0: première fois qu'il y a officiellement les qui ça.
1: Ouais, parce que je pense que c'est quelque chose qui appartient au public, ces chansons.
0: Ah oui.
1: Ça ne m'appartient plus. Et puis les qui ça, il a suffi que j'insuffle un qui ça, les démons diminuent.
0: Ouais.
1: Et
0: ça fait
1: un peu le tour de.
0: Ah oui.
1: Là, ça fait le tour du monde.
0: Et
1: parce qu'on faisait des festivals beaucoup à l'époque. Et
0: vous avez créé un monstre. Vous avez dit une fois qui ça.
1: Oui, et nous, ça fait le tour du monde. Ça fait le tour du monde.
0: Et oui, parce que même dans la version de Julien Doré, il dit qui ça.
1: Oui. Oui.
0: On en parlera tout à l'heure de la version de Julien Doré. Mais là, puisque nous célébrons l'anniversaire de cette chanson qui est au-delà du tube, même sur le communiqué de presse, il est écrit hymne générationnel. Et je ne suis pas d'accord, parce que ça voudrait dire qu'il n'y a que les gens des années 80 qui se sont appropriés. Moi, j'ai une fille de 12 ans, elle connaît par cœur les démons de minuit. Donc c'est multigénérationnel, Mario.
1: Ben, quand on fait la tournée Star 80, on voit que le public se rajeunit vachement. Oui. Et il y a un rajeunissement même, comme la chanson Born to be Alive, qui est un grand classique.
0: Ah, Patrick Hernandez.
1: Ouais, j'ai trouvé que on a amené une forme de... Ça devait être remboursé par la Sécurité sociale, je pense.
0: Je suis bien d'accord avec vous.
1: Parce que là, ce public-là, ils sont nostalgiques de cette chanson.
0: Ouais.
1: De manière que c'était ce moment-là de leur vie qui était, pour eux, un des moments les plus merveilleux. C'est les plus beaux souvenirs. C'est, économiquement, ça allait bien. C'est tout. Ils étaient heureux.
0: Ouais.
1: Dans les années 80. Et d'ailleurs, c'est pour ça qu'un peu aujourd'hui, je suis un peu malheureux parce que j'entends plus ce genre de titre arriver sur le marché.
0: Ah bah alors oui, mais alors vous savez qu'ici, là, vous êtes au bon endroit. Hein.
1: Déjà, absolument.
0: Il y a une heure de titre années 80 tous les soirs entre 19h et 20h. Et puis très régulièrement dans la journée, bien sûr, on est attaché à ces chansons-là, nous.
1: Parce que c'est ici.
0: C'est ici. Et pas ailleurs, Mario. Alors pour les 40 ans des Démons de minuit, moi j'avais envie justement de savoir dans quel état d'esprit vous étiez il y a 40 ans au moment où cette chanson sort. Alors vous savez pas encore que ça va être un tube et que vous allez être numéro 1 du top 50 pendant 13 semaines consécutives, c'est énorme, vous le savez pas. Dans quel état d'esprit vous étiez à ce moment-là, vous, Mario?
1: J'étais dans un état d'esprit pas très positif.
0: Ah ouais?
1: Parce que je suis issu du monde du jazz. Et lorsque je me suis retrouvé avec Jean-Louis, avec Christophe Desprez, avec tous les auteurs, les intervenants dans cette chanson,
0: je me suis dit,
1: mais qu'est-ce que je suis en train de chanter quand j'étais dans la cabine? Je me suis dit, mais ça ne me correspond pas. Je sens pas. Mais il y a Monsieur Richard Seff, celui qui a écrit la version française de cette chanson. Il a dit, t'inquiète, regarde-moi, ça va marcher. Parce que les démons des minuit, il y en a qu'un. Parce que on a mis un an à construire cette chanson. Parce que nous, ce qu'on voulait entendre en France, c'est d'entendre une chanson qui fait danser les Français dans les discothèques. On avait visé ça parce que il y avait trop d'Italiens à l'époque.
0: Italo disco à fond.
1: Life is life.
0: La la la la la. Il fallait pas leur laisser tout le marché.
1: Et je me suis dit. Il y avait Jean-Jacques Goldman, il y avait Francis Cabrel, ça passait dans les boîtes de nuit, mais ça faisait, c'était pas un truc étudié pour danser,
0: non.
1: Pour faire danser.
0: Ouais.
1: On a fait ça. Après, il y a eu Début de soirée qui est arrivé dernièrement avec un remake,
0: oui,
1: un peu du gimmick des démons des minuit.
0: C'est pas faux.
1: Non, mais c'était pas bête. Moi, j'ai trouvé. Et tu tapes. Et d'ailleurs, c'est comme ça qu'on s'appelle quand on est dans les coulisses de
0: Star 80. Ah, c'est vrai. Et tu tapes.
1: Et je trouvais qu'il y avait, moi, à cette époque-là, il y avait un élan de rire, un élan d'envie de faire des choses pour le public, pour les gens, pour les faire danser. Et moi, mon état d'esprit, lorsque j'ai vu que j'étais spanté, parce que

0: de jazz, vous nous l'avez dit.
1: Oui.
0: Donc pas forcément destiné à faire carrière dans la variété qui fait danser. Le fait que la chanson ait du succès, ça vous a fait plaisir, ou alors vous vous êtes dit, mais mince, là je suis foutu, je vais être obligé de la chanter toute ma vie?
1: Non, pas du tout. Je me suis dit, le jazz ne fait pas vivre son homme.
0: Ah, ça c'est pas faux non plus. Et, ouais.
1: Et j'ai vu que cette chanson, elle avait, c'est le public, c'est les gens qui a fait vivre cette chanson à mes yeux.
0: Ah, ils l'ont choisie.
1: Parce que la première fois que je suis monté sur scène à Saint-Étienne, la Perche, je n'oublierai jamais ça. C'était mon premier gala. Il y avait femme public. Tu connais toute la musique. À cette époque-là, je faisais une première partie. Il y avait Chas Guigaro aussi.
0: Ouais.
1: Avec, c'est pas grave, j'ai Alzheimer qui commence à m'attraper.
0: Mais non,
1: 40 ans plus tard.
0: Pas Alzheimer, c'est parce que c'est l'heure de l'apéro.
1: Et
0: donc, premier gala.
1: Le premier gala, j'ai vu 3000 personnes en train de chanter cette chanson à ma place. Limite, je ne devais même pas chanter. Limite, je posais le micro et c'était eux qui faisaient le show.
0: Ça doit faire une impression incroyable, ça.
1: J'étais frissonnant, j'étais à l'aise, je sais pas, j'étais, ça faisait un effet de joie, en même temps de tristesse, puisque j'enterrais ma vie de jazzman, et en même temps je me suis dit, bon, de toute façon, tu as une chance, tu t'imagines la chance que tu as. Tu sors de l'île Maurice, dans un petit ghetto où tu vivais. Est-ce que tu aurais pensé qu'un jour, tu aurais fait un titre comme ça qui fait danser? On a pratiquement un single dans chaque foyer française.
0: Ah, mais c'est sûr. C'est sûr.
1: C'est incroyable.
0: Ah, mais oui. Incroyable.

0: Allez, je le tente. Jusqu'au bout de
1: jusqu'au bout de la nuit.
0: Eh, pas mal.
1: Ouais. Belle voix, belle voix.
0: Vous écoutez ici et on célèbre ce soir les 40 ans de cet immense tube de Images, les démons de minuit. Oui, 40 ans déjà. Et si vous êtes en train de réviser parce que vous allez rencontrer cet été votre correspondant anglais, pas de problème, on a la version in English.

0: Emotion, ça parle pas du tout de la même chose en anglais.
1: Non, c'est pas du tout la même chose. Et je le dis un peu aujourd'hui parce que je dois mettre le point sur le i.
0: Allez-y.
1: Alors, cette chanson, on m'a demandé d'écrire une version anglaise, mais vite fait. On était à table avec Stéphane Després, le frère du compositeur, avec le guitariste. Et on a commencé à... Parce que je parle l'anglais couramment, donc on m'a demandé d'écrire le texte. Mais je ne savais pas que c'était une ruse.
0: Une ruse.
1: Une ruse pour faire plus de droits.
0: D'accord. Ah oui, donc vous pensiez rendre service et en fait c'était pour ressortir la chanson en version anglaise sans tellement.
1: Non, c'est la version française devient une adaptation de la version originale. Et c'était les astuces de l'époque et puis c'était assez bizarre.
0: Donc avec cette version anglaise, la version française rapportait plus de droits. C'est ça?
1: Non, c'est la version anglaise qui est déposée à la SACEM en tant que version originale, et la version française devient une adaptation de la version...
0: Ok, originale anglaise.
1: Voilà.
0: Ah bah dites donc. Et alors vous, ça vous fait moins de sous ou ça va?
1: Non, ça va très très bien.
0: Ah bon, tant mieux.
1: Ça va très très bien, mais c'est l'idée de ne pas donner l'appartenance même de... Parce que la version anglaise n'est pas passée en radio.
0: Non.
1: Enfin, vous voyez ce que je veux dire, c'est la version française qui est passée en radio.
0: Ok, la version anglaise, elle servait juste de, voilà, on va dire de mettre étalon pour ensuite parler de l'adaptation française.
1: Voilà.
0: Ok.
1: Et pour avoir plus de droits surtout, parce que plus de droits au niveau de nous.
0: Ouais.
1: Parce qu'il y a, des malins qui ont voulu essayer.

0: ils ont essayé, si vous voulez, on a essayé de faire une répartition juste
1: oui.
0: entre 5 personnes. Et cette répartition-là, je trouve ça... on était un groupe. Dans un groupe, c'est 50-50, tout le monde.
1: Oui.
0: Et, mais...
1: Ouais. Ouais.
0: Donc, à part égal, mais là, c'était pas très égal.
1: Aïe. Eh, mais ça... Très...
0: Ouais, je trouve ça injuste. Injuste pour celui qui a écrit, comme Richard Seff, injuste pour lui surtout.
1: D'accord.
0: Parce que je voulais le dire un jour parce que ça m'a fait drôle. J'aime la justesse dans la vie. J'aime pas le mensonge, j'aime qu'on soit juste avec, parce que c'est de l'art. Et cet art-là, les gens vont aimer cette chanson, les gens vont l'écouter, vont l'entendre. Ils vont le prendre tel quel. Pour moi, une chanson, c'est de l'amour que tu donnes aux gens.
1: Mmh.
0: Et donner de l'amour avec un truc, une base pas très, très...
1: Équitable,
0: ouais. Je trouve ça inéquitable.
1: Et avec le temps, est-ce que, justement, cette injustice ou ce manque d'équité, vous avez réussi à en parler avec lui et essayer de réparer ça?
0: Non, c'est pas... Non, j'essaie de faire comprendre que il faut être beaucoup plus juste dans la vie, c'est tout.
1: Ouais.
0: C'est de remettre les choses dans l'ordre. Même si dans l'action, ça ne se fera pas. Mais de mettre les choses dans l'ordre, c'est Richard Seff qui a écrit le texte.
1: Il a écrit le texte des Démons de minuit. Eh bien, voilà. Ça a été
0: parce que le producteur, lui, l'a dit. Vous êtes un groupe de Toulouse et vous chantez en anglais. C'est pas normal. Donc j'ai un ami qui s'appelle Richard Seff et je vais lui donner votre version. Il va écrire un texte. Et il a écrit les Démons de minuit.
1: Ok.
0: Tout le monde a sauté de joie parce que c'était vraiment un thème comme les Démons de minuit. C'est pouh, ouais. C'est explosif. C'est explosif dans ce que ça donne comme image,
1: ah oui,
0: aux gens.
1: Évidemment.
0: Même si on s'appelait image, c'est l'image quoi. C'est ça donne quelque chose dans les oreilles, dans le cœur, ça laisse imaginer chaque personne dans une situation bien précise dans cette chanson. C'est vague tout en étant précis. Je trouve que cet auteur est extraordinaire.
1: Bah, bravo à lui, et puis ces mots sont chantés 40 ans plus tard.
0: Oui.
1: Alors, puisqu'on parle d'image, il y a l'image associée au Démon de minuit, c'est le clip. Un clip complètement frappadingue, tourné dans l'église Saint-Pierre des Chartreux à Toulouse, vraie église. Alors vous, Mario, donc le chanteur, vous êtes derrière le bar et vous filez au prêtre un truc à boire, une espèce de breuvage bleu qui fait que le prêtre va transformer l'église en boîte de nuit,
0: oui,
1: va danser un slow langoureux avec une dame en barésie, le tout devant les petits vieux qui sont à la messe. Enfin, elle est incroyable cette idée de clip. À côté, Like a Prayer de Madonna, c'est les bisounours, les enfants. Sachez-le, ouais. Les démons de minuit, c'est la folie à l'église, quoi.
0: Ouais, mais c'est un peu le thème.
1: Oui.
0: Les démons de minuit dans l'église, et ça, ouais, se passe dans l'église, parce que en plus on a le père Di Falco,
1: oui,
0: a dénoncé ce clip qui voulait l'interdire à un certain moment donné.
1: Bah, le père Di Falco, il a peut-être d'autres choses à dénoncer avant de parler de votre clip, non? Qu'est-ce que vous en pensez?
0: Oui,
1: avec le recul, il avait d'autres choses, d'autres dossiers brûlants. Mais d'accord.
0: Et
1: ça n'a jamais été interdit, ça n'a pas marché, ça.
0: Non, ça n'a pas marché, au contraire. On descendait, on était deuxième. Et
1: ouais.
0: Du coup, ça a relancé la vente du disque.
1: On est redevenu premier.
0: Vous voyez. Et le clip, je trouve que bon, je trouve ça vachement bien, parce que je suis pas.
1: Mais c'est très audacieux, moi je trouve, c'est chouette.
0: On en avait envie.
1: Ça change des clips de l'époque où on voit le chanteur en train de faire un playback avec des filles qui dansent derrière. Là, il se passe vraiment des choses dans le clip des Démons de minuit.
0: Comme à l'époque, le mot buzz n'était pas là. On avait envie de faire le buzz à l'époque,
1: ouais,
0: de se faire un peu chahuter.
1: Ouais.
0: Parce que nous avons l'esprit un peu catholique dans la tête.
1: Toujours.
0: Et le fait de dégratigner un peu cette dogme qui est le catholicisme dans l'Église, je trouvais ça fantastique, l'idée.
1: Alors, si vous ne l'avez pas vu à l'époque, ce clip,
0: il faut le voir.
1: Vous pouvez aller le voir. En plus, il est en version bien restaurée sur YouTube. Alors, vous avez parlé tout à l'heure des droits d'auteur, de l'équité, tout ça n'existait pas vraiment au moment du premier tube d'Image, dirons-nous. Ouais. Voilà, il y a 40 ans. Est-ce que, alors si on met ça à part, on en a parlé aussi, je me souviens, avec Axel Bauer, avec il y a plein d'artistes qui, dans les années 80, ont fait leur premier tube et se sont rendus compte que voilà, c'était un petit peu compliqué, qu'il fallait bien lire les papiers avant de les signer. Mis à part, est-ce que vous êtes, vous, Mario, nostalgique des années 80, ou est-ce que vous êtes heureux dans notre époque?
0: Je suis heureux parce que j'ai eu un bébé.
1: Ben oui, félicitations.
0: Mais pas la vie. La vie elle-même est super difficile.
1: Ouais.
0: La vie elle-même est quand je vois beaucoup de tristesse, beaucoup plus que dans les années 80 aujourd'hui. Je vois beaucoup autant que la technologie a avancé, et je vois qu'on recule dans la tête, dans la mentalité, dans le côté humain, le don de soi. Le don de soi est devenu très hypocrite, très, très, très personnel. Et c'est ce qui me manquait. Il y avait l'esprit de solidarité, même si on se faisait des coups bas, par moment, mais il y avait cet état d'esprit de vouloir regarder l'autre avec une forme de compassion. On avait là ce cœur-là. D'ailleurs, Jean-Jacques Goldman, il a fait les Restos du Cœur à l'époque.
1: Oui, c'est vrai, avec Coluche.
0: Et j'ai trouvé ça très, très fort, parce que Jean-Jacques Goldman, Coluche et tous ces gens qui ont de l'humanité dans leur cœur ont fait pour moi, c'est un don à l'humanité, les Restos du Cœur.
1: C'est beau que vous parliez des Restos du Cœur, puisque justement, les Enfoirés, la troupe des Enfoirés a chanté à plusieurs reprises dans les spectacles des Restos du Cœur, Les Démons de Minuit. Par exemple, là, on est en 2004, le spectacle s'appelle Les Enfoirés dans l'espace, et on va entendre notamment la voix d'Hélène Ségara.

0: Didier Super. Didier Super, moi je l'adore. Il a sorti un premier album fabuleux il y a quelques années qui s'appelait « Vaut mieux en rire que s'en foutre ».
1: Oui.
0: avec des chansons comme « Petit caniche, peluche pour vieux » que je vous recommande chaudement. Et donc il a fait cette reprise des Démons de minuit. Bon, la prochaine, je suis sûre que vous la connaissez.

0: C'est les Chico et les Gypsies.
1: Ouais. Oui, oui.
0: Pas mal, hein.
1: C'est extraordinaire. Mais ça prouve que c'est une chanson qui a le cœur de vouloir faire danser, faire chanter les gens. C'est très, je dirais...
0: Fédérateur.
1: Fédérateur, voilà.
0: Ouais. Et puis bon, il y a cette version-là, évidemment, qu'on ne peut pas passer sous silence.
1: Non.
0: Parce que quelle version dingue.

0: ça, qui ça? C'est la version de Julien Doré.
1: Oui, j'ai reçu un coup de fil de lui un matin.
0: Ouais.
1: Il y a 2 ans de ça, son album est sorti.
0: Imposteur, ouais.
1: Oui, imposteur. Et salut, c'est Julien Doré. Ça t'ennuierait pas de venir faire un gag à tout le monde? Il voulait faire le buzz et je suis monté à Paris et il m'a emmené dans un sublime hôtel et il m'a dit écoute, tu vas faire semblant que tu n'aimes pas qui ça. Et après zoom arrière, c'est ça que j'aime avec les jeunes de maintenant. Ils ont l'idée, ils ont l'intention, ils ont cette inventivité de partir de quelque chose qui existe très fort déjà et d'emmener un plus par rapport à ça. Et Julien Doré est très bon pour ça.
0: Et en plus, il est en train de nous écouter, il vient de m'envoyer un message. Alors, c'est un vocal. Il m'a dit, allez, il faut passer ça à Mario. Alors, c'est parti. Je mets mon téléphone devant mon micro, pardon pour la qualité du son.
2: Salut Mario, écoute, tu es avec mon amie Émilie et je voulais te faire un petit coucou. Voilà, une petite pensée, c'est Julien Doré. Te remercie encore une fois pour toute la bienveillance et ce joli moment partagé ensemble. Voilà, quand on s'est vu et qu'on a fait notre petite blague où on a fait croire que tu n'aimais pas du tout ma version des Démons de minuit. C'était un moment génial et puis notre discussion aussi après. Voilà, ça, c'est des moments dont je me souviens. Donc voilà. Je voulais te faire ce petit coucou, t'embrasser et puis te dire à bientôt, j'espère. Je t'embrasse, Mario. Gros bisous et salut, Émilie. Ciao.
0: Oh, c'était
1: un gros bisou de ma part aussi.
0: Oh, Julien. C'est une vraie rencontre, hein, ça, Julien Doré.
1: Ah non, mais c'est une vraie rencontre. C'est une vraie rencontre. C'est quelqu'un qui... Et il... D'ailleurs, si tu le vois sur lui, ça, c'est le body talking, as we say in English.
0: Ouais. Le langage corporel de Julien.
1: Ouais, c'est ça. Ouais. Et il va vers les gens, il est généreux, tout est pensé, c'est bien calculé, c'est bien réfléchi. Et moi, j'aurais aimé que mon fils le ressemble. Si je voulais qu'il y a quelqu'un, un membre de ma famille qui je voudrais que mon fils ressemble à cette forme de caractère d'artiste. Parce que j'adore ce qu'il est.
0: Waouh, mais c'est beau. Merci beaucoup d'être venu nous voir, Mario. Félicitations pour les 40 ans des Démons de minuit. On se reverra pour fêter les 50 ans, sans doute. Et puis, alors, vu que de toute façon, vous faites un concert tous les 3 jours en moyenne, on va pas tarder à se recroiser sur scène.
1: Hein, non, on va pas tarder.
0: Bon, génial. On va passer un bel été. La bise au tout petit qui vient d'arriver.
1: Merci beaucoup, merci beaucoup.
0: Merci d'être venu nous voir.
1: Kibo, elle s'appelle.
0: Oh, bisous. Bisous, c'est une petite fille.
1: Bisous, moi, Kibo.
0: Oh, elle nous écoute, mais elle a quel âge?
1: 7 mois.
0: 7 mois, oui. Donc on peut dire des gros mots, ça ne lui fera pas. Elle ne sera pas traumatisée. Fantastique. Merci beaucoup, Mario. À très bientôt.
1: Des bisous à toi, Julien.
0: Merci.
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2: Bienvenue au stade Vélodrome, ici à Marseille. La première journée de répétition de Corso Mezzo Mezzo qui s'achève. Et l'émission Décibel qui commence avec Patrick Fiori. Salut Patrick.
3: Ben merci, salut tout le monde, merci de, d'être là.
2: Parce que tu rigoles.
3: Ben si, il y a des artistes fidèles depuis le début du Corso Mezzo Mezzo, du 1, 2, 3, mais il y a une radio fidèle aussi que j'aimerais aussi honorer et féliciter comme un artiste, parce que c'est un petit peu ça finalement, quand on a un projet qui nous suit et qui nous dépasse. Vous avez toujours été là pour remettre les choses dans l'ordre et nous accompagner au mieux, donc merci à vous.
2: Corso Mezzo Mezzo, d'abord les albums et puis ensuite des grands shows, des grands spectacles. On se souvient tous, il y a 2 ans à Paris, la Défense Arena, la plus grande salle fermée d'Europe, 40 000 spectateurs, et tu annonces à la fin du concert que t'as un rêve fou, oui. C'est le Vélodrome.
3: Oui, j'étais avec le directeur, c'est vrai, ouais, j'étais avec le directeur du Vélodrome, et en fait Rabat Ouya, avec qui, c'est un fou furieux aussi qui nous suit dans cette aventure.
2: Il y a que des fous.
3: Qui
2: aussi.
3: Est suite concert, nous c'est la belle lune, et Rabat me dit, je suis avec le directeur du Vélodrome au téléphone, et je parle à ce monsieur et je lui dis voilà, tout simplement, avant de monter sur scène, donc il y a l'intro qui est parti, tout ça, et je dis dites-moi oui monsieur, et donc il savait à qui il parlait. Rabat lui avait dit. Et au dernier moment, les 30 secondes avant de monter, j'entends, oui, vous pouvez annoncer que vous serez à l'Orange Vélodrome. Donc, j'avais pas la date précisément, mais en tout cas, le rendez-vous était fixé. Et je monte sur scène et j'attends qu'un truc. C'est paradoxal, mais j'attends que la fin du concert.
2: Pour le dire.
3: Pour
2: mais
3: le
2: oui,
3: dire.
2: Évidemment.
3: Pour dire ça et voilà. Et puis le lendemain, c'est pas un secret, j'ai Florent au téléphone qui traversait une période compliquée.
2: Florent Pagny, ouais.
3: Voilà, j'ai monsieur Florent Pagny au téléphone qui traversait une période compliquée. Et pour tout vous dire, et il le sait, il n'y a pas de souci avec ça, je lui ai dit, t'en seras où à ce moment-là? Donc il ne savait pas vraiment. Il me dit, mais 2026. Et je lui ai dit, le mois de mai. Il me dit, mai, fais ce qu'il te plaît, non? Voilà. Et donc, j'ai appelé Rabat et j'ai dit, Rabat, on bloque le 23 mai 2026 à l'Orange Vélodrome.
2: Bravo, monsieur Mezzo Mezzo. J'ai une petite question indiscrète. Là, t'as un.
3: Si je peux répondre.
2: Un rêve qui se réalise. Tu l'as rêvé, il est en train de se réaliser. Est-ce que, à un moment, tu vas te laisser submergé par l'émotion, ou bien il y a tellement de trucs à organiser, je te vois depuis tout à l'heure, tu cours à droite, à gauche, etc. Est-ce que tu vas prendre un moment juste pour t'asseoir et goûter et savourer ce rêve qui se réalise?
3: Non, parce que si je viens m'asseoir, je vais être débordé d'émotions. Donc en fait, je suis très heureux et merci à toutes les équipes de m'avoir mis partout. Et
2: partout, tout le temps.
3: À tous les points, du pépiniériste, donc des plantes qui sont, la végétation qui sont dans le Vélodrome, au son, à la lumière, tout ça. L'investissement qui me va, hein, parce que c'est moi qui l'ai décidé. Et vraiment, à tous les points et tous les postes. Parce que je veux que ça reste digne et que ça ressemble bien évidemment à la culture et à ce qui m'a été inculqué. Je veux aussi que ce soit digne par rapport à la présence des artistes et à leur souhait d'être là, et vraiment là. Donc du coup, je suis submergé. Ça, c'est depuis 10 jours, depuis trois ans pratiquement, mais depuis 10 jours vraiment. Et je préfère être à tous les postes pour pas m'écrouler, parce que ça peut arriver à n'importe quel moment, et même à ce moment-là, là, dès que je me pose et que je vous parle, je suis gorgé d'émotions. Donc non, je suis un peu partout, on me voit passer, courir, mais je cours pas pour rien, je passe pas pour rien. Chaque pas est une décision importante pour que le déroulement du spectacle soit à la hauteur de l'investissement de chacun, chacune.
2: Merci beaucoup, Patrick Fiori. Allez, il faut courir. Continuez à courir.
3: Allez,
2: merci. Et bravo. Corso Mezzo Mezzo, émission spéciale Décibel au Vélodrome, c'est parti.
3: Et merci à ICI.
2: Jean-Louis Aubert, salut.
4: Bonjour.
2: Bonjour Jean-Louis Aubert. Bon, j'ai une passion pour Pas Fini, le dernier album qui est infini. Est-ce que dans une réédition de Pas Fini, il pourrait y avoir une chanson en corse?
4: Moi, j'aime bien la chanson qu'on m'a fait faire, hein, on va dire ouais. Ça comme ça, parce que je l'ai en phonétique et tout ça, mais j'adore les chants corses.
2: C'est magnifique.
4: Et j'adore la Corse d'ailleurs. Et je voudrais remercier un petit village qui m'a pris dans ses bras il y a de nombreuses années, qui s'appelle Nonza.
2: C'est où?
4: C'est au-dessus de Saint-Florent, c'est okay. Sur le Cap Corse. Et voilà, j'avais un de mes meilleurs amis qui s'appelle Émile, qui est enterré là-bas parce que les amis s'en vont, mais ce village a été, j'ai créé énormément de chansons là-bas. Et
2: alors, qu'est-ce qui est inspirant en Corse? Est-ce que c'est les éléments, la nature qui est belle, qui est brute, qui est puissante? Est-ce que c'est les gens? C'est quoi?
4: Les gens sont un peu comme la nature.
2: Brute et puissant. C'est vrai.
4: Oui, mais aussi c'est une nature qui, quand elle vous prend dans ses bras ou quand vous êtes avec les gens qui la connaissent là-bas. Je me souviens, on montait dans la montagne et ils avaient des cris entre eux, ça me rappelait des cris préhistoriques quasiment.
2: Oh, wow.
4: Et ils se reconnaissaient entre eux. Et c'est vrai qu'il y avait des tunnels dans des ronces dont les épines faisaient la longueur de ma main.
2: Ah ouais, des belles épines de 15 centimètres.
4: Mais en fait, il y a des tunnels là-dedans. Je comprends qu'on les ait pas trouvés. Mais il y a des, c'est un pays, mais comme la plupart, c'est un pays, quand vous êtes accepté, les bras sont grands ouverts. Et si vous êtes pas gentil, les bras sont grands fermés.
2: C'est ça. Et les coups de pied sont droits au cul.
4: Et ça me rappelle la Jamaïque, un peu comme ça aussi. Ouais. C'est-à-dire que c'est vraiment, dès que les sourires apparaissent, on sent comme chez soi. Mais j'adore ce pays.
2: Ça s'est bien passé, Jean-Louis, la répète, avec Voce Ventù.
4: Oui, ils sont très. Ils me câlinent beaucoup.
2: C'est vrai?
4: Ah, oui.
2: Ah, c'est bien,
4: ils
2: ça.
4: Sont très gentils. Et ils m'aident, évidemment, parce que c'est pas facile. Mais
2: ça va être un grand moment. C'est la première fois, alors, que vous allez chanter en Corse, devant un public. Alors, on est à Marseille, mais quand même, il y aura beaucoup de Corses.
4: Oui, je pense qu'ils vont voir quelques petites erreurs de phonétique, mais c'est une jolie lettre. C'est une lettre de Napoléon quand il avait 18 ans. Il était un petit caporal et il était assez en colère qu'on laisse tomber sa petite île.
2: C'est ça.
4: Et il engueule un général français, je pense, ou corse, mais qui ne fait pas son boulot à ses yeux.
2: C'est beau, c'est rock, c'est Jean-Louis Aubert et Voce Ventù ici à Corsou, Mezzu Mezzu. Et merci d'être passé nous voir, Jean-Louis.
4: C'est un plaisir.
2: Et à la prochaine.
4: Merci. À tout à l'heure.
2: Oui.

0: écoutez Décibel et on est dans les coulisses de Corsou Mezzu Mezzu au stade Vélodrome ici à Marseille. On vient d'entendre le duo entre Jean-Louis Aubert et Voce Ventoux. Et bien justement, ils nous ont rejoints et pas tout seuls. J'ai l'impression qu'ils ont des copines très chic. Bonsoir Voce Ventoux.
1: Bonsoir.
0: Il y a Doumé, il y a Jean-Philippe et il y a Jennifer. Salut.
2: Salut. Oh,
0: Jennifer, j'aime quand tu viens dans Décibel.
2: Merci beaucoup, je suis ravie.
0: Toujours un grand moment. Alors, merci. Est-ce que ça a du sens pour vous, pour Jennifer, pour Voce Ventoux, pour d'autres artistes, même pour Patrick Fiori, oui évidemment, de faire venir la Corse dans Marseille?
2: C'est exceptionnel. Bon, après, à Marseille, il y a une grande communauté corse quand même. Donc, le Corse est pour l'OM, donc comment vous dire. Mais c'est vrai qu'effectivement, c'était un défi venant de la part de Patrick et qui a vraiment grandement réussi ce projet-là avec ses trois albums et de d'ouvrir un stade et de chanter Corse dans le stade et d'emmener les gens finalement dans cet univers-là. Le Corse se déplace, quoi qu'il en soit, parce que c'est solidaire, c'est comme ça.
0: Et voilà, c'était ça ma question aussi. Est-ce que vous pensez qu'il va y avoir Mezzu Mezzu aussi, Corse et Continentaux dans le public?
2: Moi, je pense que les Continentaux, ça les intéresse d'entendre ces grandes voix. Ça les fascine aussi, quelque part. Pour remplir un stade, il n'y a pas que des Corses.
0: Je me dis
2: que le pari est grandement relevé.
0: Ouais.
2: Et puis on emmène l'histoire, on emmène le soleil, on emmène les gars, vous savez autant que moi, aidez-moi.
0: Ah oui, Doumé, il a rien dit. Allez, c'est au tour de Doumé.
1: Alors, qu'est-ce que je peux vous dire? C'est une expérience.
0: Sur la Corse à Marseille.
1: La Corse à Marseille, elle est un peu chez elle, comme le disait Jennifer, historiquement.
0: Ouais.
1: Les Marseillais considèrent même qu'ils sont la capitale de la Corse, tellement il y a une communauté corse importante.
0: Ah, j'aime bien cette géographie-là, c'est pas mal. Ça fait du choix, ça fait sens.
1: Oui, non, historiquement, c'est vrai que la Corse et Marseille, c'est deux endroits qui sont extrêmement liés. Voilà, au-delà de ça, l'expérience pour nous de partager ça avec des artistes de renommée nationale et pour Jennifer qui est aussi de chez nous, ça nous fait extrêmement plaisir.
0: Tu t'es dit quoi, Jennifer, au tout début, quand Patrick a parlé de ce projet, avant même que ce soit des concerts géants, c'était un album, puis deux, puis trois.
2: Je l'ai soutenu tout de suite. Et
0: t'as trouvé ça fou?
2: J'ai trouvé ça fou, j'ai trouvé ça génial aussi pour la langue corse. Et pour faire perdurer aussi cette identité à laquelle on tient. Et puis pour les nouvelles générations aussi, peut-être. Parce qu'on compte énormément d'histoires dans les chansons corses. Et ça retrace vraiment. Ça fait partie vraiment du patrimoine et de la culture. Au-delà des polyphonies, il y a de grands messages, même dans les nouvelles chansons, dans les nouveaux groupes. Et j'ai pensé à la nouvelle génération, j'ai pensé à mes propres enfants, mais pour qu'ils puissent encore plus s'intéresser et pour faire perdurer et faire vivre cette langue magnifique. Il faut qu'elle soit considérée comme une langue à part entière
0: vivante, bien sûr.
2: Et c'est un combat quotidien aussi en Corse.
0: En Corse aussi, c'est vrai.
2: Ah oui, ça devient.
0: Pour faire vivre la langue corse.
2: Continuer, oui.
0: Ah ouais.
3: Oui, Doumé peut vous en parler.
0: Non, il n'a pas me parler. Doumé, il ne veut pas me parler. J'ai vu depuis tout à l'heure.
3: Je suis professeur de langue, je vous écoute. Vous dites des choses très intéressantes. Professeur de Corse aussi. Donc
0: okay.
3: Il peut vous en parler.
1: Ça donne un rayonnement à la langue corse, évidemment, très important. Et j'espère que c'est un projet qui est bien perçu par l'ensemble des Corses et des gens qui sont attachés à la langue corse.
0: Voilà. Moi, je pense qu'il y a même des gens qui tombent amoureux de la langue corse grâce à des événements comme celui-ci. Alors, merci infiniment, Voce Ventoux, Doumé.
1: Merci à vous.
0: Jean-Philippe.
3: Merci.
0: Et Jennifer.
2: Merci beaucoup.
0: Jennifer,
2: merci.
0: Merci.
2: On en profite pour remercier Patrick.
0: Patrick Fiori, des bisous.
1: Merci beaucoup à lui.
0: Ouais. Évidemment. Quel bel événement Corsou Mezzu Mezzu. Merci, les amis.
2: Merci à vous.
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0: C'est le double retour de la semaine. Christophe Willem qui vient de sortir System, nouvelle chanson qu'on adore. Et il est de retour dans Décibel aussi. Salut Christophe.
5: Comment ça va?
0: Ça va, et toi?
5: Mais très bien.
0: Comment tu t'es retrouvé dans l'aventure Corsou Mezzu Mezzu? Est-ce que tu as une petite origine corse quelque part?
5: Alors,
0: une cousine?
5: Pas du tout.
0: Une ex-femme?
5: J'aimerais.
2: Corse, non, ce serait génial.
5: Non plus.
2: Non.
5: Non, mais j'aimerais. Mais non. Mais écoute, Patrick, on se connaît depuis des années. Et il m'avait évidemment parlé de la première version, le premier volume qui avait été fait. Et moi, je pouvais pas à ce moment-là. Et là, on s'est retrouvés. Et c'était un plaisir, quoi. C'est un plaisir. J'ai entendu ce titre que j'ai trouvé absolument magnifique.
2: Ouais.
5: Et on s'est retrouvés en studio. On a essayé d'être le plus clean possible sur la diction. Parce que j'ai pas du tout envie d'écorcher.
2: T'avais un répétiteur?
5: Ah, mais carrément.
2: Ah,
5: mais si, répétiteur. D'ailleurs, il est avec nous aussi. Dans les loges, on le voit pas, mais il est avec nous. Il nous fait bien répéter quand même. Parce que tu as envie de faire honneur, justement, et au titre et à la langue. Donc, évidemment, c'est hyper important.
2: Ouais.
5: Et puis là, j'imagine qu'il y a quand même un bon nombre de Corses qui vont être là demain. Donc, j'ai pas envie, si tu veux, de foirer le truc. Donc, non, on est très précis là-dessus. Mais un pur plaisir, vraiment. C'est génial.
2: Patrick aussi, il a ce truc-là. Alors, évidemment, c'est du plaisir, c'est des copains, c'est des chansons, et puis des grands moments et des performances vocales incroyables. Mais très important pour lui, de faire vivre cette langue corse, de dire que oui, c'est une langue vivante et tout, et que même en Corse, c'est parfois pas évident de faire passer justement cette force de la langue corse. Donc, t'as bien fait de réviser.
5: Ben non, mais je te confirme.
2: Oui.
5: Non, mais ce qui est fou avec Patrick, c'est déjà il fédère énormément. Il a cette bienveillance aussi. Et donc, quand il t'appelle pour un projet aussi beau que celui-là, de toute façon, tu ne peux que dire oui.
2: Donc, toi, t'as dit oui sans hésiter.
5: Ah oui, mais sans hésiter. Déjà, j'ai dit, j'étais tellement dégoûté la dernière fois de ne pas avoir pu.
2: Ouais,
5: que j'ai dit, c'est bon, là, je suis là. Et non, c'était vraiment un plaisir. Et puis voilà. Et puis, ce titre est vraiment très, très beau. Donc, j'espère vraiment que demain, je ne vais pas le planter. Donc, envoyez-moi les bonnes ondes.

0: Corse, à Marseille, au stade Vélodrome. Parlons-en avec une Bretonne, la voix d'or de la chanson française, Nolwenn Leroy. Salut Nolwenn.
1: Salut.
0: Alors, ta voix d'or, mais elle vient pas de nulle part, c'est que tu travailles aussi beaucoup et tu es une vraie technicienne de la voix. Donc, chanter en Corse, est-ce que ça mobilise des techniques particulières pour
1: Absolument.
0: Toi?
1: Absolument. Chanter, moi j'ai effectivement l'habitude de chanter dans plein de langues différentes, oui. Aussi bien en breton qu'en gaélique, qu'en anglais aussi. Mais c'est vrai que dans les langues, on va dire, régionales, comme le breton, qui n'a pas du tout les mêmes sonorités d'ailleurs que le Corse.
0: Oui, c'est ça, c'est d'autres parties. De la pas gorge et du
1: Absolument.
0: Palais.
1: Et c'est vrai que ma voix sonne différemment en breton. Il y a plus de consonnes, c'est plus dur. Qu'en Corse, où ça coule plus, où c'est plus rond, on va dire. Voilà, il y a plein de subtilités qui sont très intéressantes. Mais c'est aussi ce qui fait la magie de ma présence ici. C'est finalement ce rapport entre la Corse aussi et la Bretagne, ce lien qui unit ces deux terres qui est, je trouve, très, très fort entre la communauté. Des Celtes, enfin bretonnes et la Corse, souvent j'ai eu l'occasion de parler beaucoup avec les groupes corses et il y a un vrai respect des Corses aux Bretons et vice versa, et ça c'est vraiment quelque chose de ça veut dire quelque chose.
0: Ouais, et ça fait plaisir aussi d'entendre des voix féminines résonner dans ce vélodrome, parce que c'est vrai que la Corse, tout de suite on pense aux polyphonies corses qui sont effectivement une immense majorité des voix masculines.
1: Ouais.
0: Là en l'occurrence, toi tu chantes avec Soirina,
1: qui est un groupe de 5 nanas fabuleuses, et je prends un plaisir fou à les écouter, puis elles sont merveilleuses et j'adore leur voix et j'adore le fait que je trouve que c'est intéressant effectivement à travers le projet de Patrick de Corso Mezzo Mezzo, c'est la rencontre entre les artistes du continent et les artistes corses. Je trouve que ça crée justement aussi une magie et ça apporte aussi quelque chose de

0: De belle en belle surprise dans les coulisses de Corsou. Metsu, Metsu, je croise. Oh, Icar, salut Icar.
1: Salut. Elle est bien celle-là.
0: Elle est pas mal, non, cette entrée en matière. Non, mais c'est toujours un plaisir de te croiser. La dernière fois qu'on s'est vu, c'était pour le spectacle des Enfoirés.
1: Oui, oui.
0: Tu vois, et voilà.
1: Là, c'est là, il y a genre 20 artistes de plus que t'as la taille du truc. C'est incroyable.
0: C'est énorme.
1: Je suis impressionné. Le stade, les artistes qui sont là, ça va être dingue.
0: Tiens, je sais que tu es un très bon pédagogue, Icar, parce que toi-même, tu as bénéficié, tu me l'avais raconté en émission, des services d'une merveilleuse répétitrice qui, en un été, t'avait fait rattraper tout ton retard.
1: Oui,
0: en français,
1: absolument,
0: etc.
1: Au collège.
0: Alors, eh bien voilà, quand on a reçu, il faut redonner. Alors, apprends-moi à dire quelque chose en corse, puisque ce soir, tu as fait ta répétition en Corse avec le groupe La Vinta.
1: Ouais.
0: Et demain, vous allez chanter ensemble au Vélodrome. Apprends-moi un petit bout de phrase en corse.
1: En vrai, si on était chez les Gaulois, dans le village des Gaulois d'Astérix, on m'appellerait Phonétix.
0: Tu es Phonétix.
1: Voilà, je suis Phonétix parce que j'ai tout simplifié, évidemment, pour la prononciation. Je pense qu'on est tous un peu dans ce cas-là.
0: Ouais.
1: Mais ce qui est très important, ce n'est oui, il faut bien chanter les mots, mais il faut surtout les comprendre, parce que c'est des chansons riches de sens. Il ne faut pas chanter sans comprendre une chanson, sinon on ne veut pas la porter.
0: C'est vrai.
1: C'est ça mon seul, dans ma petite pédagogie minuscule, le seul truc que je dis, c'est comprendre les mots qu'on chante, parce que c'est une île forte de valeurs et de beaux principes, et donc ça fait du bien d'avoir des chansons glorieuses comme ça, avec des textes dingues.
0: Quand il t'a contacté, Patrick Fiori, pour rejoindre cette aventure Corsou Metsu Metsu, toi tu connaissais la musique corse, t'étais déjà allé en Corse, c'était quoi ton niveau de corsitude?
1: C'était à peu près proche du néant, pour ne pas dire le néant. Et il m'avait appelé à midi pour la première fois sur le Corsou Metsu. C'était à Ajaccio. Il y avait une soirée à Ajaccio il y a 2-3 ans. Et il me dit, est-ce que tu me rends un service? Je lui dis oui. Il me dit, tu vas regretter d'avoir dit oui. Je lui dis quoi? Il me dit, s'il te plaît, il y a cette chanson. Je te demande un remplacement d'urgence. Est-ce que tu peux le faire? J'ai pris l'avion, je suis arrivé, j'ai appris la chanson en phonétique en Corse, en exprimant évidemment, en lisant le sens.
0: Oui, tu t'es fait expliquer, tu savais ce que tu chantais.
1: Voilà, et je suis arrivé et j'ai chanté avec La Vinta il y a 3 ans, comme si je l'avais chanté toute ma vie en phonétique, et j'ai pris un plaisir incroyable et j'ai intégré Corsou Metsu 2, une chanson que j'ai chantée avec Diana Salicetti, et là, ça reprend et on est là au Vélodrome, après la Défense Arena, sous le regard bienveillant de Bruno Benabar.
0: Salut Benabar.
1: Tu sais, on dirait on est des commentaires PM. Il y a les chevaux qui passent et tout.
0: Benabar est en tête. Il rattrape
1: Benabar.
0: Patrick Fiori devant le bar.
1: Ouais. T'as choisi ton lieu.
0: Pardon, on a installé le studio dans un endroit stratégique de
1: magnifique.
0: La soirée. C'est comme ça qu'on a fait. Eh ben, viens nous dire bonjour
1: viens
0: en direct.
1: Viens nous dire bonjour. Viens.
0: Allez, Benabar.
1: Allez, viens dire bonjour. Bruno. Viens, Bruno.
0: De toute façon, t'étais invité. Regarde,
2: désolé de m'incruster pendant ton interview.
1: Jamais.
0: Non, je demandais à Icar comment il avait rejoint l'aventure Corsou Metsu Metsu, mais ça m'intéresse pour toi aussi. Alors lui, il a dépanné Patrick et finalement il a été adopté par la famille. Et toi?
1: Un heureux hasard.
2: J'ai dû le dépanner aussi. Il m'a appelé. Moi, j'ai fait partie du premier quand il faisait ça dans un sous-sol en banlieue avec son camarade, curieusement corse d'ailleurs, ce qui est assez surprenant. Et puis après, on s'attendait pas du tout à l'époque, ça allait devenir ce phénomène incroyable.
0: C'est ça. Là, ça a pris une ampleur. Alors déjà, il y a eu un énorme concert il y a 2 ans à Paris, la Défense Arena, plus grande salle fermée d'Europe, 40 000 personnes. Là, ici, le Vélodrome, c'est plus de 50 000. C'est quand même incroyable. Est-ce que vous auriez parié là-dessus, monsieur?
2: Ah non, pas du tout. Et d'ailleurs, je crois pas que c'était l'ambition de Patrick de voir aussi grand. C'était surtout rendre hommage aux Corses. Et surtout, le truc qui était sublime dès le début, c'était d'avoir un chanteur corse et un chanteur du continent.
0: Ouais.
2: Ou chanteuse, évidemment. Et ça, c'était vraiment, c'est ça qui a donné quand même l'esprit et la philosophie du truc.
1: L'esprit mezzo mezzo qui veut dire
0: moitié-moitié.
1: Genre, voilà, c'est
0: vous
1: ce
0: avez
1: lien.
0: Dit professeur Icar, il nous a trompé. Et
2: non pas mezzé-mezzé.
1: Mezzé-mezzé
0: pour les chanteurs libanais.
1: Absolument.
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0: Dans les coulisses de l'énorme concert Corsou Metsu Metsu. Est-ce que mon accent est bon? Je sais pas, je vais vérifier. Avec Chico. Chico et les Gypsies, salut.
4: Bonjour.
0: Là, on est à la fin des répétitions. Chico, comment ça s'est passé?
4: Super. Super, et puis impressionné par ce stade incroyable.
0: Il est très beau, hein.
4: Il est magnifique, et la scène, elle est incroyable.
0: C'est super. Alors, comme tous les artistes continentaux, vous êtes en binôme avec des artistes corses.
4: Ouais.
0: C'est ça l'idée. Comment ça s'est passé alors ?
4: Ben, ça s'est passé très bien parce que cette chanson, elle est magnifique que nous chantons. Et puis le partage est là et il y a l'émotion. Et le public sera là, donc il y a vraiment les ingrédients pour se régaler.
0: Tu parles corse ?
4: Non. Mais j'adore.
0: Et donc tu chantes quoi en phonétique ?
4: En phonétique, ouais.
0: Ah, c'est génial. Phonétique. Tu l'as déjà fait parce que faut bien dire que voilà, avec les Gypsy King ou Chico et les Gypsy, de toute façon tu fais le tour du monde.
4: Ouais.
0: Quand t'es par exemple, j'en sais pas, au Japon, tu chantes un peu en japonais aussi en phonétique ou pas ?
4: Parfois il y a un musicien qui met des mots en japonais et ça les surprend et ils adorent.
0: Ils sont hyper heureux, bah
4: ils
0: ouais.
4: Ils sont super heureux. Ouais. Et puis surtout ils sont surpris. Mais je trouve que c'est bien de c'est des petits clins d'œil comme ça de dire écoutez on est chez vous, on va partager quelque chose qui vous appartient. Ouais. Mais qui en même temps nous unit, c'est des sons, c'est de l'amitié.
0: Moi je trouve ça beau la langue corse, je la trouve un peu mystérieuse, elle est belle, elle est majestueuse. Hein.
4: J'adore, et puis les Corses, ils adorent la guitare, ils adorent chanter, ouais. Et puis on a été souvent nous jouer en Corse, hein, au Festival de Patrimonio, à Ajaccio ou dans d'autres villes, c'était magnifique. Hein.
0: Sublime. Bon, ici aussi, ça va être dingue, le stade Orange Vélodrome ici à Marseille, transformé en village corse. Merci pour notre rencontre ce soir.
4: Merci, et puis c'est un bel hommage à Patrick Fiori et je suis ravi de participer à cette aventure.
0: Ah, génial. À bientôt, Chico, merci.
4: Et vive Marseille.
0: Ah, oui, évidemment. Évidemment.
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1: Vous écoutez Quand je creuse par le groupe Volcaillou.
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1: Volcaillou, un duo formé par Simon et Timothée. Originaire du Sud-Ardèche, ils se rencontrent à l'âge de 12 ans au conservatoire et commencent à écrire et composer pendant leurs années lycée.
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1: Aujourd'hui, le duo est un ovni, un alliage entre musique électronique et chanson française.
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0: Caillou avec, quand je creuse, un coup de cœur ici de Romardèche.
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4: Salut à toutes, salut à tous et bienvenue dans Décibel. Vous le savez, c'est l'actu musicale tous les soirs entre 20h et 21h. Et puis, le week-end, on prend les chemins de traverse. Demain à 20h, ce seront les chansons préférées des auditrices et des auditeurs. Et ce soir, comme tous les samedis, c'est un invité qui vient partager avec nous ses chansons, sa playlist et aussi son actualité. Ce soir, donc, Éric Emmanuel Schmitt, notamment de l'Académie Goncourt. Hein, c'est livre traduit en 48 langues, qui atteignent des tirages vertigineux, et ses pièces qui sont jouées régulièrement dans plus de 50 pays. Peut-être est-il ce soir pour la première fois DJ. Bonsoir Éric Emmanuel Schmitt.
5: Bonsoir.
4: Bienvenue dans Décibel. Je suis très contente de vous rencontrer pour la première fois. C'est un peu impressionnant. Vous savez que vous êtes un peu impressionnant.
5: Mais je ne mords pas sauf ce rendez-vous.
4: Non mais j'ai pas pris rendez-vous. C'est un Doctolib un peu spécial. Okay. Nous parlerons donc ce soir de musique, évidemment. Et de musique, il en est question dans votre nouveau roman, Juste après Dieu, il y a papa. L'histoire des Mozart, donc père et fils. C'est pas la première fois que vous vous intéressez à Mozart. Il y a une vingtaine d'années, vous racontiez comment Mozart vous avait sauvé la vie, c'est ça ?
5: Oui, j'avais écrit Ma vie avec Mozart pour montrer comment... Pendant une dépression d'adolescence, tout d'un coup, la lumière était revenue, ou plutôt la musique, m'avait ramené dans le monde au désir de vivre, et c'était la musique de Mozart.
4: 20 ans plus tard, donc, Mozart, on va dire que dans votre roman, vous lui donnez pas forcément le très beau rôle. C'est pas un fils très loyal pour son père.
5: Mais est-ce qu'il y a des bons fils ? Je pense qu'il y a peut-être plus de bons pères que de bons fils. Non, parce que être père, c'est un engagement. Être père, on choisit d'être père ou on accepte d'être père. Alors qu'on choisit pas d'être fils, on est forcément le fils de quelqu'un. Ouais. Et donc, c'est deux façons de s'engager dans la vie très, très différentes. Et le père a souvent un amour plus altruiste parce que ce qu'il veut, c'est le bien et la réussite de son fils. Alors que le fils a un amour assez égoïste. Il veut que son père ou sa mère se comporte comme un bon père ou une bonne mère. On part pas au même étage. Oui. Après, on peut arriver à se retrouver entre les étages. Mais au départ, on part pas dans les mêmes étages. Donc, en fait, j'ai beaucoup d'affection pour Léopold Mozart parce que je trouve que c'est un père extraordinaire qui va beaucoup souffrir ensuite de la séparation d'avec son fils. Mais j'aime d'amour Wolfgang Amadeus Mozart, qui d'ailleurs, peut-être dans ses rapports avec son père, me ressemble un peu plus. C'est-à-dire, pense à lui. Oui. D'abord, avant de penser à son père, pense à se réaliser. Et je crois que c'est dans le destin des fils, il faut qu'ils prennent de la distance par rapport à leur père, qu'ils coupent même parfois la relation avec leur père pour dire « je vais vivre ma vie et non pas celle que tu as rêvée pour moi oui. ». Et c'est là qu'on commence à être un adulte. Donc en fait, le terrible dans la relation père-fils, c'est que le fils doit à un moment... tuer symboliquement le père.
4: Tuer le père.
5: Alors que jamais un père, jamais une mère ne veut tuer symboliquement son enfant.
4: Ouais. C'est drôle que vous parliez de vous, puisque vos parents sont des sportifs,
5: oui.
4: Et vous êtes devenu un écrivain. Donc oui. Je pense que vraiment, dans une classe d'enfants, il y a vraiment les deux gangs, les sportifs d'un côté, les intellos de l'autre. Ça, c'était une façon, oui, de vous éloigner, de vivre votre vie. Et est-ce que ça a posé, si ce n'est problème, au moins question, à votre père, de dire, mais alors, tu n'es pas comme moi, tu ne vas pas être sportif?
5: Alors, en fait... Pour eux, être sportif, c'était vraiment une vocation et ils étaient extrêmement doués puisque ma mère a été championne de France oui. de course pendant 20 ans.
4: C'est leur carrière aussi.
5: Oui, c'est leur ouais. carrière aussi. Et en fait, moi, du coup, j'ai fait enfant beaucoup de sport. C'était une donnée qui appartenait à la vie quotidienne, beaucoup plus que tous mes camarades. Mais mes parents n'étaient pas des sportifs bornés. Ils avaient un goût énorme de la culture. Ils m'emmenaient au théâtre, à l'opéra, au concert. Il y avait énormément de livres à la maison. On écoutait des disques. Et donc, cette part-là, je l'ai plus reçue que l'autre. Voilà. Mais c'était pas contre eux. Par contre, j'ai importé de leur pratique sportive certains principes, c'est-à-dire par exemple l'idée que si on s'entraîne, on peut repousser ses limites et devenir meilleur. Et ce qui compte, c'est de se servir du temps pour devenir meilleur. Le temps est un ami. Le temps est quelque chose qui permet de faire des progrès. Et moi, j'ai importé cet idéal d'excellence et du travail sur soi dans le temps, dans ma vie intellectuelle et artistique. Donc en fait, je leur dois énormément. Je les ai déçus en n'étant pas sportif, mais ils étaient assez fiers quand même du fait que j'avais bien reçu d'eux et le goût des arts et les impératifs du sport sans faire de sport.
4: Et la discipline sportive s'applique également dans la préparation de Décibel. Éric Emmanuel Schmitt a été parfait, nous a envoyé une liste de chansons à partager avec vous ce soir. La première, faut-il la présenter ? Allez, juste pour le plaisir. Un homme heureux, William Scheller, en solitaire, juste avec son piano.

0: en solitaire, cet album live sorti en 1991. Je pense toujours aux quelques dizaines de vénards qui étaient dans la petite salle du studio d'Avou pour entendre William Scheller interpréter ses titres. C'est donc son troisième album live, mais c'est surtout l'album qui a sonné la renaissance de William Scheller et le retour d'amour du public français. Est-ce que c'est important pour vous la musique, Eric Emmanuel Schmitt, dans la vie tous les jours?
1: Ah oui, pas de journée sans musique, impossible. Je peux éventuellement ne pas lire, éventuellement ne pas écrire, bon, difficilement, mais alors impossible d'avoir une journée sans musique, bien sûr.
0: On parlait tout à l'heure de Mozart et de sa musique qui vous a sauvé la vie à l'adolescence, qui vous a redonné le goût de vivre, plutôt. Est-ce que des musiques moins savantes aussi vous touchent et
1: oui,
0: vous transportent?
1: Oui, là, par exemple,
0: Scheller.
1: Scheller, bon, enfin, en même temps, c'est assez savant, oui. Si on regarde le détail des harmonies, etc. etc.
0: C'est vrai.
1: Non, pour moi, il faut que la musique ait un caractère d'évidence, qu'elle soit savante ou pas savante. Parce que Mozart, c'est très savant, c'est le musicien le plus savant de son époque, parce qu'il est surentraîné, oui. Très jeune, et en même temps, c'est évident, c'est la clarté du génie, quoi.
0: Ah oui, première écoute, on sait ce que ça nous fait.
1: Exactement, et puis, et c'est inépuisable.
0: Oui, c'est vrai.
1: Parce que c'est ça, les grandes œuvres. Non, j'ai besoin, la musique me recentre. La musique, à la fois, elle me débarrasse de moi-même, puisque écouter, c'est faire le vide de soi en soi. Donc, c'est une belle expérience d'être débarrassé de soi, à certains moments. Quand soi, ce n'est que des soucis, des responsabilités pesantes, des agacements, etc. Ouais. Donc, je me débarrasse de ça pour être dans un univers où tout d'un coup l'harmonie et la beauté des sons comptent. Et puis après, je me rejoins plus. Une fois que je me suis débarrassé de moi-même, je vais me rejoindre plus profondément. C'est-à-dire, je vais retourner à l'essentiel, ce qui compte, les gens que j'aime, les choses importantes que j'ai à faire, faire attention à la lumière qui m'entoure, etc. Ce sont vraiment des. Oui, ce sont des purges spirituelles.
0: Donc impossible d'écouter de la musique en écrivant, je vous suis. En revanche, plutôt chouette d'écrire après avoir écouté de la musique.
1: Ah oui, parce qu'elle vous conduit quelque part. Ouais. Elle vous conduit vers un lieu de vérité qui est une part de vous-même. Bien sûr, elle met en condition.
0: Alors,
1: c'est mieux que la drogue.
0: Ah, notez-le les jeunes qui nous écrivaient. Eric Emmanuel Schmitt s'est testé et approuvé, la musique c'est mieux que la drogue. Juste après Dieu, il y a papa, c'est votre nouveau roman qui raconte donc cette relation père-fils chez les Mozart. Alors je suis allée fouiller un petit peu dans les grands tubes de la chanson française, les pères et les fils. Il y a les pères qui s'adressent à leurs fils. Pascal Obispo chante Millésime quand il devient papa. 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

0: Il y a aussi Daniel Guichard. Là, c'est le fils qui parle de son père. Et la chanson, c'est Mon Vieux.
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0: Papa.
1: Je connaissais pas, j'aime bien.
0: Big Flo et Oli, papa. Alors c'est très joli, d'autant plus que le père de Big Flo et Oli vient d'Amérique du Sud. Il est venu en France pour devenir chanteur musicien de salsa. Et alors eux deviennent des stars. Lui n'est pas devenu une star. Donc et maintenant, les fans de Big Flo et Oli aiment écouter la musique du papa. Voilà, l'histoire est belle.
1: C'est bien. Belle transmission.
0: Jolie transmission. Et donc évidemment, oui, ça m'a fait penser à votre roman.
1: Oui, parce que Léopold Mozart, le père de Wolfgang Amadeus Mozart, je lui fais dire dans le livre, je suis un compositeur médiocre, je n'ai réussi qu'un seul chef-d'œuvre, Wolfgang. Ouais. Son chef-d'œuvre, c'est son fils.
0: Oh, c'est beau, hein, c'est beau. Alors vous aussi, vous êtes devenu papa.
1: Oui.
0: Alors, ça aussi, j'imagine que.
1: Alors moi, je suis convaincu d'avoir fait deux chefs-d'œuvre.
0: Hein. Ah, bravo.
1: Je vous dis tout de suite.
0: Des disques d'or.
1: Oui. Je suis un papa tardif, mais tellement heureux et tellement disponible et attentif, ce que je n'aurais peut-être pas été plus jeune.
0: Ouais.
1: Et jamais de ma vie, je n'ai senti cela, sauf quand j'étais auprès de ma mère. Quand j'étais auprès de ma mère, que j'ai adoré plus que tout, j'avais le sentiment d'être au centre du monde. Et quand ma fille est arrivée, je l'ai prise dans mes bras et je me dis, ça y est, je suis de nouveau au centre du monde. Et elle pense la même chose.
0: Waouh, vous verrez quand elle se mettra à écouter la bande originale de La Reine des Neiges, on en reparlera. Éric Emmanuel Schmitt, pour le moment, c'est encore nous qui choisissons la musique. Edith de Préto, alors ça c'est un artiste que vous aimez
1: que
0: beaucoup, vous aimez sa voix, il a un timbre hyper particulier, on adore ou on déteste.
1: Hein. Ah oui, moi j'adore, il a un timbre, il donne un poids à chaque mot, c'est coloré de sentiments, c'est surprenant. En fait, il a rien... qui correspond au canon d'emblée de la séduction.
0: Oui.
1: Et du coup, sa séduction est encore plus puissante que les autres parce qu'il nous prend par surprise.
0: C'est tellement bien dit, mais c'est ça. Écoutez, Éric Emmanuel Schmitt, il a le sens de la formule. Alors la chanson Kid, si vous ne la connaissez pas, les amis, on va l'écouter, puis après on fera un petit débrief ensemble. Tout le début de la chanson, c'est le père qui parle à son fils. Le père veut un fils viril, veut un fils puissant, veut un fils très masculin avec tout un tas de détails qui mènent dans la masculinité que vous entendrez dans les paroles de la chanson. Et puis à la fin, Edith de Préto reprend sa voix et dit « Mais moi, mais moi ». Et il lui répond. Tu sais.

0: Vide, un dialogue père-fils. J'adore. Particulièrement gratiné. Éric Emmanuel Schmitt, ça vous fait aimer encore plus Eddie Depreto.
1: Ah oui, vraiment. il est toujours surprenant, intense, profond. C'est vraiment. Il a aussi lui un caractère d'évidence et si vous ouvrez l'oreille ou si vous le regardez, ça y est, vous entrez dans parfois dans ses douleurs, dans ses souffrances et en même temps dans sa force parce qu'elle a finalement la réponse du fils, elle est plus forte que la déclaration viriloïde du père.
0: C'est vrai.
1: Donc la vraie force, elle est pas là où on l'attend et dans les clichés de la force. J'adore.
0: Kid Eddie Depreto. Alors on poursuit avec un souvenir très très chouette des Jeux Olympiques Paris 2024. Mmh. Comment vous l'avez vu, vous Céline, c'est à la télé, vous étiez sur place?
1: Moi j'étais à la télévision, j'étais ouais. En Belgique, j'étais ému par cette cérémonie. Et puis alors quand on savait pas exactement si elle chanterait, si elle chanterait pas, etc. Et tout d'un coup cette tour Eiffel majestueuse, elle au premier étage, parlant à Paris sous la pluie, enfin une image absurde.
0: C'est vrai.
1: Et dans cet absurde, elle met de la grandeur, elle met du drame, elle met du poids. Enfin voilà, c'est une image surréaliste et c'est gravé dans nos mémoires pour toujours.
0: Vous irez la voir en concert à la rentrée?
1: Oui.
0: Vous avez eu vos places?
1: Non, j'ai mes introductions.
0: Bravo, j'en attendais pas moins de vous. L'hymne à l'amour, à la radio, là c'est pour tout le monde et les concerts c'est pour ceux qui ont des billets ou le bras long.

0: Dion live à la Tour Eiffel pour la cérémonie d'ouverture des JO Paris 2024. Grand souvenir, merci.
1: C'est prodigieux de chanter comme ça.
0: C'est vrai. Vous chantez du Céline Dion sous la douche ou pas? Ou au karaoké?
1: Seule ma douche pourra vous répondre.
0: Je prends rendez-vous immédiatement. Je veux savoir. Vous écoutez ici et en ce samedi soir, on écoute les chansons préférées d'Éric Emmanuel Schmitt. À tout de suite.
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0: Et ce soir, notre invité, c'est Éric Emmanuel Schmitt. Il écrit des romans, des essais, des pièces de théâtre aussi. Et ça vous fait voyager partout dans le monde, cet immense succès international. Là, vous revenez de Chine. Oui. Le prochain voyage, c'est où? Vous savez déjà ou pas?
1: J'étais en Bulgarie et la semaine prochaine, je serai en Croatie.
0: Oh là là.
1: Oui, les livres sortent partout, les pièces sont jouées, et moi j'en profite, c'est extraordinaire d'arriver dans un pays et de rencontrer immédiatement des artistes, des metteurs en scène, des comédiens, des journalistes, etc. J'ai un concentré de ce que peut être un pays à travers ses intellectuels et ses artistes, c'est formidable.
0: Et ça vous fait aimer encore plus ou ça vous fait questionner votre amour pour la France et la Belgique, puisque ce sont vos deux pays?
1: Moi je me suis rendu compte à l'étranger que j'étais perçu comme un auteur français, avec des qualités que ici on oublie finalement, parce qu'on fait toujours du French bashing.
0: Toujours, notre spécialité.
1: Mais c'est-à-dire ce mélange de légèreté et de profondeur, très 18e siècle en fait. C'est resté comme une empreinte à l'étranger. Et puis cette... comment dirais-je, ce goût des histoires, mais en même temps avec un goût de la légèreté. Ça leur semble extrêmement français. Or, quand on est en France et qu'on dit ça, personne n'a l'impression que c'est français, quoi. Les gens prennent des pauses pour dire « moi je suis profond, moi je suis intelligent, moi je suis ceci, moi je suis cela
0: ». Éric Emmanuel Schmitt, vous parlez de Mozart, de son père, de leur histoire, de l'enfance de Mozart, après la mort du père dans votre nouveau roman, juste après Dieu, il y a papa. Qu'en ont pensé les Autrichiens qui sont très protecteurs avec Mozart?
1: Il n'est pas encore paru en Allemagne, le livre, ça sera l'année prochaine.
0: Ni en Allemagne, ni en Autriche.
1: Non, mais ça, attendez, il vient de sortir. Hein.
0: Oui, je sais, mais moi je pensais que vous aviez des sorties mondiales comme Metallica.
1: En fait, j'ai eu parfois des sorties mondiales. Oui, hein. Par exemple, ma vie avec Mozart a été une sortie mondiale.
0: Ouais.
1: Mais là, on n'a pas eu le temps parce que j'ai fait le texte que cet été. Donc, on n'a pas eu le temps d'organiser. En fait, il faut que je donne le texte très en avance pour qu'on fasse des sorties mondiales.
0: Oui, parce donc, qu'il faut là, que les traducteurs travaillent tous en même temps.
1: Dans les 6 mois, il y a un an, ça va sortir partout. Mais dans les 6 mois, il y a un an.
0: Mais j'imagine, que vous attendez avec impatience ce moment-là.
1: Oui, parce que ma vie avec Mozart, autre livre que j'avais écrit sur Mozart, Mein Leben mit Mozart.
0: Sehr schön.
1: Avait été un gros succès, une grosse erfure. Et j'espère qu'ils vont bien recevoir aussi celui-là.
0: Éric Emmanuel Schmitt, on se replonge dans les chansons que vous avez choisies pour nous ce soir. Alors, la dernière qu'on a écoutée, c'est une performance vocale incroyable. Céline Dion qui chante l'hymne à l'amour. Là, c'est tout à fait différent. C'est la bande originale des Choses de la vie. Un film avec Romy Schneider et Michel Piccoli. C'est la chanson d'Hélène. Donc, ce qui nous prouve que vous avez un goût pour les grandes voix, mais aussi...
1: les voix fragiles.
0: Pour les voix, plus fragiles.
1: Non, mais c'est surtout que je suis fou de Romy Schneider. Comment ne pas être bouleversé par cette femme, par sa beauté, par sa fragilité, par son rayonnement, par sa lumière.
0: Vous l'avez découverte avec quoi, vous vous souvenez? Sissi Impératrice, quand vous
1: étiez petit. Non, c'est pas mon truc, Sissi.
0: Non.
1: C'était d'emblée les films de Sautet que j'adore.
0: Ah oui, d'accord.
1: Particulièrement le film où elle aime deux hommes, c'est Montand et comment ça s'appelle?
0: César et Rosalie.
1: César et Rosalie, mais je le revois encore. Et à chaque fois, je le trouve plus profond, ce film.
0: Il est incroyable.
1: Il est tellement beau, ce film. Et tellement... Il indique tellement ce que pourrait être le chemin de la liberté amoureuse. Donc, j'aime beaucoup.
0: la chanson d'Hélène. Vous allez entendre la voix fragile, oui, et forte à la fois de Romy Schneider.

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0: La chanson d'Hélène, musique de Philippe Sard et paroles de Jean-Loup Dabadie. Vous teniez, Éric Emmanuel Schmitt, à ce qu'on cite Jean-Loup Dabadie.
1: Oui, parce que c'est un écrivain merveilleux. Regarde, pour dire la fin d'un amour, je regarde le soir tomber dans les miroirs. C'est magnifique, c'est tout simple. Et l'amour sans amitié, c'est ce qui a condamné cet amour, c'était un amour sans amitié. Enfin voilà, c'est en trois mots.
0: Comment... C'est ça qui est très fort.
1: Oui, voilà. C'est du grand art, l'air de rien.
0: Ouais, les grands paroliers.
1: Ouais.
0: C'est ça, les choses de la vie. Film de Claude Sautet, sorti en 1970, mais que vous pouvez voir quand vous voulez maintenant, avec la magie des plateformes de streaming. Vous avez déjà écrit des chansons?
1: J'en ai écrit une. J'aimerais bien en écrire.
0: Ouais, hein.
1: En fait, je viens d'en écrire une. C'était un cadeau extraordinaire de Michel Legrand. Parce que j'ai été ami avec Michel Legrand et il a écrit la musique de mon deuxième film, Oscar et la Dame Rose. Et en fait, Macha
0: Meryl, son épouse, ouais.
1: m'a appelé en disant, tu sais que, voilà, il y a des musiques de lui qui n'ont pas eu de parole, on n'a pas eu le temps de les faire. Et il a pensé à plusieurs écrivains et il y en a une qui est pour toi. Et je lui dis, pourquoi elle est pour moi? Il me dit, bah d'abord parce qu'il voulait qu'elle retourne en Belgique parce qu'il l'avait fait pour Jacques Brel.
0: Oh.
1: Jacques Brel est mort avant d'avoir mis des mots sur cette musique. Donc il dit, ça va retourner en Belgique. Puis il me dit, et puis tu verras, elle est tellement compliquée que il y a que toi qui peux le faire. Parce que moi, je suis musicien, je sais lire la musique, etc., etc. Et donc voilà, j'ai écrit une deuxième chanson et j'espère bien qu'on va faire cet album à plusieurs écrivains, des grandes chansons.
0: De Michel Legrand.
1: De Michel Legrand, qu'il n'aura pas entendu, mais qu'il aura écrit.
0: Oh, et vous choisirez l'interprète de la chanson dont vous avez signé le texte ou pas?
1: Je pense qu'on va le choisir ensemble. Avec Macha.
0: Oh, j'ai hâte. Oh, ça, c'est un projet extrêmement séduisant. Aurel San est dans la liste des chansons que vous avez choisies, Éric Emmanuel Schmitt.
1: Bêtement, je ne sais pas pourquoi, j'avais une attitude un peu hostile par rapport au rap, parce que, sans doute une question de génération.
0: Ouais.
1: Et puis, quelqu'un m'a fait écouter plusieurs artistes. Et alors, Aurel San, c'est celui qui m'a le plus séduit. Il y en a d'autres qui m'ont séduit. C'est celui qui m'a le plus séduit parce que je me disais, ça y est, on retrouve la chanson à texte. Et je me réjouis de son succès.

0: Dans la vie d'Orelsan, de la maternelle à son mariage, la quête. Et évidemment, il y a une phrase clé dans cette chanson, Eric Emmanuel Schmitt, une expression très importante, c'est « mon père est fier ».
1: Oui.
0: Ah, parce qu'on fait tout ça, on arrive finalement au jour où il se marie, et son frère filme, et sa sœur anime le mariage, et son père est fier. La fierté du père pour son fils, la loyauté du fils pour son père, ça c'est au cœur de votre nouveau roman, oui. Juste après Dieu, Il y a papa. Voilà, le père de Mozart est très fier de son fils qui était en adoration, en admiration devant son père, finit par se rendre compte que c'est juste un humain.
1: Et puis, c'est le destin de voilà, tous les fils et tous les pères.
0: Plus être vraiment très très loyal. Je parle de la loyauté parce qu'il y a un autre personnage dont on n'a pas parlé dans votre livre. C'est la sœur.
1: Ah oui, Nannerle.
0: Nannerle, qui elle mériterait des merci et des bisous et des compliments parce qu'elle, elle reste avec le père alors qu'elle aurait pu se barrer avec un beau militaire et faire un beau mariage. Elle est restée avec avec Léopold Mozart pour s'occuper de lui. Et Wolfi, lui, il est parti.
1: Il est parti.
0: Mais c'est Wolfi qu'on aime.
1: Oui, parce que oui, lui, il a eu l'audace de partir, l'affirmation de sa liberté pour créer tout ce qu'il voulait créer. Il fallait qu'il quitte Salzbourg et ce poste chez le prince archevêque de Salzbourg. Elle a été élevée d'une façon très ambiguë, c'est-à-dire d'un côté elle a eu l'accès à la grande culture et elle est une virtuose, elle est une grande musicienne, etc. Mais d'un autre côté, à 18-20 ans, elle doit suivre le destin des femmes, rentrer dans l'ordre. Et elle rentrait dans l'ordre, c'est quoi? Au moment où elle pourrait quitter la maison, Madame Mozart, la femme de Léopold, la maman de Nannerle et de Wolfgang, meurt à Paris, ici dans le quartier des Halles. Et du coup, elle se sacrifie.
0: Ouais.
1: La dimension sacrificielle des femmes était inscrite dans leurs conditions pendant des siècles. Et donc, elle, être une bonne fille, c'était pas s'affirmer, c'était justement se plier. Et elle est restée auprès du père.
0: Et elle n'est pas récompensée. Hein.
1: Elle n'est pas vraiment récompensée parce que lui, il n'attend qu'une lettre de son fils. Il a sa fille avec lui, mais il n'attend qu'une lettre de son fils, un message de son fils. Ben oui, c'est comme ça l'ingratitude. dans les familles, il y a toujours des positionnements comme ça. Et en même temps, il lui dit, pourquoi tu es si facile à aimer, toi? Et lui, si difficile. ces phrases terribles qu'on entend dans les familles. Elle se sacrifie totalement à son père. Et il lui dit, oh, c'est si facile de t'aimer, toi, et c'est difficile de l'aimer, lui. Et en même temps, il n'y a qu'une chose qui l'intéresse, c'est l'aimer, lui, et être aimé de lui.
0: Juste après Dieu, Il y a papa, je vous recommande la lecture de ce roman d'Éric Emmanuel Schmitt, donc ici en France aux éditions Albin Michel, et sinon partout dans le monde si vous nous écoutez sur internet, même sur une île reculée, forcément le libraire le plus proche aura le livre à un moment ou à un autre. Et oui, évidemment ça parle de la famille Mozart, mais ça parle de nos familles à nous aussi. Je trouve vraiment que voilà, on se reconnaît. Alors vous verrez bien dans quel personnage vous vous reconnaissez, puis après vous ferez votre autocritique à la maison. On va écouter Santa maintenant.
1: Oui.
0: Santa qui avait commencé sa carrière en chantant en anglais de l'électropop avec le groupe iPhone. Là, elle est en solo. C'est un piano-voix. Tout à l'heure, on a commencé avec William Scheller en piano-voix. Là, Santa, c'est la même chose.
1: J'aime bien le piano-voix.
0: C'est vrai, ça vous plaît. Vous jouez du piano?
1: Oui, je joue du piano. Oui. Mais j'aime bien le piano-voix parce que tout d'un coup, c'est comme si on avait la vérité de quelqu'un. Il est tout nu. La voix, elle est toute nue avec le piano. Et on entend si c'est sincère ou si c'est pas sincère, si c'est juste ou si c'est pas juste. C'est comme une confidence. Il n'y a pas tout l'apparat du studio, de l'habillage sonore, etc. Donc c'est une épreuve de vérité. Et cette Santa me fascine par sa force de caractère. Moi, j'ai fait une émission de télévision avec elle qui m'a permis le week-end à la campagne. Donc, donc j'ai passé du temps avec elle, donc je la connais. Et elle me fascine par d'abord ses dons et ensuite sa force d'affirmation d'elle-même. Moi, j'adore les femmes fortes. Je sais pas pourquoi, parce que c'est souvent une force qu'on n'attend pas d'elle et qui est. Il a fallu longtemps qu'elle soit plus forte que les hommes pour pouvoir être forte. Là, on n'en est plus tout à fait là, mais la force continue à me fasciner.
0: Santa. Popcorn salé qui figure donc en belle place dans la liste des chansons choisies pour vous ce soir par Éric Emmanuel Schmitt.

0: la voix toute nue de Santa, Popcorn Salé. Juste avant qu'on écoute la chanson, Eric Emmanuel Schmidt, vous nous disiez à quel point vous aimiez les femmes fortes. Est-ce que c'est pour ça que c'est Madame de Sévigné qui sera à l'honneur de la 30e édition du Festival de la Correspondance de Grignan, dont vous êtes le directeur artistique et le président?
1: Oui, j'ai ce bonheur depuis plusieurs années de diriger ce festival unique en France, le Festival de la Correspondance, qui est à Grignan. Pourquoi? Parce que Madame de Sévigné écrivait des lettres à sa fille adorée qui avait épousé le seigneur de Grignan. Et elle est enterrée à Grignan.
0: Et c'est dans la Drôme provençale, c'est trop beau. Magnifique.
1: C'est un magnifique village entouré de champs de lavande. C'est absolument magique comme endroit. Et on lit les grandes correspondances dans la cour du château. Des grands comédiens et comédiennes viennent les lire. Et dans la journée, il y a des cafés littéraires. Alors, il se trouve que cette année, c'est le quadricentenaire de Madame de Sévigné.
0: Wow.
1: Et donc, voilà, le Festival de la Correspondance prendra un thème très sévigné, puisqu'il y a toujours un thème chaque année. C'est la correspondance comme miroir d'une époque, miroir des mœurs d'un temps. Donc, il y aura des correspondances de Madame de Sévigné, mais il y aura aussi plein d'autres correspondances. Claire Kem viendra lire la correspondance de Madame de Pompadour. Il y aura la correspondance de Stefan Zweig avec Romain Rolland, la correspondance de Jean Zay, la correspondance de Georges Sand avec Alexandre Dumas, ces deux-là, c'est des personnes. Ça sera Macha Méry, les Francis Perrin qui viendront les lire. Enfin, il y aura plein de choses magnifiques pendant une semaine et surtout une ouverture dans la cour du château avec un opéra qui n'est plus joué depuis deux siècles et qui s'appelle Ninon chez Madame de Sévigné. Et qui donc fait rencontrer ces deux femmes spirituelles qui étaient Madame de Sévignon et Ninon de l'Enclos. Et on va redécouvrir cet opéra le soir de l'ouverture. Et puis, comme il y a une tradition depuis que je dirige ce festival, c'est qu'à chaque fois, l'ouverture, ça c'est la pré-ouverture, mais l'ouverture c'est une correspondance moderne, écrite par deux contemporains. Et donc, cette année, je m'y suis collé.
0: Ah, vous avez écrit à qui?
1: Voilà, j'ai écrit à un jeune homme que je trouve absolument brillant, qui s'appelle Nathan Devers, qui est philosophe, écrivain, etc. C'est moi, avec 40 ans de moins, puisqu'il a fait Normal Sup, comme moi, la
0: même
1: Redu,
0: parcours,
1: agrégé de philo, et puis s'exprimant à la fois dans la fiction et dans l'essai. Et depuis des mois, on échange une correspondance sur le thème « Aimer son époque ou pas ».
0: Oh, c'est vertigineux.
1: Oui, comme vous dites.
0: Eh bien, si vous avez envie de célébrer l'art des belles lettres que l'on s'écrit, que l'on reçoit, l'art épistolaire, donc rendez-vous à Grignan, Festival de la Correspondance, c'est la 30e édition, et c'est du 6 au 11 juillet, présidé donc par Eric Emmanuel Schmidt. Alors, quand on ne peut pas s'écrire, parce que on n'ose pas, parce que on n'est plus ensemble, parfois on s'écrit des chansons. Oui. C'est ce que Véronique Sanson a fait après sa séparation avec Michel Berger. Ils sont passés des messages par chansons interposées pendant des années. Eux, si une correspondance existait, une correspondance secrète, ce serait dingue de tomber dessus. Je pense que ce serait magnifique.
1: Oui, je ne sais pas d'ailleurs si elle existe.
0: Je ne crois pas.
1: Je
0: ce que dit Sanson, c'est qu'elle, elle a plus jamais, elle l'a quitté quand même assez brutalement. Donc elle n'a jamais osé revenir, mais qu'elle lui envoyait des messages par chansons. Je crois qu'il ne reste que les chansons.
1: Bah, c'est-à-dire que je pense que leur relation vivait en générant toutes ces chansons. Donc ils ont su faire quelque chose et de leur amour et de leur séparation. Bravo. Mais ça, c'est le propre des artistes.
0: C'est ça, ils sont trop forts. On va écouter une chanson des tout débuts de Véronique Sanson et elle s'appelle Amoureuse.

0: Des débuts, quel début de Véronique Sanson avec Amoureuse. Alors au contraire, nous c'est la fin avec Emmanuel Schmitt, la fin de cette heure passée ensemble. Merci, hein, vraiment.
1: Ah, c'est un plaisir.
0: Ah, j'ai adoré. Je recommande à tout le monde la lecture de Juste après Dieu, il y a papa, votre nouveau roman chez Albin Michel. On attend de pied ferme cette chanson avec la musique de Michel Legrand. Ah, là, j'espère que ça arrivera dans les mois qui viennent, ou allez, 2027, qui n'est pas que l'élection présidentielle. Moi, je voudrais qu'il y ait autre chose comme actualité.
1: Alors, on le souhaite tous.
0: Voilà, hein, un petit peu de musique, ça nous fera plaisir. Et vous nous avez soigné pour votre départ. Vous avez fait une belle entrée, vous allez faire une sortie fracassante. Jean Ferrat chante les mots d'Aragon. Que serais-je sans toi ? Pourquoi avez-vous
1: choisi ? C'est tellement bouleversant ce poème d'abord.
0: Oui.
1: D'Aragon, parce que serais-je sans toi qui vint à ma rencontre ? C'est-à-dire ce chant d'amour d'Aragon, c'est pour Elsa, qui est comme le foyer essentiel de sa vie, quoi. C'est moi, je ne crois qu'à ça, aux rencontres qui changent les vies. Moi, j'ai eu le bonheur d'avoir des rencontres qui ont donné une structure à ma vie. Et évidemment, la rencontre amoureuse, c'est la plus importante. Voilà, on se pose plein de questions et puis tout d'un coup on a la réponse. La réponse, c'est la rencontre d'un être qu'on aime et puis surtout qu'on consente à aimer, parce que c'est ce qui est très beau dans le poème d'Aragon, c'est cet amour, il se présente mais il lui dit oui. Tellement, moi je me bats beaucoup avec mes neveux, avec la génération qui a autour de 30 ans. Je leur dis, mais engagez-vous. Et ils ont un grand problème à l'engagement. Ils réfléchissent comme des consommateurs qui font une étude de marché. Non, c'est voilà, il faut consentir à aimer. Il faut accepter de ne plus être la première personne, mais la deuxième, et de s'engager.
0: Consentir à aimer, quel beau slogan. Éric-Emmanuel Schmitt, président, merci d'être venu nous voir. À très bientôt.
1: Avec plaisir.

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1: Notre invité de ce soir nous a gâté, Éric Emmanuel Schmitt. C'était un bonheur de passer une heure avec lui. Et avec vous aussi, les amis, merci d'avoir écouté Décibel. Merci à l'équipe de l'émission, Iris Guitoni, Christophe Hulens, Elodie Biancamaria, Franck Moilier et Elorie Roussillon. Je vous retrouve demain à 20h pour peut-être la meilleure émission de la semaine, hein, les chansons préférées des auditrices et des auditeurs.
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4: Bonjour ! Merci d'avoir choisi votre radio ici. C'est Willy vient déjeuner chez vous, numéro 1055.
5: Ah là là !
4: Bonjour la tribu !
5: Bonjour !
4: Alors, qui est là aujourd'hui ? Nicolas Balabeuf, notre enfant de la télé. Bonjour mon bon Nicolas.
6: Bonjour Willy, bonjour tout le monde.
4: Et Fabien Aymon, notre geek. Bonjour mon Fabinu.
7: Bonjour Willy, bonjour à tous.
4: Et bienvenue à tous. J'espère que vous avez passé une bonne semaine.
6: Vous êtes de retour.
4: Ça y est, ça y est.
6: Vous nous avez manqué.
4: J'ai retrouvé mes bébés. Ça y est, mes deux enfants sont là, toujours aussi
7: beaux. Hein.
4: T'as pas trop chaud mon chéri ?
6: Non, pourquoi ?
7: Ça parce qu'il est en doudoune.
6: Non, je suis très frileux.
4: Ah, t'es très frileux, parce qu'il fait juste 600 degrés. D'accord, bon, Fabien s'est mis en t-shirt, tranquille.
7: Bah, et vous en chemise en lin.
4: Petite chemise en lin,
7: ça vous va
4: voilà.
7: Bien,
4: avec Marcel. Merci beaucoup, avec Marcel, tout à fait. Je suis très heureux de vous retrouver, mes amis. Voilà, j'espère que vous avez passé donc une bonne semaine tous. Nous voilà donc réunis pour vous proposer votre grand talk show, pas comme les autres, le seul sur les ondes de la radio française. Vous faire comprendre l'actu de deux manières, avec sérieux, grâce à nos invités, avec sourire, grâce à nos chroniques. Ici, on apprend et on se détend, alors vite. Notez bien les deux dossiers du jour. Dans un instant, d'abord jeudi, le bout en train Sébastien Lecornu a proposé de nouvelles aides carburant à hauteur de 710 millions d'euros. Ça tombe bien, l'État regorge de pognon. Alors qui a droit à quoi ? La réponse dans une minute. Et à 12h30, tout autre chose, la folie du flan. Eh oui, c'est un dessert incontournable des boulangeries françaises, mais qui a été longtemps déconsidéré. Ben, le flan est devenu tendance ces dernières années. Tu sais que je suis même allée dans un bar à La Rochelle, un bar à flan.
7: Mais non,
4: à La Rochelle, ouais. 5 euros la mini part de flan à la vanille. Appelez-moi pigeon. Alors pourquoi est-ce qu'on est tous fous de flan ? Eh bien la réponse dans 20 minutes. Et vous le savez, on fait cette émission ensemble. On est tous ensemble réunis d'abord sur le groupe Facebook.
7: Alors, pour nous retrouver sur Facebook, vous tapez Youpi la vie avec Willy Revelli. Et justement, tiens, le sondage du jour. Quelle est votre pâtisserie préférée ? Flan, millefeuille, religieuse, éclair, tarte au citron, tarte aux fraises, opéra, Paris-Brest. Alors ça se joue. Entre l'éclair et le flan, l'éclair est en tête avec 24% des votes et le flan juste derrière 22%.
4: Moi, c'est le flan. Moi, je suis fan de flan. Flan la vanille, normal. Classique.
7: Donc, continuez à voter sur le groupe Facebook pour nous retrouver. C'est Youpi la vie avec Willy Revelli.
6: Et il y a un petit message également pour le fils de Fabinou. C'est le petit Loïs qui fête son anniversaire aujourd'hui. On l'embrasse.
4: Bon anniversaire. Quel âge il a ?
7: 4 ans.
4: Déjà ? 4 ans. Là, déjà.
7: Comme je suis un bon père, vous voyez, je ne suis pas avec lui.
4: Non, c'est bien. Bravo.
7: Je préfère être avec
4: vous. Tu as laissé ta chérie faire tout le merdier. Il y a une fête cet après-midi, non ?
7: Il y a
4: la fête cet après-midi ?
7: J'espère, oui, je crois.
4: Bon,
7: je m'occupe de rien.
4: Vous avez bien vu. 0810 055 056. Appelez-nous si vous voulez souhaiter bon anniversaire à Loïs. Appelez-nous pour nous dire quelle est votre pâtisserie préférée.
7: Plutôt.
4: Appelez-nous pour nous parler là de cette prime carburant là. Est-ce que vous espérez en avoir ou pas ? On parle de tout ça et vous repartez avec quoi ?
6: Eh bien, il fait beau, la chaleur est arrivée. Elle est aussi en chaleur. C'est la carte de carburant qui vaut 100 euros.
4: C'est vraiment la carte ou c'est une collègue à nous
6: que la carte,
4: qui appelle carburant ? Ah bon.
6: Tirage au sort demain.
4: Tirage au sort. Très bien, merci beaucoup.
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4: Allez, ouvrons notre premier dossier. Bonjour Benjamin Cuc.
8: Bonjour Willy.
4: Bienvenue ici, bienvenue ici. Ah, il est au volant, Benjamin, apparemment, c'est ça ? Il roule ?
8: Non, je suis dans la rue.
4: Dans la rue. D'accord. Bon, alors, mettez-vous sur le côté, mon cher Benjamin, sur le trottoir. Vous êtes spécialiste automobile et on vous entend donc chaque week-end à 7h50 sur les ondes d'ici avec votre chronique Roulez malin. Alors, comme le prix du baril de pétrole n'est pas prêt de baisser, donc jeudi, le Premier ministre Sébastien Lecornu a donc présenté de nouvelles aides carburant, comme on les appelle. On va les détailler avec vous pour être sûr de savoir qui a droit à quoi. Déjà, la prime grand rouleur, elle est doublée, cette prime grand rouleur. Est-ce que vous pouvez déjà nous expliquer de quoi il s'agit ?
8: Il s'agit des gens qui font plus de 50 km par jour pour aller travailler et revenir.
4: Oui.
8: Ils peuvent prétendre à une prime qui peut aller maintenant, qui était de 300 euros, qui peut être maintenant de 600 euros. mais c'est une telle usine à gaz pour l'obtenir, et c'est assez humiliant en fait. Ça fait un peu, on va faire la manche alors qu'il y avait des solutions peut-être un petit peu plus simples. Mais grosso modo, c'est des gens qui roulent beaucoup pour aller bosser, qui peuvent avoir un petit peu plus, on peut avoir un pourboire en plus pour aller chercher un peu de carburant moins cher.
4: Comment ils doivent faire là? Il y a quoi? Il y a un site internet? Il y a quelque chose à
8: demander? Il y a un portail internet. Ah là là, il faut aller s'inscrire. Il faut aller.
4: Oh là là.
8: Je veux dire, c'est un peu une usine à gaz. Hein, une fois de plus, ouais. Il y a peut-être des solutions un peu plus simples.
4: Ça aurait été quoi les solutions? Parce que Benjamin, il a les solutions. Alors mon Benjamin, ça aurait été quoi les solutions?
8: les solutions, c'est baisser un chouïa des taxes, revenir à ce qu'avait fait Lionel Jospin en son temps, qui était la TIPP flottante, mais comme on fait des taxes sur les taxes, ou supprimer les crédits CE qui servent... C'est quelques milliards, ouais. Ça sert à financer de l'électrification. Moi, je m'en fous, je suis pour la voiture électrique, j'en ai deux. J'aime tellement ça que j'en ai acheté deux. Ouais. Mais réellement, il y a des usines à gaz fiscales et on rajoute une usine à gaz sur une usine à gaz.
4: Voilà. Bon, Benjamin, tiens, puisque vous parliez des voitures électriques, il y a une bonne nouvelle, non? Il n'y a pas des primes, là, que t'en dévoir. Il y a certains pros, voilà, ils vont avoir des aides pour acheter une voiture électrique. C'est bien, ça?
8: Oui, c'est certains pros qui avaient déjà des aides conséquentes, mais une fois de plus, c'est des usines à gaz. On invente en France, c'est vraiment bien. On a une belle ingénierie fiscale. Et le truc qui marche le mieux, c'est Bercy, et on a des ingénieurs, on a des super ingénieurs que le monde entier nous envie. Mais manque de bol, ils servent à fabriquer des impôts.
4: Tiens, par exemple, si une aide soignante veut acheter une voiture électrique, une aide soignante, ça se déplace beaucoup. Eh bien, elle a droit à 50 € par mois pour une Zoé.
8: C'est génial, 50 € par mois pour une Zoé quand vous gagnez 1 500 € par mois. Ouais, c'est vraiment le truc. Pour une Zoé qui vaut 35 000 €, c'est vraiment l'affaire du siècle. Hein. Rien n'est proportionné, si vous voulez. C'est des gens qui ont inventé. Les députés, les conseillers qui sont payés quelques dizaines de milliers d'euros par mois, ou voire pour tout l'ensemble, ou quelques milliers d'euros quand même, ils vont inventer des solutions pour les pauvres. Comme disait Coluche, explique-moi ce dont tu as besoin, je te dirai comment t'en passer.
4: Donc 50 € par mois pour la Zoé, un taxi 5 500 €. Voilà, s'il veut changer de voiture. La prime carburant est assouplie. Ça, c'est pas mal, ça.
8: Voilà.
4: Voilà. Bon, il s'en fout, apparemment, Benjamin.
5: Benjamin,
4: il est en colère.
8: On a fait des étirements, voilà. On fait des étirements pour la prime carburant. Il faut des étirements. Donc, on l'assouplit pour obtenir les étirements permettent l'assouplissement.
4: Bon.
8: Mais c'est comme tirer un chewing-gum. Hein. Ouais. On n'a pas beaucoup. On l'étire. Bon. À la fin, ça craque.
4: Bon, désolé. Hein, je pensais qu'on allait faire plaisir à Benjamin.
5: Pas du tout.
4: De lui passer un petit coup de fil. Mais il est très ronchon, mon Benjamin. Bon, c'est pas grand chose, mais c'est déjà mieux que rien.
5: C'est déjà ça.
8: Oui, mais c'est pas grand chose, mais c'est mieux que rien. C'est ce que dit. Je veux dire, est-ce que vraiment la société va vraiment dire, vous va dire, ah super, j'ai pas grand chose, mais c'est toujours mieux que rien.

0: qui recherchait bon, deux bagnoles.
1: En tout cas, pour les aides, ce qu'a voulu dire Benjamin, c'est démerdez-vous. Voilà, il y a des aides, démerdez-vous. Il y a un site internet, je ne sais même pas lequel d'ailleurs, qui sera rouvert le 27 mai.
2: Ils ont annoncé, le gouvernement l'a annoncé il y a deux jours, mais c'est une annonce non suivie des faits. C'est-à-dire qu'on nous dit il y a un portail internet, va falloir aller s'inscrire sur le portail. C'est vraiment une. C'est de l'amateurisme.
1: On a bien compris, mon Benjamin. C'est la merde.
2: C'est la septième compagnie. Sébastien Lecornu me rappelle un des acteurs qui jouait dans la septième compagnie. Ils sont un peu perdus.
1: Merci, mon Benjamin. On a compris. Au revoir, Benjamin. Voilà. Il est chanchon. Hein. Au revoir, mon Benjamin. À la prochaine fois. Salut, à la prochaine. Bon, bah, réagissez comme Benjamin, si vous voulez. Il n'y a pas de souci. Hein.
0: Gueulez aussi. Hein.
1: Oui, gueulez. 0810, 055, 056. Tiens, dites-nous ce que vous pensez de toutes ces aides. Est-ce que c'est mieux que rien ou est-ce que c'est rien que mieux? On parle de quoi avec toi, mon Fabien, dans un instant?
0: L'actu web, une nouvelle mode sur TikTok a fait son apparition cette semaine. Traverser les ronds-points avec son véhicule. Explication dans moins de 3 minutes.
1: Bon, allez, en attendant, on va écouter Imagination avec Music and Lights.

0: direct de groupe Imagination. Yes.
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0: Et il est 12h17 bientôt, il est temps d'accueillir, comme il se doit, Fabien Hémot, notre geek. Alors, mon Fabien.
4: Il est l'heure de la mise à jour, toute l'actu web de la semaine. On démarre avec une nouvelle tendance TikTok qui inquiète les autorités. Les internautes, en fait, en ce moment, s'amusent à se filmer en train de traverser des ronds-points tout droit.
5: Oh là là.
4: Depuis quelques jours, des centaines de vidéos montrent des automobilistes et parfois même des motards roulant directement sur les terre-pleins centrales, des ronds-points, voilà, au lieu de les contourner normalement. Une pratique spectaculaire, mais surtout très dangereuse.
6: Ah, que vois-je ? Un rond-point !
7: Certains conducteurs semblent ironiquement justifier cette pratique par la hausse du prix du carburant.
4: Voilà, si les internautes font ça, c'est pour économiser du carburant. Enfin, c'est surtout pour faire le buzz et faire le maximum de vues sur TikTok. Résultat, la police nationale a posté cette semaine cette vidéo.
8: Vous pensiez sincèrement que j'allais prendre ce rond-point en plein milieu ? Pas du tout. Il y a le code de la route, il faut savoir le respecter. Les sens giratoires, c'est toujours par la droite et on n'enlit surtout pas les clignotants. Pour quelques secondes de buzz, ne prends pas de risque inutile.
4: Non, voilà, s'il vous plaît, prenez vos ronds-points normalement, car traverser voilà, le terre-plein central est interdit. Vous risquez 135€ d'amende, faut le dire, et un retrait du permis de conduire. Et surtout, vous pouvez procurer des accidents. Donc...

0: Soyez vigilants, s'il vous plaît. Toujours dans l'actu web de la semaine, j'ai repéré un job d'été de rêve pour les fans du Tour de France. J'ai repéré cette annonce sur le blog de Leclerc. L'enseigne recherche un conducteur de chou-fleur. Ce chou-fleur, c'est le véhicule électrique qui fera partie de la fameuse caravane du Tour de France. Alors Leclerc n'est pas à son premier coup d'essai, car il y a 2 ans, ils étaient à la recherche d'un conducteur d'un quad melon. L'année dernière, c'était une voiture poireau. Et cette année, donc, c'est donc un véhicule en forme de chou-fleur. Donc pourquoi pas, pour postuler, envoyez vos CV à cette adresse mail choufleur.e.leclerc@ideactif. .fr. Allez, bonne chance et surtout, ne vous prenez pas le chou.
1: Une partie de pétanque.
0: Ah bah là, il fait beau là. Là, c'est le retour de la pétanque. Et on termine l'actu web par une histoire complètement dingue que j'ai repérée sur le site de nos amis de Ici Périgord. Je vous présente Véronique et Damien, couple fan de pétanque. Oui. Ce couple a même installé un boulodrome dans leur jardin. Et depuis quelques jours, Véronique et Damien se sont aperçus qu'on leur volait leur boule de pétanque dans leur jardin. Du coup, ils ont décidé d'installer une caméra dans leur jardin. Et le cambrioleur a été pris en flagrant délit. L'auteur du crime était un renard. Écoutez, Véronique, elle est prête à tout pour récupérer ses boules.
2: Parce que nos boules, on espère bien vraiment les retrouver.
3: Bah oui.
2: On va prendre un traceur. On a envie d'être traceur. Plus rusé que le renard, en fait. Si on a la chance, on va y aller voir si c'est autour du terrier. Et je vais être honnête avec vous, si c'est pas autour du terrier, je pense qu'on va creuser pour récupérer nos boules. Parce que j'ai le beau-père qui a la mini-pelle. Il est déjà
3: la mini-pelle. Ah oui, carrément. Ouais,
2: on l'appelle, on va déterrer nos boules, on va récupérer nos boules.
0: Non, c'est quand même dingue, le renard a volé 19 boules au total. Valeur estimée 900 balles.
3: Ah là là, ça coûte cher les boules.
0: Ah ben oui, ça coûte cher les boules
3: de pétanque.
0: Bah oui, les boules de pro.
3: Des vraies boules.
0: Là, on peut le dire, c'est les boules et on les embrasse bien fort.
3: Évidemment qu'on les embrasse. Merci mon bon Fabinho.
0: De rien.
3: Merci.
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3: 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On va faire un bisou à Carole. Ça va, Carole?
6: Oui, moi, je veux bien des bisous.
3: Ça va, Carole? Tu habites où?
6: À Mirmande, dans la Drôme.
3: Dans la Drôme. Tu voulais nous faire un petit coucou?
6: Ben oui, parce que je suis au boulot et du coup, je vous écoute en travaillant parce que je suis infirmière libérale.
3: Très bien, t'es dans
6: du
3: la route.
6: Ça me fait rire, vos bêtises et vos informations.
3: Pas du tout, très sérieux. On est très sérieux, nous, hein, franchement.
6: Bah oui, voilà, je rigole toute seule dans ma voiture.
3: Franchement.
6: Je vais appeler faire un coucou parce qu'il y a plein de gens sur la route.
3: Puis ça, c'est bien, tu parles avec nous pendant qu'il y a un malade qui agonise à la maison. Moi, je trouve ça très bien.
6: Il peut attendre. J'ai des patients qui vous écoutent.
0: C'est bien. Faites la pub.
6: Elle a appelé la radio.
3: Ça, c'est très bien. Tu les embrasses pour nous, d'accord, ma Carole?
6: Pas de soucis.
3: Tu fais un beau métier, Carole. Dis donc, ça va. C'est pas trop dur.
6: J'essaye.
3: T'es contente? Tu vas avoir une prime carburant, là. T'es contente?
6: Je n'ai même pas demandé, parce que vu toutes les démarches qu'il faut faire pour gagner 20 centimes, franchement...
3: Bon, tu devrais quand même aller jeter...
6: J'ai capitulé.
3: Ouais, tu devrais quand même aller jeter un petit coup d'œil, parce que tu y es dessus, normalement. T'as vu, tu peux avoir 50 euros par mois. Bon, c'est pas énorme,
0: c'est toujours
3: demande-les quand même, d'accord ?
6: 50 euros par mois...
0: C'est bon à prendre.
3: C'est déjà bien.
0: C'est mieux que rien.
6: Oui.
3: Et Carole,
6: cracher dans la soupe, mais bon.
3: Voilà. Bon, merci d'être passé nous voir, ma Carole. On t'embrasse très fort.
7: Et justement, de ta prime carburant, peut-être que ta radio ici t'offre 100 euros de carburant. On te rappelle peut-être demain.
3: Peut-être qu'on te rappelle demain, d'accord?
6: Et ça serait bien.
7: Il n'y a pas de démarche à faire.
6: Moi, je serai au boulot encore.
3: Eh bien, super. Eh bien, peut-être à demain, Carole. On t'embrasse très, très fort.
0: Bisous.
3: Merci pour ta fidélité.
6: Bon week-end.
3: Ciao, ma belle. Ciao. Allez, dans un instant, on va vous présenter un invité pas banal. Parce qu'on aime vous présenter des invités
8: pas banaux.
3: Mais d'abord, tiens, on va écouter M. Pokora avec quand même sur votre radio ici, la radio des chonchons. Tout le monde est chonchon aujourd'hui.

0: C'est M Pokora avec quand même. Au revoir M.
1: Au revoir
0: M. Au revoir
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0: Allez, comme promis, place à la personne pas banale du samedi. Bonjour Benoît Mathieu.
4: Bonjour Willy.
0: Bienvenue ici mon cher Benoît. Alors vous avez 27 ans, vous êtes prof de maths. 7 plus 3, ça fait
4: ça fait 15.
0: C'est un bon prof. Alors, en ce moment, mon cher Benoît, vous faites un tour de France en vélo un petit peu particulier. Vous êtes parti le 1er avril dernier. Et pendant un an, là, vous êtes sur votre vélo.
4: 30 mars.
0: Oui, oh, ça va, hein. 30 mars. Et pendant un an, voilà, vous êtes sur votre vélo. Pourquoi est-ce que vous êtes parti sur les routes à vélo, mon cher Benoît?
4: Alors, je suis parti avec un essai d'obtenir les 500 parrainages pour être candidat aux élections présidentielles de 2027.
0: Voilà. Donc en fait, vous faites le tour de France, vous espérez quoi, rencontrer des maires, qui peuvent vous donner ces fameux parrainages, c'est ça hein.
4: Exactement. Bah là, j'en ai déjà rencontré plus de 80, ça fait 50 jours que je suis parti.
0: Ouais.
4: Donc voilà, je prends des rendez-vous en avance, j'envoie des mails, j'appelle. Voilà. Tous les jours, j'ai une quinzaine d'appels à faire. J'envoie des mails, tout ça, pour essayer d'avoir des rendez-vous, puisque la plupart des maires que je rencontre, ce sont des gens qui travaillent, qui ont un boulot à côté.
0: Bien sûr.
4: Donc voilà, c'est pas toujours facile de les attraper.
0: Voilà. Donc là par exemple, aujourd'hui, vous êtes où alors, par exemple, mon cher Benoît?
4: Alors là, je suis à Lutzelbourg, je suis en Lorraine. Je suis à deux doigts de passer en Alsace.
0: Voilà, deux doigts de passer en Alsace. Donc l'idée, donc vous roulez, et puis le soir vous vous posez, vous calez des rendez-vous avec des maires, c'est ça? Et quand les maires sont d'accord pour vous recevoir, vous discutez de quoi? Alors ça se passe comment?
4: Alors l'idée c'est que quand j'arrive, je pose pas mal déjà de questions sur les villages, sur comment est-ce que ça se passe la vie à cet endroit-là, quelles sont les problématiques qu'ils rencontrent, quelles sont les solutions qu'ils mettent en place. Donc voilà, c'est un peu les discussions qui animent nos rencontres, et puis aussi quelles sont les attentes qu'ils ont au niveau du national.
0: Voilà.
4: L'idée, moi, c'est un petit peu de faire un état des lieux de ce qui se passe et de pouvoir un peu prendre ces revendications pour les pousser au niveau national. Et voilà, j'espère que les 500 signatures me permettront d'avoir un peu une tribune pour venir parler de toutes ces problématiques-là.
0: Parce que quoi, vous trouvez que je sais pas, il faudrait plus de représentants civils comme vous, justement, à ce type d'élection?
4: L'idée c'est que déjà à ce type d'élection, je pense que ce serait important qu'il y ait plus de représentants comme moi. Et l'idée c'est que moi, j'ai pas de parti politique, j'ai pas créé de structure de parti derrière moi. Je pense que en fait, on a un système de décision aujourd'hui qui est mauvais, c'est-à-dire qu'on prend les décisions avec un président qui a beaucoup de pouvoir et puis des chambres parlementaires qui en ont beaucoup moins, mais qui sont pas efficaces dans leur prise de décision. La preuve, on a 40 ans de retard sur plein de domaines.
0: Ouais.
4: Moi, l'idée, c'est de dire qu'il faut qu'on change tout ça, mais que ça pourra pas se faire avec les partis politiques, parce qu'ils ont intérêt ils ont des intérêts dans la façon dont ça fonctionne aujourd'hui. C'est eux qui ont le pouvoir, c'est eux qui peuvent prendre les décisions. Donc voilà, il faut changer de système. Le problème, c'est que aucun parti politique n'aura le courage de le faire. De façon apartisane, c'est-à-dire sans avoir des sénateurs, des députés qui sont dans le processus de changement de décision.
0: Donc,
4: c'est un peu cette voie-là que j'essaie de porter.
0: Donc là, Benoît, vous nous l'avez dit, vous avez déjà rencontré 80 maires à peu près, parce que c'est eux qui donnent les parrainages, c'est les maires, c'est eux qui signent.
4: Exactement. Hein.
0: Voilà.
4: Il en faut 500. Il y a aussi les députés, les sénateurs, mais moi, je ne veux voir que des maires sur les étiquettes, et je compte que sur des personnes qui n'ont pas de parti politique, justement.
0: Exactement. Et ça va, vous pensez que ça va le faire, ou qu'est-ce qu'ils vous ont dit jusqu'à présent? Allez vous faire voir.
4: Non, franchement, j'ai eu plutôt des bons retours. Alors, je vois que les maires qui acceptent de me rencontrer.
0: Oui, bien sûr.
4: Forcément, déjà, ça fait le tri. Du coup, parmi ceux que je rencontre, franchement, il y en a bien 85% qui sont très positifs quant à la démarche, qui m'encouragent.
0: C'est bien.
4: Donc, ça fait vraiment plaisir. Ouais, carrément.
0: Donc là, pendant un an, vous bossez pas. Alors, c'est le vélo et on a laissé tomber les maths, quoi.
4: Et c'est ça, exactement. Voilà. En fait, moi, ça fait 3 ans et demi que j'ai ce projet en tête. Donc, je suis allé vivre dans la maison où vivait ma grand-mère, qui était une maison de famille qui était vacante. Donc, j'ai pas eu de loyer à payer pendant 3 ans. Donc, j'ai pu mettre de l'argent de côté, m'acheter un vélo. Et en gros, là, j'ai assez d'argent pour m'acheter à manger pendant un an, quoi.
0: Bon.
4: Puis, je dors en tente, en bivouac, je me fais mon petit réchaud tous les soirs.
0: On se refera un petit point, mon cher Benoît, d'accord? On sera des petits points d'étape pour voir comment ça avance. Merci, Benoît. Merci infiniment. Donc, il fait le tour de Benoît Mathieu. Il fait le tour de France à vélo pendant un an pour avoir 500 parrainages et se présenter à l'élection présidentielle. Merci Benoît, bonne route.
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2: Allez, partons gaiement vers la deuxième demi-heure de votre grand talk show du samedi. Alors ici, c'est comme le talk show de Léa Salamé, quelle époque.
3: Mais en pas pareil.
2: Sinon, c'est la même chose. Dans un instant, on va parler de la folie du flan. Moi, j'adore le flan, j'adore. Quelle est ta pâtisserie préférée, mon cher Nicolas
4: Malabeuf? Moi, c'est tout ce qui est à base de fruits. Alors, le fraisier, j'adore,
2: par exemple. Le fraisier, il adore le fraisier avec des fraises.
4: Ah, bah oui.
2: Fraisier. Et Fabien Imo, notre geek, ta pâtisserie préférée, toi?
5: Le baba au rhum, mais sans le baba.
2: Sans baba. On se doute bien. Moi, c'est flan. Team flan.
4: Ah, team flan.
2: Team flan. Moi, je suis à flan à 100%. Réagissez, tiens, sur le groupe Facebook.
4: Ah, bah oui,
2: c'est
4: le sondage.
2: Pâtisserie.
5: Alors, Youpi la vie avec Willy Revelli, ça, c'est pour nous retrouver sur le groupe Facebook. Alors, quelle est votre pâtisserie préférée? L'éclair est en numéro 1.
2: Numéro 1.
5: Et ensuite, c'est le flan. Mais nous avons beaucoup de messages. Alors, merci beaucoup. Alors, Johanna l'a fait, c'est tarte à la rhubarbe. C'est vrai que c'est très
2: bon, ça.
5: Maison. Miange a posté noix japonaise en ce moment. Mange des noix japonaises. Et Bernadette, elle a posté des très belles photos de ses desserts. Pavlova, fruits rouges.
4: Ah, ça, c'est pour Nico.
5: Donc, continuez à réagir. Merci beaucoup. Ça nous fait plaisir. Le groupe Facebook, ça s'appelle Youpi la vie avec Willy Revelli.
2: Et vous nous appelez aussi au 0810 055 056. Appelez-nous ici. Si on vous écoute, vous faites partie de la tribu, mes amis. Donc appelez-nous, faites-nous un petit coucou. Il y a Loïs qui fête ses 4 ans, c'est le fils de Fabien. Ah oui. Appelez pour dire bon anniversaire, Loïs, ou pour lui faire un cadeau, parce que je n'en ai pas fait.
5: Ouais, je note. D'ailleurs, ça
2: je
5: fait 4 ans.
2: Je n'ai pas acheté de cadeau depuis 4 ans. Ah, je crois que j'en ai acheté il y a 4 ans.
5: Oui, à la
2: et
5: naissance.
2: Depuis rien. Ah ouais, merde, faut que je m'achète. Mais
4: ça vous ressemble bien, en tout cas.
2: Non. 0810 055 0. Je ne suis pas le parrain.
5: Bah, vous avez oublié.
4: Il est même pas au courant.
5: Il est même pas au courant.
2: Oui, alors,
4: et bien, pour votre pouvoir d'achat, on vous offre 100 euros de carburant. Et oui, on est comme ça, on est généreux. Le tirage au sort, c'est demain.
2: 0810 055 056. Appelez-nous.
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2: Et on commence avec un point, Patrick Bruel.
6: Alors, regarde.
2: Ma bite. Cette semaine, le Québec a préféré annuler une série de concerts de Patrick Bruel. Ils l'ont justifié en disant « Ah yo, tabernacle, Bruel, à cause il a sorti sa pompe à plaisir, à la pelletée, le show de la pipe, c'est un chalampon, toutes de pantoutes. » Bon, ben, s'ils l'ont dit, c'est qu'ils ont raison. Des concerts annulés au Québec. Pourtant, il a le même syndrome que Céline Dion, Patrick, le syndrome de l'homme raide, mais dans le slip. Des pharmacies à Cannes révèlent que pendant le festival, ce qui se vend le plus, ce sont des pansements contre les ampoules et des préservatifs. Quand on voit le nombre de préservatifs vendus, on se dit qu'à Cannes, il n'y a pas que les marches qu'on monte. Oui, les pansements contre les ampoules, c'est pour ceux qui ne se sont pas servis de leurs préservatifs, bien sûr. Notez que les préservatifs permettent de se protéger des MST, mais pas des fines mousses becs de plus de 3 heures. Le président Macron aurait envoyé des textos coquins à une actrice iranienne. Bombarder l'Iran, non, mais bombarder l'iranienne de textos, oui. Une sexagénaire croit échanger avec Stéphane Echer. Elle accepte de le dépanner, perd plus de 90 000 euros, victime d'un escroc. Bah, pourtant, elle était prévenue, Stéphane Echer. Bah oui, mais bon, tout le monde n'a pas les moyens de se faire escroquer par Brad Pitt aussi. Du coup, on connaît déjà le nouveau single de Stéphane Echer. Escroquer en paix. Attention, si un faux Francky Vincent essaie de vous soutirer de l'argent, c'est pas un faux Francky Vincent. Scandale sur un bateau de croisière Disney. 3 employés accusés de pédopornographie. It's a small, small tub. Il y a 15 ans éclatait l'affaire DSK. 15 ans après, que d'en vient l'ancien responsable socialiste? Eh ben, elle devient Patrick Bruel, apparemment. Ikea et Choupa Choup se lancent une sucette à la viande, popularisée par Patrick Sébastien l'été dernier au Cap d'Agde. Enfin, la question du jour. Est-ce que Annie aimait les sucettes à la viande? Ouh. Eh ben, vous avez 2 heures. Allez, heureusement, dans 222 jours, c'est fini 2026.
5: Bravo.
2: Ben voilà, écoutez, on a fait le tour, on a fait le tour. Bon, écoutez, si on n'avait pas le moral, on a tous le droit d'avoir un coup de mou.
5: Sauf Patrick Bruel.
2: Eh bien, pas de... rassurez-vous, on est là. Il suffit juste là. Quand je vous dirai à vous, vous me ferez un palapapapala et vous verrez, ça irait beaucoup mieux. Là, ça va pas.
5: Ça va pas. Non,
2: mais
5: attendez,
2: qu'est-ce qui se
5: passe ici?
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2: À vous. Palapapapala. Et voilà, ça va mieux.
5: C'est bon. Ah bah alors là.
2: Voici Renaud, à tout de suite.
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0: puis t'as rien à foutre dans le monde. Arrache-toi de là, t'es pas de ma bande. Casse-toi, tu pues. Et marche à l'ombre.
1: Ouais, sur un autre ton, hein.
0: Pues.
1: Oui, ça c'est vrai, mais.
0: Et marche à l'ombre.
1: Merci infiniment. Casse-toi, tu pues. Demandez si gentiment.
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1: Allez, ouvrons notre nouveau dossier en France en ce moment, c'est la folie du flan. Bonjour Sandrine Doppler.
4: Bonjour Willy, bonjour à tous.
1: Bienvenue ici ma chère Sandrine. Ça va très bien, et vous, est-ce que ça va ma chère Sandrine? C'est la première invitée qui nous demande si on va bien.
5: Elle est polie.
1: Ah là là, dis donc, au bout de 1055 émissions, bravo.
4: Mais alors, parce que les gens qui aiment manger, en général, ils sont super polis, ça doit être ça.
1: Exactement. Alors vous êtes analyste et prospectiviste, prospectiviste spécialisé dans l'alimentation. Vous nous confirmez ma chère Sandrine, alors que le flan revient en grâce depuis quelques temps?
4: Ouais, et moi j'aimerais même rajouter un petit point d'histoire, c'est qu'en fin de compte, le flan, c'est un des plus vieux desserts d'Europe.
1: Ouais.
4: Et en fin de compte, il a traversé le temps comme ça, et c'est d'abord une spécialité boulangère, avant que les grands chefs se soient appropriés ce dessert, et en fin de compte, il a été préparé pour utiliser les excédents de lait et des œufs dans les fermes.
1: D'accord.
4: Donc c'est un vrai dessert de mémoire, en fin de compte, où en fin de compte, nous, ça nous rappelle ce qu'on faisait avec nos grands-parents, enfin, quand on cuisinait un petit peu avec eux, c'est vraiment un dessert de mémoire collective qui revient à la mode. Pourquoi? Parce qu'en fin de compte, on en a peut-être marre de voir des desserts
1: compliqués,
4: hyper sophistiqués.
1: Ouais, voilà.
4: Et qu'on a besoin un peu de réassurance. Voilà.
1: Ouais, voilà. Parce que c'est un truc simple, quoi. Voilà. C'est fait avec 3-4 trucs, et puis voilà, quoi.
4: Même vous, William, vous êtes capable d'en faire un.
1: Alors, ça se voit, vous ne connaissez pas encore bien, mais mais c'est gentil d'y croire en tout cas. Mais pourquoi ce retour en force maintenant, alors qu'il a été, un petit peu mal considéré. Il était un peu ringard, le flan, à un moment donné, non?
4: C'était un flan, c'était vraiment le truc qu'on était, on a tous été étudiants. En fin de compte, c'était le truc qu'on n'avait pas trop d'argent et qu'il fallait qu'on se cale un petit peu quelque chose avec le sandwich bien épais. Ouais. C'était le dessert boulanger qui calait. Enfin bon, ça faisait un petit peu la brique dans le ventre. Et c'est revenu aussi tendance. Pourquoi? Parce que on a tendance à aller chercher des textures qui sont molles, qui sont douces, qui sont sans friction et qui nous rappellent des souvenirs d'enfance. Je dirais un peu comme les fraises Tagada, la crème dessert, la crème à tartiner. Vous voyez, on aime aussi ces choses qui nous rappellent ces moments-là, ces instants, cette notre enfance. Et les réseaux sociaux,
1: on peut
4: se greffer là-dessus, parce que une fois que les gens vous montrent des petits flans fluffy comme ça, voire un peu crémeux, et que tout le monde a l'air de dire mais moi aussi je peux le faire, donc les réseaux sociaux c'est des amplificateurs de tendance, et on a l'impression qu'on en voit partout.
1: Voilà.
4: Et ensuite ça a été repris par les grands chefs, qui eux vous les ont déclinés sous toutes les formes.
1: Il y en a dans des palaces, maintenant les palaces proposent à des prix de fou, mais il y en a partout, quoi.
4: Ouais, 25 euros quand même, des petites tartelettes, quoi.
1: Il y a des barres à flan, voilà ce que je disais tout à l'heure. Donc le côté régressif, retour en enfance, le côté simple qui rassure, voilà pourquoi on aime bien le flan, quoi. Moi, je trouve ça bien.
4: Ouais, et puis une petite revanche du populaire, parce qu'en fin de compte, c'était pas du tout un dessert de pâtissier,
1: je le rappelle.
4: Et je les salue, c'est un dessert de boulanger.
1: Exactement, de boulanger. Voilà.
4: Et en fait, quand vous parliez comme ça, vous parliez de balade et tout, vous savez qu'il existe des flantours, donc si vous voulez aller
1: faire
4: des flantours, vous inscrivez sur les réseaux sociaux.
1: Ah, c'est génial, ça.
4: Vous allez faire des petits tours.
1: Et on va faire un tour où, par exemple? C'est quoi les flantours?
4: En fin de compte, vous allez découvrir,
1: c'est génial.
4: Parce que maintenant, tous les boulangers pâtissiers, ils ont un flan à leur, dans leur magasin et tout. Donc, soit vous faites celui des grands pâtissiers, soit vous faites celui des meilleurs boulangers. Enfin, faites des petits flantours à Paris, il faut bien trouver des idées pour ça.
1: On passe chez François Hollande aussi, quand on fait le flantour. Pas chez lui.
4: J'y avais pas pensé.
1: Un flambitour. Restez avec nous une petite minute, ma chère Sandrine. Elle est sympa, Sandrine. J'adore Sandrine. Ouais. Restez avec nous, Sandrine. Je vous présente Caroline. Ça va, ma Caro? Ah, Isabelle, pardon. Ça va, Isabelle? Pardon.
6: Bonjour, Willy. Bonjour, les garçons.
1: Coucou.
6: Comment ça va?
1: Ça va, Isabelle?
6: Oui, ça va très très bien.
1: Ah bah ça a l'air.
6: Vous étiez en train de parler de flan. Ah. J'ai sorti mon flan du four, voyez-vous.
1: Ah, toi, t'es la reine du flan, Isa?
6: Oui, alors moi j'adore ça. Et puis c'est vrai que en fait, il faut prendre du temps pour faire le flan. Et ça ne se fait pas comme ça avec de la poudre de perlimpinpin.
1: Ah non, non.
6: Voilà, il faut le temps que la vanille gousse infuse dans le lait. Ah, et en fait, moi, c'est un mélange de lait, de crème à 35%, d'œufs, de sucre, de maïzena. Ah, et voilà.
1: Quel bonheur. Et pourquoi tu aimes tant le flan, toi, Mazaza? C'est quoi, pourquoi?
6: En fait, c'est une recette qui est toute simple. Et puis, disons que c'est du vrai. C'est pas les trompe-l'œil, la grande mode, la grande mode actuellement des faux gâteaux, où en fait on a surtout du, enfin moi je trouve qu'on a du chimique, et alors que le flan c'est des choses,
1: c'est simple,
6: des bases.
1: Voilà. C'est simple, comme tu l'as dit, c'est simple, mais on y passe quand même le temps. Voilà, faut faire le truc mais c'est simple parce qu'il n'y a pas 45 000 ingrédients. Sandrine, d'une manière plus large comme ça, ça dit quoi de notre société, cette passion qu'on a à la fois pour la bouffe, la gastronomie et pour la pâtisserie?
4: Ouais. Bah, en fin de compte, ce retour du flan qui rentre avec d'autres desserts et puis d'autres plats plutôt salés, ça nous dit quelque chose de notre société où on vit seul, où on mange de manière fragmentée. On fait 7 prises alimentaires par jour, c'est-à-dire entre 3 et 5 ont lieu dehors. Et en fin de compte, on est à la recherche d'expériences collectives. Donc, via ces flantours, via ces communautés autour du flan, c'est aussi une manière de discuter, de recréer du lien qu'on a un petit peu perdu, parce que les réseaux sociaux, je rappelle que c'est pas du lien en dernière nouvelle, donc c'est peut-être des gens qu'on connaît. Donc voilà, ça dit quelque chose d'une solitude contemporaine et qui est comblée. Alors, pas par le flan, mais par le fait, en fin de compte, d'être dans l'action.
1: C'est ça.
4: Soit de le faire, soit de le partager, parce que c'est aussi un flan, c'est du partage.
1: Eh oui,
4: parce
1: c'est du partage.
4: En général, on fait des flats, et on partageait, moi, je sais pas, peut-être Willy, ou peut-être chez vos chroniqueurs, moi, ma grand-mère, on partageait les desserts, on n'est pas son dessert individuel.
1: Nicolas.
5: Et même au XVIe siècle, au couronnement d'Henri IV, le dessert star, c'était le flan.
1: Exactement, Michel Drucker était là, il te l'a dit, je sais très bien. Merci Sandrine Doppler d'être passée nous voir. J'adore Sandrine, faut qu'elle revienne.
5: Ah oui.
1: Alors Sandrine, elle revient. Analyste et prospectiviste spécialisée dans l'alimentation. Prochaine fois, elle nous dira c'est quoi son métier, car je n'ai rien compris. Mais en tout cas, elle est très sympa et c'était très clair. Merci Sandrine, passez un bon week-end. Oui.
7: Il existe aussi des running flan clubs. En fait, les gens se retrouvent pour courir chaque week-end.
1: Et après, on bouffe un flan.
7: Et après, vous bouffez une part de flan. C'est la vie.
1: Ça, c'est pas la belle vie, je vais faire ça. Moi, j'adore ça.
7: Le running flan club.
1: Mais on courra pas. Mais
7: non.
1: On bouffe. On parle de quoi avec toi dans un instant, mon bon Nicolas?
5: Bien, déjà, Isabelle repart avec sa sélection pour les 100 euros de carburant.
1: Bien sûr, on t'embrasse, Mazaza, pardon.
5: On l'embrasse, et dans un instant, je vous emmène dans un lieu qui n'existe plus, c'est une cabine téléphonique.
1: Bah alors, pourquoi y aller?
5: On va être un peu serré.
1: Bon, on va se serrer là-dedans. En attendant, on va écouter Elena avec Tout a changé, elle est là.
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2: Bah il est là, 12h49, quand il y en a mal,
3: il a mal à bœuf.
2: Nicolas Malabœuf, alors, notre enfant de la télé.
4: Eh bien, dans un instant, petit spoil, on va vous présenter un téléphone, pas comme les autres. Et alors, moi, vous savez, je vis dans le passé, je suis un nostalgique de la première heure. Je vais vous parler d'un lieu que les moins de 20 ans ne peuvent pas connaître, direction les cabines téléphoniques. Eh oui. À l'ancienne. C'est en 1881 que les toutes premières cabines sont installées lors d'une exposition à Paris. Elles étaient construites en chêne et en moleskine avec des accoudoirs en velours. C'était très cosy. À l'époque, on les comparait même à des confessionnaux. Puis c'est à Reims qu'elles font leur apparition sur la voie publique. Au départ, les 5 minutes de communication coûtaient 50 centimes de francs. Puis les cabines ensuite se développent dans toute la France. Au départ, Paris en comptait 35. Il y avait environ une trentaine d'appels seulement par semaine. C'était vraiment les balbutiements. Et donc la première archive, qui date de 1973, des dizaines de milliers de publiphones sont installés sur le territoire.
5: Le téléphone dans la rue prend un nouvel essor. Et tout d'abord avec une nouveauté, les abris téléphones aménagés à l'intérieur même de certains abris d'autobus.
6: Bon, j'ai vu ça à la téléphone, marqué téléphone. Et je ne sais même pas s'ils sont mis alors. Il y a marqué téléphone partout.
4: Et oui, des abris téléphones dans les abris bus, sauf qu'il y avait du vandalisme, des petits voyous cassaient les machines pour voler les pièces de monnaie, c'est dingue.
2: Déjà.
4: Et oui, ça a toujours existé. Et donc, pour contrer ça, en 75, le ministre des PTT, Jacques Darmon, annonce l'installation de cabines fermées et vitrées avec l'introduction, vous savez, de la carte à puce, les cartes magnétiques. Mais alors, à la fin des années 90, l'arrivée du téléphone va bouleverser les habitudes. À l'été 98, France Télécom prend des mesures pour fermer progressivement les cabines. Tout le monde n'est pas content.
7: J'habite à côté, et puis de temps en temps, je viens appeler ici, alors je sais pas pourquoi on va l'enlever.
4: Eh bien oui, c'était pratique quand même. Et en 91, eh bien, c'est une révolution. Des premiers portables portatifs débarquent. Les Français n'en reviennent pas. Un journaliste va même dans la rue avec un téléphone portable qu'il tend aux passants pour qu'ils appellent leurs proches.
8: Allô, Jocelyne ? C'est Nathalie.
9: Jocelyne ?
8: Je t'appelle de la rue.
10: Allô, Isabelle ? C'est Bénédicte.
11: Allô ? Jean-Marc ? Et c'est super ! C'est un tout petit truc dans la rue. Enfin, c'est un téléphone portable dans la rue, je te parle.
2: Incroyable.
11: Ouais, bon, j'arrive, hein.
9: Bisous.
11: C'est super. Maman, c'est fou. Je voulais dans la rue, je suis en train de te téléphoner.
12: C'est la première fois que ça m'arrive. Non, dans la rue.
11: Je t'embrasse. Alors, à très bientôt, à samedi, hein.
2: Trop
11: salut.
2: Mignon.
4: C'est fou quand même.
2: Mignon.
4: Et c'était il y a seulement 26 ans. Les choses ont bien changé. Et en avril 2000, le télé-shopping de TF1 vend pour la première fois un téléphone. Et pas n'importe lequel, c'est Laurent Cabrol qui nous le présente.
13: C'est un téléphone que vous connaissez, en tout cas, le téléphone de très très haute gamme. Mais sa particularité, je n'ai pas le droit de vous dire la marque, c'est d'avoir ce mini clavier qui pèse 36 grammes exactement. Un mini clavier amovible, c'est un biband, il a un vibreur, il a une calculatrice, il a une horloge, il a un répertoire de 100 numéros, il a 4 heures de communication en conversation continue.
4: Et ce téléphone coûtait 199 francs. Et le petit potin, aujourd'hui en France, il ne reste plus qu'une seule cabine téléphonique toujours en service. Elle se trouve à Murbach, c'est un petit village en Alsace où le réseau ne passe pas, c'est une zone blanche. Donc la cabine est utile aux habitants encore.
2: Bravo. Beaucoup, mais ça m'a fait plaisir de réentendre Laurent Cabrol. J'en ai acheté des conneries au téléshopping, purée.
14: Mais vous vous souvenez de votre premier téléphone portable quand vous l'avez acheté?
2: Oui, c'est un Nokia.
14: C'est la révolution quand même.
2: Tiens, on va rester dans le téléphone. Est-ce que vous connaissez la marque Dephone?
4: Ah non.
2: Non, tant mieux.

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1: De retour ici, c'est Willy vient déjeuner chez vous. On passe à table tous ensemble le samedi et le dimanche entre midi et 13h. Mais vite, ce sont les 5 dernières
2: pas
1: minutes.
2: Déjà.
1: Alors, place à la bonne initiative du samedi. Bonjour Maëlys Gansler. Elle a raccroché. Alors, elle va rappeler. Elle est là. Elle est là. Ça va Maëlys? Maëlys
3: Gansler. Oui,
1: bonjour Maëlys, bienvenue ici. Vous êtes à Boulogne-Billancourt, à Boulby pour les intimes. Et vous êtes la cofondatrice de Deux Faunes. Alors, Deux Faunes, c'est quoi? Alors, vu le nom, bon, je suppose que ce n'est pas un ballet, mais c'est quoi Deux Faunes? Expliquez-nous.
3: Alors, Deux Faunes, c'est un téléphone qui propose uniquement des fonctionnalités appel et SMS.
1: Ouais.
3: Mais avec la particularité d'avoir un écran tactile. Donc c'est un peu le téléphone 9 touches, mais moderne, avec un écran tactile.
1: Voilà.
3: Et il ne fait rien d'autre qu'appeler et écrire des messages, donc sans connexion à aucun réseau social, ni internet, ni musique, ni appareil photo, juste le basique de la communication.
1: Voilà, donc c'est un téléphone tactile, sans internet, sans appareil photo, sans musique, juste un téléphone pour téléphoner, mais qui ressemble à un vrai smartphone. À qui il est destiné ce téléphone?
3: Alors, il est surtout destiné aux ce qu'on appelle les primo-accédants, les enfants qui sont équipés généralement en sixième d'un premier téléphone.
1: Voilà.
3: Plutôt que de leur remettre entre les mains cet objet assez dangereux qui est le smartphone, mais tout en leur donnant quand même une autonomie pour qu'ils puissent s'appeler entre copains ou appeler leur père ou leur mère quand ils sont sur la route.
1: Voilà, et puis avoir un vrai beau téléphone, et pas se ramener avec un truc tout pourri, quoi. Voilà.
2: Donc c'est à partir de 12 ans.
3: Celui qui colle pas la rampe dans la cour de récré, quoi.
1: Voilà, c'est ça. Parce que derrière cette invention, Maëlys, voilà, vous avez commencé à le dire, il y a un cri, j'allais dire, que vous voulez passer. Vous voulez sensibiliser les enfants aux dangers d'Internet.
3: Oui, les dangers qui sont déjà à l'hyperconnexion, mais surtout l'accès à des contenus qui sont absolument pas adaptés à des jeunes en dessous d'un certain âge. Moi, je dirais que idéalement pas avant 15-16 ans les smartphones, pour pas avoir accès H24 sur cet outil à des contenus qui sont pas bons.
1: Voilà, vous dites équiper les enfants en smartphone, c'est les envoyer au feu. Dis donc, c'est fort, mais parce que vous avez eu, je crois que c'est un petit peu grâce à votre fils que vous avez créé Deux Faunes, c'est ça? Il y a eu une histoire.
3: Exactement.
1: Avec votre
3: Victor est le cofondateur, donc il avait 15 ans à l'époque quand on a créé l'entreprise, il y a 3 ans.
1: Ouais.
3: Et on l'a créé parce que j'ai aussi un autre garçon qui a 13 ans aujourd'hui, qui à l'époque, à 10 ans, j'avais un smartphone, j'avais fait cette grossière erreur.
1: Ouais.
3: Et en fait, quand j'ai vu les dégâts que ça provoquait chez lui et dans tout son environnement, on s'est dit avec Victor, on va chercher un téléphone qui ne fasse que ce que fait The Phone, mais on n'a pas trouvé, à part les téléphones à touche. Et donc on a dit, on va le créer.
1: Ouais. Et parce que vous vouliez pas lui donner, un téléphone un peu tout pourri pour pas qu'il ait la honte à l'école, en fait, c'est ça. Mmh. Et donc, du coup, vous avez.
3: Alors,
1: créé...
3: moi, c'est ce que je voulais faire, mais son grand frère me l'a interdit.
1: C'est ça, c'est le grand frère, Voilà, le grand frère, il a dit non. Et du coup, Deux Faunes, là, cartonne en France et en Grande-Bretagne. Ça marche très fort, Parce qu'il paraît que là-bas, il y a une association là-bas de famille, on va dire, qui a récupéré cette idée, entre guillemets. Et donc, du coup, ça marche bien,
3: Ça marche très, très bien, effectivement. Alors, ce qui est assez étonnant, c'est qu'en Angleterre, on n'a mené aucune action de communication, mais les parents sont vraiment très fortement mobilisés là-bas pour empêcher l'accès aux smartphones chez les plus jeunes.
1: Ouais.
3: Et donc, on fait plus de 25% de nos ventes maintenant en Angleterre, alors qu'on a engagé, encore une fois, aucun budget com.
1: Aucun budget
3: com. Mais en France, ça décolle bien aussi. Voilà. Et ça va être, je pense, une rentrée où il va se passer beaucoup de choses.
4: Oui.
3: Parce que je crois que maintenant, plus un seul parent ne peut pas dire qu'il a été sensibilisé au danger du smartphone.
1: Voilà. Et puis du coup, là, le fait que ça soit interdit au moins de 15 ans, là, les réseaux sociaux, enfin en tout cas que la proposition de loi parle de ça,
2: c'est
1: cohérent. Ça va dans votre sens aussi,
3: Ça va tout à fait dans le sens. Voilà. On est content d'avoir été là avant. Que ça
1: commence. Exactement.
4: Et juste, il faut compter combien pour avoir un téléphone pour téléphoner?
1: Pour téléphoner,
3: C'est un peu moins de 140 euros.
4: Ah oui, voilà.
3: Pour la nouvelle version, la version 4G qu'on vient de sortir il y a quelques mois.
1: Ouais.
3: Avec un abonnement, avec le micro-abonnement, puisque il n'y a pas de data, avec un abonnement de 2 euros, ça passe.
1: Voilà.
4: Bah, bravo.
1: Donc, il y a un site internet, c'est Deux Faunes, on trouve Deux Faunes sur Deux Faunes. C'est ça?
3: Deux Faunes.fr, exactement.
1: Voilà, Deux Faunes.fr.
4: Bravo!
1: Et voilà une belle idée. Maëlys Gansler, cofondatrice de Deux Faunes, le premier smartphone sans internet pour les enfants. Merci beaucoup, ma chère Maëlys.
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4: Il est l'heure du petit dernier pour la route.
5: Chez vous.
4: C'est ma tournée.
1: C'est la tournée de Fabien. On termine toujours cette émission avec un auditeur, une auditrice, c'est Christophe. Ça va, mon cri-cri?
2: Bonjour Willy, je suis tellement content de t'avoir au téléphone, tellement content.
1: Ça va bien mon cri-cri, tu nous appelles d'où?
2: Oui.
1: De Montréal.
2: J'appelle en fait Évry.
1: Évry, c'est à côté de la maison ça, t'aurais dû venir nous voir.
2: Ah, ok.
1: Alors, bah raccroche, on t'attend. Allez.
4: Il te reste deux minutes.
1: Ouais. Tu voulais nous parler de quoi mon cri-cri?
2: Ouais, non, moi je voulais te dire que moi je suis un fan de pâtisserie.
1: Ouais.
2: J'ai ma maman qui était vendeuse en fait dans une boulangerie.
1: Ouais, ouais.
2: Et tous les dimanches en fait, bah j'avais droit au divorcé, opéra.
1: Ah, et voilà. Et donc tu pèses combien aujourd'hui?
2: je paye. En fait, moi je mange mais je n'en fait grossis pas.
1: Ah bah ça c'est bien, t'as de la chance. Comme moi, mais nous on est comme ça, nous on est bien gaulés, puis c'est tout. Hein. Chris, avec donc en un mot ta pâtisserie favorite?
2: Comment?
1: Ta pâtisserie favorite, c'est quoi du coup?
2: C'est l'opéra.
1: L'opéra. Dans le groupe.
4: Eh bien, c'est l'éclair qui arrive en tête.
1: Toujours l'éclair. Merci mon Christophe, on t'embrasse fort.
4: Bisous.
1: Tu pars avec ta sélection.
4: Les 100 euros de carburant.
1: Eh ben voilà, merci mon cri-cri et merci à vous tous. Voilà, c'est fini.
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2: Bonjour et bienvenue dans votre magazine Ma France, par ici les économies. Vous connaissez notre objectif chaque semaine, vous redonner du pouvoir d'achat. Et aujourd'hui, on va mettre les mains dans la terre, que ce soit pour nos plantes d'intérieur, nos fleurs ou ce qu'on fait pousser dedans ou dehors. On va tout vous dire pour se faire plaisir, sans se ruiner, avec notre invitée. Bonjour Caroline Munoz.
3: Bonjour.
2: Vous êtes spécialiste jardin, créatrice de contenu et puis autrice de Jardin, toutes mes astuces de A à Z. C'est paru chez Solar. On en reparlera de ce livre magnifique, plein d'astuces et de choses intéressantes. Mais je vous propose, pour commencer, Caroline, de répondre à une première question de Florence. Elle m'a écrit sur Instagram pour vous demander cela. Est-ce que les plantes dépolluantes sont vraiment efficaces? J'hésite à en acheter.
3: Alors, c'est vrai que c'est un thème qui revient régulièrement. Parce que, effectivement, on dit que les plantes sont dépolluantes. Alors, il faut savoir que c'est une expérience qui a été faite par la NASA dans les années 80. Mmh. Mais l'expérience a été faite dans une pièce vraiment close, vraiment fermée, hermétique et de petite dimension. Donc, aujourd'hui, si on met nos plantes, c'est pas dans des pièces très fermées et de petite dimension. Donc, je vais vous dire, oui, ça peut effectivement prendre tout ce qu'on appelle les COV, les composants organiques volatiles qui sont néfastes pour la santé, ça peut en capter certains, mais c'est pas non plus une révolution. Donc oui, on peut en mettre, ça fait pas de mal, mais c'est pas révolutionnaire.
2: Ça fait pas de mal, mais ça fait pas beaucoup de bien. Sinon que c'est agréable d'avoir des plantes à la maison. Tout
3: exactement,
2: ça, quoi.
3: Voilà, ça peut absorber une petite quantité de l'humidité, ça peut capter un peu la poussière, ça peut capter un peu les COV. Donc tout ça, c'est un peu, mais un peu, plus un peu, plus un peu. Bah, pourquoi pas.
2: Bon, on suit aussi les recommandations de l'Agence de la Transition écologique. On ouvre les fenêtres 2-3 fois par jour, on aère, et puis là, on a déjà un air qui est... Hein, voilà.
3: Exactement.
2: On est d'accord là-dessus. Caroline Munoz, on va évoquer tous les sujets utiles donc autour des plantes, des fleurs et des potagers, en commençant peut-être par nos plantes d'intérieur ou d'extérieur, et puis les fleurs aussi. Où est-ce qu'on en achète sans se ruiner?
3: Alors écoutez, c'est la bonne saison. Ça, c'est la bonne nouvelle. Parce qu'au printemps, qu'est-ce qu'il y a? Il y a plein de fêtes des plantes. Et à ce moment-là, eh bien, vous avez les pépiniéristes qui proposent des plantes à des prix vraiment très intéressants. Donc on peut faire des économies. Vous avez aussi, dans certaines municipalités, ce qu'on appelle des trocs aux plantes, où là on peut échanger ces petites boutures. Donc c'est quand même pas mal. Là aussi, ça permet de faire des économies. Et puis vous avez des associations pour la réinsertion ou autres qui proposent également des plantes avec des pieds qui sont pas très chers. J'ai vu entre 1,50€ et 2€ pour avoir un framboisier, pour avoir même des aromates. Donc ça aussi, c'est les bons plans à connaître. Pour cela, c'est très simple. Vous vous renseignez auprès de votre mairie. Vous avez sur les sites toutes les associations. Et des fois, on est très étonné. Les fêtes des plantes, etc. Et profiter des beaux jours pour y aller. En plus, je crois qu'il fait beau ce week-end, donc c'est le moment.
2: Je crois que ça va être pas mal, effectivement, beau et chaud. Je ne sais pas si vous connaissez le site jardiner.com aussi.
3: Bien sûr.
2: Et il référence d'ailleurs, j'ai vu certaines fêtes, certaines foires, etc.
3: Voilà, faut y aller régulièrement, regarder. Et puis, il y a aussi l'échange entre voisins. On s'échange des boutures, des petits pieds, des petits drageons. Bah, pourquoi pas, allez, on en profite.
2: Les réseaux sociaux, bien sûr, des groupes.
3: Bien sûr, les groupes, les forums, les bons plans, ça ne manque pas. Donc, si on veut vraiment acheter pour pas cher, franchement, il y a de quoi faire. Ça rime.
2: C'est une bonne nouvelle, c'est vrai. Et est-ce qu'il y a des espèces moins chères que d'autres, certaines fleurs, certaines plantes qui sont plus bon marché?
3: Oui, alors pour les plantes d'intérieur, vous avez la Sansevieria. Alors, on l'appelle aussi langue de belle-mère, parce qu'en fait...
2: Ça doit piquer alors.
3: Ça pique. Elle a une forme de langue comme ça, et surtout, elle est increvable.
2: D'accord.
3: Donc, la Sansevieria, c'est une des plantes les moins chères qu'on peut trouver facilement. Vous avez aussi le Chlorophytum qui se trouve facilement et qui sont vraiment des plantes abordables. Ça, c'est pour l'intérieur. Et pour l'extérieur, bah, il y a les œillets d'Inde, ça aussi, c'est pareil, c'est pas très cher. Les capucines, en plus, alors là, ça se multiplie, c'est même envahissant.
2: D'accord.
3: Les pavots, alors les pavots, ça comprend plein de sortes de plantes. Et ça, pour le coup, c'est envahissant également. Ça fait plein de graines, mais franchement, ça coûte que dalle.
2: Eh bien, c'est noté. On peut aussi faire des boutures hein, pour partager une plante, l'offrir. Honnêtement, ça me paraît inaccessible de faire ça. Est-ce que c'est à la portée de tout le monde? Parce que ça, c'est une économie aussi, c'est magnifique, on la reproduit.
3: Bah oui, non, les boutures, c'est assez simple en fait.
2: C'est assez simple, ça veut dire que c'est pas très simple non plus.
3: Non, parce qu'en fait, toutes les espèces ne se bouturent pas facilement.
2: Okay.
3: Donc pour les plantes d'intérieur, ce que vous pouvez faire, c'est que vous prenez une feuille. Alors quand il y a une jointure entre la feuille et la tige principale, eh bien c'est de là que va pousser la racine. Donc en fait, vous enlevez la feuille, vous la mettez dans l'eau, et donc à ce croisement-là, eh bien, elle va produire des racines au bout de 3 semaines, 1 mois. Une fois que les racines sont suffisamment grandes, eh bien, vous mettez en terre. Et là, vous avez votre petite bouture.
2: Donc ça veut dire qu'on la laisse dans l'eau, on change l'eau régulièrement ou on laisse l'eau qu'on a mis au départ?
3: Non, vous pouvez la laisser. Moi, je la change un peu quand ça verdit avec le soleil. Mais sinon, vous pouvez laisser, il n'y a aucun souci.
2: Au pire, ça ne marche pas. Et puis au mieux, le miracle de la vie.
3: Le miracle de la vie, je vous assure, il marche.
2: Et le miracle de la vie est gratuit, celui-là.
3: Voilà,
2: on prend tout ce qui est gratuit ici. Quelles plantes on peut trouver dans la nature, Caroline Munoz, pour les ramener légalement à la maison?
3: Alors, vous avez les orties. Alors, les orties, figurez-vous que c'est très bien parce qu'on peut faire du purin d'ortie. Alors pour cela, c'est très simple. Vous prenez vos feuilles d'ortie, vous les laissez macérer dans de l'eau, vous remuez de temps en temps, ça pue, c'est une horreur. Mais c'est très bon pour les plantes. C'est plein d'azote et ça va permettre aux plantes de grandir et c'est gratuit. Donc ça aussi, c'est encore un bon plan. L'ail des ours se trouve facilement en forêt également. Ça, c'est une belle plante qu'on peut cueillir. Vous avez aussi la menthe sauvage, le romarin qui se trouve. Et tout ça, vous en avez pléthore dans le sud de la France, donc vous pouvez en ramasser. Alors attention, il y a une réglementation, on ne ramasse pas tout et n'importe quoi. Les espèces protégées, on ne peut pas les ramasser, bien évidemment. Et surtout, si vous faites de la cueillette de fleurs ou autre, il ne faut pas que ça dépasse ce que vous pouvez tenir dans votre propre main. Vous voyez ?
2: Ah, d'accord.
3: Si vous dépassez ça, ça veut dire que déjà, on est sur un aspect commercial et à ce moment-là, vous n'avez pas l'autorisation. Donc, si ça tient dans la paume de votre main, vous avez le droit de cueillir ce que vous voulez. Attention, si ce n'est pas protégé.
2: Donc, on se renseigne sur ce qui est protégé parce que ça peut dépendre des régions. Et puis, effectivement, il faut que ça tienne dans la main.
3: Voilà, dans la main.
2: Ah bah c'est super, on apprend plein de choses avec vous. Bon, je suis avec Caroline Munoz, elle est experte sur les sujets de jardin, créatrice de contenu. Vous avez aussi sorti ce livre, Au jardin, toutes mes astuces de A à Z. Tiens, ça me fait penser, j'ai vu que vous parliez notamment des solutions naturelles, et donc pour le coup, encore une fois, gratuites, pour faire face aux nuisibles dans ce livre.
3: Ah oui, alors ça c'est très important, parce que je suis vraiment contre tous les produits de phytosynthèse, etc. Et pour le coup, il y a plein de solutions naturelles. Nos ancêtres le faisaient, pourquoi pas nous? Par exemple, pour les pucerons. Vous utilisez du savon noir. Savon noir que vous mélangez avec de l'eau, vous pulvérisez sur vos rosiers et les pucerons partiront. Pas la peine d'utiliser des produits qui coûtent une blinde.
2: Pas de pesticides, quoi, en fait.
3: Pesticides. En plus, ça coûte très cher, c'est nocif pour la santé, je vois pas d'intérêt. Donc franchement, vous prenez du savon noir, ça coûte pas cher et vous vaporisez. Sinon, vous pouvez acheter des larves de coccinelle. Alors ça se vend dans plein de magasins, Truffaut, Botanique, Jardiland, etc. Et vous achetez des larves.

0: énorme.
1: C'est énorme.
2: Mais est-ce qu'il est trop tard ou on peut encore y aller?
1: Non, vous pouvez jusqu'à mi-juin. Alors, les Saintes Glaces sont passées. Les Saintes Glaces, ce sont ces trois saints, c'est le 11, 12 et 13 mai, où on a des risques de gelée. À partir de cette date, vous pouvez tout mettre en terre. Donc, on y va. Les tomates, les courgettes, tout ça on met en terre et vous pouvez y aller jusqu'à fin juin même. C'est le moment de le faire. Vous retournez bien la terre, vous préparez votre sol et vous mettez en terre. Et croyez-moi, c'est une satisfaction incroyable.
2: Satisfaction et en plus des économies. Et ça, nous, on aime à chaque fois. Est-ce qu'il faut s'équiper et de quoi? Parce que on peut avoir aussi ce réflexe quand c'est la première fois de se suréquiper. C'est des dépenses inutiles. De quoi on a besoin pour faire notre petit potager?
1: Oh ben, je vais vous dire, c'est la binette.
2: Et ben voilà.
1: Voilà.
2: Donc la binette.
1: Rappelle-toi, binette, c'est des jours de fête. Vous avez la binette, la bêche et le râteau. Ça, c'est la base pour retourner la terre. Allez. Après, bon, on va dire le sécateur pour tailler, les gants. Bien sûr, on se protège. Après, vous avez l'arrosoir, évidemment. Et puis, éviter tous ces trucs motorisés, les motoculteurs, les broyeurs, les scarificateurs.
2: C'est ça.
1: Ça coûte cher, vous pouvez les louer. Il y a des marques qui louent ce genre d'outils. Il y a aussi des aides entre voisins. Ça, c'est aussi... il y a des sites pour ça. Mm-hmm. Où vous pouvez entraider et donc vous prêter les outils. Donc, non, franchement, ne dépensez pas trop non plus. La base, c'est la bêche, la binette, l'arrosoir, les gants et le sécateur.
2: Et on le rappelle, alors il n'y a peut-être pas besoin de tout ça, mais ça peut marcher aussi en appartement. On peut faire pousser des petits fruits, des légumes aussi en appartement.
1: Bien sûr, dès qu'on a même une petite fenêtre ou quoi que ce soit, une petite jardinière, il n'y a rien de plus satisfaisant. Vous avez une fenêtre, vous mettez votre jardinière et vous plantez vos aromates, votre menthe, votre basilic, votre romarin, tout ce que vous voulez. Et vous ouvrez votre fenêtre de cuisine, vous cueillez ça, vous mettez ça dans vos salades. Franchement,
2: on est d'accord. C'est non seulement c'est une satisfaction, mais en plus, tous ces petits aromates, ça coûte une fortune quand on les achète au supermarché.
1: Puis en plus, il faut aussi avouer qu'en ce moment, comme c'est la saison, les prix augmentent. Donc voilà, essayez d'être malin et cultivez vous-même.
2: On va parler de l'eau rapidement, Caroline Munoz. C'est un vrai sujet. Parfois, il y a des restrictions, elles manquent, on ne sait pas trop comment gérer ça. Et puis, ça a un coût, bien sûr.
1: Bien sûr.
2: Comment on fait pour gérer l'eau, que ce soit pour son potager, ses plantes, pendant l'été?
1: Alors, le meilleur moyen, c'est le récupérateur d'eau. Il faut savoir qu'il y a des récupérateurs d'eau aussi bien pour les jardins que pour les balcons ou autres. Hein. Donc, les récupérateurs d'eau ne sont pas sur des tarifs excessifs. Donc, c'est très rentable. Ensuite, vous avez ce qu'on appelle les oyas. Alors, les oyas, ce sont des petits pots en terre cuite avec un couvercle que vous pouvez mettre en terre. Et en fait, par capillarité, ça va diffuser l'eau dans la jardinière, ce qui vous permet d'avoir une autonomie de presque 8 jours. Dans le sud de la France, près des oliviers, on plante des oyas et ça permet une autonomie de 15 jours.
2: Récupérateurs d'eau de pluie, des communes, des intercommunalités, vous les financez, parfois vous les donnez, renseignez-vous aussi auprès de votre commune. Quand on veut se perfectionner sur le jardinage, il y a aussi une offre infinie en ligne, Caroline. Alors, pour vous faciliter la tâche, à vous qui nous écoutez, on a choisi une créatrice de contenu qui est une valeur sûre. Bonjour Ophélie Dambé.
3: Bonjour.
2: Ta mère nature, hein, sur les réseaux et sur YouTube aussi.
4: Est-ce que ton balcon profite de la lumière du matin, du soir, ou alors c'est le plein cagnard H24?
5: Si c'est tous ces causes, oublie la laitue
4: et pense plutôt aux plantes méditerranéennes comme le thym, le romarin, la lavande, la cinéraire maritime, des plantes dures à cuire quoi. Why not des tomates, des aubergines, des poivrons si tu penses à les arroser.
2: Ophélie, pourquoi ta mère nature?
3: Moi, j'avais un peu envie de rendre ce sujet, peut-être le dépoussiérer un petit peu, donner envie aux plus jeunes de se lancer, de montrer qu'on peut aussi retrouver des joies d'enfant à faire ses propres semis, à expérimenter. Et j'essaye aussi de dire que voilà, la nature, le jardinage, tout ça, c'est pas forcément que le monde des bisounours. Mmh. On se confronte aussi parfois à des erreurs et c'est ça qui est chouette en fait. C'est aussi déculpabiliser les gens, leur dire que le syndrome de la main verte, ce n'est qu'une légende urbaine et qu'on peut passer des très très bons moments à jardiner et que c'est intergénérationnel.
2: On peut se faire plaisir, on sait ce qu'on mange à la fin et puis on fait des économies. J'imagine que c'est tout ça qui fait que ça revient vraiment à la mode, c'est vrai?
3: Oui, tout à fait. Moi, j'ai vraiment vu un bond d'intérêt au moment du coronavirus. Il y a eu vraiment ce besoin de se reconnecter un peu à ces sujets-là. À l'autonomie alimentaire, à la santé, et aussi faire les choses par soi-même. Je pense qu'on est nombreuses et nombreux à faire des métiers qui sont déconnectés du sol, déconnectés de la nature, et donc de

0: voilà, de remettre les mains dans la terre, ça reconnecte aux choses peut-être un peu concrètes. Voilà.
1: Et quels sont les gros sujets alors du mois de mai, peut-être du mois de juin pour les jardiniers en herbe?
0: Ah bah là on est sur l'autoroute du soleil, il y a beaucoup de choses à faire. Alors moi je suis pépiniériste, donc c'est vrai que la période des semis là elle est passée, en tout cas pour la période du printemps j'ai fait la majeure partie de mes semis, et donc on est sur la période de plantation, donc tous les légumes du soleil, de la ratatouille, les courgettes, les tomates, les aubergines, tout ça on les met en terre, a priori les plus grands froids sont passés. Et donc il y a tout le sujet aussi de nourrir le sol, donc j'espère que tout le monde a bien préparé ses pots et son sol avec de l'amendement, donc du compost pour accueillir ces nouvelles plantes qui ont aussi besoin d'être nourries. Donc c'est tout ça qu'on fait en ce moment, et aussi nos premières récoltes. Moi j'ai des super salades là qui sont prêtes à être récoltées cet après-midi ou demain. On a pas mal de feuilles à récolter en ce moment.
1: Magnifique. Merci beaucoup Ophélie Damblay. Donc Ta Mère Nature sur les réseaux sociaux, sur YouTube, tout ça c'est gratuit, c'est plein de bonnes idées, allez voir, et en tout cas merci pour votre participation.
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1: En version magazine, le thème aujourd'hui, on s'occupe de nos plantes fleurs potagers avec Caroline Munoz, spécialiste jardin, créatrice de contenu, également autrice de Jardin, toutes mes astuces de A à Z. Et c'est paru chez Solar. Et puis Sébastien Vitevert vient de nous rejoindre. Bonjour Sébastien.
3: Bonjour.
1: Vous êtes fondateur de Graines de Troc, grainesdetroc.fr. C'est quoi Graines de Troc?
3: Alors Graines de Troc, c'est une initiative pour échanger les semences. Et une plateforme d'échange de graines en ligne, mais aussi la mise en avant de toutes les manières d'échanger nos graines.
1: Et l'intérêt d'échanger nos graines, au-delà de la partie, comment dirais-je, pouvoir d'achat, c'est aussi, bien sûr, de partager toute une diversité, de découvrir aussi des semences, j'imagine.
3: Alors effectivement, l'échange sur Internet, c'est juste le coup d'un timbre. En médiathèque, dans les grainothèques, c'est libre et gratuit, et donc c'est le fondement de l'échange gratuit. Mais au-delà de ça, effectivement, on échange nos savoir-faire, on échange une biodiversité très très large, et on fait vivre ainsi une biodiversité qui existe pas aussi quantitativement ailleurs, en fait. Enfin, c'est vraiment le jardin collectif global en France qui est partagé de manière simple.
1: Alors, sans entrer dans les détails, parce que c'est un sujet complexe hein, quand même, les semences, notamment à l'échelle européenne, il y a beaucoup de réglementations. Mais là, l'idée, c'est que vous partagez de manière libre, c'est-à-dire il y a aussi des formes expérimentales, il y a toute une philosophie autour de ça.
3: Oui, complètement. En fait, je pense qu'avant de se focaliser sur des choses très complexes, effectivement, la législation est peut-être voulue... complexe à dessein, mais au-delà de ça, c'est très simple de se partager des graines. Il faut juste un moment je pensais sur la question, et c'est très simple d'apprendre déjà simplement en récoltant quelques premières graines, et même en se plantant et puis en allant voir pourquoi ça marche pas, pourquoi, qu'est-ce qu'il faut faire. En fait, les gestes à connaître sont assez simples, et ça permet de connaître la plante de A à Z. Ça permet de mieux appréhender, je pense, le cycle végétal, et ça facilite franchement le jardinage. Avoir une abondance de graines dans nos sachets pour semer, y compris se faire avoir un peu par les limaces, se faire avoir un peu par le mauvais moment, c'est pas grave. Au moins, on a une abondance facilement accessible, puisque ça vient de nos jardins.
1: Les limaces, vous avez une solution pour ça, Caroline Munoz, non?
4: Oui, alors il y en a plein qui sont proposés. Il y a les coquilles d'œufs, mais bon, parce qu'elles n'aiment pas ramper sur les coquilles d'œufs. Mais ce qui marche le mieux, c'est la planche pourrie à l'envers, parce qu'en fait, elles sont attirées par la petite planche, elles se mettent dessous, et le matin, vous vous levez, vous enlevez, elles sont toutes sous la planche, et ça, c'est ce qui marche le mieux, c'est ce qu'on m'a dit, je ne sais pas.
1: Non. Merci beaucoup.
3: J'ai une alternative, éventuellement, c'est en permaculture, on dit la gestion par l'absence d'action, en fait, elle se régule toute seule aussi, et en fait, moins on se bat, plus elle nous laisse tranquille, et plus la résilience se fait. Voilà, c'est une approche qu'on a et qui marche. Plutôt bien. Plus on se bat, plus elle se multiplie et c'est le début des galères.
1: Bon, entre la planche pourrie et puis rien faire, on pourra tester tout ça. Merci Sébastien Vitever, fondateur de Graines de Troc. C'est sur grainesdetroc.fr. Caroline Munoz, vous êtes spécialiste jardin, créatrice de contenu, autrice donc de Jardin, toutes mes astuces de A à Z. Un petit quiz, le vrai faux, hein, avant de nous quitter pour avoir les idées claires sur ce sujet. Mm-hmm. Vrai ou faux, les plantes d'intérieur dépolluent réellement l'air d'un appartement?
4: Pas vraiment. Un tout petit peu, mais pas beaucoup.
1: Le marc de café est bon pour toutes les plantes, vrai ou faux?
4: Vrai, c'est bon. Bon, faut pas en mettre trop non plus, mais c'est très bon. Plein d'azote.
1: Une plante qui jaunit manque forcément d'eau?
4: Pas forcément, mais c'est un des signes principaux.
1: Les foires aux plantes permettent souvent d'acheter moins cher qu'en jardinerie?
4: Oui, il faut y aller. C'est en ce moment, c'est le printemps, on fonce.
1: Les plantes ont besoin d'être arrosées tous les jours en été, vrai ou faux?
4: Faux. Faut pas arroser tous les jours, sinon vous allez aussi avoir des feuilles jaunes. Donc non, on n'arrose pas tous les jours.
1: Vrai ou faux, Caroline, on peut faire pousser des tomates sur un simple balcon?
4: Oui, bien sûr, surtout les tomates cerises. Oui, bien sûr, il faut en profiter.
1: Un petit mot qu'on n'a pas précisé tout à l'heure sur les récupérateurs d'eau de pluie, d'ailleurs, sur les balcons. Attention à la capacité du balcon à accueillir du poids. Vérifier auprès de la copro le poids.
4: Hein. Effectivement, il faut vérifier auprès des syndics, demander le poids possible, parce que ça pèse très lourd quand c'est rempli d'eau.
1: Voilà, ça il fallait le dire. Les OIA permettent réellement d'économiser de l'eau, vrai ou faux?
4: Vrai, puisque ça permet par capillarité de diffuser l'eau de façon diffuse et lente.
1: Caroline Munoz, spécialiste jardin, créatrice de contenu, autrice de jardin, toutes mes astuces de A à Z, c'est chez Solar. Merci en tout cas pour vos éclairages. Et puis j'espère que vous qui nous avez écoutés, maintenant vous y voyez plus clair. 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La semaine prochaine, on va déménager ensemble. Vous pouvez m'envoyer vos questions par ici les économies@radiofrance.com.
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1: Le 26 octobre 1980, à Newport, dans l'état de Rhode Island, sur la côte est des États-Unis, Stephen Callahan, un Américain de 29 ans, part en mer à bord d'un sloop de 6,50 m, le Napoléon Solo, pour traverser l'Atlantique dans les deux sens, en solitaire. C'est le rêve d'une vie qu'il s'apprête à réaliser. La première moitié de son périple se déroule à merveille. Stephen atteint les îles Canaries au large du Maroc sans rencontrer de difficultés majeures. Le 29 janvier 1982, il se trouve en pleine forme pour repartir en direction des Caraïbes et bénéficie en outre de conditions climatologiques idéales. Pendant une semaine, il profite ainsi d'un panorama ensoleillé et ressent une véritable sensation d'osmose avec la nature. Mais cette période ne va pas durer. Le temps commence effectivement à se dégrader alors que son voilier vogue au milieu de l'océan Atlantique. Le 3 février 1982, Stephen doit affronter des vents qui soufflent à près de 70 km/h. La mer est de plus en plus agitée. En marin expérimenté, le jeune homme garde toutefois son calme et le contrôle sur son bateau. « J'avais affronté des conditions bien plus difficiles auparavant », a-t-il expliqué. À la tombée de la nuit, il active le pilote automatique et part s'allonger sur sa banquette quelques heures. Vers minuit, une explosion assourdissante le réveille en sursaut. Le choc est tellement important que Stephen pense que son voilier a dû être percuté par une baleine. Le Napoléon Solo se remplit d'eau en moins d'une minute et pointe rapidement l'avant dans l'eau. Le jeune aventurier doit réagir au plus vite s'il ne veut pas sombrer avec son embarcation. Il va réunir le minimum de matériel de survie, 1,5 kg de vivres, 3 litres d'eau dans des canettes de survie, un distillateur solaire, des lignes de pêche et un fusil sous-marin. Une fois ses affaires réunies, il saute sans se retourner dans son radeau à l'habitacle de 1,68 m de diamètre. Une véritable coque de noix qui est baladée sur une mer avec des creux de 2 à 3 mètres. Le lendemain matin, le jeune homme est dans un état psychologique préoccupant. Il a l'impression, dit-il, que l'on a ôté une à une toutes les couches de protection autour de ses nerfs jusqu'à ce qu'il soit complètement à nu. Et là, Stephen n'est pas au bout de ses peines. Pendant 3 jours qui lui paraissent une éternité, il doit affronter une violente tempête. Lorsque celle-ci se calme enfin, de nouveaux dangers apparaissent. Le marin découvre que son corps est couvert de furoncles et qu'il y a des fuites dans son radeau. Stephen colmate les trous dans son pneumatique avec des moyens de fortune qui, hélas, ne tiennent guère. Le 6e jour après le naufrage, un requin blanc de 3 mètres de long décrit des cercles autour de son embarcation, puis disparaît soudainement dans les profondeurs. Le 11e jour, l'un d'eux, ou est-ce le même, mord l'une des poches de ballast. Heureusement, ce n'a pas d'incidence sur le reste de l'embarcation. L'espoir revient quelque peu pour Stephen quand il parvient, après bien des essais, à dessaler de l'eau de mer à l'aide du distillateur solaire. Il réussit aussi à pêcher quelques poissons. Il ne pense pas alors que cette activité pourrait se montrer bien plus menaçante que les requins qui continuent sans cesse de rôder autour de lui. Car le 43e jour après le naufrage, Stephen harponne une grosse dorade avec une arme qu'il a lui-même fabriquée à bord. Sa prise se débat violemment et brise la flèche, ouvrant une brèche de 10 cm dans le tissu du canot. Un des côtés du radeau se dégonfle. Le radeau ressemble désormais à un pauvre hamac retourné sur les flots. Le lendemain, le radeau est de nouveau périlleusement dégonflé. Il faut remettre de l'air et tenter encore et toujours de boucher les trous de façon hermétique. Grâce à ses efforts, Stephen parvient à diminuer la fuite. Il n'est plus obligé de regonfler le radeau au même rythme acharné. Les jours qui suivent sont malgré tout terribles. Les pieds constamment dans l'eau, les plaies à vif. Stephen explique qu'il voit son corps pourrir sous ses yeux. Le 76e jour après le naufrage, les oiseaux tournent au-dessus de son radeau comme s'ils étaient appâtés par cette odeur de mort. Il se trouve alors seulement à 5 ou 10 milles d'une île luxuriante, mais n'envisage que 2 issues possibles. Soit il s'écrase au nord contre les falaises de corail asséchées, soit il atteint la plage au sud et s'y effondre, incapable de marcher ou même de se traîner. Et c'est alors que le miracle se produit. Un bateau de pêcheurs de Marie-Galante vient à sa rencontre. Ils prennent le naufragé à bord. À l'approche de l'île, Stephen dit ressentir l'extase d'une vie nouvelle. Il aura passé au total 76 jours dans une embarcation pneumatique percée de toutes parts, à la merci des requins, avec, à l'origine, pour seule denrée, 3 litres d'eau et 1,5 kg de nourriture.

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1: Bienvenue à tous, voici l'actualité de la semaine avec RFI, avec Radio-Canada, la Radio-Télévision Suisse, avec également ICI et la RTBF. On va d'abord se rendre cette semaine à l'Assemblée nationale en France parce que les députés ont voté l'abrogation du Code noir, Nicolas Sûr.
2: Ce texte qui organisait l'esclavage dans les colonies françaises depuis le XVIIe siècle n'avait jamais été formellement abrogé alors que l'esclavage a été aboli en 1848.
1: Des contacts à différents niveaux entre le Canada et l'Europe, le Canada, Nadi Moubarak, multiplie les initiatives pour créer de nouvelles opportunités d'affaires.
3: Oui, Ottawa annonce la conclusion d'une importante entente pour exporter du gaz naturel liquéfié vers l'Allemagne et négocie avec la compagnie suédoise Saab pour construire ses avions radars au Canada.
1: En Belgique, un bus scolaire a été percuté par un train à hauteur d'un passage à niveau. Le bilan est très lourd, 4 morts, 5 blessés. Ça s'est passé en Flandre. Les feux de signalisation étaient pourtant rouges, les barrières baissées, Jacques Crémers.
4: Oui, on ignore pourquoi le conducteur s'est engagé sur les voies. Une enquête est en cours, mais cet accident montre une fois encore que les passages à niveau sont le maillon faible de la sécurité ferroviaire.
1: Patrick Bruel ne sera plus jamais programmé au Paléo Festival de Nyon en Suisse. Pierre Anchoffa, c'est l'un des plus grands festivals open air en Europe.
5: Confronté à plusieurs plaintes pour abus sexuels, le chanteur français a également été mis en cause par une masseuse bénévole du Paléo. C'était en 2019. Depuis, la direction du festival n'a plus voulu de Bruel.
1: Enfin, nous nous quitterons avec une BD et le retour annoncé du Petit Nicolas. 12 nouvelles histoires dessinées pour une sortie en octobre avec une nouvelle équipe, mais un esprit que l'on nous dit préservé. C'est un symbole très fort en France. L'Assemblée nationale a donc voté cette semaine à l'unanimité l'abrogation formelle du Code noir. Il s'agit, Nicolas, de l'ensemble des textes légaux qui organisaient l'esclavage dans les colonies françaises.
2: Il s'agit d'une série d'édits royaux. Le premier, écrit par le ministre Colbert sous Louis XIV, est entré en vigueur en 1685. Le Code noir n'avait jamais été formellement abrogé dans le droit français, même s'il était évidemment caduc depuis l'abolition de l'esclavage en 1848. Le texte réduisait les Africains déportés au rang de marchandises et prévoyait des punitions féroces. La ministre des Outre-mer, Naïma Moutchou, l'a rappelé devant les députés.
6: Le Code noir disait qu'un être humain en fuite pouvait être mutilé, qu'il pouvait être marqué, qu'il pouvait être poursuivi comme un bien perdu. Il disait que certains hommes, certaines femmes, certains enfants pouvaient être regardés comme des meubles.
1: La ministre française des Outre-mer, donc. Alors, l'abolition du Code noir avait d'abord été adoptée à l'unanimité en commission avant un vote identique, donc, Nicolas, en plénière.
2: Quasi vide au début des débats, l'hémicycle s'est peu à peu rempli. Face à ce sujet très grave, des députés ont manifesté une intense émotion, comme l'écologiste Stevie Gustave, dont le père est martiniquais.
7: Abroger le Code noir est nécessaire, mais aucun vote ne pourra réparer à lui seul des siècles de vie brisées. Permettez-moi, pour finir, de faire une nuance importante. Nous ne sommes pas des descendants d'esclaves. Nous sommes les descendants d'êtres humains nés libres, puis réduits en esclavage. Je vous remercie.
2: Le texte devra maintenant être voté au Sénat, peut-être dès le mois prochain.
1: C'est une première entre le Canada et l'Europe. Ottawa annonce avoir conclu un accord pour exporter du gaz naturel liquéfié vers l'Allemagne, Nadi.
3: Tout à fait. On parle ici d'un million de tonnes de gaz par an qui seront exportées depuis le nord-ouest de la Colombie-Britannique à un acheteur allemand, l'entreprise Securing Energy for Europe, dès le début des années 2030, et ce pour une période pouvant aller jusqu'à 20 ans. Le Premier ministre Mark Carney avait évoqué une telle entente lors d'un déplacement à Berlin l'an dernier, lui qui tente de trouver des acheteurs pour les produits canadiens afin de réduire la dépendance du Canada envers les États-Unis.
1: Oui, et il n'y a pas que l'énergie, Nadi, il y a aussi la défense.
3: Exactement. Le gouvernement de Mark Carney a annoncé cette semaine qu'il entamait des négociations avec l'entreprise suédoise Saab en vue de l'achat d'avions de surveillance. La signature d'une entente signifierait des retombées importantes pour l'entreprise canadienne Bombardier Aéronautique, qui pourrait fabriquer au moins 40 appareils dans ses usines de Montréal et de Toronto. Voici le premier ministre Mark Carney.
8: Pas moins du tiers de la flotte prévue d'appareils GlobalEye sera produit au Canada au cours des 15 prochaines années.
3: Ottawa évalue toujours son engagement d'acheter 88 avions de chasse F-35 à la compagnie américaine Lockheed Martin.
1: Et puisqu'il est question des États-Unis, Nadi, le premier ministre canadien s'est rendu à New York cette semaine.
3: Oui, pour une mission économique. Mark Carney a tenu une série de rencontres avec des investisseurs, des présidents d'entreprises et des gestionnaires de portefeuille, et ce afin de promouvoir le Canada comme un lieu propice aux investissements. Il a aussi prononcé un discours devant l'Economic Club de New York, un voyage qui s'est tenu au moment où l'avenir des discussions sur l'accord de libre-échange Canada-États-Unis-Mexique demeure incertain.
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1: Le bilan est lourd en Belgique après une collision entre un bus scolaire et un train. 4 morts, 5 blessés. Ça s'est passé mardi dernier en Flandre. Le conducteur du bus s'est engagé sur les voies alors que les feux de signalisation étaient pourtant rouges et les barrières baissées. Jacques, les passages à niveau restent des endroits à risque.
4: Oui, ce n'est d'ailleurs pas pour rien qu'Infrabel, le gestionnaire de l'infrastructure ferroviaire, tente d'en réduire le nombre. Il en a déjà supprimé 400, remplacés le plus souvent par des ponts ou des tunnels. Mais il en reste encore quelques 1600 en Belgique, dont un grand nombre en Flandre, où s'est produit l'accident à Buggenhout. De quoi faire reculer les chiffres d'accidents, comme le nuance Frédéric Sacré, le porte-parole d'Infrabel.
9: On avait en effet atteint un seuil historiquement bas l'an dernier, avec 29 accidents. Il faut savoir qu'on était à une moyenne de 45 à 50 accidents il y a encore une quinzaine d'années. Cela dit, on avait annoncé ces chiffres en restant extrêmement prudent, et on le voit, on n'est pas à l'abri d'une tragédie.
1: Voilà pour cette précision du gestionnaire du réseau ferroviaire. Alors, dans le cas de cet accident, le conducteur s'est donc engagé sur les voies malgré des feux rouges et des barrières baissées. Jacques, que sait-on de l'enquête en cours ?
4: Que l'autopsie pratiquée sur le chauffeur s'est révélée négative. Alors, a-t-il été ébloui ou victime d'un malaise ou d'un incident mécanique ? Les circonstances restent floues. Malgré le freinage d'urgence, le train a percuté le bus à une vitesse de 90 km/h. Des accidents sur les passages à niveau, il y en a régulièrement. Du côté des conducteurs de train, une aide psychologique s'organise de façon solidaire à l'intérieur de l'entreprise, comme l'explique Antoine Marino.
10: On a été formé pour bien comprendre quelles sont les réactions et détecter les signes de stress. Donc c'est une formation qu'on nous donne pour bien comprendre et bien appréhender cela et avoir les mots et le comportement qui favorisent le plus le bien-être du collègue à ce moment-là pour apporter la meilleure aide, le meilleur soutien.
4: Des dispositifs d'alerte ont été mis en place par Infrabel pour prévenir les accidents autant que possible, notamment un numéro d'urgence 1711 pour signaler un véhicule ou une personne sur les voies.
1: Les suites à présent de l'affaire Patrick Bruel. Après des plaintes en France et en Belgique, une ancienne affaire est devenue publique cette semaine en Suisse, cette fois Pierran. Elle s'est produite au Paléo, le grand festival open air de l'été à Nyon.
5: Elle a été révélée par l'émission 7 à 8 sur TF1 après le concert de Patrick Bruel en 2019. Une masseuse bénévole a porté plainte. Le chanteur resté entièrement nu a demandé à être massé dans la zone pubienne. Soutenue dans la procédure judiciaire par la direction de Paléo, la bénévole a finalement accepté en 2022 un accord avec le chanteur qui a dû verser plusieurs milliers d'euros à une association d'aide aux femmes immigrées. Un accord assorti d'une clause de confidentialité. Après la révélation du cas par la chaîne française, Paléo a immédiatement communiqué qu'il ne programmerait plus jamais Patrick Bruel. Son patron, Daniel Rossella, précise que c'était exclu pour lui dès 2019.
11: La magie du spectacle, c'est pas ça. Quand il y a eu l'incident en 2019, on a évidemment été choqués. Si nous avons été discrets, c'est par respect pour la victime, pour la protection de sa personnalité. Mais pour nous, c'est clair qu'on ne programme pas des artistes qui ne sont pas dans nos valeurs. On fait pas la liste des artistes qu'on programme pas. Mais c'était une évidence qu'on n'allait plus programmer Patrick Bruel.
1: Le patron, donc, à l'instant du Paléo Festival de Nyon. Alors, la tournée de Patrick Bruel doit démarrer le 16 juin à Paris. Des dates sont prévues ailleurs en France, en Belgique, au Canada et en Suisse, Pierron.
5: Et si le chanteur s'est retiré de lui-même des spectacles des Enfoirés, les organisateurs espèrent qu'il fasse de même pour sa tournée, car s'ils annulent d'eux-mêmes, cela peut leur coûter très cher, sans oublier la pression exercée par des organisations féministes en Suisse. Une pétition a déjà recueilli près de 7000 signatures. Pour Myriam Fijani du collectif Nous serons le feu, la présomption d'innocence ne justifie pas le maintien des concerts.
12: On est désolé pour les personnes qui sont tristes et déçues. On pense que la lutte contre les violences sexistes et sexuelles, elle passe aussi notamment par le fait de se rendre compte que certaines de nos idoles ont peut-être des comportements qui font qu'elles ne doivent pas être mises en lumière parce qu'elles mettent possiblement en danger des personnes sur les festivals ou les endroits où elles vont faire des concerts.
5: Pour l'heure, Patrick Bruel conteste l'ensemble des faits qui lui sont reprochés.
1: On va se quitter cette semaine avec de la BD, puisque le petit Nicolas sera de retour à la rentrée 2026, à l'automne prochain. 12 nouvelles histoires sont annoncées, dessinées par Fursy Tessier et écrites par Jean-Philippe Arouvignaud et Anne Goscinny, la fille de René Goscinny, qui a créé le célèbre personnage avec le dessinateur Jean-Jacques Sempé. C'était dans les années 50. Une nouvelle équipe, donc, Victor Vasseur, mais avec la promesse de préserver l'esprit du petit Nicolas.
13: À commencer par ses amis, Alceste, Agnan, Rufus et Clotaire, dont les dernières histoires écrites par René Goscinny remontent au milieu des années 60, rappelle Aymar Duchâtenay, directeur d'Imav Édition, qui publie Le Petit Nicolas.
14: C'est un projet qu'avait René Goscinny et Sempé. Après avoir fait 222 histoires pendant 6 ans, un jour il décide d'arrêter. Et ils n'ont eu de cesse, quand ils se revoyaient, de dire « mais si on recommençait ?» Donc en fait, c'est l'aboutissement d'un rêve, d'un projet par les créateurs eux-mêmes.
13: Le petit Nicolas, un héros intemporel du patrimoine culturel français.
14: Sempé avait une formule. Il disait, le petit Nicolas est indémodable parce que lorsque nous l'avons créé, il était déjà démodé. Toutes les classes du monde ressemblent à celles du petit Nicolas. C'est ça qui fait l'universalité de ce personnage.
13: Les dernières planches sont en train d'être finalisées par le dessinateur Fursy Tessier. Fidèle aux traits de Sempé, à l'esprit de son dessin, de sa poésie et de son humour, affirme l'éditeur.
14: Vous savez, le dessin de Sempé, il est presque un peu jeté. C'est à la chic. Sempé n'a jamais dessiné deux fois le petit Nicolas de la même manière en 222 histoires.
13: Des histoires vendues à plus de 15 millions d'exemplaires dans le monde et adaptées plusieurs fois au cinéma.
1: Voilà, et la sortie de ces nouvelles histoires du petit Nicolas est prévue le 8 octobre prochain. Voilà, ce sera tout pour aujourd'hui. Merci d'avoir été là pour l'accent des autres. On se retrouve bien sûr dans 8 jours avec les partenaires des médias francophones publics. Très belle fin de semaine.

0: Bah écoutez, on peut y aller si vous voulez, effectivement. Tout ça pour vous dire que en 1978, cette année-là, Sting et ses camarades de The Police nous régalaient de ce premier album Outlanders d'amour, sur lequel figurait ce qui est devenu ce grand classique que vous venez d'écouter chez nous. Can't Stand Losing You à l'instant sur votre radio ici. Enzo, est-ce qu'on a un tapis pour ouvrir la matinale? Allez, c'est parti.
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0: Ça peut être agréable, Valentine. Preuve en est, effectivement. Nous sommes justement au saut du lit et déjà avec nous. Sachez que ça fait très plaisir à votre équipe du samedi de vous retrouver. Fabien à la rédaction, en chef à la technique. Nous avons Enzo, Florentin au standard ce matin et parfaitement réveillé pour l'actualité. Valentine Le Tess. Bonjour Valentine.
3: Bonjour François-Xavier, bonjour à tous.
0: Et c'est une soirée bouillante qui nous attend ce samedi.
3: Entre les températures caniculaires et la ferveur des supporters pour cette grande finale de Ligue des Champions de foot, le Paris Saint-Germain face aux Gunners d'Arsenal.
0: On en parle dans un instant, voici les infos de 6h pour vous.
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0: Merci de nous rester fidèles et beau week-end. Ici, il est 6h, bienvenue. Info Valentine à la une, l'annulation de tous les concerts de Patrick Bruel jusqu'à septembre.
3: Le chanteur conteste, mais face à la pression, il cède. Visé par au moins 4 enquêtes pour viol en France, sa société de production souhaite, je cite, ne pas troubler la sérénité de ses manifestations. En l'occurrence, une douzaine de concerts dans des festivals prévus cet été, comme celui des Grandes Marées, annoncé en juillet dans la Manche, où le directeur Pierre Béton respire enfin.
4: On est soulagés. Soulagé que Patrick Bruel ait pris la meilleure des décisions. L'annulation est venue au Grand Marais. Je pense que c'est la seule possibilité technique. Hein. Je crois qu'on a eu longtemps exprimé là-dessus qu'on avait un contrat et qu'on pouvait pas nous l'annuler sans y perdre des plumes. Bah, on avait un contrat avec l'artiste. C'est-à-dire que si on annulait de notre volonté, bah, on aurait dû payer l'artiste et rembourser les gens. Donc là, c'était de la double peine pour nous. Et au vu du contexte grandissant, enfin nous, le fait. Même quelques semaines qu'on sait qu'on sera dans la capacité de le recevoir. Hein, entre les collectifs, la société civile, les collectivités, les festivaliers, les partenaires, tout le monde se réveille de plus en plus. Quoi. Et on sait depuis longtemps que ça ne jouera pas. Quoi. Voilà.
3: Patrick Bruel annonce également son retrait des Enfoirés de leur prochain spectacle caritatif. Le retour en France des deux petits garçons abandonnés au bord d'une route au Portugal. Leur mère, âgée de 41 ans, est toujours en détention pour la mise en danger de ses enfants de 4 et 5 ans, comme son compagnon, ancien gendarme, accusé lui de coups et blessures aggravées sur les garçons.
0: 6h02 sur votre radio ici. On fait le point ce matin, Valentine, sur cet épisode de chaleur sans commune mesure, hein, nous dit Météo France.
3: Des records de température pour un mois de mai ont encore été dépassés hier à Méault dans la Somme, à L'Aigle dans l'Orne ou encore à Noirmoutier en Vendée avec 32,4 degrés relevés par Météo France. Suffocant et très peu rentable pour les agriculteurs. Ces fortes chaleurs, Margot Croison, sont même synonymes de perte d'argent pour les éleveurs de volailles.
5: Quand il fait trop chaud, les poulets de Douglas mangent beaucoup moins.
6: C'est comme nous, oui. On serait plus tendance à vouloir manger des salades et des tomates, des entrecôtes avec des frites. Et eux, c'est pareil, ils boivent plus et ils consomment moins d'aliments.
5: Sauf que des poulets qui mangent moins veut dire des poulets moins gros et donc vendus moins cher à l'abattoir. Pour éviter ça, Douglas a changé l'heure de la distribution de la nourriture.
6: On fait pas le tour des bâtiments en plein après-midi. On fait les tours ou le matin très tôt ou le soir à la tombée de la nuit. Le reste de la journée, on essaie de les laisser tranquilles.
5: L'éleveur a également un brumisateur pour rafraîchir ses poules quand elles sortent dehors. Il l'a mis en place l'année dernière en juillet, mais cette année, pas le choix, il va falloir l'installer plus tôt.
6: Donc on déroule sur le côté extérieur des bâtiments un petit tuyau très fin. Je vais le mettre en route pour faire un petit brouillard d'eau devant les trappes de sortie des animaux sur l'extérieur.
5: Un système fait maison avec les moyens du bord, mais pour l'éleveur, si ces épisodes de chaleur se répètent, ça ne sera pas suffisant.
6: Peut-être qu'il va falloir y croire à ce réchauffement climatique et revoir un peu au niveau des investissements de bâtiments. Prévoir peut-être des ventilations dynamiques plutôt que des ventilations naturelles, plus adaptées à ces épisodes qui reviennent de plus en plus souvent.
5: Surtout que l'année dernière, l'éleveur a déjà perdu des poulets pendant l'été quand il a fait 40 degrés. Ils étaient morts à cause de la chaleur.
3: Et quand le thermomètre s'affole, Internet aussi. Plus de 400 000 vues sur cette vidéo de la CGT Cheminots du Puy-de-Dôme postée sur le réseau social X, où des images tournées dans la cabine conducteur d'un TER montrent un thermomètre et sa température. Plus de 40 degrés à l'intérieur, une honte totale, commente le syndicat. Cet été, le feu d'artifice de la fête nationale est avancé. Soirée de fête sur le Champ de Mars, le soir du 13 juillet, annonce le maire de Paris, pour permettre à Nice, le lendemain, de commémorer les 10 ans de l'attentat du 14 juillet 2016, ses 86 morts et les centaines de blessés.
0: Historique ou légendaire, le statut du Paris Saint-Germain établi ce soir.
3: À l'issue de la deuxième finale consécutive de Ligue des Champions, jouée par les Parisiens, c'est ce soir donc contre Arsenal, à la Puskás Arena de Budapest. 20 000 supporters parisiens attendus dans la capitale hongroise. Et la plupart, Nicolas Perronnet, passent à la boutique du PSG, histoire de se souvenir de cette expérience déjà bien différente de celle de l'année dernière.
7: Elle pourrait s'appeler le Petit Paris, en plein Budapest, la boutique éphémère du PSG, d'où sort Franck, à deux pas du Danube.
8: L'émotion, elle est là, le stress, il est là. En tout cas, on va chanter clairement comme on l'a fait l'année dernière.
7: Avec cette fois l'écharpe Budapest 2026, le début d'une collection après Munich 2025. Pour Victorino,
9: bon, l'année dernière c'était clairement un des plus beaux jours de ma vie.
7: Et son collègue Albin, deux abonnés de 30 ans dont la vie de supporter parisien est métamorphosée.
10: Ce qui est différent dans l'approche de ce match, c'est déjà qu'on est beaucoup plus sûr de nous. Parce qu'avant on était les éternels, pas outsiders, mais presque les losers. Là on a le sentiment d'avoir percé le plafond de verre. Presque une dynastie PSG qui est en route.
7: Julien, lui, résume en trois mots ce qui a réellement changé pour Paris.
11: On est favori.
7: Et c'est justement ce qui inquiète Martin.
12: L'histoire de Paris, c'est quand on est favori, on se casse la gueule. Et quand on est challenger, c'est là on fait des surprises. C'est ce qui me fait peur, mais bon, j'y crois vraiment.
7: L'excès de confiance, risque principal avant une finale de Ligue des Champions, bel et bien la preuve que rien n'est plus comme avant pour le Paris Saint-Germain.
3: Une victoire pour conserver son titre de champion d'Europe en 36 ans. Seul le Real Madrid de Zinedine Zidane l'a fait. Début du match à 18h. Mais déjà un sacre ce matin, celui des Lyonnaises, championnes de France pour la 19e fois. Le 5e titre consécutif des Fenottes après leur victoire 5-0 hier soir contre le Paris FC pour clore la première ligue féminine de football.
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3: La météo, François-Xavier, vigilance orange pour risque de canicule, toujours en cours ce matin.
0: Ah oui, elle concerne 7 départements, Gironde, Charente, Charente-Maritime, les Deux-Sèvres, la Vendée, le Maine-et-Loire et Paris, avec donc cet épisode de canicule inédit pour un mois de mai bien sûr, et qui se poursuit en ce début de week-end, des conditions lumineuses mais sèches, donc en ce début de week-end, on notera également des entrées maritimes ce matin au sud-ouest, elle occasionne un temps plutôt couvert, notamment sur le Pays Basque, ailleurs c'est du soleil, et puis en après-midi, ce sont les orages qui font leur retour et dans la soirée également, en particulier de la région centre en remontant jusqu'aux Ardennes, mais aussi plus localement dans les Hautes-Alpes. Et du côté de vos températures, c'est toujours exceptionnellement élevé, vous l'aurez compris, pour cette fin mai, avec en matinée 24 degrés pour Angoulême et Vichy. Nous avons 25 à Lille, 26 à Perpignan, 27 degrés du côté de Langres, de Grasse et de Bonifacio. Et cet après-midi, la valeur comprise entre 27 et 33 degrés, la maximale notamment pour Tours, où vous êtes accueillis sur votre radio locale ici Touraine.
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0: Écrite initialement pour Johnny Hallyday, une chanson qui reste et restera totalement indissociable de la discographie de Daniel Balavoine, véritable prêche pour l'humilité, Je ne suis pas un héros, une émotion que vous retrouvez dès votre réveil sur votre radio ici. Bienvenue, il est 6h07.

0: Le week-end s'ouvre en toute détente sur votre radio ici avec Daniel Balavoine en tête d'affiche. Je ne suis pas un héros.
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0: Valentine, on appelle ça le fractionné. C'est un entraînement sportif qui n'est pas uniquement réservé aux pros.
2: Oui, en fait, on alterne des efforts brefs et de récupération. Et ça permet de stimuler le corps rapidement. Attention, il faut juste trouver le bon dosage.
0: Et le mix parfait, si j'ose dire, vous est justement suggéré par notre coach sportif Nordinata. On le retrouve à 6h15, 2 minutes pour être en forme. Et puis, après le succès des dernières éditions, qui restera dans la lumière, fait son grand retour ce soir en prime time sur France 2. Rendez-vous à 21h10 avec 100 nouveaux candidats venus bien sûr de toute la France pour se tester à ce grand quiz de culture générale orchestré par Bruno Guillon avec quelques nouveautés dans la mécanique. C'est ce que nous explique l'animateur en tout cas au micro de Patrice Gascoin, vos coulisses télé. Ça se passe à 6h20 et sur votre radio ici, recevez la visite de Monsieur Eddy.
3: Sur la route de Memphis. Sur la route de Memphis.
0: Eddy Mitchell et son compte en banque, visiblement. En tout cas, il vous embarque sur la route de Memphis. Mais la balade est programmée, c'est juste avant vos infos de 6h30 pour le moment. 6h13, tout de suite, à une actu de vos territoires signée à Dodo Camarade d'ici Provence. Il nous indique, Valentine, que la chance semble avoir eu domicile à la civette du port. C'est un tabac qui est situé à Cassis, dans les Bouches-du-Rhône.
2: Je comprends mieux pourquoi on a entendu quelques pièces tomber il y a quelques instants. Elle ne retombe pas, bizarrement.
0: Elle ne retombe pas, mais elle va retomber. Voilà.
2: Ah,
0: vous voyez,
2: super.
0: De l'argent. Alors, en l'espace de quelques jours, il y a eu deux gains absolument colossaux qui ont été enregistrés sur place.
2: Double ration de millionnaire.
0: Ouais, c'est ça, c'est un peu l'idée, vous avez raison. Alors tout d'abord, un ticket My Million d'une valeur d'1 million d'euros qui a été remporté par un couple résident dans le département, c'est déjà pas mal. Mais surtout, le jackpot Euro Million, tenez-vous bien, 48 millions d'euros et qui a été décroché par un autre couple de Cassidins.
2: C'est complètement fou, ouais. Surtout quand on sait que la probabilité de gagner ce fameux jackpot à l'Euro Million, hein, c'est quand même de une chance sur 140 millions.
0: Ah ouais, non, mais c'est totalement incroyable. Et
2: toutes
0: comme
2: les chances sont à Cassis.
0: Ouais, c'est ça, exactement. Tout peut arriver à Cassis. Et on a en tout cas désormais en région PACA, vous avez raison Valentine, deux couples qui ne sont plus quasi riches, mais Cassis plein aux as. Voilà, de l'argent, on adore.
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0: L'album s'appelle The Romantic et c'est un Bruno Mars soul pop, voire même un petit peu funky, qui nous offre ce titre parfait pour votre réveil. Et à retrouver donc sur ce fameux 4e opus du chanteur, sur votre radio ici. I just

0: été signé ici déjà chez nous et donc chez vous par voie de conséquence. I Just Might, c'était le tout dernier Bruno Mars. Et il est 6h18. Rester en forme chaque jour, c'est possible grâce à des routines très simples qui sont partagées par notre coach. Bonjour Nordinatab.
1: Bonjour.
0: Le fractionné, on en entend beaucoup parler, mais ça peut faire un petit peu peur quand on débute. Alors Nordine, expliquez-nous comment est-ce qu'on peut se mettre au fractionné simplement.
1: Le fractionné, c'est une alternance de phases rapides et de phases de récupération. Et c'est justement ça qui le rend intéressant. Parce qu'en peu de temps, on stimule beaucoup le corps. Mais attention, on ne part pas à fond dès le début. L'idée, c'est de doser. Le fractionné, il peut se faire en marchant ou en courant. Et pour commencer, on peut débuter par 30 secondes durant lesquelles vous allez par exemple marcher. Et puis ensuite, une minute durant laquelle vous allez vous mettre à courir. Et vous alternez comme ceci. 30 secondes, on marche. Et puis ensuite, une minute durant laquelle vous courez. Allez, on s'accroche. Et vous alternez comme ceci durant 10 minutes. Et grâce à ça, vous allez solliciter le système cardiovasculaire, vous allez renforcer votre endurance et bien sûr, alterner des relances.
0: Donc ça veut dire que même en marchant, Nordine, ça fonctionne ?
1: Bien sûr, le fractionné, c'est une question de rythme, pas de niveau. On l'a vu, on peut très bien alterner des moments de marche durant lesquels vous alternez une marche tranquille et une marche beaucoup plus dynamique. Tiens, ça me fait penser à une autre idée de fractionner, avec des montées de genoux, mais sur place. Et là, vous allez alterner 30 secondes durant lesquelles vous allez effectuer des montées de genoux et 30 secondes de récupération sur place. Allez, on y va. 30 secondes, dynamique, on lève les genoux. Bien sûr, avec les bras en action. Allez, on s'accroche. 3, 2, 1. On récupère 30 secondes de récupération. Et vous alternez comme ceci durant 5, 7 ou pourquoi pas 10 répétitions si vous le pouvez. Et là, on va solliciter le système cardiovasculaire et la coordination. Le fractionné, au final, c'est accessible à tous. On joue juste avec les variations d'intensité. On privilégie la qualité plutôt que la durée. Bon, ben vous savez quoi ? C'est à vous de jouer. Allez, j'y retourne.
0: Et merci de nous donner l'exemple, en tout cas Nordinatab. D'autres pratiques toutes simples pour pratiquer justement un fractionné efficace sont, sachez-le, à retrouver avec Nordine sur notre site ici.fr et puis plus globalement, tout plein de conseils forme et bien-être en écoutant nos podcasts qui sont disponibles sur l'appli Radio France. Il est 6h20, c'est la promesse de votre radio ici. Vos chansons favorites toute la journée et le week-end, nous ne dérogeons pas à la règle, bien au contraire. Voici Céline Dion à vos côtés pour votre réveil en douceur et pour que tu m'aimes encore.

0: Excellent réveil. En ce samedi matin, vous écoutez ici la visite de Céline Dion avec son intemporel pour que tu m'aimes encore.
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0: 6h24, retrouvons tout de suite celui qui est au courant de tout ce qui se trame derrière vos programmes télé favoris. Bonjour Patrice Gascoigne.
2: Bonjour François-Xavier, bonjour à tous.
0: Pour les coulisses télé de ce samedi, vous êtes notre lumière. Patrice, vous nous parlez du divertissement de ce soir sur France 2. Il s'appelle « Qui restera dans la lumière ?».
2: Alors si vous n'avez pas encore testé ce jeu de France 2, je laisse Bruno Guillon vous mettre dans l'ambiance de ce soir.
3: Qui restera dans la lumière ? C'est le seul jeu où les candidats peuvent choisir leurs questions.
2: Après le succès des précédentes éditions, le jeu de culture générale le plus stratégique du PAF fait son retour à 21h10 sur France 2. Ils sont 100 candidats venus de toute la France à venir participer à ce quiz. Quiz où savoir répondre aux questions ne suffit pas. Encore faut-il choisir les bonnes questions. Au bout du jeu et de cette mécanique intense où les candidats sont prêts à tout pour éliminer leur adversaire, il y a 100 000 euros à gagner. Mais pour cela, il faut être la seule personne qui restera allumée. Mais dites-moi Bruno Guillon, est-ce que pour cette nouvelle salve de Qui restera dans la lumière, diffusée le samedi soir sur France 2, est-ce qu'il y a des petites nouveautés dans la mécanique du jeu ?
4: Alors, s'il y a une nouvelle salve, ça veut dire que l'émission marche. Pour cette troisième saison, on va garder évidemment les bases, à savoir c'est le seul jeu où les candidats peuvent choisir le niveau de difficulté de leurs questions. Ensuite, la nouveauté, ça vient vraiment des candidats, de leur énergie, de leur connaissance. Le fait que ces candidats aient des tranches d'âge différentes, viennent de régions différentes, et j'aime du coup pouvoir interréagir avec eux, avec ces 100 candidats. La mécanique a prouvé jusqu'à maintenant que ça marchait, donc évidemment on a gardé les fondamentaux.
2: Bruno Guillon, est-ce que vous avez une petite anecdote de tournage à nous confier ?
4: Disons que quand on anime plusieurs jeux, et notamment des jeux en quotidienne, on a la possibilité parfois de voir des visages que l'on connaît. Et oui, c'est vrai que sur cette session d'enregistrement, j'ai revu un ou deux visages que je qualifierais d'iconiques de Chacun son tour, qui est un jeu qui cartonne le matin. Et je suis sûr que les téléspectateurs de samedi soir seront heureux de revoir ces deux ou trois candidats de Chacun son tour.
2: Le décor de Qui restera dans la lumière participe beaucoup à l'ambiance de l'émission. On ressent quoi au pied du mur, Bruno Guillon ?
4: Être au pied des candidats, ça me permet d'être à ma juste place, puisque c'est la place qu'on doit avoir quand on est animateur. Ce qui est important, ça reste les candidats et les téléspectateurs.
2: Bruno Guillon à sa place ce soir sur France 2 dans Qui restera dans la lumière ? Pas moi, demain, ici, avec de nouvelles coulisses télé.
0: À demain, étincelant Patrice Gascoigne, 6h26 sur votre radio, ici dans moins de 4 minutes. C'est le retour de l'info avec vous Valentine Lottès, l'actu française et internationale résumée en 90 secondes. Et puis juste après, l'info du jour, c'est Marseille à la mode britannique ce samedi.
5: Oui, pas question pour les meilleurs ennemis du Paris Saint-Germain de soutenir le club de la capitale en Ligue des champions de foot ce soir. Les Marseillais portent les couleurs des Gunners d'Arsenal.
0: For sure, évidemment, reportage dans 6 minutes auparavant. Nous avons Catherine Viguier qui s'installe en studio pour votre horoscope et la précédente, Eddie Mitchell, fin prêt pour vous conduire sur la route de Memphis, en passant bien sûr par votre radio ici. Ça va de soi.

0: Avec Eddie Mitchell, à l'instant, sur la route de Memphis, balade offerte par votre radio ici, de bon matin, 6h28. Bonjour Catherine Viguier.
1: Bonjour François-Xavier.
0: L'horoscope du samedi 30 mai 2026, avec vous Catherine, une première tendance pour ce week-end.
1: Le climat devient plus respirable. Bélier, la perspective de passer un bon week-end est assurée, il y a du dépaysement dans l'air. Taureau, vous partagez des moments d'intimité avec une personne et vous comptez aussi votre argent. Gémeaux, vous revendiquez votre besoin d'indépendance, vous avez soif de liberté. Cancer, vous aurez besoin de faire le clair dans votre esprit autour de vous et chez vous. Lion, superbe journée. Elle sera un peu le bilan de votre semaine, difficile, mais au final, pleine d'espoir. Vierge, ce n'est pas dans votre nature de vous illusionner, mais il ne faut pas non plus tout voir en noir. Balance, très belle journée, avec des paroles qui portent leurs fruits et un voyage aussi. Scorpion, vous êtes moins exposé, vous n'allez pas forcément souffler, mais vous allez respirer un peu mieux. Sagittaire, une personne vous invite à vous ressourcer. Vous aurez en tout cas besoin de solitude. Verseau, voilà une journée faite pour vous. Vous allez pouvoir décompresser et vous détendre. Poisson, le week-end est là et si les autres se reposent, pas vous. Un travail vous demande de la concentration. Et pour nous tous, partons à la conquête de ce que l'on aime plus que tout.
0: Allez, on embarque avec vous, ma chère Catherine Viguier. Merci beaucoup, l'horoscope du jour, qui est à consulter signe par signe sur l'application ICI. Merci de nous confier votre début de week-end. Vous écoutez ICI, il est 6h30. Toute l'actualité en France et dans le monde. Place aux 90 secondes, c'est avec vous, Valentine Letesse.
2: La fin approche pour ce premier épisode de forte chaleur de l'année. Les températures sont en baisse au nord-ouest quand leur pic est annoncé aujourd'hui à Paris et à Lille. Préparez-vous maintenant à l'arrivée des orages assez intenses, précise Météo France. Tous les concerts de Patrick Bruel sont annulés jusqu'à septembre, soit une quinzaine de dates au total pour ne pas troubler la sérénité de ces manifestations, indique la société de production du chanteur, désormais visée par au moins 4 enquêtes pour viol. Abandonné au Portugal, deux petits Français sont de retour en Alsace, pris en charge par les services sociaux, le temps d'évaluer leur placement. Leur mère de 41 ans est toujours en détention au Portugal, deux semaines après la découverte de ces garçons de 4 et 5 ans au bord d'une route. Les Jeux sont faits et les Olympiades de 2030 se dérouleront à Lyon plutôt qu'à Nice, où le nouveau maire Éric Ciotti s'oppose à l'installation d'une patinoire provisoire dans le stade de foot niçois. Les épreuves de glace, hockey, patinage, curling et short track auront donc lieu à Lyon. Qui sera le plus fort? Le Paris Saint-Germain en quête d'une deuxième étoile ou Arsenal, champion d'Angleterre mais jamais sacré sur le toit de l'Europe? La finale de la Ligue des champions de foot à Budapest commence à 18h. Quant à Alice, ne verra pas les huitièmes de finale de Roland-Garros. Le Français a été battu hier au troisième tour par le numéro 3 mondial du tennis, Alexander Zverev. Reste deux Français, Diane Parry, Moïse Kouamé, en lice aujourd'hui pour atteindre les premiers huitièmes de finale en Grand Chelem de leur carrière.
0: 6h32, l'info du jour, ce sont les Parisiens face à leurs meilleurs ennemis.
2: À commencer par la pression, le stress de jouer cette deuxième finale consécutive de Ligue des champions de foot ce soir face aux Anglais d'Arsenal. Viennent ensuite les critiques et les prières de leurs adversaires de toujours, Bruno Blanza. Les Marseillais, nombreux aujourd'hui, à souhaiter une défaite ce soir du Paris Saint-Germain.
3: Dans son camion à pizza, Guillaume n'arrête pas. De quoi éviter de penser à un possible deuxième sacre européen du PSG.
4: Ça y est, du moment qu'ils l'ont gagné une fois, maintenant ils peuvent la gagner deux, trois, quatre fois. Non, on s'en fout complet. De là, vouloir les voir perdre, je pense plus. Il n'y a plus cette rivalité comme ça. Là. Ils sont dans une autre catégorie maintenant. Et nous, on est tellement à la ramasse que j'arrivais plus à supporter l'OM.
3: Même s'ils ont deux étoiles, vous ne marronnerez pas.
4: Non, du moment que nous, on arrive à gagner trois matchs d'affilée, c'est le plus important.
3: Dur pour un supporter de l'OM de reconnaître non pas la supériorité parisienne, mais cette période à collectionner les trophées.
5: Avant, je regardais les matchs pour qu'ils perdent et tout. On ne regarde même plus les matchs, on s'en fout.
3: Julien Fidèle du Vélodrome.
5: Pas content, oui, mais énervé, non.
3: Karim, lui, ne resterait pas indifférent à une deuxième étoile sur le maillot parisien.
6: On n'acceptera pas ça. On est tous avec Arsenal. Il ne faut pas qu'il passe une deuxième fois. Après, dans tous les cas, on l'a vu avant eux. Ils avaient une équipe de starlettes il y a 2-3 ans, ils n'arrivaient pas à gagner. Mais là, avec des personnes pas trop connues, mais qu'ils ont vraiment faim. Ils font la preuve que sans nom, ils peuvent faire quelque chose.
3: Il suivra quand même cette finale.
6: Obligé, du côté d'Arsenal.
3: Avec le maillot?
6: Exactement.
2: Alors, qui gagnera cette 71e finale de Ligue des Champions? Réponse à partir de 18h depuis Budapest, Hongrie. Et nous serons en direct sur votre radio ici pour vous faire vivre ce match avec une édition spéciale à suivre sur ici.fr à partir de 14h depuis l'enceinte du Paris Saint-Germain, le Parc des Princes.
0: Merci beaucoup Valentine. Et l'ambiance est déjà chaude, évidemment, avant de retrouver l'info de retour à 7h, bien sûr, sur votre radio ici. Reparlons de cette météo avec cette vigilance orange canicule, toujours en cours ce matin. Elle ne concerne plus 7 départements, comme en début de matinée, mais uniquement Paris. Donc Paris qui est toujours placé en vigilance orange canicule, c'est bien ça Valentine.
2: Et sa petite couronne.
0: Et la petite couronne, merci pour la précision importante. Épisode de canicule, donc inédit, vous le savez, pour ce mois de mai, qui se poursuit en ce début de week-end, des conditions lumineuses mais sèches. On notera également des entrées maritimes ce matin au sud-ouest. Elle occasionne un temps plutôt couvert, notamment sur le Pays Basque. Ailleurs, c'est du soleil et puis en après-midi, ce sont les orages qui font leur retour localement en après-midi et dans la soirée, d'ailleurs en particulier de la région centre en remontant jusqu'aux Ardennes, mais aussi plus localement dans les Hautes-Alpes. Vos valeurs toujours exceptionnellement élevées pour cette soirée, donc avec en matinée 24 degrés à Montluçon et Périgueux, nous avons 25 à Rouen, 26 pour Tarbes, 27 du côté d'Épinal, de Toulon et d'Ajaccio. Cet après-midi, les valeurs seront comprises entre 27 et 33 degrés, la maximale notamment pour Châteauroux, où vous êtes accueillis bien sûr sur votre radio locale, ici Berry.
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0: Il s'appelle Félix, un adorable bambin âgé de 3 ans. À l'époque, alors qu'il écoute tranquillement la radio avec ses parents, maman d'origine française et son papa britannique, Roger Taylor, accessoirement batteur du groupe Queen, eh bien le garçonnet décide d'exprimer son mécontentement quant à la qualité du programme radiophonique proposé, le qualifiant, je cite, de « radio caca ». Voilà, je précise que l'anecdote est 100% vraie.
2: C'est bien donc... à l'heure de manger ces tartines.
0: Ouais, c'est pas mal Valentine, je savais que vous alliez apprécier. C'est ainsi donc qu'aurait dû s'appeler ce standard de Queen, Radio Caca. Mais caca n'étant pas vraiment du goût de la maison de disques, ça peut se comprendre, c'est bien Radio Gaga,
2: oui.
0: Qui est devenu culte. Hein, c'est mieux quand même, on est d'accord, c'est quand même un peu plus poétique. Voilà, votre radio ici, toujours à la pointe des histoires les plus légères dès votre réveil, c'est important.

0: Merci d'avoir choisi votre radio ici pour un réveil de qualité. Queen, l'excellent Radio Gaga.
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0: 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C'est mal tombé. 0810 055 056 avec Florentin qui vous attend au standard tout de suite. Vous vous sélectionnez pour passer sur l'antenne un petit peu avant 7h. Le message personnel de votre choix, dédicace, coup de cœur, coup de gueule, phobie éventuellement, 0810 055 056. Bonne chance. Ça aussi, c'est avant 7h, votre musique du week-end avec Renaud.
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0: Renaud, inoubliable, lesbéton et qui fait toujours son petit effet, bien sûr. C'est sur votre radio ici. Restez bien avec nous. 6h40. Comment protéger sa voix des arnaques? Question étonnante ce matin dans Vie numérique et vie privée. Valentine Letesse face à la plus unique de nos données personnelles.
4: Et c'est dire à quel point notre voix est précieuse quand on liste l'ensemble des informations qu'on peut facilement déduire sur la base de quelques mots. Les émotions, l'âge, le sexe, un accent, jusqu'à l'état de santé de notre interlocuteur et sa condition physique s'il est essoufflé. Toutes ces données passent par les intonations de notre voix. Une donnée spécifique puisqu'elle est reproductible. De nouvelles arnaques basées sur la reproduction de notre voix émergent, notamment grâce à l'intelligence artificielle. Les hypertrucages notamment utilisés par des escrocs pour usurper l'identité d'une célébrité par exemple. Ouais. Pourtant, notre voix est protégée depuis déjà plus de 50 ans par le code civil et par le code pénal qui punit de 45 000 euros d'amende et d'un an de prison toute captation, tout enregistrement ou transmission de paroles prononcées à titre privé.
0: Et comment protéger notre voix au quotidien, Valentine ?
4: D'abord, pas de panique. Selon les experts de la CNIL, la Commission nationale de l'informatique et des libertés, les escrocs sont encore loin de pouvoir copier notre voix sur un simple allô enregistré au téléphone, comme une rumeur l'a pourtant répandue sur Internet il y a quelques semaines. Et si l'intelligence artificielle gagne en puissance, on est encore loin encore d'un tsunami. L'important, c'est de paramétrer vos objets connectés capables de capter la voix. Votre assistant vocal, votre montre connectée, votre smartphone. Dans vos réglages, les paramètres de votre appareil, préférez stocker toutes les données liées à l'enregistrement de votre voix en local, soit sur votre objet connecté et non pas sur un serveur à distance ou en cas de fuite de données, eh bien votre voix risque de se retrouver n'importe où sur Internet au risque d'en rester sans voix.
0: Ça tombe bien, effectivement. Et pour savoir comment sécuriser vos objets connectés, rendez-vous sur ici.fr, page Vie numérique, Vie privée, votre chronique de retour demain, dimanche à 6h38 sur votre radio ici.
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0: 6h43, très beau réveil avec votre radio ici. Faisons tout de suite ensemble un bond dans l'histoire comme chaque week-end. C'est avec le meilleur de Voyage dans le temps, signé Stéphane Bern. Ce matin, au cœur de la Grande Guerre.
6: Vaillant est un soldat décoré pour son courage durant la Première Guerre mondiale. Sa particularité, c'est un pigeon. On est à la fin du mois de mai 1916, en pleine Première Guerre mondiale dans la Meuse. La bataille de Verdun fait rage. L'armée allemande veut prendre le contrôle du fort de Vaux, une position stratégique. Elle réussit à l'encercler. Les soldats français sont assiégés, les communications téléphoniques interrompues. Pour les gens présents sur place, c'est une catastrophe. Pire que pour un ado dans une maison de vacances sans Wi-Fi. Dans ce marasme, le commandant Reynal doit pourtant appeler à l'aide. Mais comment faire ? Il peut compter sur un soldat, le Vaillant. Robe grise, plumage soyeux, matricule 787. sa responsabilité est de taille. Plusieurs pigeons sont déjà partis, mais le premier a perdu le message en route et les deux autres ont été abattus. Vaillant est notre dernière chance. Il s'envole le 4 juin avec l'ultime message de son commandant.
7: Nous tenons toujours, nous subissons en ce moment une attaque par les gaz et les fumées asphyxiantes. Il y a urgence à nous dégager. C'est notre dernier pigeon.
6: Au bout de 17 heures de vol, Vaillant arrive à destination agonisant. L'oiseau succombe, mais il aura rempli sa mission. Il aura réussi à pigeonner les Allemands. Même si le fort de Vaux se rend 3 jours plus tard, Vaillant va recevoir la bague d'honneur et une citation à l'ordre de la nation. Plusieurs monuments commémoratifs rendent d'ailleurs hommage aux 60 000 pigeons mobilisés durant la Grande Guerre, morts pour la patrie. Ironie de l'histoire, aujourd'hui, ces fameux monuments aux morts sont très souvent souillés par les fientes de leurs descendants.
0: Et un grand merci pour cette mise en appétit, Stéphane Bern. Voyage dans le temps à retrouver de nouveau en mode best-of demain dimanche à 6h43. Et pour vos inédits, dès lundi, bien sûr, ce sera juste avant les infos de 8h sur votre radio ici. Il est 6h45, Valentine, c'est à la une de Femme Actuelle cette semaine. J'achète Made in France.
4: Oui, pour s'équiper ou manger français, les labels sont censés nous rassurer, nous aiguiller. Le fait est qu'ils ne se valent pas tous. Alors comment repérer les labels les plus fiables, mais aussi payés le juste prix.
0: Élément de réponse à ces questions, Made in, Sabrina Nadjar, rédactrice en chef de Femme Actuelle, avec nous juste derrière Marine et son cœur maladroit sur votre radio ici. Bonjour à vous et bienvenue.

0: 6h48 et Marine, que vous croisiez ici en ce samedi matin, vous venez d'écouter Cœur maladroit.
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0: J'achète Made in France. Oui, en tout cas, c'est le sujet qui est à la une de Femme Actuelle cette semaine. Et est-ce qu'elle va aussi acheter Made in France? On va lui poser la question. Bonjour Sabrina Nadjar.
3: Bonjour François-Xavier.
0: Sabrina, avant toute chose, comment savoir ce qui est vraiment fabriqué en France?
3: Alors, l'erreur à éviter, c'est se reposer sur ce qu'on croit savoir et négliger de s'informer à chaque achat. Par exemple, une marque qui est connue pour être française peut avoir brutalement délocalisé sa production. Ouais. Je vous donne un exemple tout bête. Mmh. Calor, pour ne citer que, produit ses à repasser ses centrales vapeur à Pont-Évêque dans l'Isère, mais quelques modèles d'entrée de gamme sont eux importés de Chine. Donc c'est important quand même de se renseigner pour chaque produit. Ouais. Après, il y a autre chose qui est intéressant, c'est une mention qui est fabriquée en France. Mmh. Alors c'est quand même un repère assez utile, mais il est toutefois imparfait. En fait, pour l'afficher, un fabricant doit avoir effectué la dernière transformation substantielle dans le pays. Il ne faut pas se contenter d'une modification marginale ou seulement esthétique.
0: D'accord.
3: Mais ça ne veut pas dire quand même que le produit est 100% français, c'est-à-dire fabriqué en France uniquement avec des matières premières françaises.
0: Est-ce qu'un produit qui est fabriqué en France, justement Sabrina vous en parlez, ça signifie automatiquement qu'il est de meilleure qualité?
3: Alors ouais, soyons honnêtes, hein, ce n'est pas parce qu'il est fabriqué en France qu'un produit est bon. Mmh. Mais les marques françaises ont quand même toutefois vraiment intérêt à faire de la qualité un argument commercial, parce que compte tenu de toutes les charges qu'on a en France, généralement le produit est souvent un petit peu plus cher. Mmh. Ceci étant, la plupart des tests comparatifs réalisés notamment par des associations de consommateurs comme UFC Que Choisir, ouais, concluent quand même que les produits made in France sont de meilleure qualité. Par exemple, prenons un t-shirt de coton lambda. Bah, ceux qui sont fabriqués en France ou en Europe sont quand même beaucoup mieux notés que ceux qui viennent d'autres pays ou d'Asie.
0: C'est entendu. Un petit mot également pour terminer, des labels, Sabrina. Est-ce qu'il y a certains auxquels on peut se fier véritablement?
3: Oui, alors il y en a un, c'est vraiment le seul, qui est le label Origine France Garantie.
0: Okay.
3: Il faut savoir qu'il y a plus de 3000 gammes de produits fabriqués par 800 entreprises qui ont décroché cette certification, et elle est bien plus exigeante que la mention dont je vous parlais tout à l'heure, fabriquée en France. Mmh. En fait, le produit doit avoir pris toutes ses caractéristiques essentielles en France, qui veut dire pas seulement les dernières étapes de fabrication. Je vais vous donner l'exemple d'un jean de la marque 1083 qui est certifié par ce label.
0: Ouais.
3: Le tissage, la teinture et bien sûr la confection sont réalisées en France, mais le coton vient d'ailleurs malgré tout. Il faut savoir aussi que cette certification est intéressante parce qu'elle repose sur des contrôles systématiques par un organisme totalement indépendant comme le bureau Veritas, donc on peut vraiment s'y fier.
0: On peut vraiment s'y fier. Merci beaucoup Sabrina Nadjar, Origine France Garantie, qui était avec nous ce matin.
3: Merci à vous.
0: Et Sabrina, rédactrice en chef de Femme Actuelle bien sûr, nouveau numéro qui est disponible dès ce week-end chez votre marchand de journaux habituel. 6h51, passez un très beau début de week-end à l'écoute de votre radio. Ici, c'est Renaud qui s'annonce tout de suite. Voici Laisse Béton.
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0: chansons préférées toute la journée sur votre radio ici et vous constaterez que même le week-end, la promesse fonctionne absolument. Chez nous, Renaud avec Laisse Béton à l'instant. Il est 6h54 et nous prenons ce matin la direction de l'Occitanie. Nous sommes avec Corinne. Bonjour Corinne.
1: Bonjour Corinne.
2: Bonjour Xavier, bonjour Valentine.
0: Très heureux de vous accueillir ma chère Corinne. Où est-ce que vous êtes précisément en Occitanie?
2: Juste à côté de Perpignan. Il fait 18 degrés à cette heure-ci.
0: 18 degrés, c'est pas mal déjà pour un samedi matin à 6h54.
1: Mais j'allais dire, moi, en fait, je trouve que c'est pas beaucoup, Corinne.
2: Non, ça va.
0: Ah bon ?
1: Mais oui, 18 degrés le matin à Perpignan.
2: Ah bien, voilà. Petit déjeuner à l'extérieur au moins.
1: Vous respirez voilà. En plus, ça fait du bien.
0: C'est vrai, on n'est pas sur...
2: J'avoue.
0: Sous les gros chaleurs et le gros cagnard. Ma chère Corinne, avec cette température ambiante, dites-nous quel est le message que vous souhaitez nous faire passer.
2: Alors, tout simplement... Peut-être c'est pas trop original, mais vu que demain je ne serai pas avec ma maman, entre autres, je voulais souhaiter une bonne fête à ma maman et à toutes les mamans. Même celles qui sont pas mamans, ben, ce sont des femmes, un petit peu comme la journée de la femme aussi. Donc ça peut être la journée de la femme et la journée des mamans, un petit peu tout le monde. Donc souhaiter une grande et bonne fête à tout le monde, qu'on soit accompagné ou pas.
0: Voilà. C'est très sympa ça, Corinne. Bonne fête aux mamans et bonne fête aux femmes.
1: Bah oui, j'en profite moi aussi. Bonne fête maman. Oui. Bonne fête à maman Corinne aussi, oui. Qui s'appelle Corinne, la mienne également.
2: Tout à fait.
0: Ah, votre maman s'appelle Corinne, alors
2: bah oui. Mais c'est pas grave. En fait, c'est ce qu'il faut profiter, justement.
1: Exactement. Voilà. Toutes les mamans sont des Corinne ce matin.
0: Ça, c'est vrai. Et votre maman à vous, Corinne, comment est-ce qu'elle s'appelle?
2: Ah, moi, elle s'appelle Daniel.
0: Daniel. Est-ce voilà. que ce serait indélicat de vous demander l'âge de Daniel?
2: À l'âge de Daniel, elle aura 75 ans au prochain anniversaire d'ici 2 mois.
0: Waouh! Et elle est en pleine forme?
2: Elle a eu quelques petits soucis, elle est en pleine forme. Et moi, je ne peux pas aller la voir justement demain parce que j'ai été opérée et que voilà, je ne peux pas me déplacer. Donc c'est elle qui se déplacera quand même lundi.
0: Ah, d'accord.
2: Me voir lundi.
0: Vous-même, vous êtes en convalescence en ce moment, du coup, c'est ça?
2: Eh oui, c'est ça. Je suis, comme on dit, à cloche-pied.
0: Bon, alors, en même
1: super
0: temps.
1: Super nouvelle.
0: Ouais, super nouvelle. Et pour aller au cinéma à cloche-pied, ça peut quand même se tenter, Corinne. Moi, je dis, il y a un truc à faire.
2: Ben oui, puisque de toute façon, j'ai un fauteuil roulant pour pouvoir me déplacer.
0: Ah, donc, voilà. Écoutez, donc, ça tombe bien, effectivement.
1: Vous allez pouvoir rester au frais, aller au cinéma, Corinne, pendant cette canicule qui s'arrête. On est bien contents. Et vous embrassez bien fort votre maman, Danielle, de notre part.
2: J'y manquerai pas. Ouais. Et je vous souhaite une bonne fête des mamans. Et puis, bon, une journée quand même, même au papa, quoi. Même, c'est, il faut attendre un petit peu plus tard pour les papas.
1: Allez, c'est la fête de tout le monde.
0: Allez, package global. On est parti. Corinne, on vous envoie 4 places pour le film Anna et les enfants avec Camille Chamou, notamment au casting. On vous embrasse, évidemment. Bien, bien fort en Occitanie, près de Perpignan, Corinne, qui est avec nous ce matin. Et à 6h56, il est arrivé, évidemment, pour sa revue de presse décalée, ça c'est sûr, mais aussi quand même pour vous mettre les points sur les i. Willy Rovelli, bonjour.
3: Bonjour tout le monde. Et on commence avec un point Patrick Bruel. Ma bite. Oh. Hier, la ville de Liège, en Belgique, a décidé... Pardon. Hier, la ville de Liège, en Belgique, a décidé de suspendre la citoyenneté d'honneur de Patrick Bruel. Liège le suspend. Bah, c'est normal, il a quand même poussé le bouchon un peu loin. Après, selon ses accusatrices, c'est pas sa citoyenneté d'honneur qu'il faudrait suspendre. C'est Patrick Bruel lui-même, et par les couilles. En Thaïlande, un groupe de 22 moines bouddhistes a été arrêté avec 110 kilos de cannabis. Et oui, et pourtant, la bœuf ne fait pas le moine. Mais leur avocat va plaider non coupable. Ils auraient confondu Bédo et Bouddha. La députée écolo Sandrine Rousseau propose de renommer entrecôte cadavre de vache. Oh. Bah oui, bonne idée. Pourquoi pas aussi renommer miel par jus de fion d'abeille et renommer impôt par braquage. L'aéroport international de Palm Beach en Floride s'appellera aéroport Donald Trump dès le 9 juillet. La différence entre un avion et la cote de popularité de Trump aux USA, c'est que la cote de popularité de Trump, elle ne décolle pas. Après, je connais un président français qui a fait l'inverse. Il avait pris le nom de l'aéroport international Charles de Gaulle. En Haute-Garonne, un cobra à lunettes venimeux échappé d'on ne sait où est activement recherché dans la ville de Castelginest. Il y a donc actuellement 2 serpents dangereux en liberté en France. Le cobra dans la banlieue de Toulouse et la teub de Patrick Bruel. Pour le faire revenir au bercail, il ne reste plus qu'à trouver un charmeur de teub. Aujourd'hui, c'est la journée mondiale de la tortue. Pardon. C'est la journée mondiale de la tortue. Voilà, j'y vais à son rythme, maintenant on ne va pas comprendre. La tortue qui était d'ailleurs le surnom de Bernadette Chirac, qui a fêté cette semaine ses 93 ans. Elle qui a lancé l'opération Piège jaune, on doit être plus dans l'opération Couche jaune. Là,
4: je pense.
3: Ah bah si, il y a 3 ans, j'avais adoré le film Bernadette, moi, avec Catherine Deneuve dans le rôle de Bernadette Chirac. Ah ouais, c'était bien la preuve qu'une vieille vaut Deneuve. Enfin, la question du jour. L'aéroport de Palm Beach s'appellera donc aéroport Donald Trump. Est-ce qu'en hommage à la nourriture préférée du président, les avions se poseront sur un tarmac Donald's ? Vous avez 2 heures. Allez, passez un bon samedi et à tout à l'heure midi.
0: À tout à l'heure, Willy Rovelli. 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Valentine, à tout à l'heure, 7h30.
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0: Et tout de suite, nous retrouvons bien sûr l'équipe d'ici matin. Ça se passe dans votre région. Bonjour à vous.
5: Merci les amis. À tout à l'heure. Bonjour, bienvenue. Le Pays Basque se réveille doucement ce matin dans un temps un petit peu nébuleux. Rien à voir avec ce qu'on a connu ces derniers jours. Il fait un petit peu plus de 18 degrés à Bayonne. Ça devrait quand même se lever. Et le soleil devrait faire son retour dans le courant de la matinée.
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5: Merci d'être avec nous, bon réveil. Nous sommes le 30 mai, il est 7h. Et c'est l'heure d'info. Bonjour Thibault Vincent.
7: Bonjour Stéphane, bonjour à toutes et à tous. Une partie de Bayonne privée d'électricité pendant près de 12 heures. 1800 clients touchés, des foyers, de nombreux commerçants. Panne de courant entre 15h30 et 3h du matin cette nuit. Dans une partie du centre-ville, les allées Paulmier également et le quartier Balichon. C'est la deuxième en 3 jours. Et c'est justement là le problème, c'est que la première n'était pas encore réparée. D'où la longueur de l'absence de courant, nous explique Jean-François Arignordoki d'Enedis.
8: C'est vraiment une situation exceptionnelle sur la ville de Bayonne et sur notre réseau électrique souterrain 20 000 volts. C'est le fait qu'il y ait 2 incidents qui se produisent à peu d'intervalle alors que le premier n'est pas encore dépanné. Le premier incident s'est produit mercredi. Une entreprise de forage qui a sectionné un câble en haut des allées marines du côté de l'avenue de la Dour. Suite à ce premier incident, la réalimentation des clients avait été réalisée par un autre circuit. Le fait qu'un deuxième sur reviennent sur la même ligne fait que on n'a pas de moyen de réalimentation parce que d'habitude un premier incident apparaît, on le dépanne, puis s'il en intervient un second, eh bien on fait la réparation et souvent les clients ne sont pas impactés ou peu impactés dans la durée. Mais là, cette poche de 1800 foyers s'est trouvée entre ces 2 incidents.
7: Alors on ignore pour l'instant les raisons de cette deuxième panne. La première intervenue mercredi doit-elle être réparée entièrement d'ici mercredi prochain.
5: Et puis conséquence de cette deuxième coupure d'électricité hier, le report de la nocturne de la Croix-Rouge aux allées marines.
7: Ouais, la soirée lors de laquelle les clients étaient invités à venir en pyjama pour avoir des réductions sur les ventes de la boutique, elle est reportée à mardi et mercredi après-midi. Un broglio autour du bac en basque. CHK a annoncé hier dans un communiqué que les élèves de première pourraient finalement passer l'épreuve anticipée de maths en Euskara dès cette année. La Fédération des écoles en langue basque affirme avoir eu l'engagement du rectorat que les copies seront bien corrigées, sauf que le ministre de l'Éducation nationale lui affirme le contraire. Dans un entretien accordé au journal Sud-Ouest et publié ce matin, Édouard Geffray affirme que l'épreuve anticipée de mathématiques n'est pas incluse dans sa réforme qui autorise, on le rappelle, le passage d'une épreuve de spécialité et de la moitié du grand oral en langue régionale à partir de 2028.
5: La Villa Mauresque à Andaille, de nouveau cambriolée.
7: La police de Saint-Jean-de-Luz est intervenue dans la nuit de jeudi à vendredi pour une nouvelle effraction. Pas d'interpellation pour le moment. La semaine passée, un homme de 25 ans avait déjà été interpellé après s'être introduit dans la maison classée au bâtiment de France. Un nouveau tiers-lieu inauguré à l'intérieur du Pays Basque. C'est une réponse à la désertification des zones rurales vidées de leur commerce. À Louossoa, l'espace Amaloura associe désormais en un même lieu un bar, un restaurant épicerie, des espaces partagés de bureaux et des salles de réunion, un bâtiment public flambant neuf, ouvert il y a un mois, et ça marche, se réjouit la maire du village, Carole Iriard-Bonnecaze.
4: On a senti que les habitants étaient très contents de pouvoir venir ici. Certains, il y a certains habitués, j'en vois certains qui y sont voilà, tous les vendredis. Ou tout, voilà, c'est un lieu de regroupement en fait, où les gens viennent boire un verre ou manger un morceau. Et puis il y a l'épicerie qui permet d'attirer du monde. On a eu une commission à Maloura, parce qu'on a créé une commission extra-municipale à Maloura, dans laquelle il y a les élus, mais il y a aussi Arnaud et Fanny qui tiennent le lieu, ainsi que les producteurs. Et on a eu la réunion cette semaine avec un premier bilan du commencement de l'activité, où tous ont fait part du fait qu'ils étaient très contents du résultat. Ils ne s'attendaient pas à avoir un résultat aussi important au cours des premières semaines. Et le fait que l'épicerie permettait d'amener beaucoup de monde, en fait. C'est-à-dire que c'est par le biais de l'épicerie que les gens sont rentrés dans Amaloura et qui peuvent bénéficier du reste du bâtiment et de ce qui est proposé.
7: La petite épicerie qui propose notamment des produits locaux au prix fixé par les producteurs et donc sans faire de marge.
5: Et petit bois, un logement sur deux touché par des problèmes d'humidité dans le parc social au Pays Basque Nord.
7: Et 71% des locataires concernés affirment avoir des problèmes de santé. C'est le résultat de l'enquête d'Alda présentée hier soir à Bayonne. Le collectif de défense des locataires a interrogé 750 habitants de logements sociaux dans 29 communes. Parmi les problèmes de santé rencontrés par les locataires de logements humides, de l'asthme, des allergies et des maux de tête. Les Andaillais invités à ramasser les mégots dans l'espace public ce matin, événement organisé par plusieurs associations de la commune et des établissements scolaires. Les organisateurs fournissent gants, pinces ramassage et récipients. Ils rappellent que chaque mégot peut polluer jusqu'à 1000 litres d'eau. Le rendez-vous est fixé à 10h ce matin au boulevard de la Mer à l'entrée du marché de Socoburu.
5: Et puis en rugby, dernier déplacement de la saison pour l'Aviron Bayonnais.
7: 25e et avant-dernière journée de Top 14, les Bleus et Blancs 12e au classement qui se rendent à Paris pour y affronter le Stade français 4e. Alors si sportivement l'enjeu est limité pour Bayonne, cette rencontre, en revanche, Stéphane Garcia va marquer le retour, grand retour de Maxime Macheneau, le demi de mêlée après une grande traversée du désert.
9: 231 jours, une interminable attente après une rupture des ligaments croisés à Pau en octobre dernier. À 37 ans, le demi de mêlée international s'est infligé 7 longs mois de rééducation de l'ombre pour s'offrir ce baroud d'honneur sous le maillot de l'Aviron Bayonnais, de quoi forcer le respect de ses coéquipiers comme le jeune arrière Johan Orabé.
10: C'est l'exemple de la rigueur. Chaque jour, il nous pousse à nous activer, à nous bouger sur le terrain, en musculation. Voilà, c'est vraiment un exemple. Il a eu toujours la banane, ce qui n'est pas facile à avoir, je voulais dire. Donc franchement, c'est un grand plaisir qu'il soit là avec nous et j'espère qu'on pourra lui rendre samedi sur le terrain, qu'il se régale.
9: Un acharnement quotidien pour Maxime Macheneau qui aura laissé une trace indélébile en bord de Nive, comme l'explique le deuxième ligne, Johan Johnson.
11: Moi, je l'ai à côté de moi dans les vestiaires, donc on discute pas mal. J'ai jamais vu un mec aussi pro que lui. C'est un mec qui a un gros CV aussi, donc quand il parle, tout le monde l'écoute.
9: C'est dire si son leadership a cruellement manqué cette saison à l'Aviron. Alors pour son manager Jed Fraser, l'aligner d'entrée à Paris pour l'avant-dernière journée de Top 14, c'est tout sauf un geste symbolique avant son départ au Racing.
12: Il va mériter de jouer. C'est pas un cadeau, il mérite de jouer par rapport à ce qu'il a fait avec nous les dernières 3 semaines. Et ce qu'il montre chaque jour depuis son blessure est phénoménal.
9: Un supplément d'âme bienvenu pour guider les Bayonnais à Jambouin face à des Parisiens lancés vers la phase finale.
7: Stade français, Bayonne, l'avant-match c'est à 14h15 sur ICI Pays Basque, le coup d'envoi à 14h30, rencontre à vivre donc en intégralité sur notre antenne avec Stéphane Garcia. Les autres rencontres aujourd'hui à 14h30, Toulouse-Lyon, Montauban-La-Rochelle et Perpignan-Castres, et puis à 21h15 Montpellier-Pau. La finale de Pro D2, ça y est, on connaît l'affiche, l'adversaire de Vannes ça sera Provence Rugby qui s'est imposé hier sur le terrain de Colomiers 36-28 dans la seconde demi-finale. Finale donc Vannes-Provence Rugby samedi prochain à Toulouse à 18h.
5: Et puis jour de finale européenne pour le Paris Saint-Germain.
7: Et oui, c'est du football, c'est la Ligue des Champions, Stéphane, le PSG qui va défendre son titre ce soir à 18h, horaire inhabituel, à 18h, ce sera contre Arsenal du côté de Budapest. Arsenal, équipe londonienne entraînée par un Basque de Saint-Sébastien, Mikel Arteta. Et attention, on se rappelle que l'an passé, la victoire du PSG avait entraîné des débordements, y compris d'ailleurs du côté de Pau. Du coup, la préfecture des Pyrénées-Atlantiques a pris des mesures, un dispositif spécial de sécurité est mis en place et le préfet a pris un arrêté interdisant dans le département l'usage, le transport, la détention et la vente d'engins pyrotechniques sur les voies et espaces publics.
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7: Alors comme hier, c'est obstrué le ciel.
14: Ouais.
7: Par contre,
14: c'est obstrué. Mais... oui, il y a une petite humidité puis une petite bruine. Vous savez,
7: obstrué, bouché.
14: Oui, c'est vrai.
7: Enfin, c'est très nuageux.
14: Ouais, c'est exactement ça. Alors ça commence comme ça, mais l'histoire devrait s'améliorer quand même dans le courant de la matinée avec le retour du soleil. C'est ce qu'annonce Météo France. Des vents d'ouest, nord-ouest, et puis les températures qui vont grimper quand même. Je vous rassure, il fait 19. Il fait pas froid. Hein, il fait 19 degrés ce matin, entre 18 et 19. Il fera cet après-midi à 17h 21 en Andaï, Saint-Jean-de-Luz et Anglette. 22 à Bayonne, 23 à la Bastille de Clérance, 24 degrés à Saint-Jean-Pied-de-Port et Arnégui. 7h08,
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14: Quel plaisir de prendre le temps, c'est le week-end, tout va bien. Hein, on est là pour vous accompagner, Thibaut Vincent, on est là autour de la rédaction. Pierre Rousseau, parle pas, il y a un petit bouton, puis on peut appuyer, on peut dire bonjour, comme ça c'est possible. Bonjour. Et puis on a Océane aussi. Non, il n'est pas encore habitué. Océane qui va répondre au téléphone ce matin. Vous avez bon goût parce que vous nous avez choisi, c'est le principal. Voici Phil Collins pour vous réveiller.

0: World, c'était Phil Collins.
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0: Les élèves du collège d'Andorra d'Anglette seront sur scène ce soir. Il faut aller les soutenir. Après Hercule, Les Misérables, Mamma Mia, Sister Act, Grease, La Belle et la Bête. Et j'en passe. Ça fait 13 ans que l'atelier comédie musicale du collège d'Andorra produit des créations chaque année. Eh bien, aujourd'hui, cette année, c'est Hairspray au Théâtre Quinta, où une comédie musicale positive, rythmée, entraînante, adaptée du film de John Waters qui est sorti dans les années 80. Vous allez passer un très très bon moment. D'ailleurs, vous avez peut-être vu l'adaptation qui a été tournée en 2007 avec John Travolta et Michel Pfeiffer. C'est au théâtre, en tout cas, Quinta ou d'Anglette, pour aller soutenir les élèves du collège d'Andorra. C'est tout à l'heure, donc à 15h. 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Ce sera demain à 17h à la gare du Midi à Biarritz, parce que jusqu'au 6 juin, figurez-vous, que la génération ballet se déploie entre Donostia et Biarritz et va présenter demain un temps fort, justement, puisque vous allez pouvoir suivre midi-minuit. C'est une synthèse de trois décennies de création de Thierry Malandin, du ballet Malandin, avec des musiques absolument extraordinaires comme celle-ci, par exemple. Un ballet pour retracer la carrière de Thierry Malandin. Alors, c'était ambitieux. Le spectacle s'annonce de qualité. Alors, il y a cette musique, il y en a beaucoup d'autres. On en a choisi une, mais il y a le Boléro de Ravel, entre autres. Enfin, voilà, toutes les musiques qui ont accompagné la carrière de Thierry Malandin. Ça s'annonce très, très beau. J'ai deux places à vous offrir ce matin pour ce spectacle. Donc, demain, à la gare du Midi, à 17h. Répondez à cette question. Je vais vous demander combien de danseurs permanents compte la compagnie du Malandin Ballet Biarritz. À votre avis, le Malandin Ballet Biarritz, c'est combien de danseurs en permanence? 15, 22 ou 92? D'après vous, 15, 22 ou 92? Tentez votre chance, vous avez une chance sur 3. 05, 59, 59, 17, 17.
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0: Et on en apprend chaque week-end des choses sur le Pays Basque avec Gorka Robles. Et les pourquoi du Pays Basque? Gorka, aujourd'hui, une drôle d'histoire, celle de la Villa Belsa à Biarritz.
5: C'est un peu étonnant, parce qu'en fait, ce terrain, il a été récupéré par M. Dominique Daguerre en 1825. Un échange avec la commune, mais c'est bizarre de prendre un champ situé dans les rochers. Donc ce champ, qu'on appelait le champ du Rossignol, ou Cassant des Trespots. Donc après sa mort, eh bien, il y a un sentier qui permet d'arriver sur ce terrain, mais c'est en 1882 que ce terrain est vendu pour la construction d'une maison, alors rectangulaire, avec cette tourelle, un donjon un peu médiéval, néo-médiéval dirons-nous. Ça s'appelle Belsa parce que son épouse s'appelait Marie Belsa Dubreuil. Donc il donne le nom de Belsa à cette maison, située à côté du Trou du Diable, vous savez, juste à côté. Il y a cet endroit qui, pour les nageurs, c'est vraiment un gouffre très très dangereux. Donc le côté Belsa, le Trou du Diable, ça crée toute une fantasmagorie autour de ce lieu-là. Mais cette ville-là, elle a une vie incroyable dans les années 1820, dirons-nous, quand on a tous les Russes qui sont là. Parce que la maison est louée d'abord au beau-frère d'Igor Stravinsky, qui reconvertit cette villa en restaurant russe. Mais restaurant russe, à l'époque, avait des moyens.

colossaux. Donc ils organisent dans ce qu'on appelle à cette époque-là le château basque, la ville de ça s'appellera comme ça, des galas somptueux. C'est la fête russe, la fête japonaise, la fête de Neptune, la fête de Bacchus. Même une fois, il y a eu une soirée des nuits africaines où ils ont carrément reconstitué une forêt vierge à l'intérieur en mettant un gorille et en attachant un boa enroulé autour d'un tamaris à l'intérieur de la villa. Bon, vous voyez, il y a eu plusieurs vies à l'intérieur de cette villa. Elle est devenue maintenant des appartements. Hein. Pour les Biarros, c'était un endroit où on allait jouer avant se mettant la peur au ventre quand on était enfant. Eh bien, cette Villa Belsa, vous saurez aujourd'hui qu'elle porte son nom grâce à Marie Belsa Dubreuil.

0: Dansa, dansa, c'était Shootik à 7h19. On est au sémaphore de secours, c'est Samuel qui est là ce matin. Bonjour Samuel.
1: Bonjour Stéphane, bonjour à tous.
0: Petit café à la main, contemplatif devant l'océan, parce qu'on n'y voit pas grand-chose ce matin, j'ai l'impression, non?
1: Exactement, vous avez raison, on ne voit rien du tout. On n'a pas une très bonne visibilité ce matin, un peu comme hier, environ 6 km à peu près, le ciel entièrement nuageux avec quelques bruines, par-ci, par-là.
0: Vague ou pas vague ce matin?
1: Comment?
0: Vague ou pas vague ce matin?
1: Non. Un peu comme hier également, 80 cm en moyenne, jusqu'à 1 mètre, très peu de période, 6 secondes environ. Et une température par contre qui reste élevée à 21 degrés.
0: Et c'est calme, il y a du vent ou pas?
1: Ce matin oui, il n'y a pas de vent, c'est assez calme, à peu près 8 km/h de vent et un vent sud-ouest.
0: Ouais, bon, 21 degrés c'est pas trop mal. Quoi fait aujourd'hui Samuel et puis les heures de marée?
1: Oui, bien sûr, donc pour les COEF, 70, les deux aujourd'hui. Ouais. Nous serons à la basse mer à 10h44, pleine mer 16h54, et la dernière basse mer de la journée, 23h06.
0: Très bien, bon, c'est parfait, c'est pas un temps idyllique, mais ça devrait se lever quand même dans le courant de la matinée, c'est ce que je disais, je pense que c'est ce que vous confirme aussi ce matin Météo France.
1: Ce sera une journée nuageuse, mais avec une température douce autour de 21-22 degrés pour la Côte Basque.
0: Allez, on y croit, c'est parfait. Merci beaucoup Samuel. Très bon samedi. Ciao, adieu.
1: Bonne journée.
0: Au revoir. Bonjour Christian Vélez.
2: Bonjour.
0: Des éditions Sortico, Christian. Ce rendez-vous ce matin, c'est un petit peu à la suite de la semaine dernière d'ailleurs. Un livre issu de la même collection, avec le même auteur, Asier, qui nous emmène aujourd'hui dans le métro.
2: Le métro de Bilbao, qui est un métro qui est assez récent, contrairement au métro des grandes villes espagnoles ou françaises. Et l'auteur, Asier, s'imagine en tant que passager. Il fait le trajet de nuit du métro de Bilbao. Il l'a pris au départ. Il va peut-être revenir à son point de départ. On ne sait pas. Il est là pour être présent et pour témoigner de tout ce qu'il voit autour de lui. Les comportements à l'intérieur du métro, mais aussi la vue qu'il a sur les quartiers traversés, les endroits traversés, leurs changements, leurs bouleversements, etc. Au travers les observations détaillées des voyageurs, celles qui sont à côté de lui, proches, qu'il peut entendre, ou les autres loin, qu'il devine par rapport à leur attitude, à leur conversation. Il y a de l'interprétation, donc il y a plein de choses. Il réfléchit à la société actuelle et la perte d'attention des gens qui sont sur les écrans. Ils sont dans le métro, ils ne voient pas ce qui se passe autour d'eux, ils ne voient pas ce qui se passe à l'extérieur du métro, ils sont dans un écran, ils sont dans une boîte qui est dans une boîte qui est dans une boîte qui est dans une boîte. Donc, ils parlent de ça, ils parlent de description des quartiers traversés, le contraste entre les milieux sociaux et culturels, justement, des différents quartiers, plus on s'approche de la banlieue, etc. Ça lui permet de mettre en avant comme si c'était les voyageurs qui lui parlaient, des extraits de conversations, parfois crues, qui ont encore le récit dans le quotidien, et ça superficialité, parfois, ou au contraire, sa profondeur, avec plein d'anecdotes de tous les jours, puisqu'il a des témoignages en direct live, entre guillemets, direct ou indirect, de tous les passagers qui forment une espèce de microcosme, parce qu'il voit passer des hommes d'affaires, il voit passer des paysans, il voit passer des ouvriers, il voit passer des femmes seules, des femmes battues, des mecs ivres, des jeunes qui ont l'air d'être heureux de la vie. Et donc, il observe ça, toujours pareil, comme dans ses autres ouvrages, avec une espèce de petit regard sur chacune des fourmis qui compose la grande fourmilière humaine et urbanistique, entre guillemets. C'est quelqu'un qui travaille en ce moment sur une thèse de doctorat sur les gens et l'apprentissage de la langue basque pour les émigrés qui arrivent, est-ce qu'ils apprennent le basque, qu'ils apprennent le castillan, etc. Donc, il s'interroge toujours sur ces rapports-là, entre les gens et leur milieu dans lequel ils évoluent. C'est un petit livre, comme le premier de la série, qui fait une soixantaine de pages, mais c'est quelque chose de très très vivant, voilà, et ça s'appelle Metro Bidai Bat et Taguero, et c'est de Asier Ensoleaga aux éditions Sortico.
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0: Vous l'avez compris, on est pour la méthode douce, pour les réveils tranquilles. Je te promets, de Johnny, c'était en 1986.
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0: Depuis une demi-heure, on cherche combien de danseurs permanents compte la compagnie du Malandin Ballet Biarritz. Et je crois que c'est Marie-Suzanne qui a été la première à donner la bonne réponse ce matin. Bonjour Marie-Suzanne.
6: Bonjour.
0: Bienvenue avec nous. Ça va bien?
6: Bienvenue avec votre équipe.
0: Bon, on est ravis de vous accueillir. Alors, combien de danseurs professionnels dans le Ballet Biarritz? 15, 22 ou 92?
6: 22.
0: Bravo, 22 danseurs permanents, c'est parfait. C'est vous, Marie-Suzanne, qui irez avec la personne de votre choix à la gare du Midi, demain après-midi à 17h. Hein?
6: D'accord, c'est place pour deux. Mais alors, je vais avoir la personne de l'accueil pour pouvoir lui communiquer.
0: Oui, c'est ça, il n'y a pas de souci, vous inquiétez pas, on va s'occuper de tout.
6: Je voudrais faire une chose, c'est-à-dire que j'ai 80 ans, mais je veux faire le bonjour à tous mes amis.
0: Ah bah très bien, vous en avez beaucoup, j'imagine, ouais.
6: Exactement, aussi bien les Basques que les Landais, tout le monde.
0: Il n'y a pas de jaloux avec Marie-Suzanne, tout le monde a sa bise et tout le monde a son bonjour. Mais c'est parfait.
6: Nous, on est très... Je vous remercie et bonne fête des mères.
0: Ah oui, bah oui, c'est pour demain la fête des mamans. Hein. On vous embrasse Marie-Suzanne, vous ne raccrochez pas, on vous repasse aussi à nos téléphones et puis elle va gérer tout ça et vous allez passer un très très bon moment demain après-midi.
6: Je vous remercie.
0: On vous embrasse, à très bientôt. Merci, au revoir.
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0: Bon réveil, il est 7h30, voici l'information, l'essentiel, présentée par Valentine Lottès.
7: Plus de concerts jusqu'à septembre pour Patrick Bruel. Le chanteur annule une 15aine de dates de sa tournée pour ne pas troubler la sérénité de ses manifestations, précise sa société de production. Au moins 4 enquêtes pour viol sont ouvertes en France contre l'artiste. 22 000 policiers et gendarmes mobilisés dans toute la France ce samedi pour la finale de Ligue des Champions de foot ce soir entre Arsenal et le Paris Saint-Germain. Dispositif de sécurité exceptionnel pour éviter les scènes de pillage et d'incendie vues l'année dernière. Le plus chaud, c'est pour Paris et sa petite couronne aujourd'hui. Les derniers départements en vigilance orange canicule ce matin sont ceux des Hauts-de-Seine, de Seine-Saint-Denis, du Val-de-Marne et de Paris, où les températures atteindront jusqu'à 35 degrés selon Météo France. Pas de feux d'artifice autour de la Tour Eiffel le soir du 14 juillet cette année. Le traditionnel bouquet final de la fête nationale est avancé au 13 pour permettre à Nice de commémorer le lendemain les 10 ans de l'attentat sur la promenade des Anglais. Une certitude à Roland-Garros pour le gagnant de cette année, ce sera une première. Tous les anciens vainqueurs du tournoi de tennis sont éliminés après la sortie hier de Novak Djokovic au 3e tour. Seul rescapé des 5 meilleurs joueurs au monde, Alexander Zverev. Et le maintien de Nice en Ligue 1 de football. Les Aiglons ont sauvé leur place dans l'élite hier grâce à leur victoire 4-1 face à Saint-Etienne pour ce 2e match de barrage. 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
0: Merci Valentine. Le reportage en basque revient Thibaut Vincent sur les fortes chaleurs de la semaine.
8: Jusqu'à 35,9 oui. degrés à Sokoa. On n'avait jamais fait aussi chaud pour un mois de mai hein, là-bas. Des minimales exceptionnellement hautes également. Jusqu'à 23,3 à Biarritz en milieu de semaine. C'est 2 degrés de plus que les plus hautes minimales enregistrées jusque-là à cette période. 2 jours en alerte canicule. Un épisode particulièrement précoce et exceptionnellement long. 8 jours hein, avec des températures 10 degrés au-dessus des normales de saison. Il a bien fallu s'adapter à tout ça pour y faire face. Le reportage d'Iban Carpentier et Oyon Alarzabal.
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12: Et donc, il a fallu s'adapter à tout ça. Heureusement, les températures se sont rafraîchies depuis hier. Ça va se poursuivre ce week-end. Stéphane, on fait le point, évidemment, oui, sur la météo dans un instant.
0: Et puis, dans le journal à 8h, Thibault, on revient sur cet imbroglio autour du Basque, du bac en basque.
12: Effectivement, avec CHK qui affirme, la Fédération des écoles immersives en langue basque, avoir désormais l'assurance du rectorat que les élèves de première pourront, dès cette année, passer l'épreuve anticipée de maths en euskara. Soulagement des élèves, on l'entendra dans le journal. Oui. Sauf que ce matin, dans un entretien accordé au journal Sud-Ouest, le ministre de l'Éducation nationale affirme, lui, le contraire. Du côté de la météo, on l'a dit, c'est plus frais que cette semaine.
0: Mais... Ah oui, on respire ce matin, il fait entre 18 et 19 degrés, c'est un petit peu brumeux, une petite bruine, enfin, l'humidité dans l'air. Bon, le soleil devrait quand même l'emporter, et les éclaircies normalement dans le courant de la matinée avec des vents d'ouest et nord-ouest aujourd'hui, et des températures qui vont grimper. Alors, ça ne sera pas celle qu'on a connue, Thibaut, effectivement, en début de semaine, mais 27 quand même, 27 hein, à Montlyon et Tardette cet après-midi, c'est par ailleurs, 25 à Saint-Palais, 24 à Saint-Jean-Pied-de-Port, il fera 23 à la Bastille de Clérance et 21 degrés sur toute une bande littorale d'Anglette jusqu'à Hondaille.
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0: Bon, sans surprise, tout va bien sur les routes du Pays Basque ce matin. Je regarde, tous les indicateurs sont au vert. Continuez à être prudent. Évidemment, si vous rencontrez une difficulté, quelque chose d'inattendu, hop, petit coup de fil, 05 59 59 17 17. 7h36,
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0: On va parler de pelote dans les prochaines minutes. Eh oui, parce que la Manuelite Pro se poursuit en tournée ce week-end avec les demi-finales. C'est Christophe Bibal qui sera avec nous. Et ce sera juste après Sauvez-moi, Jeanne Masse.

0: cool des jours heureux aux États-Unis, où elle vit d'ailleurs depuis quelques années. Ah ouais, et elle vient d'obtenir d'ailleurs il y a quelques jours, à peine quelques jours, la nationalité américaine. Jeanne Masse.
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0: L'actualité de la pelote, Manu Elite Pro, tournée ce week-end vers les demi-finales ce samedi, les demi-finales du challenge Elina Darmendaritz, avec le retour Christian Bibal de Baptiste Ducassou.
3: Oui, le retour du champion, double champion, champion de France tête-à-tête et par équipe. Il avait été battu, on s'en souvient, en finale du Master d'Angleterre. Une coupure de 15 jours nécessaire pour Baptiste Ducassou.
4: J'ai pas participé au challenge de CISC et du coup, ça m'a permis un petit peu de me ressourcer, prendre quelques jours de vacances et puis cette semaine, repartir à l'entraînement pour essayer d'arriver prêt pour la reprise à Armenaritz. J'ai à cœur d'être bien sur Armenaritz, mais en effet, je le prends plutôt comme un tournoi de reprise. En sachant que, logiquement, il y aura quelques réglages encore à refaire. D'autant plus qu'en plus, on vit des semaines avec beaucoup de chaleur. Les corps sont quand même pas mal impactés. Donc, il faudra être indulgent avec moi-même.
3: Baptiste Ducassou rentre en demi-finale, associé à Bichente et Lafitte. Il s'attend d'ailleurs à une reprise difficile face au duo Mathieu Hospital-Andoni Hipart. Baptiste Ducassou.
4: Hospital Hipart, c'est plus une équipe de masters qu'une équipe de challenge, où d'habitude, c'est un petit peu composé, on va dire, entre les cadors de la catégorie et les aspirants ou les jeunes. À nous, avec de faire bonne cohésion avec Bichente pour essayer de les titiller et pourquoi pas créer un peu la surprise. Pour une reprise, c'est pas une partie légère, on va dire. Il va falloir être prêt d'entrer parce que sinon, on risque de se faire beaucoup secouer, mais bon, je compte bien sur notre cohésion pour faire quelque chose de bien.
3: Ce soir à 18h30, l'autre demi-finale verra un autre retour, celui de Pio Larald de retour après sa blessure à la main. Ce challenge d'Armendaritz va lui permettre de préparer le Master du Beria prévu dans 15 jours. Pio Larald.
5: Mais c'est beaucoup mieux. J'ai envie de rejouer, de reprendre du plaisir dans le trinquet et si possible d'enchaîner les parties. D'enchaîner et de monter petit à petit en puissance. Sûr, il y a le Master du Beria qui arrive à grands pas, évidemment être prêt pour cette date importante de la saison. Après, j'espère voilà, monter en puissance et ça commence dès samedi à Armenaritz.
3: Pio Larald associé à Eliandé Oratégaraï affrontera à 18h30 Guru Chaga Guy Chandut, l'autre demi-finale de ce challenge Elina Darmendaritz à 19h30 avec Hospital Hipart face à Lafitte Ducassou. Et puis dans l'agenda du week-end, lundi, la partie du Trinquet Garat de Saint-Jean-Pied-de-Port avec un autre retour de blessure de Yulen Marilus associé à Luis Sanchez face à Pierre Echeverri et Antoine Luro. C'est lundi à 17h.
0: Merci Christian. Toute l'actualité de la pelote, c'est dans Pumpaka, vous le savez. 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
0: Et à 7h44, SIA.

0: Gimme Love, Sia, on fait la météo ensemble en ce 30 mai sur Facebook, évidemment, allez-y, relevez la température chez vous, le ciel, s'il y a du vent ou pas, si c'est humide ou pas. À Malte, on va très très loin aussi, on voyage le week-end, il fait 20 degrés chez Angela, on a 20 degrés aussi à Metz, près de Dax, ça c'est plus près de chez nous, c'est Fifi qui nous le dit. 18 degrés à Mindive, chez Nini, avec nous dit Nini, beaucoup de brume, mais pas mal d'humidité ce matin. Et puis à Saint-Georges-de-Didonne, pas très loin de Royan, chez Elisabeth, il fait 20 degrés ce matin. Alors on aime les photos, on aime regarder les photos et vous avez souvent d'ailleurs de très belles photos. C'est Jocelyne qui nous a laissé photo ce matin d'une photo du littoral, de la côte, au coucher de soleil. Alors je sais pas, j'ai pas réussi à identifier le lieu précisément. J'ai l'impression qu'on est du côté de Bidart. Bon, bah, vous pouvez nous le préciser, Jocelyne, en tout cas. Bonjour Jean-Pierre Laborde.
1: Bonjour Stéphane.
0: Et vous nous amenez ce matin boire un café dans un endroit où le monde entier se croise, dans un lieu très particulier, hein, au bout du port de Bayonne, côté Tarnos, au Siemens Club. C'est le club des gens de la mer.
1: Au bar ce soir, des clients d'Arménie, de Turquie, de Syrie, dans la chaleur conjuguée d'une peña et d'un pub avec son jeu de fléchettes, sa table de billard. Sur le cahier des visiteurs, les nationalités se multiplient. Cubains, Lettons, Géorgiens. Le Siemens Club, c'est le foyer des marins de passage dans le port de Bayonne, quand les cargos sont en escale 2 à 3 jours. L'an dernier, le port de Bayonne a accueilli 480 bateaux. Ce n'est plus le trafic des débuts des années 2000, 1500 navires par an, maïs, soufre, hydrocarbures, ferrailles et perdus sur les quais, les marins venus d'ailleurs. Ceux qui ramènent des cicatrices et des parfums qui n'existent pas, chante Lavilliers. Le père Michael Epalsa, l'aumônier des marins, a eu l'idée de créer l'association Escaladour pour les accueillir en 97. Des bateaux ont été bloqués dans le port de Bayonne sous le coup de saisie ou abandonnés par des armateurs voyous. Le record, 5 ans pour un bateau sous pavillon soviétique alors que l'URSS n'existait plus. Selon François Cazeille, le président d'Escaladour, un ancien de la marine marchande, il y a aujourd'hui moins de bateaux poubelles, moins d'exploitation humaine, on ne voit plus, dit-il, de marchands d'hommes.
0: Alors Jean-Pierre, tous les équipages sont essentiellement étrangers et je crois que le Siemens Club de Bayonne a aussi un vrai rôle quand même humanitaire.
1: Le droit international permet aux armateurs d'embaucher des marins de toute nationalité, principalement Cubains, Philippins, Croates. Des Ukrainiens et des Russes naviguent ensemble. La mer met une distance avec le conflit et ils se retrouvent au bar du Siemens Club. Quand un cargo arrive dans le port de Bayonne, la permanente, Dominique, monte à bord pour inviter les marins au foyer, s'enquérir de leurs besoins. Une trentaine de bénévoles se relaient pour ouvrir le bar tous les soirs. Les marins naviguent 8 à 12 mois d'affilée. C'est un précieux retour à la terre ferme, retrouver le lien social. Les coups de fil à la famille, un tour en ville, quelques confidences. Les bénévoles les conduisent avec le minibus de l'association pour satisfaire toutes les demandes, comme celle de ces marins philippins qui ont voulu aller à Lourdes.
0: C'est un bel endroit, en tout cas, de convivialité. Merci beaucoup, Jean-Pierre. Vivre l'océan, tous les samedis matins à 8h-10. Voici les murs porteurs pour vous réveiller. Florent Pagny.
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0: Les murs porteurs de Florent Pagny. Des petites idées de sortie, histoire de vous détendre, de vous changer les idées ce week-end. À Asmara, il y a un atelier qui vous attend ce matin à partir de 10h. Un atelier original d'initiation à la Tchalaparta. C'est pour explorer en fait l'univers et l'évolution d'instruments. Vous allez apprendre les bases rythmiques et les formes de jeu. Bon, ça va rester très très ludique, pas besoin de connaître la musique pour prendre du plaisir. Donc c'est ce matin entre 10h et midi à Asmara. Bon, Léon, on va fêter la bicyclette ce week-end. Vous savez que c'est le mois du vélo, le mois de mai. Alors on le fête un peu partout, à Anglette aujourd'hui, à Saint-Jean-de-Luz également sur la place Foch. Mais l'atelier Bicycletta à Mauléon organise aussi un atelier d'auto-réparation de vélos pour remettre en état des vélos récupérés par l'association ou bien apprendre à faire des réparations. Sur place, vous allez trouver des vélos, des pièces détachées, de l'outillage et des bénévoles passionnés seront sur place pour vous aider. Et vous pourrez aussi acheter des vélos à bas prix, des vélos retapés par l'équipe de l'association. Et puis on finit avec l'atelier couture qui s'installe à l'espace de vie sociale Goussensat à Uarcise, au programme fabrication de sacs tissus ou de vêtements, tout ça réutilisé, c'est pour les débutants ou les confirmés, vous allez prendre du plaisir si vous aimez la couture, c'est ce matin entre 10h et midi. On va apprendre à parler dans quelques minutes le langage Jones avec Muriel Jordan, ce sera ses tendances juste avant le journal de 8h.
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0: La musique de UB40 un petit peu avant le journal. Muriel Jordan, c'est votre tour. On s'arrête chaque jour sur une tendance, un phénomène de société. Et ce matin, Muriel, vous nous proposez une nouvelle leçon de vocabulaire ado.
1: Tout à fait, oui. Histoire que vous soyez capable d'aller au bout d'une conversation avec vos enfants, vos petits-enfants ou votre neveu de 16 ans, hein, qui parle tellement vite que vous avez l'impression d'avoir appuyé sur la touche de lecture accélérée, hein, malgré vous. Le langage dans les cours de récré évolue très vite. Suivez-moi, je vous emmène devant un lycée pour tout savoir de ces expressions dont beaucoup viennent de l'autre côté de la Méditerranée. Expressions et mots qui mettent plus d'un adulte en difficulté. Hein. On a tous entendu un jour quelqu'un dire « Pouh, ces jeunes, ils savent plus parler ». T'en penses quoi, toi, jeune padawan ?
2: J'avais eu cette discussion justement avec ma grand-mère qui était un peu désolée de l'état d'évolution de la langue. Et moi, je trouvais que, en particulier le français, l'évolution de la langue, c'est surtout prendre des mots d'autres langues, donc en particulier de l'arabe et de l'anglais. Donc, dire c'est har en arabe pour dire que ça veut dire que c'est épicé, mais donc du coup, ça veut dire quelque chose de difficile. Ou alors, qu'est-ce qu'il y a d'autre en arabe? Zehef, ça veut dire être énervé.
1: Les langues étrangères qui enrichissent les langues natales, c'est pas nouveau. Toubib, magasin, artichaut, maboule, chouïa, hasard, sirop, sofa, zéro. Tous ces mots n'ont pas eu besoin de visa pour entrer dans la langue française. Ils viennent du Maghreb. Et à ce sujet, pour mieux comprendre, je vous encourage à lire l'ouvrage du linguiste et lexicologue Jean Pruvot, Nos ancêtres, les Arabes, aux éditions Lattès. Il y retrace l'incroyable voyage de centaines de mots venus de l'arabe et qui sont passés dans notre quotidien sans qu'on en ait vraiment conscience.
0: C'est sûr, et ces mots qui permettent en tout cas à la langue française de rester vivante et de se réinventer.
1: Oui, et certains mots resteront, d'autres tomberont dans l'oubli. En ce moment, une des expressions les plus courantes chez les ados, c'est la hesse. Qu'est-ce que ça veut dire ?
2: La hesse, c'est quand ça va pas. C'est la hesse, c'est compliqué.
1: Donne-moi un exemple, comme ça on comprend bien si on est largué.
2: Là, si le calcul diff tombe aux mines de Paris pour l'épreuve de maths 2, c'est vraiment la hesse. C'est vraiment la hesse.
3: C'est exactement ça.
2: C'est exactement ça.
1: Traduction, pardon.
2: Ah, pardon. Non, l'épreuve, là, on a une épreuve de maths pour intégrer les écoles d'ingénieurs des mines en particulier. Je veux juste pas que ce soit sur ce chapitre qui s'appelle le calcul diff. Parce que si c'est ça, c'est vraiment hard. Ce serait vraiment la hesse.
1: Et quand vous dites chais,
4: ça veut dire bien fait ça.
5: C'est pour narguer quelqu'un. C'est pour narguer quelqu'un ça. Genre il s'est gouré, tu veux te foutre un peu de sa gueule, bah du coup tu dis chais.
1: Voilà, hein, vous avez de quoi survivre ce soir à une conversation avec des ados. Alors je sais, c'est pas toujours facile, mais n'est-ce pas vivifiant que de découvrir comment notre langue évolue ? Allez, vous reprendrez bien encore un peu de langue sous-piquante, hein, parce que moi je vais revenir très bientôt pour une nouvelle leçon de vocabulaire.
0: On va s'y mettre, merci Muriel.
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0: Très bon samedi matin, merci d'être avec nous, il est 8h. L'info avec vous Thibaut Vincent.
7: Les élèves de première pourront passer le bac en basque dès cette année. L'épreuve anticipée de maths, c'est en tout cas ce qu'affirme CHK dans un communiqué. La Fédération des écoles immersives en langue basque dit avoir reçu l'assurance du rectorat que les copies composées en euskara seraient bien corrigées, au grand soulagement d'Alba, Maé et Alaya, élèves au lycée Tchépare à Bayonne.
8: C'est une super nouvelle pour nous parce que depuis petit, on travaille, on a tous nos cours de maths, on a tout en basque. Et donc là, on va pouvoir vraiment passer notre bac en basque et pas en français, parce qu'en soi, en français, on fait tous nos cours en basque et en français, donc on doit un peu tout réapprendre. D'un côté, c'est un peu plus compliqué dans la formulation des phrases et tout ça. En soi, les maths, ça change pas avec les calculs, mais sinon, la formulation des phrases, voilà. Et donc, on est super contents. On n'a pas gagné la guerre, mais on a gagné une première bataille.
9: Très bien, parce que c'est un grand pas pour la langue basque. Et franchement, pour le lycée aussi, parce que ça fait des années qu'on se bat avec ça et c'est un grand pas qu'on a franchi.
10: C'est plutôt un soulagement parce qu'on a fait toutes nos études en basque. En français, ça aurait été beaucoup plus compliqué. Il fallait tout apprendre, tous les vocabulaires, parce qu'ils restent assez différents. Et donc, ça aurait été une grosse difficulté. Donc, c'est forcément un grand soulagement et un plaisir.
7: Soulagement qui pourrait être de courte durée, puisque ce matin, dans un entretien accordé au journal Sud-Ouest, le ministre de l'Éducation nationale souffle le froid. Édouard Geffray affirme que l'épreuve anticipée de mathématiques n'est pas incluse dans sa réforme. Celle-ci, précise le ministre, prévoit uniquement qu'une épreuve de spécialité pourra être composée en langue régionale, ainsi qu'une partie du grand oral, et seulement à partir de 2028. Affaire à suivre donc.
0: Près de 2000 clients privés d'électricité à Bayonne jusqu'en milieu de nuit.
7: Oui. Oui, coupure de courant de 15h30 hier jusqu'à 3h du matin sur une partie du centre-ville, les allées Paulmy ou encore les quartiers Balichon. On ignore pour l'instant les raisons. C'est la deuxième coupure hein, en 3 jours dans le secteur. Et le souci, c'est que la première n'avait pas encore été finie d'être réparée, ce qui a compliqué le retour de l'alimentation, affirme Enedis. La Villa Mauresque à Andaille, de nouveau cambriolée. La police de Saint-Jean-de-Luz est intervenue dans la nuit de jeudi à vendredi pour une nouvelle effraction. Pas d'interpellation. La semaine passée, un homme de 25 ans avait été interpellé, lui, à l'intérieur après s'être introduit dans la maison classée au bâtiment de France.
0: Mousseau, un village de 900 habitants, Thibault retrouve un bistrot.
7: Et plusieurs années après la fermeture du dernier bar-restaurant, pour faire revenir les commerces, le village a opté, comme d'autres en zone rurale, pour l'ouverture d'un tiers-lieu, l'espace Amaloura, un bâtiment public qui mêle lieu de travail, de réunion et de restauration. Iban Chesareta.
11: Des années qu'on n'avait plus entendu le bruit d'un percolateur dans le village. Arnaud Simon et Fanny D'Acosta ont ouvert en gérance le café-restaurant Minso.
12: Faire en sorte que tout le monde se retrouve dans ce même lieu, comme on avait un petit peu à l'époque ces bistrots qui faisaient un peu tout, c'était vraiment l'idée.
11: Cela comble un véritable vide, confirme la maire Carole Iriarte-Bonnecaze.
13: Mais de créer le lien social qui pouvait nous manquer sur la commune, ça faisait des années qu'il n'y avait plus de bar, donc on sentait que les gens étaient très demandeurs d'avoir un espace pour pouvoir se rencontrer. Donc là aujourd'hui, ça a permis de recréer le lien entre les habitants qui, à mon avis, sont très contents de venir sur les lieux.
11: Les villageois et voisins, Elsa est venue de Cambo.
14: Ça fait 2 fois qu'on vient, on a déjeuné hier, très agréable.
11: On y trouve également une petite épicerie qui propose de quoi dépanner, mais aussi des produits des producteurs locaux, sans marge. Jessica Dossès s'est arrêtée pour faire 3 courses.
15: J'avais hâte que ça ouvre parce que je trouve que ça dépanne bien.
11: Avec aussi un espace de coworking, Maïtena habite Ailette, elle vient tâter le terrain.
16: Je fais pas mal de travail comme ça, de recherche à mon compte, et donc je me disais qu'éventuellement, comme c'est pas très loin de chez moi, que je pourrais passer un peu de temps ici.
11: Des bureaux et salles de réunion sont aussi disponibles sur tout le premier étage.
7: Le projet a mis 6 ans pour aboutir. Il a coûté 1 300 000 euros, dont 20% financé par la municipalité.
0: Un logement social sur 2 touché par des problèmes d'humidité au Pays Basque.
7: 7 locataires concernés sur 10 déclarent des problèmes de santé. Résultat de l'enquête d'Alda présentée hier soir à Bayonne. Le collectif de défense des locataires a interrogé 750 habitants de logements sociaux dans 29 communes. Parmi les problèmes de santé rencontrés par les locataires de logements humides, de l'asthme, des allergies ou encore des maux de tête. Une marche pour l'enfance et la jeunesse cet après-midi à Bayonne et dans plusieurs villes de France. Elle est organisée par le Conseil français des associations pour les droits de l'enfant qui fédère une 50aine d'associations. Il s'agit notamment de dénoncer les violences faites aux enfants et aux ados. Départ à 14h de la gare de Bayonne pour rejoindre la place du Réduit où se tiendront des stands et ateliers jusqu'à 17h. On l'apprend ce matin, le décès du sociologue et philosophe Edgar Morin. Il avait 104 ans. C'est ce qu'annonce sa famille auprès de nos confrères de France Inter.
0: En rugby, l'aviron bayonnais est à Paris aujourd'hui.
7: Dernier déplacement de la saison pour les Bleus et Blancs pour cette avant-dernière journée de top 14. Des Bayonnais 12e au classement qui n'ont plus d'enjeu. Mais pas question de se relâcher sur le terrain du Stade français. Il faut sauver l'honneur, affirme l'arrière Johan Orabé.
17: La saison, voilà, elle arrive au bout, elle est manquée, elle est tout ce qu'elle veut. Mais là, c'est surtout pour nous qu'on y va, pour essayer de montrer une bonne image. Voilà, on sait que le Stade français, c'est une équipe qui est costaud, qui va se battre pour jouer peut-être la deuxième place, voire un barrage à domicile. Nous, on fait pas attention à ça, on fait surtout attention à nous, à montrer une belle image, essayer de jouer tous les coups à fond et faire un peu le spectacle aussi, avec des belles attaques. Et rendre ce que le club nous a donné, ce que les supporters nous ont donné tout le long de la saison, même si ça n'a pas été facile. Et essayer de se faire plaisir parce que depuis le début de l'année, civil, là c'est un peu dur. Ouais.
7: 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En Pro D2, la finale opposera Vannes à Provence Rugby qui a éliminé hier Colomiers 36-28. Finale samedi prochain à Toulouse à 18h.
0: Puis en football, le Paris Saint-Germain défend son titre européen ce soir.
7: Et finale de la Ligue des Champions à 18h également, et c'est contre Arsenal, l'équipe entraînée par le Basque Mikel Arteta. Un dispositif policier renforcé et mobilisé dans les Pyrénées-Atlantiques, annonce la préfecture. Qui rappelle que l'an dernier, la victoire du PSG avait été émaillée de plusieurs incidents dans le centre-ville de Pau notamment, comme dans de nombreuses villes de France d'ailleurs. Le préfet a pris un arrêté interdisant l'usage, le transport, la détention et la vente d'engins pyrotechniques sur les voies et espaces publics aujourd'hui. Et puis en hockey sur glace, une nouvelle recrue à l'Ormadi. Le club d'Anglette annonce l'arrivée du défenseur suédois Hampus Rydqvist, 27 ans. Il vient du Spartak Spongeborg, un club de l'élite norvégienne.
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7: C'est gris pour l'instant.
0: Oui, c'est gris. Ouais, c'est ça. 19 degrés, fait pas froid quand même ce matin. Et c'est humide en tout cas. Et ça, on nous le dit un petit peu partout, à Maldive aussi, je crois que hein, c'est ça, c'est ce que je disais tout à l'heure, Nick, il disait beaucoup de brume et d'humidité ce matin. Alors, le soleil devrait faire son retour, ça va s'améliorer quand même dans le courant de la matinée. Ça sera un petit peu mieux cet après-midi, avec quand même une impression de beau temps qui devrait prédominer. Les températures vont grimper également. Il fera 21 à Andaye, Saint-Jean-de-Luz et Anglette, 22 degrés à Bayonne et Tarnos cet après-midi. Et jusqu'à 27 degrés attendus pour Mauléon et Tardets. 8h08.
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0: Ah, première note, vous l'avez reconnue, je suis sûr. La voici ce matin, on l'a choisie pour vous. Patricia Cass, quand j'ai minuit.

0: du midi de Patricia Cass à 8h12.
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0: Vous savez qu'on s'inquiète de votre santé ce matin à Saint-Jean-de-Luz sur le parvis des Halles avec le village Prévention qui est installé. L'objectif, c'est faire de la prévention en santé en vous proposant toute la matinée des animations, des échanges, tout en restant simple, ludique pour une meilleure santé avec beaucoup de thématiques. C'est gratuit. Allez-y, c'est à Saint-Jean-de-Luz. Donc ce matin, entre 9h et 13h30. Ah, j'ai une question à vous poser, puis on va vous offrir un cadeau. On va vous offrir un beau livre, vraiment de la collection des très très beaux livres. C'est un livre de cuisine, mais pas que, avec des textes de Catherine Marchand qu'on connaît bien ici. Ce livre, il s'appelle Basque. C'est un livre sur la cuisine traditionnelle du Pays Basque. Il a été écrit par Michel Niquet, le propriétaire de chez Matine à Cibourg, qu'on connaît. C'est un restaurant incontournable que connaissent tous les gourmands. Voilà, il partage dans ce bouquin ses recettes, celles de ses invités, parce qu'il a aussi des amis, des invités qui sont des grands chefs réputés du Pays Basque français et de l'autre côté aussi. Et d'ailleurs, lors de la sortie de ce bouquin, Michel Niquet, son épouse Céline, était venue nous présenter le livre.
3: Je lui dis bah ouais. Et puis voilà, c'est parti comme ça. Pour faire les photos, pour faire les recettes, c'était pas très compliqué. Le plus compliqué a été pour les écrire.
4: Michel n'a pas de recettes. Michel n'a pas de recettes écrites. On est un restaurant où tout est dans sa tête. Donc c'était en pleine saison, le soir, à minuit, le week-end, à écrire les recettes. Parce que bien sûr, derrière l'éditrice, il fallait qu'elle ait du papier. Quoi. Donc c'était bien.
0: Il est pour vous ce bouquin. Il s'appelle donc Basque. Répondez à cette question, puisqu'on parlait de prévention santé. Parmi les conseils, les trois conseils que je vais vous donner, lequel est recommandé pour garder un cœur en forme? Est-ce qu'il faut faire au moins 30 minutes d'activité physique par jour, regarder la télévision sans bouger pendant 3 heures d'affilée, ou alors manger uniquement des bonbons au petit déjeuner? Thibaut, vous trouvez ça compliqué?
5: C'est trop compliqué comme question. Extrêmement. 3h21, c'est pas ça?
0: Ouais. Pour être en forme, qu'est-ce qu'il faut faire? Au moins 30 minutes d'activité physique, regarder la télévision sans bouger, surtout pendant 3 heures, ou alors manger uniquement des bonbons le matin au petit déjeuner. Allez, je suis sûr que vous avez la réponse. Le bouquin, il est pour vous et c'est une belle idée cadeau pour la fête des mères. Ça. 05 59 59 17 17.
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0: Et on parle de nouvelles technologies tous les week-ends à cette heure-ci à 8h15 avec Emmanuel Linciart, le directeur de la Fibre 64. Bonjour Emmanuel.
7: Bonjour Stéphane.
0: Il est question aujourd'hui des satellites de télécommunication. Qu'est-ce que c'est d'ailleurs un satellite de télécommunication?
7: Alors, un satellite de télécommunication, c'est un engin qui gravite en autonomie autour de la Terre, dans l'espace, pour délivrer des services de télécommunication, télévision, téléphone, Internet. Il y a deux grandes familles de satellites, les satellites géostationnaires et les satellites en orbite basse. Les satellites géostationnaires sont perchés à 36 000 km d'altitude. À une telle distance, ils sont comme un point fixe et leur vitesse de rotation est alignée sur celle de la Terre. Les satellites en orbite basse sont eux placés beaucoup plus bas, 150-200 km de hauteur généralement. Et ils sont beaucoup plus nombreux et gravitent en constellation, un véritable train de satellites pour permettre la stabilité des services qu'ils diffusent.
0: Et alors à quoi ça sert ?
7: Principalement à délivrer des services de télécommunication. Vous connaissez peut-être Starlink qui fournit un accès à l'Internet à très haut débit à ceux qui ne peuvent pas se connecter par la fibre optique. Starlink repose sur des satellites en orbite basse et elle s'appuie sur une flotte de 8000 appareils environ quand leurs concurrents utilisant des satellites

0: Les géostationnaires n'en ont besoin que d'un seul pour délivrer les mêmes services. Mais attention, les performances sont différentes.
1: Alors quelles sont ces performances justement ?
0: Alors en termes de débit, les différences ne sont pas très importantes. Quand on compare les dernières générations des deux technologies, le débit descendant est de l'ordre de 200 mégaoctets. Et c'est parfait pour recevoir la télé par exemple. Il est de 15 à 20 mégaoctets. Pour le débit ondant, et c'est parfaitement adapté pour adresser des photos, des plans, des petites vidéos. C'est sur la latence que la différence est très forte. Les satellites en orbite basse sont 20 fois plus performants que les géostationnaires. La latence est très importante quand on fait du jeu vidéo ou de la visioconférence. Préférez les satellites en orbite basse pour ces usages. Et les satellites en orbite basse ont un dernier avantage, ils sont propices à l'itinérance. Amenez votre parabole dans votre camping-car et votre abonnement Internet vous suivra en vacances. Ça peut être très pratique. Enfin, les satellites restent des alternatives crédibles lorsque les réseaux terrestres sont indisponibles, par exemple lorsqu'on vit isolé ou que des conflits ont détruit les réseaux classiques.
1: Bon, j'imagine qu'il y a quand même quelques inconvénients à ces satellites en orbite basse.
0: Oui, le marché des satellites en orbite basse est dominé par les entreprises américaines comme Amazon ou Starlink, ce qui pose des questions de souveraineté. Eutelsat et Airbus préparent une réponse européenne. Et il y a aussi un risque environnemental dans l'espace. Le trafic des appareils en exercice et les déchets des appareils qui ne sont plus en service sont des facteurs d'accidents et de bouchons, comme on les connaît sur Terre au volant de sa voiture aux heures de pointe. La lumière que dégagent ces engins est aussi une pollution visuelle qui complique l'observation de l'espace ou même le vol des oiseaux.
1: Merci beaucoup Emmanuel Dinciart, on en sait un petit peu plus. Voici Obispo et Francis Cabrel à 8h18.

0: Extrait de l'album Héritage d'Obispo, en duo avec Cabrel. Il faudrait que pleuve l'amour. Chaque jour, 8h20, les belles rencontres de Valérie Delos, aujourd'hui avec Emma de Bayonne.
1: Bonjour, je m'appelle Emma, j'ai 30 ans et je suis de Bayonne.
2: Emma, bonjour, on est dans un endroit extrêmement joli, plein de vêtements, plein de petits objets, des petites théières d'antan, des poutres apparentes. Au plafond, là, on a aussi des fleurs séchées avec des petits paniers en rotin accrochés.
1: C'est une friperie.
2: Exactement. Alors moi, je suis venue vous rencontrer parce que j'ai aimé votre parcours, notamment par rapport à la mode. La mode, c'est quand même un grand sujet quand on s'intéresse au thème de l'écologie. Et vous avez au tout début été une victime fashion comme tous nos ados.
1: Oui, tout à fait. J'ai ma période.
2: Donc ça veut dire quoi? Ça veut dire qu'on achète constamment à moindre occasion.
1: Exactement. On en a plein les placards, mais on n'a rien à se mettre. On achète tous les jours pour n'importe quel événement. Et on se fait du bien en achetant alors que c'est pas la solution.
2: Est-ce qu'il y a eu quelque chose qui a été un déclic pour vous?
1: Je pense que ça a été un trop-plein et également la visualisation d'un film qui s'appelle The True Cost, où je me suis dit, là stop, je veux plus contribuer à ça. On peut pas dire qu'on sait pas aujourd'hui, donc j'arrête.
2: Vous aviez quel âge à peu près?
1: 25 ans.
2: En plus, vous faisiez des études dans la mode?
1: Oui. Et je travaillais dans la grande distribution textile.
2: Parce que quand vous faites des études, on vous en parle, ça, du seconde main, du côté polluant de la mode, ou c'est pas tellement un sujet?
1: Pas du tout. En fait, on parle rendement, production, prix d'achat, toujours au plus bas, mais pas vraiment de ce côté écologique.
2: Alors quand on prend cette conscience là, c'est bien, mais après il faut agir. Par quoi vous avez commencé?
1: Alors déjà, on le met en place, je pense, personnellement. Moi, j'ai essayé d'aller vers du 100% seconde main pour voir de quoi j'étais capable, qu'est-ce qui était possible de faire. Et en fait, ben c'est faisable. Donc derrière, j'ai voulu montrer à tout le monde autour de moi et convaincre qu'il y avait des solutions et qu'il fallait s'en servir.
2: Et ça, c'est compliqué encore aujourd'hui ou pas?
1: C'est des choix. C'est sûr qu'il faut être un peu plus patient. C'est sûr que la mode, ça nous pousse à toujours avoir au plus vite, le plus rapidement possible, le dernier petit top à la mode et tout ça. En fait, il suffit de souffler, d'être patient et de se dire que c'est pas grave si on l'a pas. Ça sera encore plus sympa quand on le dénichera de seconde main, on sera encore plus content, quoi.
2: Alors votre démarche, elle est super intéressante aussi parce que quand vous avez décidé d'ouvrir votre friperie, vous êtes dit bon ben ok, je vais aller chercher alors tous les freins. Quels sont les principaux freins que vous avez entendus des gens de Bayonne contre la friperie en fait?
1: Alors c'était surtout c'est poussiéreux, ça sent mauvais, j'ai que des vêtements un peu vieillots entre guillemets, j'ai pas le temps d'aller fouiller, moi il faut que ça soit efficace, il me faut des look déjà fait, les clichés en fait de la friperie.
2: Donc du coup vous avez réagi et dans votre boutique effectivement on voit des couleurs de partout.
1: Tout à fait. L'idée c'est de mixer les deux,
2: voilà.
1: De montrer qu'on peut trouver de jolis basiques et aussi des petites pépites un petit peu vintage. Et surtout ce que j'apporte ici c'est du conseil.
2: Quel est votre meilleur souvenir dans cette fripe ici?
1: Ça arrive à peu près une ou deux fois dans l'été. C'est des personnes qui arrivent un peu en panique parce qu'elles ont un mariage le lendemain, qu'elles ont laissé filer le temps et qu'elles repartent d'ici avec le sourire, avec la tenue de la chaussure au sac, aux bijoux. Et ça me fait vraiment trop plaisir.
2: Merci beaucoup, Emma.
1: Merci à vous.

0: Laila. Derek Clapton, juste avant 8h30. Bonjour Pascal.
1: Oui, bonjour.
0: Bienvenue avec nous. Vous êtes en forme, Pascal?
1: Oui, très, très, très bien.
0: Ben, y a intérêt parce que vous avez apparemment la bonne réponse à la question que j'ai posée tout à l'heure. Qu'est-ce que vous faites justement pour rester en forme?
1: Ben, je marche 30 minutes par jour.
0: Ben, parfait. Exactement. Ouais, alors regarder la télévision sans bouger pendant 3 heures à éviter. Hein, et puis manger les bonbons petit déjeuner. Bon, je crois que c'est pas très conseillé. Vous êtes chauffeur de bus, c'est ça?
1: Oui, c'est ça, oui.
0: Ouais, vous êtes en pause là?
1: Oui, là j'ai la pause, là je fais la ligne T2 ce matin.
0: T2, ça va de où à où T2?
1: Ça va de Tarnos jusqu'après l'hôpital de Bayonne.
0: Ouais.
1: Après EDF, ça s'appelle Technocité le terminus.
0: Eh oui, vous remontez au terminus Technocité, d'accord. Et la pause, vous la faites à quel endroit?
1: Ben là je suis à Tarnos.
0: D'accord, vous êtes à Tarnos, d'accord, très bien.
1: Je suis dans les Landes.
0: Enfin, il y a du monde ce matin dans le bus ou c'est calme?
1: Oh non, c'est calme le samedi matin, il n'y a pas les scolaires, et puis ça commence gentiment.
0: Ouais, tranquillement, quoi. Bah, c'est parfait. Le beau bouquin basque avec les têtes de Catherine Marchand et les recettes de Michel Niquet, il est pour vous, d'accord? On est ravis de vous l'offrir.
1: Merci,
0: je vous souhaite beaucoup de courage pour la suite, d'accord Pascal?
1: Merci, merci.
0: Et en tout cas, merci d'écouter Ici Pays Basque, à très bientôt. Ciao,
1: merci, au revoir. Merci, au revoir.
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0: C'est le week-end, qu'est-ce qu'on est bien, il est 8h30, voici l'information présentée par Valentine Lottès.
4: D'historique à légendaire, le Paris Saint-Germain dispute ce soir sa deuxième finale consécutive de Ligue des Champions de foot. Favori face aux Anglais d'Arsenal, la soirée sera particulièrement encadrée avec 22 000 policiers et gendarmes mobilisés dans toute la France pour éviter les scènes de pillage et d'incendie de l'année dernière. La scène s'éloigne pour Patrick Bruel. Tous ses concerts jusqu'à septembre sont annulés. Une quinzaine de dates au total, la plupart dans des festivals. Pour ne pas troubler la sérénité de ces manifestations, explique la société de production du chanteur, visée désormais par 4 enquêtes pour viol en France. Retour en Alsace des 2 petits garçons abandonnés au Portugal, confiés à l'aide sociale à l'enfance, puisque leur mère est toujours en détention dans le pays, comme son compagnon, accusé lui de coups et blessures aggravés sur les garçons de 4 et 5 ans. On apprend la mort de l'un des derniers grands résistants français, le sociologue et philosophe Edgar Morin, 104 ans, de son vrai nom Edgar Naoum, né de parents juifs séfarades. C'est au moment de la Seconde Guerre mondiale qu'il adopte le pseudonyme de Morin. Le thermomètre descend au nord-ouest après de nouveaux records de température hier. Cet épisode de chaleur sans commune mesure, estime Météo France, touche à sa fin. Préparez-vous désormais à l'arrivée des orages. Encore un favori à terre battu à Roland-Garros. Novak Djokovic sort au 3e tour du tournoi de tennis. Le seul membre du top 5 mondial encore en lice, c'est l'Allemand Alexander Zverev, auteur hier soir de l'élimination du Français Quentin Alice.
0: Merci Valentine. 8h31, reportage en basque, Thibaut Vincent, sur les écobuages.
5: Ces feux utilisés comme outil pour entretenir le territoire, en particulier en zone escarpée. Les Pyrénées-Atlantiques possèdent un plan départemental d'écobuage. Ça n'existe nulle part ailleurs en France. Et depuis un mois, des réunions sont organisées toutes les semaines pour présenter ce plan, justement, aux nouveaux maires et conseillers municipaux élus en mars dernier. C'est le reportage en Euskara d'Iban Carpentier et Oenal Arzabal.
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5: Et une de ces réunions avait lieu cette semaine, justement mercredi, à Saint-Jean-le-Vieux. La prochaine se déroulera le 10 juin à Lannes en Barétous.
0: Et puis à 9h dans le journal, Thibault, on parle de la panne d'électricité qui a touché des milliers de clients à Bayonne.
5: Plus de courant sur une partie de la ville, et notamment le centre. Pendant près de 12 heures, l'électricité n'est revenue qu'en milieu de nuit. C'est la deuxième en trois jours. Un accident rare, nous expliquera Enedis. Et on en a besoin de la lumière aujourd'hui parce que c'est plutôt sombre ce matin dans le ciel.
0: Ouais, c'est plutôt. Ouais, c'est nébuleux. Ouais, je pense qu'on peut le dire comme ça.
5: C'est joliment dit.
0: Mais oui, mais c'est gris, il y a un petit peu d'humidité. Tiens, il y a Pancho qui sera avec nous à 9h qui viendrait. Bonjour Pancho.
9: Bonjour Stéphane.
0: Asquin aussi, pareil.
9: Mais pareil, ça a une fine bruine.
0: Ouais, voilà. C'est ça.
9: Très fine.
0: Ouais, donc
9: très
0: fine. Un peu d'humidité.
9: Mais au pluviomètre, il n'y avait rien pour dire qu'il y a eu de l'eau.
0: Je ne sais pas si ça fait du bien aux plantes, ça.
9: Ça fait du bien, oui, ouais. Les plantes, elles prennent par le feuillage aussi, donc voilà, le peu qui tombe, ça les revigore.
0: Ça les rafraîchit. Bon, alors ça va se lever quand même, ça devrait s'améliorer dans le courant de la matinée, c'est ce qu'on nous annonce avec des vents d'ouest, nord-ouest aujourd'hui, puis les températures qui vont quand même grimper, parce qu'on sera au-dessus de 20 degrés cet après-midi, 21 degrés sur une grande partie du littoral, il fera 22 à Bayonne, 23, 24 à Saint-Jean-Pied-de-Port et Arnégui, 25 à Saint-Palais et 27 à Mauléon.
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0: Ouais, ça roule bien ce matin, mais on a l'habitude le week-end, c'est souvent comme ça. D'ailleurs, on le confirmait tout à l'heure sur les lignes de bus aussi, il n'y a pas de difficulté. Néanmoins, on est là pour vous accompagner. 05 59 59 17 17, si vous avez une info à nous faire passer, allez-y. 8h36,
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0: On va bouger aussi, on va bouger dans les prochaines minutes. On va faire notre petit sport du week-end avec Nordine Attab. Ce sera sous les coups de 9h moins le quart. On parlera emploi également dans cette demi-heure avant le journal de 9h. On a choisi les chansons que vous aimez. Ici, vos tubes préférés vous accompagnent toute la journée. Et là, c'est Jean-Jacques Goldman. Ça vous parle ? Envole-moi.

0: connaissez les sites de l'abbaye de Belloc, et bien dans un instant, on vous y invite. Ce sera cet après-midi et c'est Pierre Gigliazza qui sera notre invité.
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0: Bonjour Pierre.
3: Bonjour Stéphane.
0: L'association culturelle et historique Agora nous invite donc aujourd'hui samedi à 18h dans le cadre incomparable, je le disais, bucolique de l'abbaye de Belloc pour découvrir Souvenirs d'école. Ça, c'est une lecture théâtralisée accompagnée d'images, de vidéos et de sons. Mais c'est pas que ça, Souvenirs d'école. Ça va commencer en fait en début d'après-midi sous les coups de 15h30. Il va se passer beaucoup de choses. Présentez-nous le programme qui est mis en place par Agora, Pierre.
3: Alors, c'est mis en place par Agora, mais c'est mis en place également par l'association Accueil Belloc de l'abbaye de Belloc, qui reprend un petit peu pour redynamiser le secteur, qui reprend le site qui a été, après le départ de la communauté des moines de Belloc, qui a déménagé il y a 4 ans. Donc, cette association a repris une partie de ce site-là pour le redynamiser l'animation du site tout au long de l'année. Voilà, ils ont fait appel à nous. Et donc, ils vont, avec nous, organiser donc une après-midi en essayant de mettre un certain nombre d'animations qui vont rappeler un petit peu les ambiances d'autrefois pour petits et grands, dès 15h30. Voilà, il y aura un atelier mémoire en jeu, il y aura un espace compte peut-être pour les petits, s'ils sont nombreux, il y aura une pause goûter, et à 18h, une lecture théâtralisée, donc Souvenirs d'école. Et l'association culturelle et historique Agora organisera donc pour les besoins du public.
0: Elle est née comment cette idée de spectacle Souvenir d'école en fait? Pourquoi? Il y a une histoire particulière?
3: Eh ben non, mais l'histoire, l'association Agora, sa création remonte à 2018,
0: si vous voulez.
3: Et on a pour mission, pour objet d'organiser des représentations culturelles et de diffuser des savoirs sur l'histoire. Et donc, tout au long de ces 10 années, on a mené un certain nombre de manifestations et de représentations à partir d'extraits de grandes œuvres littéraires, de poèmes qui étaient rassemblés sur un auteur, par exemple Hugo, Musset, La Fontaine, Guitry, etc., ou sur un thème, la mer en littérature, l'argent, la gastronomie en littérature. Et là, le dernier spectacle qu'on a donné à Randaï et à Biarritz, l'année dernière, c'était sur les souvenirs d'école. Voilà, souvenirs d'école, où on a rassemblé un certain nombre de textes d'auteurs connus, Albert Camus, Victor Hugo, Jacques Prévert, également des extraits d'une pièce écrite dans les années 70 par Roberto Ateb, qui est un écrivain brésilien, qui a écrit une petite scénette très, très intéressante et très originale, qui s'appelle Madame Marguerite, et dont on donnera quelques extraits. Mais aussi quelques extraits de un petit peu plus drôles, comme des vieux extraits de Jacques Baudouin, par exemple, sur la table de multiplication, ou de Cime, de Jacqueline Maillan. Voilà, des projections d'images et de temps.
0: On va passer par pas mal d'émotions. Alors ça, le spectacle, c'est à 18h, il sera suivi d'un repas à 20h. Alors, je suis un peu embêté pour en parler parce que il fallait réserver pour ce repas. Est-ce qu'il est encore possible de venir, de s'inscrire en appelant l'abbaye ce matin ou c'est trop tard, Pierre?
3: Non, c'est pas trop tard, il est tout encore possible.
0: D'accord.
3: En téléphonant dans la matinée, ça serait le plus tôt possible dans la matinée, ce serait bien.
0: Ça serait bien.
3: Au 07 57 01 61 97.
0: Très bien. Voilà. Bon, si vous n'avez pas le temps de noter ce numéro de téléphone, ce qui me semble assez logique, faut juste appeler ici au standard. Il y a Océane qui l'a, ce numéro, qui vous le donnera avec beaucoup de plaisir. Il vaut mieux appeler donc ce matin pour participer au repas, au dîner ce soir à 20h. Merci beaucoup, Pierre. Rendez-vous donc à l'abbaye de Belloc cet après-midi à partir de 15h30.
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0: Avant de faire du fractionné avec un ordinateur de notre coach, voici ce matin le pouvoir des fleurs. On parlera justement de fleurs et de nature avec Pancho dans quelques minutes, ce sera après 9h. Et d'ailleurs, vos questions, vous pouvez commencer à nous les avancer au standard, au 59 deux fois, 17 deux fois. On écoute Laurent Voulzy.

0: Laurent Voulzy. Fractionné, on va bouger. Alors, on entend beaucoup parler de se fractionner, mais ça peut faire un petit peu peur quand on débute, surtout. Comment s'y prendre simplement aujourd'hui, dans deux minutes pour être en forme, Nordine, on a besoin de vos explications.
1: Le fractionné, c'est une alternance de phases rapides et de phases de récupération. Et c'est justement ça qui le rend intéressant. Parce qu'en peu de temps, on stimule beaucoup le corps. Mais attention, on ne part pas à fond dès le début. L'idée, c'est de doser. Le fractionné, il peut se faire en marchant ou en courant. Et pour commencer, on peut débuter par 30 secondes durant lesquelles vous allez par exemple marcher. Et puis ensuite, une minute durant laquelle vous allez vous mettre à courir. Et vous alternez comme ceci. 30 secondes, on marche. Et puis ensuite, une minute durant laquelle vous courez. Allez, on s'accroche. Et vous alternez comme ceci durant 10 minutes. Et grâce à ça, vous allez solliciter le système cardiovasculaire, vous allez renforcer votre endurance et bien sûr, alterner des relances.
0: Et même en marchant, ça fonctionne ?
1: Bien sûr, le fractionné, c'est une question de rythme, pas de niveau. On l'a vu, on peut très bien alterner des moments de marche durant lesquels vous alternez une marche tranquille et une marche beaucoup plus dynamique. Tiens, ça me fait penser à une autre idée de fractionner, avec des montées de genoux, mais sur place. Et là, vous allez alterner 30 secondes durant lesquelles vous allez effectuer des montées de genoux et 30 secondes de récupération sur place. Allez, on y va. 30 secondes, dynamique, on lève les genoux. Bien sûr, avec les bras en action. Allez, on s'accroche. 3, 2, 1. On récupère 30 secondes de récupération. Et vous alternez comme ceci durant 5, 7 ou pourquoi pas 10 répétitions si vous le pouvez. Et là, on va solliciter le système cardiovasculaire et la coordination. Le fractionné, au final, c'est accessible à tous. On joue juste avec les variations d'intensité. On privilégie la qualité plutôt que la durée. Bon, ben vous savez quoi ? C'est à vous de jouer. Allez, j'y retourne.
0: Allez, on y va. Merci. Pancho est pas mal en fractionné. Ah non, c'est vrai, Pancho, faut le dire. Soyez pas modeste. Pierre aussi qui réalise l'émission. Ça va, c'est pas mal. Vas-y, Tapia. Et t'as les tourniers à 8h51.

0: La musique de chez nous avec Tapia est à Létoria un petit peu avant 9h. À propos, à suivre, le journal, évidemment, ce sera dans 4 minutes. Et puis on recrute aussi dans l'agroalimentaire, c'est Benjamin Labarta qui va nous rejoindre.
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0: La Minute pour l'Emploi avec vous, Benjamin Labarta. Bonjour Benjamin.
7: Bonjour Stéphane.
0: De l'association Alundi. Vous recrutez en ce moment, Benjamin, pour une entreprise agroalimentaire qui est basée à Saint-Jour-de-Marraine et Cam.
7: Oui, exactement Stéphane. On a plusieurs recrutements en cours avec des vraies perspectives derrière, puisque plusieurs postes peuvent déboucher sur un CDI après une période de formation et d'intégration. Donc on recherche d'abord des opérateurs régleurs. Ce sont des personnes qui vont assurer les réglages machines, les changements de format, les démarrages de ligne et un peu de maintenance de premier niveau. Donc c'est des profils manuels, réactifs et qui aiment comprendre comment fonctionnent les équipements. On recherche aussi des pilotes de ligne. Là, il faut être rigoureux, autonome et capable de superviser une ligne de production en contrôlant la qualité, en assurant les réglages nécessaires.
0: Et vous avez aussi des postes en thermoformage. Hein ?
7: Donc le conducteur thermoformage, il va gérer les machines, préparer les changements de bobines, suivre la traçabilité et contrôler les emballages. Donc c'est un poste qui demande de l'observation, de l'organisation et de la réactivité. Et enfin, on recherche aussi un opérateur polyvalent de l'industrie, donc du côté de CAM. Les missions sont variées, approvisionnement des machines, surveillance de la production, conditionnement, contrôle qualité et étiquetage.
0: Et on va préciser, Benjamin, que ce sont des métiers quand même avec parfois des horaires décalés. Hein.
7: Oui, selon les postes, oui. On peut être sur du 2-8 ou des rotations matin, après-midi, avec parfois du travail le dimanche, selon l'activité. Mais évidemment, ces contraintes, elles sont valorisées avec des primes. Il faut aussi être mobile, parce que certaines zones sont peu desservies, notamment par les transports en commun. Donc j'ai donné beaucoup d'informations techniques sur des postes qui sont très différents, avec des noms un petit peu barbares en plus. Donc vraiment le plus simple, c'est de nous contacter pour qu'on puisse vous expliquer plus en détail ces postes et voir si ça peut vous correspondre.
0: Bah, c'est parfait. En tout cas, si vous souhaitez vous renseigner sur ces opportunités, vous pouvez le faire sur le site internet d'Alundi. Vous tapez alundi-emploi.com et également au téléphone au 06 75 40 69 24. Tout ça, c'est disponible évidemment auprès d'Océano Standard.
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0: C'est la pépite du samedi matin. Pas le choix d'arrêter. Bonjour Pancho.
8: Bonjour Stéphane. Et
0: on va parler de chaleur parce qu'il a fait très très chaud.
8: Il a fait très chaud et on va voir un petit peu ce qu'on peut mettre en place au jardin pour aider les plantes. Alors il n'y a pas 50 solutions, mais j'en ai peut-être deux à vous proposer. Donc on va voir ça en détail.
0: Et vous avez reçu des mails, beaucoup de mails.
8: Oui,
0: parce que beaucoup de plantes ont souffert.
8: Plantes. Alors on me demande quelle maladie a touché mes pieds de tomates ou certaines plantes de terrasse. Mmh. Bien, c'est tout simplement des brûlures de soleil.
0: Allez, on en reparle tout à l'heure, juste après les infos.
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0: Très bon samedi matin, il est 9h. C'est avec vous, Thibaut Vincent.
9: Une partie de Bayonne privée d'électricité pendant près de 12 heures. 1 800 clients touchés, des foyers et de nombreux commerçants. panne de courant entre 15h30 hier et 3h cette nuit dans une partie du centre-ville, les allées Paulmier également et le quartier Balichon. C'est la deuxième panne hein, en 3 jours et le problème justement c'est que la première n'était pas encore réparée, ce qui a compliqué le retour de l'électricité, un événement rare, nous explique Jean-François Rignordoki d'Enedis.
5: C'est vraiment une situation exceptionnelle sur la ville de Bayonne et sur notre réseau électrique souterrain 20 000 volts. C'est le fait qu'il y ait 2 incidents qui se produisent à peu d'intervalle, alors que le premier n'est pas encore dépanné. Le premier incident s'est produit mercredi. Une entreprise de forage qui a sectionné un câble en haut des allées marines du côté de l'avenue de l'Adour. Suite à ce premier incident, la réalimentation des clients avait été réalisée par un autre circuit. Le fait qu'un deuxième survienne sur la même ligne fait qu'on n'a pas de moyen de réalimentation. Parce que d'habitude, un premier incident apparaît, on le dépanne. Puis s'il en intervient un second, on fait la réparation et souvent les clients ne sont pas impactés ou peu impactés dans la durée. Mais là, cette poche de 1800 foyers s'est trouvée entre ces 2 incidents.
9: On ignore pour l'instant les raisons de cette deuxième panne. La première, intervenue mercredi dernier, doit être réparée entièrement d'ici mercredi prochain.
0: Un broglie autour du bac en basque.
9: Chez HK annonce dans un communiqué que les élèves de première pourront passer l'épreuve anticipée de maths en Euskara dès cette année. Mais dans un entretien publié ce matin dans le journal Sud-Ouest, le ministre de l'Éducation nationale, lui, affirme le contraire. L'épreuve anticipée de mathématiques ne pourra pas être rédigée en langue régionale, affirme Édouard Geffray. Ce matin, pourtant, la direction de chez HK, jointe par ici Pays Basque, persiste et signe. Elle affirme avoir eu des garanties lors de discussions, garanties que les copies seraient bien corrigées. La ville amoresque à Andaille de nouveau cambriolée. La police de Saint-Jean-de-Luz est intervenue dans la nuit de jeudi à vendredi pour une nouvelle effraction. Pas d'interpellation. La semaine passée, un homme de 25 ans avait été interpellé après s'être introduit dans la maison classée au bâtiment de France.
0: Et au Pays Basque, un locataire sur deux a des problèmes d'humidité dans son logement social.
9: Et parmi ceux qui sont touchés, une majorité, 7 sur 10, déclare avoir des problèmes de santé, asthme, allergie ou maux de tête. Résultat de l'enquête menée par ALDA, le collectif de défense des locataires a interrogé 750 habitants de logements sociaux dans 29 communes et met au jour un problème d'humidité systémique, affirme Gaëlle Vincent, elle est la coordinatrice de la commission logement social d'ALDA.
10: Dans les bâtiments vieillissants et qui ont par exemple pas fait l'objet encore de réhabilitation, on trouve très souvent de l'humidité. Mais par exemple aussi dans les constructions neuves ou plus récentes, ces dernières années avec l'austérité budgétaire, ça a poussé aux bailleurs sociaux de s'associer à des promoteurs immobiliers pour construire les logements sociaux et que le logement social fasse la part sociale en fait du projet immobilier. La rentabilité à court terme un peu qu'imposent parfois certains promoteurs immobiliers fait que les coûts de construction sont baissés vers le bas. Ce qui fait qu'en fait, on a des logements sociaux de mauvaise qualité. Et on a trouvé dans les entretiens des logements sociaux construits en 2020 et qui sont déjà humides. On entend souvent que le Pays Basque est humide et que du coup, on peut se dédouaner derrière ça. Mais non, tous les logements du Pays Basque ne sont pas humides et tous les logements du Pays Basque ne rendent pas leurs habitants malades. Donc ça veut dire qu'il y a des leviers d'action, ça veut dire qu'il y a des manières de faire et de construire et d'entretenir surtout qui sont à faire.
9: ALDA qui organisait une conférence hier soir pour présenter les résultats avec notamment Fabien Skinazi, médecin biologiste du Haut Conseil pour la Santé Publique qui a validé la méthode de l'enquête. L'association de défense des locataires appelle les bailleurs sociaux et les pouvoirs publics à mieux prendre en compte désormais ces problématiques d'humidité dans les logements sociaux.
0: Le décès d'Edgar Morin.
9: On l'a appris ce matin, le sociologue et philosophe, figure majeure de la vie intellectuelle française, s'est éteint hier à 104 ans. Jusqu'à ses derniers jours, Edgar Morin est demeuré attentif au monde, aux autres et aux grands enjeux humains qui ont nourri sa pensée. C'est ce qu'indique sa veuve dans un communiqué ce matin. Edgar Morin avait notamment été le parrain d'Alternatiba, mouvement citoyen pour le climat et la justice sociale, organisé en 2018 à Bayonne par l'association Bici. À Andaille, les Andaillais invités à ramasser des mégots dans l'espace public ce matin. Événement organisé par plusieurs associations de la commune et des établissements scolaires. Les organisateurs fournissent gants, pinces de ramassage et récipients. Ils rappellent que chaque mégot peut polluer jusqu'à 1000 litres d'eau. Le rendez-vous, c'est à 10h au boulevard de la Mer à l'entrée du marché de Socoburu.
0: Et puis Thibault, en rugby, dernier déplacement de la saison pour l'Aviron Bayonnais.
9: C'est la 25e et avant-dernière journée de top 14. Les Bleus et Blancs, vous le savez, sont 12e au classement, plus rien à espérer. Ils se rendent à Paris. Paris pour y affronter le Stade français, quatrième. Une rencontre, Stéphane Garcia, qui va surtout marquer le grand retour de Maxime Machenot, le demi de mêlée, après une longue traversée du désert.
11: 231 jours, une interminable attente après une rupture des ligaments croisés à Pau en octobre dernier. À 37 ans, le demi de mêlée international s'est infligé 7 longs mois de rééducation de l'ombre pour s'offrir ce baroud d'honneur sous le maillot de l'aviron bayonnais. De quoi forcer le respect de ses coéquipiers comme le jeune arrière, Johan Orabé.
12: C'est l'exemple de la rigueur. Chaque jour, il nous pousse à nous activer, à nous bouger sur le terrain, en musculation. Voilà, c'est vraiment un exemple. Il a eu toujours la banane, ce qui n'est pas facile à avoir, je vous le dire. Donc franchement, c'est un grand plaisir qu'il soit là avec nous et j'espère qu'on pourra lui rendre samedi sur le terrain, qui se régale.
11: Un acharnement quotidien pour Maxime Machenot qui aura laissé une trace indélébile en bord de Nive, comme l'explique le deuxième ligne, Johan Johnson.
13: Moi, je l'ai à côté de moi dans les vestiaires, donc on discute pas mal. J'ai jamais vu un mec aussi pro que lui. Je pense. C'est un mec qui a un gros CV aussi, donc quand il parle, tout le monde l'écoute.
11: C'est dire si son leadership a cruellement manqué cette saison en l'aviron. Alors pour son manager, Jed Fraser, l'aligner d'entrée à Paris pour l'avant-dernière journée de Top 14, c'est tout sauf un geste symbolique avant son départ au Racing.
14: Il va mériter de jouer. C'est pas un cadeau, il mérite de jouer par rapport à ce qu'il a fait avec nous les dernières 3 semaines et ce qu'il montre chaque jour depuis son blessure est phénoménal.
11: Un supplément d'âme bienvenue pour guider les Bayonnais à Jambouin face à des Parisiens lancés vers la phase finale.
9: 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C'est à vivre en intégralité avec l'avant-match dès 14h15. En Pro D2, la finale opposera samedi prochain à Toulouse à 18h. Vannes à Provence Rugby qui a éliminé hier Colomiers 36-28.
0: Et puis en football, le Paris Saint-Germain défend son titre européen ce soir.
9: La finale de la Ligue des Champions à 18h contre Arsenal, le club anglais entraîné par le basque Mikel Arteta. Dans les Pyrénées-Atlantiques, un dispositif policier renforcé est mobilisé, annonce la préfecture, qui rappelle que l'an dernier, la victoire du PSG avait été émaillée de plusieurs incidents, notamment dans le centre-ville de Pau, comme dans de nombreuses villes de France d'ailleurs. Le préfet a pris donc un arrêté interdisant notamment l'usage, le transport, la détention et la vente d'engins pyrotechniques sur les voies et espaces publics aujourd'hui. Un mot de pelote en main nue, direction Armendáriz aujourd'hui pour les demi-finales du challenge Elina. Betty Kuruchaga et Peyo Guichenduit affrontent Peyo Laral et Eyande Orategaray à partir de 18h30. Et puis dans la foulée, Bichente Lafitte et Batitia Ducassou seront opposés à Mathieu Hospital et Andoni Ipart.
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9: Il fait plus frais aujourd'hui, mais ça c'est quand même bon.
0: 18-19, ouais, 18-19. Alors, Météo France un petit peu revenu sur ses prévisions en disant que la matinée serait encore grise et va rester grise.
9: Ah bah
0: et
9: ça tombe bien, c'est le cas.
0: Et ça va se lever, ça devrait se lever, mais tout le monde, tous les prévisionnistes sont pas d'accord, ça devrait se lever sous les coups de 14h.
9: Ou pas.
0: Bien résumé, voilà exactement, ou pas. Vent d'ouest, nord-ouest aujourd'hui. J'adore ces bulletins météo, en fait on sait pas vraiment, mais 19 degrés ce matin jusqu'à 27 quand même cet après-midi à Mauléon, 25 à Saint-Palais et Musculdi, 24 à Saint-Jean-Pied-de-Port et sur le littoral, 21, 22 degrés pour les maximales. Demain ça sera un petit peu plus ensoleillé quand même, avec des passages nuageux, certes, mais du soleil. Bonjour Célia.
15: Bonjour Stéphane.
0: On s'émeut fort de ce quoi. Je sais que vous avez les bulletins aussi de Météo France. Ils vous confirment que ça va rester couvert ?
15: On ne sait pas trop. Hein. La météo est une science inexacte. Hein.
0: C'est ça. Vous savez qu'il y a des fois, on est parfois embêté. Bon, l'océan, ça vous le savez parce que vous l'avez sous les yeux, il est comment ce matin ?
15: Donc il est peu agité, hein, avec environ 70 cm à 1 mètre de houle. Ouais.
0: Avec un coef aujourd'hui de combien ? Qui n'est pas très, très important.
15: On a des coefficients de 70 aujourd'hui.
0: Oui, je crois que la visibilité n'était pas terrible tout à l'heure à 7h. Est-ce que ça a changé ? Est-ce que ça a évolué ?
15: Bon, on a environ 10 km hein, de visibilité.
0: Il y a du vent ce matin ? Ou c'est calme ?
15: On a un vent du sud-ouest pour une dizaine de km/h et ça devrait rester stable pour la journée.
0: D'accord. Est-ce que les pêcheurs sont sortis ? Est-ce que les petits bateaux sont sortis là, ce matin ?
15: Il n'y en a pas beaucoup. Hein. L'océan est calme, mais c'est pas très très beau.
0: Ouais, ça donne pas envie de sortir, c'est vrai. Bon, voilà. Mais on garde le sourire. Merci Célia, je vous souhaite une bonne journée.
15: Bonne journée.
0: Je vous embrasse, ciao, bon week-end, merci beaucoup. 9h09,
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0: À suivre, bienvenue chez vous au jardin avec plein de choses arrêtées. Vous commencez déjà à préparer votre question. Vous nous appelez pour poser votre question. OCN va vous recevoir. Ça se passe au 05 59 59 17 17. Même numéro de téléphone aussi. Pour vos questions sur WhatsApp, on en a déjà, je crois, deux panchos, c'est ça? Deux. Avec la vôtre, ça fera trois. 59 deux fois, 17 deux fois, allez-y.

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0: Bonjour Pancho Asarreté.
3: Bonjour Stéphane, bonjour à toutes et à tous.
0: Et bienvenue au jardin jusqu'à 10h. On va parler de vos plants, de vos fleurs. Pancho va répondre à vos questions au 59 deux fois, 17 deux fois. On a beaucoup souffert de la chaleur cette semaine.
3: Oui, on a souffert.
0: Et le jardin aussi.
3: Il a fait chaud, ouais. Il a fait autour de 35 dans beaucoup d'endroits. Il y a eu des matins où, deux jours en suivant, où moi j'avais 27 le matin en se levant, c'est parce qu'il y avait du vent du sud, voilà. Voilà, ça a été assez éprouvant, que ce soit pour nous. Et puis les plantes, bon, les plantes essayent toujours de faire face, et elles savent un petit peu se préserver de la chaleur, mais l'intensité du soleil a fait qu'il y a, par exemple, j'ai vu des pommes, par exemple, côté soleil, qui étaient tachées, donc ça c'est irréversible pour assaison, donc ça va rester ainsi. Et puis j'ai eu aussi quelques questions sur la messagerie, notamment une personne qui m'a envoyé des photos de tomates qui, en me demandant quelle maladie elles avaient.
0: Brûlé.
3: En fait, c'était brûlé.
0: Brûlé.
3: Brûlé.
0: C'est fou, ça,
3: surtout
0: ouais.
3: Que certains, enfin, une personne m'a envoyé aussi des photos avec des tomates qui étaient sous un tunnel et là aussi ça avait brûlé. Donc, et puis une autre personne qui m'a envoyé des photos de plantes brûlées sur une terrasse. Mais là, c'est aussi un peu l'intensité qui a été très forte certains jours. Et en plus, si la terrasse est très minérale, automatiquement, même si on a bien arrosé la plante, elle peut avoir du feuillage qui soit brûlé.
0: C'est fou parce qu'il n'y a pas grand-chose à faire, en fait.
3: Non,
0: hormis faire de l'ombre, essayer de les protéger, mais
3: voilà,
0: pas protéger tout le jardin, c'est pas possible.
3: Non, il faut laisser la nature faire face.
0: Ben oui.
3: Après, il y a deux parades que je conseillerais. Déjà, c'est le paillage au jardin, que ce soit au jardin d'ornement, comme au potager, c'est d'essayer de couvrir la terre. C'est pour éviter l'évaporation de l'eau. Donc, tout ce que vous pouvez utiliser, ça peut être de la paille que vous achetez, du foin, ça peut être des débris végétaux, du carton, enfin tout ce qui peut faire de l'ombre au sol et éviter que l'évaporation emporte l'eau, ça c'est à faire. Et puis il y a un deuxième conseil, peut-être qu'il faudra qu'on s'inspire aussi, nous les amateurs, un peu de ce que font les professionnels, certains professionnels en arboriculture et puis aussi certains maraîchers, c'est d'utiliser le kaolin, c'est une argile très très fine, et donc on dilue ça dans l'eau et ensuite on fait une pulvérisation sur les plantes que l'on veut protéger. Et si
0: ça
3: vous voulez, il y a
0: une petite couche qui protège,
3: contre les brûlures. Donc il faudra peut-être que nous aussi on s'y mette à passer nos plantes avec du kaolin.
0: On va rester sur le sujet parce que Daniel veut parler d'arrosage et on est en plein dans l'actualité là. Bonjour Daniel.
3: Bonjour Daniel.
4: Bonjour Stéphane et bonjour Pancho et bonjour tout le monde.
0: Bienvenue à Saint-Pé-sur-Nivelle.
4: Oui.
3: Vous écoute.
4: Alors, voilà, je voudrais savoir, parce que je crois qu'il y a deux écoles, le jardin, on l'arrose le matin ou le soir?
3: Alors, tout dépend un petit peu de son jardin. Si vous voulez, si vous avez un jardin qui est exposé en plein soleil,

0: soleil jusqu'au soir, il n'est pas question d'arroser le soir, parce que vous allez, comme la terre sera très très chaude, vous pouvez faire une, saisir le collet des plantes, parce que ben, la terre chaude avec de l'eau dessus, ça peut toucher les tissus de la plante et donc automatiquement abîmer. Donc ça, c'est à proscrire. Par contre, si votre potager est à l'ombre depuis quelques heures et que vous sentez que la terre n'est pas chaude, là, il est préférable d'arroser le soir parce que la plante aura toute la nuit pour profiter de l'eau que vous aurez apportée. Si le soleil était sur votre jardin jusqu'au soir, eh bien là il est préférable d'arroser au petit matin quand la terre est pratiquement à température ambiante.
1: D'accord. Hein,
0: voilà. Je crois que c'est à chacun de voir un petit peu sa situation et d'adapter l'arrosage. Il faut savoir qu'au printemps, normalement, on n'arrose pas trop le soir parce qu'on peut aussi provoquer des maladies. Mais là, on est avec un printemps un peu particulier, des chaleurs de plein été. Donc voilà, il faut voir si votre jardin n'est pas trop chaud le soir, on peut l'arroser le soir.
1: D'accord.
2: Okay.
1: C'est ce que vous pensez, voilà.
0: Oui. Voilà, ça répond.
1: Des amis, on n'était pas tout à fait d'accord. Alors,
0: oui.
1: Je me suis dit, je vais appeler le spécialiste.
0: Les deux peuvent se faire, mais je crois que c'est chacun qui doit voir par rapport à la situation de son jardin.
1: Mais je m'en doutais.
2: Bien. Voilà. Merci Daniel.
0: Bonne journée Daniel.
2: Merci.
0: Au revoir.
2: À bientôt, merci. Bonne journée, merci.
0: Merci.
2: On continue dans un instant, c'est Françoise qui sera avec nous à Saint-Palais. Puis on a de la place évidemment pour vous, pour votre question. 05 59 59 17 17.

0: Néomac à 9h21.
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0: Avec Françoise Arrêté pour répondre à vos questions ce matin. François et Françoise d'abord. Bonjour Françoise à Saint-Palais.
2: Bonjour Stéphane, bonjour François.
3: Bonjour Françoise.
2: Bonjour les auditeurs.
0: Pour votre citronnier.
2: Voilà.
0: Aïe, aïe, aïe, qu'est-ce qui lui est arrivé?
2: Je l'ai abandonné pendant 15 jours.
3: Non, c'est pas bien.
2: C'est pas bien, non. Et donc lundi de cette semaine, quand je suis arrivée, il avait perdu toutes ses feuilles.
3: Oui.
2: Donc, ma question, alors, donc je l'ai arrosé, je l'ai mis dans le garage pour le protéger de la chaleur. Mmh. La question, c'était, est-ce qu'il faut que je taille un petit peu les branches ou je le laisse faire tout seul?
3: Moi, je le laisserai parce que, bon, il faut voir un petit peu si c'était un grand citronnier, enfin, qui avait des grandes pousses.
2: Ah oui, oui, parce que c'est un citronnier qui a 30 ans, plus de 30 ans.
3: Oui, oui. Mais bon, je crois qu'il vaut mieux laisser faire d'abord.
2: D'accord.
3: Et puis ensuite, vous verrez les parties que le citronnier a décidé d'abandonner, hein, et à ce moment-là, vous taillerez tout ce qui a tendance à jaunir, hein. Ne le laissez pas au garage trop longtemps non plus, là, j'espère que vous l'avez ressorti.
2: Je le mets à l'abri le jour,
3: ouais.
2: Et en fin de journée jusqu'à... Bon, aujourd'hui, il va rester dehors, je le laisse dehors.
3: Oui, oui, laissez-le dehors au maximum, hein, pour qu'il redémarre, il faut qu'il reste dehors, hein, il faut pas le mettre au garage. Éventuellement, il faut le préserver quand il fait 35 ou comme ça, vu qu'il n'y a pas de végétation, mais autrement, laissez-le au maximum dehors.
0: Oui, parce que du temps comme aujourd'hui, c'est parfait, ça.
3: Voilà, pour que la plante reprofite, oui. Mais voilà, patientez, puis vous allez voir l'ampleur des dégâts par la suite.
2: Faut-il que je le traite?
3: Non, parce que vous n'avez pas de végétation dessus, donc aucun traitement, et puis ne mettez surtout pas d'engrais, hein, pour l'instant.
2: Ah bon,
3: non,
2: d'accord.
3: Surtout pas. Vous allez faire augmenter les dégâts, donc patientez, et quand le citronnier repartira bien, un bon nettoyage, et ensuite vous verrez si vous pourrez faire un petit apport au bout d'un mois, comme ça, un petit apport d'engrais pour l'aider.
0: Bon, allez, en résumé, de la patience, François.
3: Voilà.
0: D'accord, ok, merci. François-Xavier, bonjour François-Xavier.
4: Oui, bonjour à vous deux.
3: Bonjour François-Xavier.
4: Merci beaucoup pour cette émission.
3: Merci.
4: Alors j'ai un Loro Petalum,
3: oui,
4: financé,
3: oui,
4: de variété Black Pearl, qui a une trentaine d'années, 25-30 ans,
3: oui,
4: et qui est en pleine terre, qui fait en gros 3 mètres de haut et au moins 2,50 mètres de diamètre.
3: Oui.
4: S'il reste si petit, entre guillemets, c'est que je le taille tous les ans après la floraison.
3: Oui, oui.
4: Et alors, cette année, j'avais taillé quelques grosses ramures qui étaient dans la partie arrière du Loro Petalum,
3: oui,
4: de façon à ce que ça reparte du bas, ça repart tout petit, et alors tout le reste du Loro Petalum, les feuilles, on a l'impression qu'il est en train de mourir.
3: Oui.
4: Les feuilles sont sèches, ça tombe, il a une sale mine. Alors j'avais mis, au moment où j'avais fait la taille, un sac de bonne terre.
3: Oui.
4: Bon, et donc je sais pas ce qui se passe. Est-ce que je dois le tailler ou est-ce que, comme pour l'auditrice précédente, je me contente d'un petit peu d'attente
3: pendant
4: un bon mois ou deux pour voir ce que ça va donner?
3: Non, là, dans ce cas-là, François-Xavier, il est préférable de le tailler déjà, parce que vu qu'il a perdu son feuillage pour une raison inconnue, ça veut... Moi, j'ai bien peur qu'il y ait un champignon qui est attaqué au niveau des racines. Hein. Mais au cas où ce serait autre chose, il vaudrait mieux le réduire pour qu'il puisse réagir. Si c'était une simple maladie, pour qu'il puisse réagir, il vaut mieux le tailler.
4: Alors, il y a des signes positifs dans la mesure où, sur les grosses ramures que j'ai taillées,
3: oui,
4: il y a environ un mois,
3: oui,
4: ça repart, là.
3: Voilà, mais ça c'est déjà bon signe, mais il y a quand même quelque chose qui a fait tomber tout le feuillage.
4: Alors le feuillage n'est pas encore tombé, mais il a une sale tête.
3: Oui, mais vous sentez quoi, que les feuilles sont...
4: J'ai un peu l'impression que... comme si c'était cramé, quoi.
3: Oui, voilà. Alors, voilà, il y a quelque chose qui s'est passé. Alors, ça ne date pas de cette semaine, ça date d'avant.
4: Si.
3: Ah, de cette semaine?
4: En gros, c'est ça, 8 jours.
3: Ah, de 8 jours. Ah, et est-ce que il y a des arbres à côté de ce Loro Petalum, des arbres qui le concurrenceraient?
4: Bon, il y a un magnolia qui a 150 ans.
3: Ah oui, oui. Mais qui est proche, qui est proche.
4: Au niveau des racines, oui, mais pas au niveau de la ramure.
3: Oui, mais voilà. Alors, ça peut aussi être, voilà, si le magnolia a tiré beaucoup d'eau au pied du l'europétalum, ça peut être une réaction de la plante en se séparant des feuilles qui, voilà, l'arbuste avait soif. Moi, je crois qu'il est préférable quand même de le tailler, hein, pour qu'il refasse de la nouvelle pousse.
4: Bon, et j'arrose, bien sûr.
3: Oui, oui, oui, oui. Dans ce cas-là, oui.
0: Bon. Taille et arrosage, voilà, et puis un peu de patience. Et puis vous nous tenez au courant, par contre, dans les prochaines semaines.
3: Pour voir. Et si vous pouvez envoyer une ou deux photos par WhatsApp, hein, ça va me...
4: Alors, la personne qui m'a pris au téléphone m'a donné votre mail, donc je vais vous envoyer une photo.
3: D'accord, d'accord.
0: Merci beaucoup François-Xavier.
3: À plus tard, monsieur.
4: Merci beaucoup François-Xavier.
0: À bientôt, merci. Au revoir, monsieur. Bonjour, madame, peut-être dans les prochaines minutes. Non, mais parce qu'on aura Monique aussi sur WhatsApp, hein, c'est ça.
3: Oui.
0: Allez, ça, c'est dans un instant. Il est 9h27.

0: Alors le nouveau Benabar, un petit peu il y a de ça quoi, dans l'idée. Gauvin Cers avec Silence Radio. Dans un instant, Christine et Amélie nous rejoignent.
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0: Et vous avez reçu deux questions, Pancho, sur WhatsApp, celle de Monique.
4: Monique, voilà, qui a mis 5 photos d'un patient qu'elle a dans son jardin, dans 2 pots différents, et elle a des problèmes. Alors, sur un des 2 plans, j'ai une pourriture de collet. Donc ça peut être voilà un champignon qui est venu dans le sol et voilà qui a touché la plante. Ou également, cette pourriture peut arriver quand on arrose, comme on en a parlé tout à l'heure, par exemple sur une terre très chaude et quand on met de l'eau froide, eh bien ça peut provoquer la pourriture du collet. Donc un c'est sûr, et l'autre c'est un autre type de pourriture. Alors je pense que c'est le mildiou de l'impatient, et ça, le mildiou de l'impatient, c'est une nouvelle maladie que l'on trouve chez les impatients, qui est très très embêtant à traiter, mais elle peut toujours essayer de traiter, par exemple avec de la prêle avec de la décoction de prêle, ça peut aider la plante à repartir.
0: D'accord. Pour Joss, qu'est-ce qui lui arrive?
4: Alors Joss, elle a un rosier qui est avec plein de taches, un feuillage qui a plein de taches jaunes et noires. Eh bien ça, c'est ce qu'on appelle le marsonia chez les rosiers, et ça c'est une maladie très fréquente. Il faut passer, alors elle peut passer du bicarbonate de soude si elle veut à 5 grammes par litre d'eau, ou aussi les traitements à base de prêle, toujours pour le marsonia. Et puis il existe des traitements prêts qui sont naturels également dans le commerce contre ce type de maladie chez les rosiers.
0: On va essayer de lutter contre les pucerons maintenant avec vous, Christine, et votre question. Bonjour Christine.
5: Oui, bonjour.
4: Bonjour Christine.
0: Des pucerons sur un laurier rose, c'est ça?
5: Oui, c'est ça. J'ai une petite haie de 3 lauriers roses.
4: Oui.
5: Il y en avait un envahi de pucerons et maintenant les 3.
4: Voilà. Pucerons noirs ou jaunes?
5: Oui. Noir.
4: Mais là, je crois que c'est assez facile à traiter. Il faut prendre du savon noir. Vous mettez, par exemple, pour 1 litre, 2 à 3 cuillerées de savon noir. Et puis, vous traitez votre laurier rose plusieurs fois à quelques jours d'intervalle. Vous faites attention à faire un traitement plutôt le soir, ou alors très tôt le matin. Et normalement, voilà, les pucerons ne résiste pas au savon noir. Oui, okay. ça c'est assez facile à traiter.
0: Bon.
4: Oui.
5: Bon.
0: Voilà Christine.
4: Voilà, Christine.
0: Merci beaucoup.
5: Merci beaucoup.
0: Au revoir.
5: Au revoir.
0: Bonjour Amélie.
6: Oui, bonjour Stéphane.
4: Bonjour Amélie.
6: Alors oui, au passage, j'ai quand il brûle, on peut planter des plantes de tomates, des plantes de salade? Mais c'est pas ma vraie question, mais là maintenant il brûle un tout petit peu, on peut faire.
4: Oui, bien sûr, on peut. Bon, il faut pas, on va pas arrêter le jardin parce qu'on a eu un épisode de chaud, donc.
6: Non, il brûle.
4: Oui, mais c'est parfait pour replanter, d'accord. Voilà, et puis un bon arrosage.
0: Bien,
4: il faut continuer à faire tourner son potager. Hein.
6: D'accord. Voilà. Dites-moi, je suis étonnée, moi j'y connais rien du tout, mais je vous écoute depuis des années. Par exemple, avec ces très très grandes fortes chaleurs, je me suis demandé s'il était judicieux de mettre, vous savez, ces sortes de voiles qui sont anti-oiseaux, anti-pluie, anti-gel, au moins quelques heures quand c'est le plein cagnard.
4: Oui.
6: J'ai l'impression que vous n'en parlez jamais.
4: On peut utiliser. La seule chose, si vous voulez, c'est qu'il faut éviter que ça reste trop longtemps, et il ne faut pas non plus que ce soit de façon hermétique. classique. Hein, donc oui, on peut, par exemple, si vous avez, je sais pas, sur votre terrasse, un arbuste, que, par exemple un citronnier qui est surexposé aux heures les plus chaudes, on peut bien sûr poser un voile pendant les heures les plus chaudes. Ça, bien sûr, d'accord, c'est une des premières précautions que l'on peut prendre. Oui, oui, oui,
6: ah,
4: tout
6: oui,
4: à
6: bon,
4: fait.
6: D'accord.
4: Oui.
6: Alors, écoutez, merci oui. beaucoup.
4: Je vous en prie, Amélie. Bonne journée. Au revoir.
0: Ah ben, c'est rapide, parfait. Merci, Amélie.
4: Efficace.
0: Ah mais efficace, mais efficace. Allez, on continue dans un instant. 05 59 59 17 17. Vous avez besoin d'un conseil. Il y a de la place, me dit à l'instant Océane. Voilà, je répète ce qu'elle vient de dire. Donc allez-y. 05 59 59 17 17. Elle est toujours amoureuse et on l'écoute avec plaisir. C'est Véronique Sanson.

0: Amoureuse, Véronique Sanson à 10h20. Pas de choses à arrêter, c'est bienvenue chez vous au jardin pour encore 20 minutes jusqu'à 10h avec vos questions au 59 2 fois 17 2 fois. Geneviève, bonjour Geneviève.
1: Bonjour Stéphane, bonjour Pancho.
2: Bonjour Geneviève.
0: On va parler de votre sole crevette.
1: Oh, mon sole crevette qui est...
0: Déplumé, déplumé.
2: Oui, qu'est-ce qui s'est passé?
1: Eh bien, j'en sais rien. À vous de me le dire.
2: Je le vois pas, là, je l'ai pas sous les yeux. Mais peut-être que c'est...
1: C'est magnifique, c'est un sole crevette qui a 5-6 ans.
2: Oui.
1: Qui a été transplanté il y a 4 ans.
2: Oui.
1: Qui était bien reparti, il n'y avait pas de problème. Et là, cette année, eh bien, je n'ai pas une feuille.
2: Ah, depuis le printemps?
1: Ah oui?
2: Ah oui, c'est qu'il est mort alors.
0: Ah oui.
2: Ben oui, je pense, il aurait dû avoir du feuillage il y a longtemps. Le sol crevette démarre très tôt, pratiquement début mars, il commence à avoir des feuilles. Donc voilà, c'est qu'il a, il a eu un problème au niveau des racines et il a pas redémarré ce printemps.
1: Oh.
2: Il reste une chose à faire pour voir un petit peu l'ampleur des dégâts, mais je pense que c'est fichu, mais vérifiez quand même avec un couteau, vous grattez l'écorce des branches et vous allez voir si dessous c'est vert ou si c'est sec.
1: Oui, hein?
2: Si c'est sec, voilà, il faut l'enlever. S'il y a du vert, vous le retaillez au niveau du vert.
1: Ouais, parce que j'ai l'impression sur les tiges qu'il y a des petits bourgeons. Alors tous les jours,
2: si vous sentez qu'il y a des bourgeons, qu'il est vert, eh bien, taillez-le sévèrement. C'est la seule façon de le faire repartir.
1: Bon. Eh bien, écoutez, on va faire ça, quel dommage.
2: Voilà, je ne viens pas.
0: C'est dommage.
2: Désolé.
0: C'est trop joli,
1: ouais. Ah, ben oui. Bon, mais c'est pas grave.
0: Allez, allez. C'est peut-être pas perdu. Merci, Geneviève.
2: Au revoir, Geneviève.
0: À bientôt. Un camélia avec Bernadette. À Bayonne. Bonjour, Bernadette.
2: Bonjour, Bernadette.
3: Bonjour, messieurs. Merci. Écoutez, moi, je vous appelle, Pancho.
2: Oui.
3: Parce que j'ai acheté. Bon, j'avais déjà un autre camélia, mais j'ai acheté un camélia il n'y a pas très longtemps, qui n'était pas, il me faisait 30 cm. Là maintenant, il avait plein de feuilles magnifiques qui ont poussé.
2: Oui.
3: Normalement, je l'ai toujours dans le pot d'achat.
2: Ah non, mettez-le dans un grand pot maintenant, sinon voilà, vous n'allez pas en profiter. Il va souffrir à la longue si vous le laissez toujours dans le pot de culture. Donc, je pense que vous l'avez acheté pour avoir une belle plante, donc n'hésitez pas à le rempoter au plus vite.
3: Mais je le rempote avec de la terre de rempotage.
2: Oui, oui, vous mélangez, si vous avez de la bonne terre de jardin, vous mélangez avec du terreau de rempotage, vous achetez un bon terreau de rempotage en jardinerie.
3: Et oui, c'est ce que j'ai fait, oui.
2: Voilà.
3: Et il est magnifique parce que j'en ai un qui est plus grand,
2: oui.
3: Et je l'ai changé de place, et c'est pareil, mais là il est déjà dans un gros pot, lui.
2: Oui.
3: Et là, il repart là, c'est magnifique, même sur les petites tiges d'en bas.
2: Oui.
3: Il y a des feuilles qui commencent à pousser. Il y a les plants. Et parce qu'il était. Je crois que je ne l'arrosais pas assez.
2: Ah, ben oui, en pot, il faut faire attention à l'arrosage. Il faut être généreux, surtout quand on a des périodes sèches, des périodes où il y a de l'ensoleillement. Une plante en pot, vous savez, il peut pleuvoir 15 jours, 2 jours de soleil en cette saison, il faut réarroser, donc n'hésitez pas. Alors, rempotez au plus vite, et puis voilà, suivez l'arrosage au mieux, que ce soit pour l'un comme pour l'autre.
3: Oui, mais là, c'est ce que je fais.
2: Voilà.
3: J'ai vu sur les tiges, il y a des feuilles en bas.
0: Ah oui. Donc rempoter, puis arroser bien,
2: rempotage.
0: Rien n'est perdu, il n'y a pas de problème.
3: Ah. Hein. Et bien, je vous remercie.
0: Merci beaucoup.
3: Merci.
2: Au revoir, Bernadette.
4: Au revoir. Ici, Pays Basque, jusqu'à 10h. Bienvenue chez vous, au jardin.
0: Une question sur un bougainvillier. Bonjour, Cathy.
5: Bonjour.
0: Et je crois qu'il a pris le gel.
5: Voilà, il a pris le gel. Et je l'ai fait tailler, de ce fait. Il repart magnifique, les feuilles vertes sont très bien reparties. Mais je voudrais savoir s'il va refleurir.
2: Alors, il refleurira, mais il a besoin d'abord de faire un certain volume de feuillage, de ramures, etc. Peut-être au cours de l'été, peut-être à l'automne. Hein, vous savez, les bougainvilliers sont... très beau lorsqu'ils prennent pas le gel, parce que voilà, il y a des bois de plusieurs saisons, et c'est sur ces bois que les bougainvilliers aiment bien faire des pousses à fleurs. Et donc voilà, c'est vrai que ces dernières années, il y avait des beaux bougainvilliers sur le Pays Basque, parce que voilà, les hivers avaient été très cléments, mais cet hiver, la plupart des bougainvilliers ont gelé, mais repartent de plus belle. Mais il faut être un peu plus patient pour avoir une floraison.
5: D'accord, il faut attendre.
2: Oui, là, il faudra attendre.
5: Il y a un espoir.
2: Oui, bien sûr qu'il faut garder l'espoir, et c'est certain. Si l'hiver prochain, ben, il n'y a pas de grande gelée, l'an prochain, vous aurez certainement, si vous n'avez pas eu cet automne de floraison, mm-hmm. vous aurez une floraison très tôt au printemps.
5: Bon, d'accord.
2: Voilà.
5: Merci beaucoup.
0: Merci, Cathy.
2: Cathy, bonne journée.
5: Merci, au revoir.
2: Au revoir.
0: Bientôt. 05 59 59 17 17, il y a Marie qui nous arrive très vite, et puis vous, allez-y pour votre question, c'est le moment de vous appeler, et on vous écoutera juste après Phil Barney.

0: Un enfant de toi, Phil Barnet. Bienvenue chez vous, au jardin, avec Pancho Azarete, jusqu'à 10h. Avec vos questions, Pancho, et elles sont nombreuses, là, ce matin. Ouais, vrai qu'on a eu chaud, il y a des questions, là. Marie, à Bidart. Bonjour, Marie.
1: Bonjour, Marie.
2: Oui, bonjour. Alors, j'ai un gros souci avec un camélia.
1: Ouais.
2: Il a été magnifique ce printemps.
1: Ouais.
2: Les feuilles bien vertes, brillantes, il a fleuri. Et tout d'un coup, c'est devenu, les feuilles sont devenues mates, vert mat.
1: Ouais, ouais.
2: Elles sont tombées.
1: Ouais.
2: Et
1: il est sans feuillage là.
2: Il perd beaucoup.
1: Il est déplumé, ouais. Mais c'est un camélia que vous avez bougé cet hiver ?
2: Pas du tout.
1: Qui est en place depuis longtemps ?
2: Oui. Ah oui, depuis 92 exactement.
1: Ah oui, c'est un gros camélia.
2: Par contre, comme j'ai entendu une question précédente.
1: Oui.
2: Devant, j'ai des azalées.
1: Oui.
2: Des azalées qui ont fleuri, qui étaient magnifiques.
1: Ouais.
2: Tout d'un coup, j'ai eu... avant, j'avais une feuille ou autre qui se recroquevillait, qui devenait... Ouais. Voilà. Et là, j'ai eu des amas, comme des hortensias, comme des feuilles d'hortensias. Tac, sur chaque...
1: Alors ça, c'est ce qu'on appelle la cloque de l'azalée, mais ça n'a rien à voir. Hein,
2: Alors je me disais, comme j'ai entendu la question précédente, par les racines, que mon camélia aurait pu être touché.
1: Alors oui, voilà, il a pu y avoir un souci au niveau des racines, au niveau de votre camélia. Et alors ça peut être un champignon, parce que bon, cet hiver, c'est vrai qu'on a eu des périodes très très humides et voilà, peut-être que voilà, il a pas supporté pour X raisons, hein, parce que voilà, c'est les plantes, c'est comme nous, hein, on attrape des maladies. Et donc, je pense que le mieux, c'est de faire une taille sévère.
2: Alors, la taille sévère, elle est faite au niveau des azalées.
1: Non, mais même au camélia, faites-lui une taille sévère, le plus sévère possible.
2: Il faut garder les branches charpentières quand même.
1: Alors, vous gardez les branches charpentières, mais vous diminuez le volume de deux tiers.
0: Deux tiers, c'est quand même pas mal.
1: Voilà. Pour essayer de le faire repartir.
2: Il peut repartir ?
1: Ça dépend de ce qu'il a, de ce qu'il a touché. Si c'est au niveau des racines, non. Mais s'il a eu un petit moment de, je sais pas, un coup de soif ou autre, ça peut l'aider à repartir.
2: D'accord. Voilà.
1: C'est tout ce que vous pouvez faire. Taillez-le. C'est pas la peine d'essayer de mettre ceci, cela. Si voilà, il perd du feuillage, s'il est terne, c'est qu'il est en difficulté. Donc en plus, c'est la bonne période pour tailler un camélia. Donc n'hésitez pas.
0: Faites ça, Marie, puis tenez-nous au courant surtout. Merci beaucoup, Christiane.
1: Bonjour, Christiane.
0: On parlait de Féjoa. Est-ce qu'il faut le tailler?
3: Disons que j'ai oublié, c'est comme ça, il repousse merveilleusement bien de la base.
1: Oui.
3: Et j'ai oublié de tailler les vieilles branches derrière.
1: Oui.
3: Est-ce qu'il faut que je les taille?
1: Ben, c'est à vous de voir si ces branches vous. Et quand vous dites des vieilles branches, c'est pas des branches mortes.
3: Elles sont mortes, oui, elles sont toutes marrons.
1: Donc il faut couper tout ce qui est mort, bien sûr.
3: Et je raccroche les nouvelles branches qui poussent.
1: Oui, sans hésiter, tailler tout ce qui est mort.
3: J'ai un tuteur spécial que j'avais acheté en même temps, quoi.
1: Mais non, tailler tout ce qui est mort, bien sûr, sans hésiter, là.
3: Bon, d'accord, et après, le camélia. Effectivement, j'ai un vieux camélia qui, le pauvre, est un peu mal en point. Oui. Vous conseillez de tailler?
1: Oui, tailler et après mettez au pied du compost ou de l'amendement organique pour l'aider à repartir.
3: D'accord. Et le rhododendron, le pauvre, lui aussi, il est un peu marron. J'enlève les feuilles mortes, des feuilles marrons.
1: Oui, et traitez-le à la bouillie bordelaise parce que je pense qu'il a également une maladie qui est fréquente chez les rhododendrons.
0: Oui.
3: OK.
0: Allez, ça roule, il y a du travail cet après-midi.
1: Bonne journée.
0: Merci. À bientôt. Peyo, bonjour Peyo.
4: Bonjour.
1: Bonjour Peyo.
4: Bonjour tout le monde.
0: Bienvenue, bonjour. Votre question Peyo.
4: Alors, j'avais déjà posé une question similaire il y a quelques mois à Pancho au sujet de la plume d'officier.
1: Oui. Le pachystachys.
4: Vous le dites si bien.
1: Oui.
4: Et alors, au mois de novembre, j'avais deux plantes que j'ai mis en un.
1: Oui.
4: Et puis, tout se passait bien. Il a commencé un petit peu à perdre quelques feuilles. Et puis, maintenant, il a fleuri, je crois, un peu plus tôt que prévu. Mais les feuilles ont perdu de leur verdeur et des taches blanches. C'était comme une gueule de bois après l'effet de Bayonne, vous voyez?
1: Oui, oui.
4: Alors, qu'est-ce que je dois faire?
1: Je pense que vous devez avoir, parce que le pachystachys, il craint l'oïdium. Alors peut-être que vous avez de l'oïdium sur votre... votre plume d'officier.
4: Je pulvérise.
1: Alors, pulvériser du bicarbonate de soude, 5 grammes par litre d'eau.
4: Hein. De l'eau froide ou...
1: De l'eau à température ambiante.
4: D'accord.
1: Et puis, tailler les fleurs. S'il est en difficulté, il vaut mieux tailler les fleurs.
4: Parce que là, les fleurs, elles ont ça fait un mois là, qu'elle me fait des fleurs. Mais bon, je dois faire une coupe franche.
1: Coupe franche, peut-être pas, mais enlever la floraison parce que ça épuise une plante, la floraison. Donc, si vous trouvez que le feuillage est mou,
4: elle perd ses feuilles, là.
1: Oui, voilà. Donc, c'est qu'il y a un problème. Donc, pour l'aider à se revigorer, il vaut mieux enlever la floraison.
4: D'accord.
1: Voilà.
4: Et cet automne, le tailler un peu?
1: Pas l'automne, plutôt en fin d'hiver l'année prochaine, au moment où les journées se rallongent.
4: Bon. Février-mars, d'accord.
0: Voilà. Vous nous rappellerez à ce moment-là, Peyo.
4: Merci beaucoup.
0: Merci beaucoup. Bientôt. Journée. On a une minute, mais juste une minute, Gérard, pour répondre à votre question sur les cyprès, les petits cyprès. Bonjour, Gérard.
5: Oui, bonjour.
1: Bonjour, Gérard.
0: Ils sont en pot et jaunissent, je crois. C'est ça, de l'intérieur.
5: Il y a deux petits cyprès d'environ un mètre, des cyprès dorés. Oui. Et ça, de l'intérieur, ça jaunit.
1: Mais ils sont en pot.
5: Oui, ils sont en pot encore. Oui.
1: Et sur une terrasse.
5: Sur une terrasse, exactement. Ouais.
1: Mais c'est fréquent d'avoir les cyprès qui jaunissent. Ça peut être dû à la surexposition. Hein. Je connais comment est aménagée votre terrasse. Si c'est une terrasse qui est très minérale ou pas. S'ils sont devant des murs blancs, par exemple.
5: Non plus.
1: Non plus.
5: Oui. Non. Derrière, c'est de la pelouse, mais ils sont sur une terrasse. C'est du carrelage, quoi.
1: Ouais. Voilà, ça peut être la réverbération qui peut faire jaunir ce type de plante. Ouais. Ça peut être aussi un lien avec peut-être une ou autre fois une déficience d'arrosage.
5: J'ai arrosé pendant tous les soirs. Le soir, on a arrosé très tard.
1: Oui, voilà.
5: Il a fait si chaud là.
1: Voilà. Et après, chez les cyprès, il y a une maladie qui se met souvent, qui fait jaunir l'intérieur du cyprès. Vous pouvez traiter, par exemple, avec de la bouillie bordelaise.
5: D'accord.
0: Bon, à essayer.
1: Voilà. Ces cyprès sont souvent sujets à ces champignons-là.
0: Merci beaucoup, Gérard. Merci, Pancho.
1: Bonne journée, Gérard. Oui,
0: on termine au pas de course. Vous étiez très nombreux ce matin. On voulait répondre à tout le monde.
1: Ça se bousculait.
0: Samedi prochain.
1: Eh bien, je ne serai pas au studio. Stéphane, je serai à Arnaga, à Cambo-les-Bains.
0: Avec Lauriane Rodriguez.
1: Avec Lauriane Rodriguez. On fera une émission en direct. Donc, vous pouvez venir nous voir sur place. Et puis, bien sûr, on prendra les appels aussi par téléphone. C'est les rendez-vous. Vous jardin, c'est traditionnel maintenant. Donc, un grand marché aux plantes à Arnaga, samedi et dimanche prochain.
0: Merci, Pancho. Alors, bonne semaine et à samedi.
1: Bon week-end et profitez bien. Au revoir.
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0: Nouvelle chanson de Louane, Conduire. Merci d'être avec nous. On a rendez-vous au restaurant La Gaïta dans quelques minutes. On sera au restaurant de la base de loisirs du Baïgoura à Mendiondes.
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0: Bon samedi, c'est l'heure de l'info. Il est 10h. Thibaut Vincent.
2: Un logement social sur deux touché par des problèmes d'humidité au Pays Basque et 7 locataires concernés sur 10 qui déclarent des problèmes de santé, asthme, allergie ou encore maux de tête. C'est le résultat de l'enquête d'Alda présentée hier soir à Bayonne. Le collectif de défense des locataires a interrogé 750 habitants de logements sociaux dans 29 communes. L'association appelle bailleurs sociaux et pouvoirs publics à réagir.
0: Les élèves de première pourront passer le bac en basque dès cette année.
2: L'épreuve anticipée de maths pourra être rédigée en Euskara le 12 juin prochain. C'est du moins ce qu'affirme CHK, qui dit avoir reçu des garanties que les copies composées en basque seraient bien corrigées. Soulagement pour Alba, Maé et Alaya, élèves au lycée Etcheparé à Bayonne.
3: C'est une super nouvelle pour nous parce que depuis petit, on travaille, on a tous nos cours de maths, on a tout en basque. Et donc là, on va pouvoir vraiment passer notre bac en basque et pas en français, parce qu'en soi, en français, on fait tous nos cours en basque et en français, donc on doit un peu tout réapprendre. D'un côté, c'est un peu plus compliqué dans la formulation des phrases et tout ça. En soi, les maths, ça change pas avec les calculs, mais sinon, la formulation des phrases, voilà. Et donc, on est super contents. On n'a pas gagné la guerre, mais on a gagné une première bataille.
4: Très bien, parce que c'est un grand pas pour la langue basque. Et franchement, pour le lycée aussi, parce que ça fait des années qu'on se bat avec ça et c'est un grand pas qu'on a franchi.
5: C'est plutôt un soulagement parce qu'on a fait toutes nos études en basque. En français, ça aurait été beaucoup plus compliqué. Il fallait tout apprendre, tous les vocabulaires, parce qu'ils restent assez différents. Et donc, ça aurait été une grosse difficulté, donc c'est forcément un grand soulagement et un plaisir.
2: Ouais, sauf que ce matin, dans un entretien accordé au journal Sud-Ouest, le ministre de l'Éducation nationale souffle le froid. Édouard Geffray affirme que l'épreuve anticipée de mathématiques n'est pas incluse dans sa réforme sur le bac composé en langue régionale. Nous avons donc joint ce matin la direction de chez HK, qui persiste et signe, confiante, dit-elle, dans les assurances reçues au plus haut niveau. Elle a d'ailleurs décidé d'annuler la manifestation prévue le 6 juin devant le rectorat à Bordeaux.
0: Près de 2000 clients privés d'électricité à Bayonne jusqu'en milieu de nuit.
2: Coupure de courant pendant près de 12 heures, de 15h30 hier à 3h du matin, sur une partie du centre-ville, les allées Paulmy ou encore le quartier Balichon, en raison d'un accessoire souterrain défectueux dans une jonction entre deux câbles, indique Enedis à ICI Pays Basque. C'est la deuxième coupure en 3 jours dans ce secteur.
0: Edgar Morin s'est éteint hier.
2: Le sociologue et philosophe avait 104 ans. Il a notamment été le parrain d'Alternatiba, le mouvement citoyen pour le climat et la justice sociale, organisé en 2018 à Bayonne par l'association Bici. Il continuait à livrer ses réflexions sur la société, sur les réseaux sociaux. Jusqu'à ces derniers jours, Edgar Morin est demeuré attentif au monde, aux autres et aux grands enjeux humains qui ont nourri sa pensée, indique dans un communiqué ce matin sa veuve.
0: Et puis en rugby, l'Aviron Bayonnais joue chez le Stade Français cet après-midi.
2: 25e et avant-dernière journée de Top 14 avec le grand retour de Maxime Machenot, titulaire avec les Bleus et Blancs. Le coup d'envoi de la rencontre, c'est à 14h30 et c'est à vivre en intégralité avec ICI Pays Basque. En football, la Ligue des Champions, le Paris Saint-Germain va tenter de conserver son titre ce soir. Finale contre les Anglais d'Arsenal, entraînés par le Basque Mikel Arteta. C'est à 18h, un dispositif policier est mobilisé dans les Pyrénées-Atlantiques pour éviter les débordements. La météo, c'est très gris.
0: Oui, c'est gris et ça va le rester. D'après Météo France, on aura peut-être quelques éclaircies, mais alors vraiment, rien n'est moins sûr. Vent d'ouest à nord-ouest aujourd'hui, mais il fait quand même doux. 18-19 ce matin. Les températures qui montent grimpent jusqu'à 27 à Montlion-en-Soule et Haute-Soule cet après-midi. Et 21 à 22 degrés sur le littoral. Pour l'entrecôte, ce sera plutôt 23-24 degrés. Le soleil et son retour, c'est pour demain, dimanche. 10h04.
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0: À suivre, bienvenue chez vous en cuisine avec le chef Henri Amestoy. On a rendez-vous au restaurant La Gaïta. Nous sommes à Mendiondes. Dans 3 minutes, restez avec nous.

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2: Bonjour, bienvenue. Un samedi à la base de loisirs du Baïgoura à Mendionde. Voilà l'adresse que l'on vous propose de découvrir ce matin. La Gaïta, c'est le nom du bar-restaurant où nous sommes aujourd'hui. Avec à mes côtés, le chef du restaurant Artsein, Nahiri Sari. Bonjour, Henri Amestoy.
3: Bonjour.
2: La Gaïta, on veut le découvrir ce matin. C'est le restaurant préféré des randonneurs et pas que, hein, mais à juste titre, on va le découvrir aujourd'hui. Oh, l'endroit est waouh.
3: J'ai envie de dire que après l'effort, le réconfort. Vous imaginez, vous allez monter le Baïgoura et après, vous allez vous arrêter à la Gaïta, une adresse qu'on entend de plus en plus parler, qui est aussi l'adresse des locaux.
2: C'est vrai. Alors, le restaurant est juste derrière nous, on va se rapprocher, puis il y a le propriétaire des lieux, il y a trois associés ici, on va le découvrir, c'est Lionel Mazard, son nom vous parle sûrement, si vous aimez le rugby en tout cas. Bonjour Lionel.
4: Bonjour.
2: Comment ça va?
4: Ça va très bien, merci vous aussi.
2: Merci de nous accueillir. Le panorama, ce qu'on disait avec Henri, est exceptionnel ici. Une vue extraordinaire sur le Baïgoura là.
4: Oui, le cadre est plutôt sympathique, on a une très belle vue qui permet de nous détendre.
2: Alors, on vous connaît au Bouchon Basque à Bayonne, le train qui est moderne aussi. Ici, nouvelle adresse?
4: Oui, nouvelle adresse, nouvelle aventure. Vous êtes deux associés, donc Lucie et Benoît, et on a repris le restaurant et on a ouvert le 2 avril.
2: Benoît Morena qui est avec nous aussi. Bonjour Benoît.
5: Bonjour.
4: Démarrage un petit peu de l'histoire, c'est que j'ai une petite maison pas très loin à côté, une petite aventure humaine avec Benoît qui est le local de l'étape, je dirais, et Lucie où j'ai partagé aussi 2-3 ans déjà dans une aventure précédente. Et c'est vrai qu'en passant, des fois en se promenant en famille, on trouvait que le lieu était sympathique. Et ça nous a donné envie petit à petit mais d'essayer de créer une aventure ensemble et de faire quelque chose.
2: Et c'était déjà un restaurant ici?
4: C'était déjà un restaurant. Ça fait plusieurs années que c'était un restaurant. La vie a fait que c'était à la vente et donc on a pu se positionner.
2: Ouais. Benoît, quelle est la répartition des tâches en fait? Ici, vous êtes actif sur l'affaire?
5: Pour le moment, je suis très très actif. Et puis par la suite aussi, on compte organiser des soirées et tout ça. Donc oui, il va falloir être présent et voilà.
2: Bon, on va faire connaissance avec Lucie aussi, qui est votre troisième associé, qui est la chef également. Hein.
4: Exactement.
2: On va parler évidemment de restauration et de cuisine. C'est vrai que l'endroit est assez extraordinaire.
3: L'endroit, ici, même pour nous, les locaux, on n'habite pas loin. On décide à 11h, on sait qu'on mange à midi, et bien on prend la voiture, on arrive ici et on se croirait presque en vacances. Il n'y a pas de problème pour se garer, c'est déjà très agréable aussi.
2: C'est vrai aussi.
3: Vous arrivez, vous mangez, vous profitez de la vue et après, alors, vous allez faire une petite sieste sur la pelouse, c'est aussi agréable.
2: On ne tombe pas dessus par hasard quand même, il faut venir ici. Alors aujourd'hui c'est magnifique, Lionel, il fait beau, quand il ne fait pas beau, est-ce que c'est la même musique?
4: La route est assez passante, le devant, c'est sûr qu'il faut dévier des grands axes, mais j'espère que les gens viendront parce que le lieu est chaleureux, la cuisine est bonne et qu'ils ont envie de passer un bon temps même s'il pleut.
2: Les clients du restaurant sont aussi les clients de la base de loisirs?
4: Nous, l'idée c'est d'ouvrir, je dirais, un peu toutes les offres. On proposera un petit déjeuner, un petit goûter l'après-midi, repas le soir. Donc les gens, des fois certains vont juste se balader et reviennent pour boire le petit Perrier, certains pour faire le petit déjeuner et d'autres pour manger et prendre un petit peu plus de temps en famille.
2: Bon, on va le découvrir tout à l'heure, mais il y a un petit cabanon qui est en train d'être installé là, c'est ça?
4: Ouais,
2: dans le jardin, mais c'est l'entrée là.
4: Dans le grand jardin, il y avait un peu de place, on en a profité pour essayer d'optimiser, d'attirer aussi un petit peu et de mettre une offre nouvelle et un peu plus dynamique.
2: Ça, c'est pour les petites soirées estivales que vous prévoyez?
4: Ça, c'est pour les petites soirées, vous passez du bon temps tranquillement, regardez la montagne et les derniers parapentes.
2: Ça va être génial. Reste avec nous, on va faire connaissance avec la chef Lucie, elle sera notre invitée dans un instant. Vous écoutez, bienvenue chez vous en cuisine.

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2: Bienvenue chez vous en cuisine, à Main du Monde, aujourd'hui samedi matin au restaurant La Gaïta avec Henri Amestoy du restaurant Artsain à Irisari. Lionel est pas très loin, Lionel Mazard qui est avec nous il y a un instant. Et puis là c'est Lucie qui est là. Bonjour Lucie Aussac.
3: Bonjour Stéphane, bonjour Henri, bonjour tout le monde.
2: Ah, vous êtes la troisième associée et vous êtes aussi la chef.
3: Tout à fait, c'est ça.
2: On est super bien ici chez vous. Là.
3: Ah oui, vous avez le beau temps en plus.
2: On va présenter peut-être un petit peu le lieu, les espaces, mais un petit mot avant sur vous.
3: Bah écoutez, moi j'ai commencé la cuisine assez tardivement pour un parcours qui en général commence vers 15-16 ans. Moi j'ai commencé vers 21 ans. J'ai travaillé pour les frères Hospital à Biarritz, j'ai travaillé pour Sébastien Gravet, pour Sébastien Ozaïa également un peu en charcuterie. Parce que je n'aime pas que la cuisine, j'aime tout ce qui l'entoure.
2: Vous avez une attache particulière avec Main du Monde ici ? Il y a une histoire, votre histoire, elle est liée à la commune ?
3: Pas particulièrement non. À la commune, non. Moi, je suis venue ici pour partager ce projet avec Lionel et Benoît, qui connaissent bien mieux la commune que moi, mais c'est vrai qu'on a l'impression de venir en vacances tous les matins et non pas d'aller au travail.
4: Et c'est votre premier poste de chef ?
3: Non, ça fait une dizaine d'années que je prends des postes de chef. Oui.
2: Vous nous présentez un petit peu, Lucie, parce que c'est chez vous, finalement, même si on a Lionel et Benoît, mais présentez-nous un petit peu les espaces. Là, en fait, on se trouve depuis 10 heures sur la terrasse.
3: Hein, tout c'est à ça fait. Donc, on a une terrasse qui est en deux parties. Une partie qu'on peut un peu fermer si le temps est un peu ventu ou s'il ne fait pas très beau.
2: On est exposé quoi, là, vers le Baïgoura, là ?
3: On est exposé, je ne sais pas.
4: On est bien exposé.
3: Pour avoir le soleil à midi, en tout cas. Voilà.
2: Donc, sud-est, je crois, c'est ça, sud-est, oui, c'est ça. Ouais. Notre réalisateur me dit, c'est ça, voilà.
3: Voilà, voilà une terrasse qui peut accueillir entre 120 et 140 couverts, qui est face au Baïgoura. Vous avez la magnifique vue avec les potiocs.

0: les gens qui partent en balade, et donc un grand espace vert qui est occupé en partie par des jeux pour les enfants qui sont sécurisés, le nouveau conteneur qui est en train de prendre place pour une petite guinguette pour nos soirées d'été. Bien. Et du coup on partage aussi le terrain forcément avec les activités de la base de loisirs, donc le practice pour les gens qui viennent faire un peu de trottinette électrique et un petit terrain de basket en bas pour s'amuser.
1: Vous nous avez dit combien de couverts sur la terrasse là?
0: 120-140.
1: Ouais, quand même. Ah,
2: Et puis ce vert du Baïgoura, cette fougère, ces arbres, c'est quelque chose de magnifique qui va évoluer avec le temps, avec l'automne, les couleurs vont changer.
0: Exactement.
2: C'est ça qui est très agréable.
0: C'est beau sous tous les temps.
1: On rentre, on monte. Donc j'ai l'impression que la salle n'est pas très très grande en fait.
0: Alors non, effectivement, on a la plupart de nos couverts qui se trouvent à l'extérieur. À l'intérieur, on peut accueillir une capacité d'environ 30 couverts.
2: Donc quand il ne fait pas beau, si vous êtes ici, c'est chaleureux, c'est
0: exactement. Et puis comme l'a dit Stéphane, on a la cheminée pour les soirées d'hiver qui est fonctionnelle et qui saura réchauffer les clients.
1: Avec un grand bar aussi, parce que vous affichez bar-restaurant.
0: Tout à fait. En fait, tous les jeudis soirs. Alors on peut venir boire un verre dès le matin, ouverture 10h jusqu'à 19h.
1: Bon, à 10h, on va choisir plutôt le café. Hein.
0: Ouais, écoutez, chacun est libre
2: si
0: de boire ce qu'il veut.
2: Mais si vous avez fait le Baïgoura, ce sera plutôt autre chose.
0: Mais non, on est ouvert l'après-midi et le jeudi, vendredi et samedi, on est également ouvert le soir. Donc c'est vrai que le bar prend vie surtout sur ces soirées-là où les gens viennent profiter et boire des verres en famille ou entre amis.
1: D'accord, très bien. Hop, il y a une porte ici.
2: La cuisine.
0: On rentre en cuisine. Donc une grande cuisine fonctionnelle.
1: Merci. Bonjour.
2: Bonjour.
0: Je vous présente Enzo, qui est notre seconde cuisine.
2: Qui est en train d'éplucher les asperges. Pourquoi ces asperges?
3: On a pour dans un premier temps ce week-end, pour le menu de ce week-end. Et ensuite, on aura aussi des asperges blanches pour le week-end prochain, pour le menu de la fête des mères. Donc, ce que Lucie, elle adore, c'est travailler les produits bruts et de saison. Donc, c'est ce qu'on essaye de faire au maximum. Donc, c'est pour ça qu'on a beaucoup de quantité, parce que... Il y a beaucoup de monde, on ne s'attendait pas à faire autant de monde. Mais du coup, il y a une charge de travail qui est un peu plus conséquente.
1: Alors moi, je pensais que les asperges vertes, on ne les épluchait pas. Moi, je suis le premier à ne pas les éplucher. Là, je vois qu'Enzo les épluche.
0: Alors, là, on les épluche pour une simple et bonne raison. C'est que déjà, ce sont des grosses asperges vertes. Donc là, la peau va être quand même un peu plus épaisse que sur des asperges vertes qui sont plus jeunes et plus fines. Et la deuxième raison, c'est que ce ne sont pas des asperges qu'ensuite, on va pas les rôtir, en fait. Elles vont intégrer un risotto. Donc voilà, on les prépare. Déjà
2: on va couper un petit cube qu'on
0: exactement,
2: va intégrer dans la cuisson du
1: restaurant. Comme ça, on est sûr qu'elles seront bien, elles seront pas trop.
0: Exactement.
1: D'accord. Très bien, parfait. Bon, c'est impressionnant. En tout cas, elles sont belles. Elles sont magnifiques.
2: Très sympa.
1: Et ça cuit très très vite, l'asperge verte.
0: Oui, ça cuit très vite. Il faut y faire très attention. Et surtout que si la cuisson n'est pas réussie, en plus d'un problème de texture, on va rencontrer un problème de couleur. Donc le but de l'asperge verte, c'est qu'elle reste verte. Donc voilà.
2: Et moi, en ce moment, actuellement, ça me met marrant, je fais l'asperge blanche et je la travaille crue. Donc je l'épluche complètement et je la passe à la mandoline, très fait, comme des carottes râpées.
1: Ouais.
2: Et c'est très agréable.
0: Ouais.
1: D'accord. Petit conseil de chef, ça cuit combien de temps à la vapeur une asperge ou à l'eau
0: À l'eau, donc on départ déjà dans une grosse quantité d'eau bouillante, bien salée. Et après, nous, on fait vraiment au couteau, en fait. On vient tester dès qu'on se rend compte que ça devient un peu souple.
1: Mais c'est
0: de suite,
1: quoi,
0: on les retire.
1: 3-4 minutes.
0: Oui, c'est une histoire de 3-4 minutes.
2: Et
0: surtout en glaçante.
2: On l'épluche et on la cuit de suite.
1: Ouais.
2: On ne pas le matin, on ne la cuit pas. Parce qu'il y a une autre peau qui va se
0: faire. Exactement. Elle vient se faire remplacer.
2: Parce qu'elle se protège, l'asperge.
1: La base de loisirs se trouve, Lucie, où ça, juste derrière les bureaux de la base de loisirs?
0: Alors, dès que vous rentrez dans la salle de restaurant, vous allez tout droit. Vous avez en fait l'accueil de la base de loisirs où vous pouvez trouver les tickets pour prendre le petit train qui monte en haut du Baïgoura, mais également les stands pour la trottinette cross et le parapente.
1: Vous travaillez beaucoup avec la base de loisirs?
0: On travaille ensemble, on est en lien. Quand ils réceptionnent des groupes, on essaye de mettre en face des menus qui leur conviennent pour pouvoir les accueillir ici au restaurant et vice-versa. Quand on a de la demande sur des gens qui veulent faire des activités, on essaye de travailler avec eux.
1: Bon, on va aller leur faire un petit coucou peut-être à la base de loisirs, puisqu'on est sur place, on va en profiter.
2: Allez.
1: Merci Lucie, à tout de suite. Alors.
0: Avec grand plaisir, à de suite.
1: Hop, on sera de retour en cuisine d'ailleurs ici, je le dis, parce que on va cuisiner l'œuf ce matin, c'est ça, on va faire une petite recette
0: Tout à fait, on va travailler l'œuf mollet pané avec une petite crème de patate douce et une vierge chorizo padrone.
1: Pas mal ça Henri, hein.
2: J'ai faim déjà.
1: Ce sera juste avant 11h15. Allez, à tout de suite, bougez pas.
2: À tout de suite.
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3: Bienvenue chez vous en cuisine à Main d'Yande ce matin avec le chef Henri Amestoy du restaurant Artsain et Erissari. Ah, ça dépayse, hein, Erissari, Main d'Yande.
4: Ah non, mais on est à 10 minutes d'ici. Ah, mais voilà, regardez, en parlant de la base loisir, il y a le tracteur qui arrive.
5: C'est le petit train.
4: C'est le petit train qui va vous monter au Baïgour.
3: Bonjour Delphine.
5: Bonjour.
4: Bonjour.
3: Ben voilà, c'est le petit train qui nous accueille. Vous êtes dans les bureaux de la base de loisirs. On peut retracer l'histoire de cette base de loisirs. Elle existe depuis combien de temps en fait ici?
5: Alors, cette base, oui, elle existe depuis 1996. En fait, elle est née suite à des activités sportives qui se développaient de façon un petit peu anarchique sur le massif. Parce qu'il faut savoir que le Baïgoura, c'est quand même un massif agricole et pastoral, avec énormément de parcelles privées. Donc, face à ce constat qui générait des conflits d'usage, les communes de Makaï, Mendiondé et Lette, à l'époque, ont décidé de réglementer et de structurer un petit peu tout ça pour apaiser ces conflits. Donc, la base de loisirs est née. Par des remaniements administratifs, aujourd'hui, on dépend de la communauté d'agglomération Pays Basque. On est une structure collective, public-privé, et on y propose des activités de pleine nature. Ouais. On a plusieurs activités. Ouais. Alors, déjà, les communes ont commencé par baliser des sentiers. Ouais. Donc, on a 45 km de sentiers de randonnée pédestre, dont un sentier découverte sur la faune, la flore et la géologie du massif. On a une école de parapente qui propose des baptêmes de l'air pour découvrir l'activité et des stages.
4: Que j'ai fait. Je l'ai fait il y a 10 ans.
3: Qu'est-ce que vous avez fait exactement? Parapente?
4: Un parapente, mais pas tout seul.
3: Hein, bravo.
5: Alors, je pense que les sensations.
4: C'était avec votre mari.
5: Avec Manèche.
4: Au début, on flippe, mais après, on est hyper en confiance. C'est pas si. J'ai pas envie de dire parce que je pense que c'est pas si impressionnant que ça. Moi,
6: ça commence doucement.
3: Si on trouve avec quelqu'un qui sait déjà faire.
4: Il m'a pas jeté d'en haut de la montagne.
5: C'est des brevets d'État qui maîtrisent. L'activité. Et en fait, c'est vrai que souvent les gens ont une image très sensationnelle, du style grand 8, mais en fait.
4: C'est pas le saut à l'élastique. Voilà, il faut quand même, je ne le ferai jamais.
5: Il faut quand même surmonter un petit peu son appréhension parce que l'être humain n'est pas fait pour voler, donc pour se lancer et démarrer. Mais par contre, une fois qu'on est dans la course, après, et que l'aile nous a bien pris en charge, les sensations sont très très douces.
3: Il y a une vue, j'imagine.
5: Voilà, il y a une vue magnifique. C'est très très doux. On avance à 30 km/h, donc c'est plus contemplatif. Bon, après, pour ceux qui veulent des sensations, il y a moyen. Hein. Ils savent piloter, et ils savent donner
4: après, il y a une petite appréhension au niveau de l'atterrissage, mais on vous prépare bien, donc ça se fait. C'est sympa.
5: Pour accéder à ce sommet, il y a notre petit train qui le dessert,
3: là, qui
5: monte les différents sportifs et les promeneurs. Donc on a 40 places assises, il vous monte au sommet du massif. Là-haut, on a un panorama exceptionnel, on voit toute la chaîne des Pyrénées d'un côté, toute la côte atlantique, donc de l'Espagne jusqu'au sud des Landes de l'autre côté. Il y a de quoi se promener, pour les familles c'est agréable, il y a une ligne de crête qui est relativement simple au niveau de...
4: Vous pouvez monter à pied et descendre en tracteur, donc c'est
5: aussi
4: une solution.
5: Ça permet de rendre la randonnée accessible à
3: combien ça coûte de monter donc avec le petit train ici au sommet du Baïgoura?
5: Alors c'est 8,50 € pour les adultes et 6,50 € pour les enfants.
3: D'accord, ok.
4: Bon, il met combien de temps pour monter en tracteur?
5: Il met 25 minutes.
4: 25 minutes, vous êtes au sommet.
5: Après, par contre, il y a 2 heures de mobilisation parce qu'il met 25 minutes pour accéder au sommet. Il vous dépose là-haut, il vous récupère 1 heure après. Donc, et 25 minutes pour redescendre. Donc voilà, ça mobilise 2 heures.
4: Mais ça passe très vite quand on a vu.
5: Ah, c'est très agréable là-haut. Il y a une table d'orientation. On voit les.
4: Même à pied, c'est une balade.
5: Mais c'est un niveau moyen quand même. Il y a 600 mètres de dénivelé.
4: Voilà.
5: et 2 heures pour accéder au sommet à pied.
3: Il y a combien de personnes qui fréquentent la base de loisirs, Delphine ?
5: Alors, l'été dernier, on a eu 28 000 personnes qui sont passées par la base de loisirs.
4: Vous êtes quand même très tributaire du temps. Ça doit être quelque chose. Voilà. Vous devez regarder la météo comme une fois par jour.
5: Plusieurs fois. Parce que ce sont des activités de plein air, donc tributaires de la météo, et pour le parapente, en plus, de l'aérologie. Donc, c'est vrai qu'on on a sur l'ordi toute la journée la météo. Et
3: bon, aujourd'hui, c'est la journée idéale.
5: Oui,
3: on est d'accord.
5: C'est un temps magnifique.
3: Bon, on va vous envoyer Henri Amestoy, au diable service de ce midi.
4: Après le service, on jamais.
5: On va le faire tester aujourd'hui la trottinette tout terrain. Alors, parce que...
3: La trottinette, Henri.
4: Allez, oui, on va faire,
5: fait le parapente. Donc,
4: j'ai pas le temps. J'ai service.
3: On tombe, ce sera super. Oui, voilà. Tout à fait ce qu'il
5: donc,
3: faut.
5: Donc, oui, voilà, on a une activité trottinette tout terrain aussi.
3: Delphine, le bureau est ouvert ici pour se renseigner parce qu'il y a plein de choses qu'on n'aura pas le temps de dire ce matin à la radio, mais il est ouvert de quand, de quelle heure à quelle heure et comment ça fonctionne?
5: Alors, pour les activités, on est fermé le lundi et le mardi encore, ouais. Et c'est uniquement les après-midi à partir de 13h30. Et à partir là de fin juin, du 21 juin, au passage à l'été, on sera ouvert à nouveau 7 jours sur 7 et dès le matin 10h.
3: Donc, on peut venir se renseigner évidemment sur comment
5: ça fonctionne.
3: Oui, de
5: toutes les façons, puis, on peut nous appeler au préalable et j'expliquerai toutes les activités. Pour les prises de réservation aussi, c'est mieux nous contacter.
3: Il vaut mieux réserver à l'avance. Merci beaucoup Delphine.
5: De
3: merci.
5: Rien, avec grand plaisir.
3: On va s'asseoir dans un petit train pour faire un petit tour. Hein. Ça serait dommage de ne pas en profiter ce matin. Merci. C'est la porte, ça s'ouvre comme ça là.
5: Voyons, c'est de l'autre côté.
3: Ah merde, c'est de l'autre côté. D'accord, ok. Mais bon, on va s'installer. Merci beaucoup Delphine.
5: De rien. À bientôt. Ciao. Bonne promenade alors.
3: Bon, merci.
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7: À Saint-Palais, une collecte de dons du sang est organisée les 4 et 5 juin, la semaine prochaine, pour répondre aux besoins quotidiens des patients. L'établissement français du sang donne rendez-vous à l'halle paroissiale d'Itz-Argy, rue de la Bidouze. 2 créneaux sont proposés afin de faciliter la participation du plus grand nombre. Jeudi 4 juin, la collecte sera de 8h à midi. Vendredi 5, elle aura lieu de 15h à 19h. Le don du sang reste un geste citoyen, volontaire et solidaire. Il permet chaque jour de soigner des patients, de répondre aux urgences et de maintenir les stocks nécessaires dans les hôpitaux. Un engagement simple mais essentiel qui repose sur la régularité des donneurs et la mobilisation continue de nouveaux volontaires. Pour participer, la prise de rendez-vous est obligatoire afin de fluidifier l'accueil, de garantir les bonnes conditions de don. Les inscriptions se font dès maintenant via le site de l'EFS. À Saint-Palais, les 4 et 5 juin, collecte de sang organisée.
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3: Retour au restaurant La Gaïta. Nous sommes à Mendiande ce matin avec Henri Amestoy du restaurant Artsain, Lionel Mazard, l'un des associés justement de ce restaurant qui a ouvert il y a quelques semaines, Lucie, sa chef. Lionel, on est en train de prendre la direction là, de la guinguette, hein, c'est ça?
8: Oui, exactement.
4: Qui sont juste à, je sais pas, 15 mètres.
8: Oui, on n'est pas
3: 15 mètres, après, oui. Il n'a jamais été très fort en mathématiques, mais là, c'est quoi, 50
4: 15 mètres 50, allez.
3: Expliquez-nous le concept, Lionel, de cette guinguette.
8: L'idée était d'essayer de rajouter un petit plus pour la restauration et dans notre schéma, un petit peu dynamique et surtout aussi continuer à mener un petit peu de convivialité. L'idée, tout simplement, voilà, de le soir, de partager un moment simple entre amis, je dirais, autour d'un petit barbecue, des offres plutôt tapas à partager, boire un petit verre et un petit peu de musique de temps en temps.
3: Quelque chose que vous ne pouviez pas faire là-bas, au restaurant ?
8: Si, on peut tout faire, mais après, bon, voilà, c'était aussi utiliser le bel espace, le bel espace qu'on a, essayer d'augmenter aussi un petit peu notre capacité, peut-être sur certains moments. On pourra privatiser cet endroit sur des groupes, sur des familles et avoir le restaurant toujours, je dirais, en mode classique.
3: Là, vous avez fait rentrer de belles tables, c'est ça, rondes.
8: Oui, voilà.
3: Positionnées au milieu de la pelouse.
8: Le côté rond, c'est vrai, les tables rondes sur la convivialité, c'est toujours ça. Un petit peu plus agréable. Et, la guinguette sera ouverte jeudi, vendredi, samedi soir.
3: D'accord.
8: En priorité, elle peut s'ouvrir si
4: il y a des demandes
8: sur des demandes voilà spéciales. Voilà, l'idée c'est d'être sur le midi, je dirais le côté restaurant classique, et le soir de basculer sur ces jours-là. Mm-hmm.
3: Lucie, c'est vous qui allez avoir la responsabilité de la guinguette. Comment vous allez vous organiser à l'intérieur ? Là, c'est en travaux. On va difficile
9: on peut
3: de visiter
9: quand même
3: parce qu'on peut s'approcher. Comment vous allez vous organiser là ? Ah oui, il y a déjà du matériel.
9: Alors, en fait, on a scindé la guinguette en deux parties. Donc là, la première partie que vous voyez, c'est le bar qui permettra aux clients du coup de pouvoir commander directement.
3: Hop, et... on ouvre la porte. Hein.
9: Allez-y.
3: Benoît, on fait comme à la maison. Hein.
9: Et du coup, au fond, vous retrouvez la partie cuisine où va arriver la plancha, les friteuses et tout ce qu'il faut pour faire une petite carte tapas et un peu de.
4: Ah oui, mais on en met de la place.
3: C'est une vraie cuisine.
4: On dirait pas comme ça de l'extérieur, mais quand on rentre, c'est encore quelque chose de fonctionnel.
9: On va proposer donc une carte tapas avec très classique des padrons, des croquettes, des bravas, houmous, guacamole, un peu de trucs à blacks, etc.
3: Et c'est vous qui allez tout faire.
9: Tout est fait maison. En plus, on va proposer une assiette combinée pour les gens qui ont un peu plus faim et qui n'ont pas envie de grignoter. Et sur les belles soirées, un petit barbecue en plus avec quelques pièces à griller.
3: Est-ce que vous avez autre mot à dire, Lionel, là-dessus, sur la carte, sur le choix de la chef?
8: Non, je lui fais confiance et elle décide pour nous et c'est très bien.
4: Vous avez tous un point commun, vous avez tous un bon coup de fourchette.
3: Benoît aussi.
10: Si c'est moi qui cuisine, il n'y aura pas grand monde.
4: Oui, mais bon, vous y connaissez quand même.
8: Oui, non, on se retrouve dans la convivialité de passer des bons moments ensemble. Donc là-dessus, on est performant quand on veut.
3: Alors comment ça va se passer? Ça va être sur réservation ou on peut arriver comme sans prévenir au dernier moment?
9: Au dernier moment, vous êtes de passage, vous redescendez du Baïgoura, vous voulez juste boire un verre entre amis, peu importe, vous êtes les bienvenus.
3: C'est magnifique, ce type de concept existait déjà ici sur le secteur lyonnais.
8: C'est notre plus-value, je dirais. C'est quelque chose qu'on a, on tenait vraiment à l'amener ici. Et donc voilà, je pense que ça sera un petit plus vraiment sympathique.
4: Très novateur, j'aime beaucoup l'idée.
3: Dans les prochaines minutes, Lucie, on va reprendre la direction de la cuisine parce qu'on va faire la cuisine, on va travailler l'œuf.
9: Qui a vu le soleil et qui a couru dans la pelouse. On va faire un œuf mollet pané avec une crème de patate douce, une petite vierge padrone chorizo grillé et voilà.
3: Ça s'annonce excellent ça. Et c'est dans les prochaines minutes dans Bienvenue chez vous en cuisine.
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2: Bienvenue chez vous en cuisine, au restaurant La Gaïta. Nous sommes à Mendiourde, à côté de la base de loisirs qu'on a découvert il y a quelques minutes. On va faire, comment vous l'avez intitulé ce plat?
3: Ce plat va s'intituler œufs mollets panés, crème de patate douce et petite vierge.
2: Parfait, joli programme.
3: On va pas aller plus loin.
2: Ouais.
3: Voilà.
2: Allez,
3: donc pour préparer cette recette, j'ai cuit des œufs mollets, c'est-à-dire que dans une eau bouillante, légèrement vinaigrée, j'ai cuit des œufs pendant 5 minutes.
2: Pourquoi du vinaigre?
3: Alors, un peu de vinaigre pour plusieurs choses. Si jamais l'œuf se fend un peu dans la cuisson, le vinaigre va permettre de coaguler et du coup que la fuite ne continue pas. Et la deuxième chose, c'est un petit coup de main à l'épluchage, à l'écaillage de l'œuf. Ça aide un petit peu à enlever la seconde peau qui parfois peut être embêtante.
4: Vinaigre blanc.
3: Voilà, tout à fait. Vinaigre blanc d'alcool.
4: Rouge, ça pas.
3: Non, ça. Et mieux le blanc. Ça peut colorer. Ouais. Ça peut colorer.
2: Mollet, c'est combien de temps?
3: Alors, mollet, sur un œuf moyen, on va compter 5 minutes 20 secondes. C'est ce que nous on fait.
2: 5 minutes 20 secondes.
3: Alors, c'est assez précis parce que au-delà, ben, le jaune va être trop cuit et en dessous, ouais, le blanc ne va pas l'être assez. Mais attention, si chez vous, vous avez des œufs petits, on va plutôt partir sur 5 minutes. Et si vous avez des œufs gros, on va peut-être ajouter 20 secondes de plus.
2: D'accord.
3: Du coup, donc ces œufs qui ont été cuits et calés, on va les, du coup, les passer à l'anglaise. Donc, ouais, traditionnelle, farine,
2: œufs battus.

0: Voilà, donc on attend que les œufs soient bien homogènes, bien mousseux. Les œufs sont passés une première fois dans la farine, dans l'œuf,
1: hop,
0: puis
1: voilà,
0: dans la chapelure.
1: Là, vous le passez
0: étape
1: chapelure
0: que j'ai déjà fait aujourd'hui, puisqu'il ouais y aurait sinon fallu attendre. Et ensuite, on va faire un deuxième passage. Cette fois-ci, on ne repasse pas dans la farine. On va directement dans l'œuf. Et derrière, au lieu de passer dans de la chapelure traditionnelle, on va passer dans de la panko, qui est une chapelure japonaise, qui est plus croustillante, qui a un grain plus épais,
1: qui absorbe moins l'huile peut-être.
0: Qui absorbe moins.
1: Alors cette chapelure, les chefs l'adorent, hein, parce que toutes les semaines quasiment on nous parle de la panko. Hein, donc,
0: c'est vrai.
2: Moi je n'utilise pas.
1: Non, c'est vrai.
2: Non.
1: Ah, c'est fou, ça, parce que tout le monde dit la panko, la panko, la panko. On vient de découvrir ça il y a pas longtemps, donc
0: c'est
1: maintenant.
0: C'est vrai qu'elle a quand même des qualités.
1: Et du fait qu'elle soit peut-être un peu plus épaisse. En fait, on n'a pas la même texture, en fait. Hein, c'est ça,
2: je pense que c'est au niveau de l'absorption de l'huile.
0: On n'a pas la même texture. Après, pour le premier panache, pour la première passe, je conseille quand même une chapelure traditionnelle qui est plus fine et qui, du coup, va mieux
1: mieux coller.
0: Voilà, exactement, ouais, exactement. Va mieux protéger l'œuf.
1: Alors, on rappelle, hein, l'œuf, c'est
2: 5 minutes 20 mollet.
1: Ensuite, dans...
0: passé en glaçante, écalé, en farine, dans des œufs battus.
1: Ouais.
2: Chapelure classique.
0: On patiente quand même 5-10 minutes, on laisse ça un peu sécher. Et pour la deuxième passe, on ne retourne pas en farine, on fait directement œuf panko.
2: Après, si vous, chez vous, vous n'avez pas la panko, vous pouvez faire
0: tout à fait.
2: Chapelure
0: classique. Tout à fait. Donc là, je fais sauter une petite brunoise de chorizo qu'on va ensuite venir mélanger à la

0: d'olive, un peu de vinaigre.
1: Et là, ce qui mijote, c'est quoi?
0: Là, ce qui mijote, c'est la crème de patate douce.
1: Ah, oui.
0: Donc, patate douce épluchée, taillée en morceaux, cuite dans un peu de crème. On y a rajouté quelques épices, un peu de curry, un peu de cumin pour apporter un peu de goût. Et ensuite, mixé pour la...
1: Les chorizo qui chantent à côté.
0: Exactement.
2: Ça sent bon, les amis. Ça
1: Moi, je
2: ne
1: sais pas si je vais travailler après.
0: Je sais pas si je vais travailler après. On fait juste attention de ne pas le faire sauter trop longtemps pour pas qu'il se transforme en chips. Voilà.
2: Ouais.
0: On va laisser quand même un peu de texture. Hop. Je vais aller plonger les œufs en friteuse à 180 pendant 2 minutes. Et pendant ce temps, on va dresser le reste de l'assiette.
1: Donc 2 minutes, c'est important parce que après, ça risque d'éclater.
0: Alors, ça risque d'éclater. Et puis surtout, si la chaleur atteint trop le centre de l'œuf, on va se retrouver avec un œuf dur au lieu d'un œuf mollet.
1: Donc 5 minutes 20, la cuisson mollet, et 2 minutes à 180.
0: Donc là, au dernier moment, dans la vierge, je vais rajouter un peu de ciboulette, un peu de cébette pour apporter de la fraîcheur. Et on va zester aussi un peu de citron vert.
1: Oh là là, quel programme.
0: Donc ce sera une recette que vous pourrez retrouver ce week-end pour le menu de la fête des mères.
2: Oui, demain la fête des mères.
0: Et oui.
2: Faut pas oublier. C'est vrai.
0: Donc là, on a notre vierge qui est prête. Je vais y ajouter le chorizo, du coup... Et Chenina, donc c'est un boucher charcutier avec qui on travaille. Il nous fait toutes nos salaisons. Et c'est aussi avec lui qu'on travaille sur la viande qu'on achète.
1: Et il se situe où, le boucher?
0: Il est à Asparin.
2: D'accord. Vous nous rappelez la petite marinade, ce que vous avez mis dedans?
0: Donc, dans la marinade, on a échalotes, ciboulettes, cébettes, quelques padrones, un peu d'huile d'olive, un peu de vinaigre. Et là, on vient d'y ajouter les chorizo tièdes.
2: Ça sent le dressage, mes amis. Ah, la petite, c'est-à-dire le petit velouté de.
0: Oui, on est un peu entre deux textures.
2: Entre deux textures, ouais. Oui, c'est ça.
0: Ça reste assez crémeux. Tous les week-ends, en fait, on propose une carte qui change tous les week-ends où vous avez 3 entrées, 4 plats, 3 desserts. Un budget pour entrée, plat, dessert autour de 35€. Et par contre, en semaine, on fait une formule à 18€ entrée, plat, dessert. Avec au choix 2 entrées, 2 plats, 2 desserts.
1: C'est parfait, c'est.
2: Oh, ouais. Et ça fait pas huileux, hein, le rendu, on est d'accord.
0: Non.
2: Hein,
1: le
2: rendu
1: mais c'est grâce au panko. Tous les chefs l'utilisent.
2: C'est ça.
0: Un petit peu de crumble de brebis quand même au fond.
2: Crumble de brebis.
0: Oui, on a émietté, si vous voulez, une tome de brebis.
2: Que
0: et 100% en farine, en beurre et en brebis. On a tout mélangé et on a cuit ça au four comme vous feriez un crumble pour un crumble
1: sucré.
0: De pomme.
2: Ah ouais,
0: voilà.
2: C'est
0: bon. Juste un crumble salé.
2: D'accord. Parfait.
1: Puis ça permet aussi, vous savez, quand vous avez des fromages qui sont entamés, un peu trop abîmés, tout ça, qui ne sont pas très présentables.
0: Ça limite les pertes.
1: Voilà, on lui redonne une deuxième
2: vie. Une nouvelle vie, c'est très très bien. C'est des choses qu'on doit, Henri, ça, qu'on devrait davantage appliquer, même à la maison. Hein,
1: ah oui.
2: Pour éviter de gaspiller.
1: Oh savez, que
2: des,
1: oui.
2: Des
1: c'est clair. Nous, les restaurateurs, on l'a parce qu'on a horreur du gaspillage.
2: Ouais, non, mais c'est vrai.
1: Donc,
2: c'est sûr.
1: On se creuse la tête. Qu'est-ce que je pourrais faire? Et on trouve de très bonnes idées, des fois.
2: C'est gourmand et généreux. Là, c'est vraiment la définition de l'expression. On est d'accord,
1: ouais, c'est gourmand.
2: Est-ce qu'on va goûter ça?
0: Bien sûr que
1: pour ça.
0: On va s'installer en salle.
2: Ah bah
0: plus confortable.
2: Allez. Sur la terrasse là, en plus on sera bien.
1: Allez. Bon, moi je m'assois. Hein.
2: Ah. Le premier goûter c'est Henri.
0: Moi je vous conseille la cuillère.
1: Alors, on coupe l'œuf. Vous imaginez, vous avez le coulant qui. Et là vous essayez avec la cuillère. Vous prenez un peu le croustillant. Vous prenez un peu le crème de l'œuf. Vous mettez tout ça, regardez.
2: Oh là là.
1: Voilà. Hop. Écoutez, demain,
2: pas mal, hein.
1: Les mamans vont se régaler avec cette entrée. Ce crémeux de patate douce, œuf mollet avec une jolie croûte et la petite
0: vierge.
1: Vierge, voilà, j'avais oublié. Avec le côté exotique du citron vert. Très agréable.
2: C'est très parfumé, Lucie.
1: Bon, moi, maintenant, j'arrête de parler, je mange.
2: C'est très, très parfumé. Ça, c'est votre touche, quand même?
0: Oui, j'aime que les choses aient du goût. Et surtout, en travaillant des produits bruts, c'est pas si difficile que ça, au final. Ils montrent leur plus-value. Voilà.
2: Ouais, franchement,
1: s'intéresser aux produits qu'on a, et après, l'idée, elle vient toute seule.
2: Ouais. Bravo, chef. Félicitations.
0: Merci beaucoup.
2: On valide à 100%.
0: Hein. Bah, c'est super, ça me fait plaisir.
2: La merci conclusion de l'émission, elle arrive dans un instant.
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1: On était ravis de vous faire découvrir la gaïta ce matin, Henri Ebesto, oui, c'est vrai, à Mendiande. C'est une belle adresse qu'on vous recommande. Merci pour l'accueil, Lionel Mazard.
2: Merci à vous.
1: Demain, c'est la fête des mères.
3: Il faut réserver pour la fête des mères.
4: Les mamans, on y pense toute l'année, mais on ne pense pas à la veille, d'accord ?
1: Bon, pensez à réserver en tout cas pour demain. Et si vous avez envie de profiter du Baïgoura, profiter du bonheur et de la cuisine de Lucie, on est d'accord, Lucie ?
5: Oui.
1: On vient vous voir, c'est ça.
6: Maintenant, vous allez chausser vos baskets et puis on va y aller faire ce Baïgoura.
1: C'est assez.
6: Ah, mais si, on ne finit pas comme ça.
1: D'accord, ok, très bien. Pensez. On y va alors. Merci Lionel, à bientôt. Ciao.
6: Merci. Merci à tout le monde.
5: Merci à vous. Merci d'être venu.
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0: Youssoundour, Néné, chérie, 7 seconds sur Ici Pays Basque. Merci d'être avec nous. C'est samedi matin, tranquille. C'est Pierre Casamidjana qui sera l'invité de David Talek pour son portrait. Il sera question de littérature. Ce sera dans la prochaine demi-heure entre 11h et 11h30. Et puis les histoires incroyables des affaires classées de Thierry Sagarduto. Aujourd'hui, celle de Bernardin Orgambide.
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0: Très belle matinée, il est 11h, c'est l'heure de l'info. Présenté par Valentine Lepès.
2: D'historique à légendaire, le Paris Saint-Germain dispute ce soir sa deuxième finale consécutive de Ligue des Champions de foot, favori face aux Anglais d'Arsenal. Le coup d'envoi, c'est à 18h et la soirée sera particulièrement encadrée avec 22 000 policiers et gendarmes mobilisés dans toute la France pour éviter les scènes de pillage et d'incendie de l'année dernière. L'esprit universel d'Edgar Morin, salué par le président de la République. On a appris ce matin la mort du sociologue de 104 ans, l'un des dernier grand résistant français. Le philosophe de son vrai nom, Edgar Naoum, prendra le pseudo de Morin pendant la Seconde Guerre mondiale. Tous les concerts de Patrick Bruel sont annulés jusqu'à septembre, soit une quinzaine de dates au total. Pour ne pas troubler la sérénité de ces manifestations, indique la société de production du chanteur, désormais visée par au moins 4 enquêtes pour viol en France. Bientôt la fin de ce premier épisode de forte chaleur de l'année. Au nord-ouest, les températures sont en baisse. Quand leur pic est annoncé aujourd'hui à Paris et à Lille, jusqu'à 35 degrés prévus. Préparez-vous maintenant à l'arrivée des orages assez intenses, précise Météo France. Deux Français, encore en lice à Roland-Garros, sur les courts aujourd'hui pour tenter d'atteindre les premiers huitièmes de finale de leur carrière dans un grand chelem. Diane Paris d'abord, opposée à 13h40 à l'américaine Amanda Anisimova. Et la révélation française, Moïse Kwame, 17 ans seulement, attendu sur le central vers 15h30 pour affronter le Chilien Alejandro Tabilo, 36e mondial. Il ne reste plus beaucoup de favoris déjà après l'élimination hier de Novak Djokovic, battu au troisième tour par le Brésilien Fonseca. Le seul membre du top 5 mondial encore en lice, c'est l'Allemand Alexander Zverev. En football, le maintien de Nice. En Ligue 1, les Aiglons ont sauvé leur place dans l'élite hier grâce à leur victoire 4-1 face à Saint-Etienne pour ce deuxième match de barrage.
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0: Alors depuis ce matin, ça a défilé des nuages et un temps gris et un petit peu humide parce qu'il y a une petite bruine. Météo France dit que ça devrait progressivement, au fil des heures, s'améliorer. Alors on attend ça avec impatience, on attend de voir surtout des éclaircies qui devraient être plus belles en fin de journée. Des vents d'ouest, nord-ouest et puis des températures qui vont quand même grimper. 21 degrés sur le littoral cet après-midi, 22 pour Bayonne et Tarnos, 24 degrés à Saint-Jean-Pied-Port en Basse-Navarre et 27 degrés pour La Soule et Haute-Soule. Il est 11h03.
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0: Merci de passer ce week-end avec nous. David Talek nous rejoint dans un instant et c'est son portrait jusqu'à 11h30. Il reçoit Pierre Casamidjana ce matin.

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1: Et c'est un nouveau tête-à-tête sur votre radio ici Pays Basque. Et aujourd'hui, il sera quand même beaucoup de questions de littérature en compagnie de notre invité, puisqu'il est l'un des fondateurs, l'un des présidents de l'association Le Basque et la Plume, aux côtés d'un certain Gorka Robles. C'est Pierre Casamitjana qui est avec nous aujourd'hui. Bonjour Pierre.
2: Bonjour David.
1: Comment ça va?
2: Magnifique.
1: Ouais, parce qu'on est, bon, à quelques encablures maintenant de la sortie du livre, en tout cas du livre qui va être entre toutes les mains des Bayonnais, des Bayonnaises et ceux de celles et ceux qui aiment surtout les fêtes de Bayonne, parce que c'est ça que vous mettez en avant dans ce livre. On va y revenir avant, mais avant, bon, le principe de cette émission, c'est quand même un peu de se plonger dans ton parcours et de savoir un petit peu qui tu es, Pierre. En partant peut-être de ton rapport à la littérature, il te vient d'où cet amour des mots que tu as justement?
2: L'amour des mots, il vient certainement d'abord du théâtre que j'ai fait au lycée. J'ai pratiqué au lycée dans une troupe lycéenne, voilà. Et c'est vrai que jouer à la fois des choses aussi différentes que Molière ou Antigone de Jean Anouilh,
1: ah oui,
2: amène naturellement à s'intéresser à ce que ces deux auteurs totalement différents, à des époques différentes, ont pu écrire. C'est certainement le chemin, et puis... comme souvent la transmission, voilà, celle d'une professeure de français en classe de 4e et 3e qui avait des sujets de rédaction, comme on appelait à l'époque, très originaux, par lesquels elle nous invitait. Ces sujets, c'était rouge, point,
1: qu'il fallait écrire.
2: Tout simplement, voilà. En classe de 4e, le sujet, c'était la fin du monde, et dans une semaine, racontez ce que vous faites de vos derniers jours.
1: Waouh.
2: Et elle avait ramené 30 copies en disant « je suis très en colère ». Aucun d'entre vous n'a eu le courage de dire qu'il aimerait faire l'amour avant la fin du monde. Voilà. Donc, avec elle, j'ai découvert notamment Boris Vian. Voilà. Boris Vian, ça, c'est la claque.
1: C'est ton maître, on va dire?
2: Pas forcément maître, non, mais ça a été vraiment un pas vers le... J'ai beaucoup lu Boris Vian lorsque j'ai 13-14 ans, mais grâce à une professeure de français, et puis en classe de première, j'avais une professeure de français qui était marrante comme un jour sans pain, qui était extrêmement triste, mais grâce à elle, effectivement, je suis allé sur les pas, ou plus exactement, sur les nages d'Albert Camus. Je dis les nages parce que, vous voyez, il y a eu quelques jours de canicule au Pays Basque récemment, et effectivement, dans Nos Atipaza, il évoque ce plongeon en Algérie, dans la Méditerranée, en racontant à quel point le bain est régénérateur. J'adore ce mot.
1: J'ai l'impression, en t'entendant parler, en tout cas, que t'as un texte pour chaque passage de ta vie, en quelque sorte.
2: Ah, une Madeleine de Proust qui serait littéraire, sans aucun doute. Oui, sans aucun doute.
1: Et qu'est-ce qui fait que tu es resté dans la littérature et que tu ne t'es pas plongé à corps perdu, on va dire, dans une carrière de comédien, en quelque sorte, puisque les planches te brûlaient les pieds, j'avais l'impression.
2: Alors, la carrière de comédien, bah, comme souvent, c'est, pour pas dire désaccord, un non-accord parental.
1: Oui. Passe ton bac d'abord, c'est ça?
2: Oui, c'est exactement ça. Fais ta fac de droit et puis on verra après. Donc, c'est la première étape. Regretter, c'est être malheureux une deuxième fois, disait je ne sais plus quel philosophe de comptoir, mais l'aventure du Basque et la Plume, oui, m'a permis de replonger dans la littérature que je n'ai jamais abandonnée en tant que lecteur, mais certainement que j'aurais pu le faire plus tôt, mais auparavant il a fallu un petit peu manger, comme on dit, c'est
1: forcément,
2: ça
1: ouais.
2: Et puis qu'il n'est pas exclu que moi-même un jour je prenne la plume, sans aucun doute.
1: Ah, donc c'est quelque chose qui te trotte en tête, en tout cas qui te taraude.
2: Affirmatif.
1: Ok, mais plus, on va dire, romancier.
2: Ah, ce sera
1: parce qu'il y a tellement de style.
2: Le livre sera, tiens, allez, scoop. C'est comme ça qu'on dit, David.
1: C'est ça.
2: Le livre s'intitulerait L'homme qui écrivait à l'oreille des femmes, et ce serait une série de lettres à des femmes ayant compté dans ma vie, surtout pas en matière amoureuse, mais des femmes comme ma prof de musique de la 6e à la terminale, comme mon institutrice du cours élémentaire 1, mais aussi comme Patti Smith ou Sophie Kahl, la plasticienne française. Voilà, je leur écris, je leur écrirai.
1: Il y a beaucoup de femmes comme ça qui ont marqué ta vie?
2: L'émission dure 4 heures.
1: On a que 20 minutes malheureusement.
2: Oui, bien entendu. C'est pour ça que l'idée de ce livre, elle est là. Mmh. Elle est là. J'ai parlé tout à l'heure, naturellement, de deux enseignantes de français. Ben, c'était des femmes, voilà. Oui, beaucoup, beaucoup. Des chanteuses. J'écoutais hier dans une reprise par François Morel d'Anne Sylvestre que Georges Brassens adorait. Oui, je sais, c'est pas une musique très récente. Mais bon.
1: On y reviendra d'ailleurs avec ton choix musical d'ailleurs. Mais avant, il y a un truc que tu as dit qui m'a fait tilter. J'ai entendu fac de droit.
2: Oui. Oh, le cursus.
1: Ça veut dire que tu aurais pu finir avocat, juge, greffier.
2: Le cursus, il a été décidé dès l'âge de 18 ans. J'avais dit, j'aurais plusieurs métiers. Donc j'ai fait une fac de droit, magnifique. J'aurais pu être avocat et j'ai fini barman. Mon père, sur le marché à Tarbes, disait, c'est le barman le plus diplômé de Paris. Donc de manière assez logique, des études de droit, barman, une agence de sponsoring, une agence d'événementiel, un petit peu de Canal Plus au milieu, une agence matrimoniale des relations d'affaires, des accompagnements de start-up. Aujourd'hui, le basket et la plume. David, c'est parfaitement linéaire.
1: Oui, je vois un fil rouge là-dedans et c'est le mot que tu as employé tout à l'heure. C'est le mot de transmission. Je te vois te marrer, mais...

0: que Dieu a créé la femme, que Dieu est beau. Non, Dieu est belle. Et en écoutant les paroles de cette chanson, oui, un, ça révèle la passion que j'ai pour les auteurs, les paroliers de chansons françaises, qui ont en France un talent, et lui en particulier. Youssoupha, ce Dieu est belle, c'est une pépite.
1: Eh ben, on l'écoute tout de suite. Penchez-vous sur les paroles de Youssoupha, Dieu est belle, le choix de notre invité aujourd'hui dans le tête-à-tête, Pierre Casamitjana.

0: Le titre que vous venez d'entendre s'appelle « Dieu est grande ». Il est l'œuvre du talentueux Youssoufa et c'est surtout le choix de notre invité aujourd'hui, le cofondateur de l'association Le Basque et la Plume, Pierre Casamitjana, et dans le tête-à-tête d'ici Pays Basque.
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0: Le Basque et la Plume, justement, venons-y, Pierre, si tu le veux bien. L'association, on va peut-être revenir sur la genèse de l'association juste avant. D'où ça vient, cette envie, justement, de, on va dire, d'amener la littérature aux fêtes de Bayonne et d'en faire un des points centraux de ces fêtes, mine de rien.
3: Elle vient un peu de Pampelune.
0: D'accord.
3: Avec ces Américains que je voyais depuis 20-25 ans dans les rues de Pampelune et où je découvre que c'est, on parle de 200 000 Américains, viennent marcher, viennent faire l'Enciro, viennent peut-être écrire sur les traces d'Ernest Hemingway qui a magnifié les fêtes de Pampelune. Voilà. Et un jour, grâce à ces Américains et à Ernest Hemingway, je me suis dit, mais qui a écrit quoi sur les fêtes de Bayonne? Et en découvrant, que très peu de choses avaient été écrites, j'ai proposé à celui qui est devenu mon proche camarade Gorka Robles, d'organiser un concours littéraire pour inviter des femmes, des hommes, des jeunes à écrire leurs fêtes de Bayonne. Un seul livre avait été écrit.
0: Comment tu l'expliques ça, d'ailleurs, qu'il y ait eu aussi peu de textes avant que vous vous y plongiez avec Le Basque et la Plume? C'est toujours... parce que le basque est une tradition orale ou...
3: C'est toujours comme ça, les idées de génie.
0: En toute modestie, bien sûr.
3: Bien entendu. Non, c'est-à-dire qu'effectivement, il y a le Francis Marmande avait écrit un livre, Faites les fêtes, en, en, en, il y a,

0: Il y a une quinzaine d'années, l'homme de lettres bâillonnais, paradoxalement, l'ex-membre de l'Académie française qui était Florence Delay avait écrit L'insuccès de la fête. Bon. Alors, pourquoi peu de textes? J'allais dire tant mieux, parce qu'à notre époque, des réseaux sociaux, de l'intelligence artificielle, d'une plume peut-être de plus en plus artificielle, de la suprématie souvent de l'image sur le son, on va continuer à être à trans. Nous allons humblement continuer à transmettre les fêtes de Bayonne par l'écrit. Voilà. On est très heureux, cette quatrième édition, 2026, on a reçu 220 textes, j'allais dire encore, avec deux, trois particularités. La première, nous avons reçu des textes de Russie.
1: Incroyable ça quand même.
0: D'Haïti, du Japon, du Belgique, d'Angleterre, du Gabon, etc. etc. Nous continuons à recevoir des textes du monde entier. Et depuis 3 ans, nous avions une parité homme-femme très très très équilibrée. Alors là, c'est un raz-de-marée, puisque sur les 198 textes reçus d'adultes, les deux tiers proviennent de femmes.
1: Ah oui ?
0: Oui.
1: D'accord.
0: Deux tiers proviennent de femmes. Mais tout cela,
1: tu te l'expliques d'une façon ou d'une autre, ou pas du tout ?
0: Non, pas du tout. Pas du tout. Pas du tout. Alors, c'est vrai que dans ce qu'on appelle les ateliers d'écriture, la présence féminine est majoritaire. Pour l'instant, c'était très, très, très équilibré. Je dirais tant mieux. Tant mieux parce qu'elles ont. D'abord, je vais répéter ce poncif, c'est que font la fête les hommes et les femmes, voilà, différemment, ensemble. Les fêtes de Bayonne n'y font pas exception. Non, on est ravis de cette quatrième édition, et puis on est ravis de la sortie de notre livre annuel, qui s'appelle Bayonne est une fête, qui est un clin d'œil à Hemingway, son Paris est une fête, voilà, où on a eu la chance d'abord d'accueillir trois auteurs bayonnais, Marie Dariussec, la grande, l'immense bayonnaise Marie Dariussec, voilà, dans un mélange d'humour et de grand sérieux. Alain Gardinier, l'homme de télé, l'homme de surf, l'homme de rock, qui a écrit un texte très amusant qui s'appelle « La fin des haribots aux fêtes de Bayonne ». Et puis Sabi Molia, qui est un cinéaste autant qu'un auteur bayonnais.
1: Excellent réalisateur, d'ailleurs.
0: Excellent réalisateur, voilà. Et puis, ce texte rassemble les lauréats et textes primés de l'édition 2025. Voilà, on a un décalage dans le temps.
1: De toutes les catégories, hein, adultes,
0: de toutes
1: lycéens
0: les catégories,
1: aussi, parce qu'il y a un prix lycéen également dans ce livre, ouais. Alors, sans vouloir trop divulgâcher, comme on dit, je voulais quand même te demander, dans ce nouveau, Bayonne est une fête, si toi tu as un texte en particulier qui t'a marqué, qui t'a touché, qui t'a fait réagir, même qui t'a énervé, enfin voilà, qui t'a provoqué une réaction épidermique.
0: Alors, avant tout, je vais souligner le choix du jury et qui est quasi incontestable pour celle qui a gagné, voilà, puisque l'autrice de ce texte a créé une légende, voilà, qui s'appelle la légende du verre rouge, qui raconte que chaque année, une personne trouve un verre rouge par terre, au bord de la Dour, et que du coup, les fêtes de Bayonne se déroulent différemment pour lui, voilà, et que cette année-là, c'est Iban, 47 ans, balayeur municipal. Il n'avait jamais cherché le verre rouge et ça va se passer différemment. Et effectivement, j'ai eu, moi, un vrai coup de cœur pour un texte d'un monsieur d'abord qui vit du côté de Tours, qui s'appelle Jocelyn Héritier, qui avait passé un tout petit peu de temps à Bayonne il y a très longtemps et qui raconte la vie d'un géant, de celui qui est sous un costume de géant et qui raconte les fêtes de Bayonne dans la sueur et dans l'effort physique de porter un géant lors des défilés dans les rues de Bayonne.
1: C'est vrai qu'on y pense peu à eux hein, quand même, mais ils souffrent hein, chaque année. Hein.
0: Ils souffrent, ils souffrent. Alors c'est vrai que, parce que ça donne un éclairage totalement différent.
1: Et c'est le but.
0: Et c'est le but. C'est le but, c'est le but. Vous voyez, j'ai du mal à trouver mes mots parce qu'on est chaque année, tous les bénévoles de l'association, l'équipe d'Atlantica, on est émerveillés par la créativité qu'ont les femmes et les hommes à raconter leur fête de Bayonne. Voilà. Il y a un prix spécial du jury l'année dernière, prix Florence Delay, par laquelle Clotilde Vidal raconte comment elle vit les fêtes de Bayonne dans un monde où c'est l'obligation de ne pas parler fort, de ne pas chanter, et l'obligation d'une musique au rythme unique. il faut de la créativité. Avec à côté de ça, des textes beaucoup plus traditionnels. Il y a un très joli texte de Thomas Vignot cette année qui dédie son texte. Il sort de la maternité, sa fille vient de naître, il lui raconte comment il va lui faire découvrir dans les années qui viennent les fêtes de Bayonne. Très joli, très touchant. À l'inverse, une Maïka Goéna raconte les fêtes de Bayonne avec sa grand-mère. Voilà.
1: Comme quoi, chacun et chacune vit les fêtes de Bayonne de façon complètement différente, mais en même temps, on fête ça tous ensemble. C'est aussi le principe de livre, de te rappeler qu'on est tous ensemble pendant ces cinq jours.
0: Exactement, exactement.
1: Bon, Pierre, tu te doutes, avant de passer à la suite, je ne résiste pas au plaisir de profiter de tes talents d'orateur. Est-ce que tu voudrais pas nous lire un petit extrait d'un de ces textes qui t'a marqué, justement ?
0: Il y en a tellement.
1: Ouais, je vois plein de marque-pages hein, sur ton édition.
0: Alors, je vais te donner le choix. Est-ce qu'il faut que ce soit plutôt drôle et amusant ou sérieux ?
1: Ah, avec ta voix, j'ai quand même envie d'un peu de sérieux.
0: Alors, c'est un extrait du texte de Marie Darieusset qui raconte, je vais la reprendre, dans les années 80, les fêtes étaient sauvages. Ça veut dire que la parenthèse n'était souvent enchantée que pour les garçons. Le risque pour les filles, c'était les viols. Et dans les années 80, le viol, c'était toujours la faute des filles. Voilà, elle rappelle dans un merveilleux texte les efforts qui sont à poursuivre. Elle raconte à quel point elle a été heureuse de voir les affiches « Non, c'est non ». SDAS, exactement, apparaître il y a une dizaine d'années. Voilà. Et elle dit, on continue lentement à comprendre que ce ne sont pas les filles qu'il faut éduquer à se comporter comme ci ou comme ça, mais les garçons qu'il faut éduquer à ne pas les agresser. Ce ne sont pas les filles qu'il faut éduquer à ne pas sortir, mais les garçons qu'il faut éduquer à partager en paix l'espace public avec elles. Mais ça, on n'y est toujours pas, même si ça progresse.
1: Voilà. Alors, rappel toujours aussi nécessaire, même si on est en 2026.
0: Oui. Voilà. Oui, oui.
1: Et ça prouve aussi que, comme quoi, dans le livre Bayonne est une fête, il y a vraiment tous les styles, qu'on aille du plus sérieux au plus léger.
0: Oh oui.
1: Et ça sort quand ?
0: Il est sorti le 30 avril. Il est, comme on a coutume de dire, dans toutes les bonnes librairies du BAB, du Pays Basque et plus largement. Voilà. Donc oui, il coûte 15 euros. On a réussi à maintenir un prix abordable.
1: Ouais, voilà, c'est important, ça aussi.
0: 250 pages, c'est important. Oui, il faut l'acheter, bien sûr.
1: Et comme il est écrit sur le quatrième de couverture, un livre à consommer sans modération.
0: Affirmatif.
1: Et il est paru aux éditions Atlantica. On en redira un mot à la fin de cet entretien. Un entretien qui va se terminer, Pierre, dans quelques petites minutes, mais pas avant que tu aies subi, comme à chacun de nos invités, nos fameuses questions rafales. Je te rassure, on pourra poser le cerveau sur le bord de la table du studio. On n'en aura pas forcément besoin dans les prochaines minutes. À tout de suite dans le tête-à-tête.
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1: Le tête-à-tête d'ici Pays Basque, aux côtés, et oui, on s'arrête jamais, aux côtés de Pierre Casavidjana, le co-président de l'association Le Basque et la Plume, qui sort, on le rappelle, qui est sorti d'ailleurs, le livre Bayonne est une fête, le livre des fêtes de Bayonne, avec les lauréats, les lauréates de l'édition 2025, avec des auteurs et des autrices invités également. On en redira un petit mot à la fin, Pierre, là c'est le moment des questions rafales. Je te laisse le choix, entre deux entités, l'idée c'est de répondre du tac au tac, mais évidemment s'il y a une réponse qui m'intéresse, on s'y arrête quelques instants, si ça te va. C'est parti.
0: Mm-hmm.
1: T'es plutôt Ego Aldé ou Iparaldé?
0: Ego Aldé.
1: C'est généralement pas une question piège, mais ça le devient toujours, j'ai l'impression, cette question-là. T'es plutôt côte ou intérieur?
0: Oh, côte.
1: Oh là, là, par contre, aucune hésitation.
0: Côte Atlantique et côte de bœuf.
1: Justement, je passais à la bouffe après. T'es plutôt jambon ou chocolat?
0: Oh, jambon.
1: Bah, forcément. Tchakoli ou Chagarneau?
0: Tchakoli.
1: Pelote ou rugby?
0: Rugby.
1: Surf ou escalade?
0: Alors, je pratique la chute dans les deux disciplines.
1: L'une est plus dangereuse que l'autre, hein, faut faire attention quand même. J'espère que t'es bien assuré.
0: Oui.
1: T'es plutôt... Ah là, ça va m'intéresser. T'es plutôt Fandango ou hip-hop?
0: hip-hop.
1: Ouais, on a entendu Youssoupha tout à l'heure.
0: Oui.
1: C'est quelque chose qui... On en revient au rapport au texte, de toute façon.
0: Oui, et puis le hip-hop a eu une place dans notre famille. Mon neveu était un très bon danseur de hip-hop.
1: Oh,
0: Vincent.
1: Tu t'y essayais, toi, justement, à la danse ou...
0: Oh, surtout pas, par respect pour la danse en général et pour le hip-hop en particulier.
1: T'es plutôt Nico Etchart ou Setac ?
0: Kézès.
1: Ah,
0: Impasse.
1: Non, tu les as pas, ceux-là ?
0: Je les ai pas.
1: Bon, ben, je passe à autre chose. T'es plutôt... Allez, je reviens au bon... On va parler un peu de boisson, vu qu'on parle des fêtes de Bayonne. T'es, avec modération, bien sûr. T'es plutôt Irulegui ou Rioja ?
0: Rioja.
1: Là non plus, pas d'hésitation aucune.
0: Non.
1: T'es plutôt cerise d'Itsassou ou fraise de Plougastel ?
0: Fraise du Lot-et-Garonne ?
1: Ah là là, tu dis ça à un breton, mon Dieu. C'est là où arrive la question piège, Pierre. T'es plutôt aviron bayonnais ou Biarritz olympique ?
0: Alors, il y a un jeune humoriste qui me fait... beaucoup rire, qui s'appelle Tom Baldelli.
1: Oui.
0: Voilà, qui s'est amusé à chanter « Allez, allez, les bleus et blancs du Biarritz olympique ». Non, je suis aviron bayonnais, clairement.
1: J'allais dire, personne ne lui a acheté des tomates à ce moment-là. Il ne devait pas y avoir de bayonnais dans la salle. Là, on arrive aux dernières questions, Pierre, et généralement, c'est le moment où on rentre un peu plus dans le domaine de l'intime. Ça te va quand même ?
0: Mm-hmm.
1: Plutôt bain du matin ou bain de minuit ?
0: Bain du matin.
1: C'est plus vivifiant, on va dire ?
0: Oui, et puis il y a sur ma plage préférée qui est celle d'Andail, lorsque j'arrive à faire l'effort de me lever suffisamment tôt, le bain du matin, plage d'Andail, pardon, sur la plage des Deux Jumeaux.
1: Oh, ouais, ça laisse rêver. Oui. Et puis la dernière, t'es plutôt chambre d'amour ou chambre à coucher ?
0: Chambre d'amour.
1: Les deux se valent, de toute façon.
0: Oui, ils sont synonymes, qui plus est.
1: Voilà, en plus. Pierre Casamitjana, on va rappeler, le livre Bayonne est une fête, disponible, comme tu le disais tout à l'heure, dans toutes les bonnes crèmeries, comme on dit,
0: oui,
1: aux éditions Atlantica, pour oui, un prix de 15€, et pour s'y plonger avant les fêtes, pour avoir un avant-goût des fêtes.
0: Exactement, les fêtes démarrent le 15 juillet, ce qui veut dire que vous avez jusqu'au 15 juillet pour vous plonger dans le Bayonne est une fête et cette édition 2026, ou après les fêtes, sur les plages pendant l'été. Un grand merci, David.
1: Pierre Casamitjana, merci beaucoup.
5: Merci messieurs, bon samedi.
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5: Et c'est le moment de vous écouter, vous avez laissé vos messages pour annoncer les manifestations que vous organisez ou auxquelles vous participez, comme ce concert.
6: Bonjour, Atchoulaï Apeshbatsa, groupe vocal mixte d'Aïnois, se produira en église de Galassi le 2 juin 2026 à 21h. Puisant dans le répertoire de chants polyphoniques, sacrés et profanes, traditionnel et contemporain, le groupe propose un voyage culturel à travers le monde. N'oubliez pas, le 2 juin, dans l'église de Galassi, à 21h. Merci.
7: Bonjour, chers auditeurs. Tournoi de Belote, vendredi 5 juin 2026. Inscription dès 15h. Début du tournoi, 16h. Paroisse La Trinité, 88 route d'Ardoil.
5: Et on ne s'ennuie jamais grâce à vous et vos manifestations. Pour les annoncer, c'est facile sur WhatsApp 05 59 59 17 17. 11h32.
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5: Les affaires classées de Thierry Sagardoito arrivent dans 3 minutes, juste après Renault et la Mératiti.

0: Le mois de mai, c'est le mois du vélo et on fête le vélo un petit peu partout. C'est le cas aujourd'hui, ce week-end, Place Foch à Saint-Jean-de-Luz. C'est le cas aussi à Anglette, au domaine de Baroja, pour l'opération Tous à vélo. Aujourd'hui, toute leur journée avec beaucoup d'animations, des boucles. Ça y est, je crois que les premières boucles sont parties. Et puis des animations tout au long de la journée. Rendez-vous donc, c'est gratuit, au domaine de Baroja, à Anglette.
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0: De Thierry Sagardoito avec de nouvelles histoires chaque week-end. Et aujourd'hui, l'histoire incroyable de Bernardin Orgambide, un jeune homme qui fit parler de lui il y a un siècle. Tout commence en fait au printemps 1923, au bagne de l'île de Ré. Il se retrouve là, parmi les condamnés par des cours d'assises de la métropole, à purger une peine de travaux forcés à perpétuité.
5: Matin du 20 mars 1923, une colonne de 700 bagnards écroués au pénitencier de Saint-Martin-de-Ré, au large de La Rochelle, embarque sous les yeux de la foule à bord du bateau-prison, le Martinière. Tous ont été condamnés par des cours d'assises de la métropole à purger une peine de travaux forcés à perpétuité, tantôt pour meurtre, tantôt pour vol à main armée. Ils ont souvent échappé de peu au couperet de la guillotine. Coiffés d'un bonnet rouge, les chevilles entravées par une lourde chaîne ferrée, ils emportent, pour cet ultime voyage, une modeste musette et un sac en bandoulière contenant quelques vêtements, quelques souvenirs de leur vie passée. Depuis la fermeture du bagne de Toulon en 1873, l'administration les envoie dorénavant purger leur peine en Guyane, bien loin de la métropole. Une fois enfermés dans les cages du navire, ils ont à peine le temps de jeter un dernier regard pour cette terre qui les a vus naître. La grande traversée commence, elle durera 15 jours et déposera chacun de ses exilés à Saint-Laurent-du-Maroni, Cayenne ou l'île du Diable. Des bagnes dignes d'un enfer à ciel ouvert dont beaucoup ne reviendront jamais à cause des maladies tropicales et de la violence omniprésente que les taulards s'infligent entre eux. Les forçats ne sont plus déjà tout à fait des hommes. Oubliant leur nom et prénom, ils sont un numéro d'écrou que l'administration pénitentiaire leur attribue pour le restant de leur jour. Parmi les prisonniers à bord, il y a un jeune basque, Bernardin Orgambide. Né 29 ans plus tôt dans le village de Villefranche, il a commis le pire des crimes. Les magistrats et jurés siégeant au palais de justice de Pau l'ont reconnu coupable du crime de parricide. Malgré l'horreur des faits, Bernardin a obtenu le bénéfice des circonstances atténuantes, une faveur qui lui vaut d'être condamné à la peine des travaux forcés à perpétuité. Le jeune Basque a sauvé sa tête, du moins le croit-il. Car le bagne de Guyane est aussi baptisé la guillotine sèche à cause du nombre de décès parmi ses pensionnaires. L'affaire a débuté un an plus tôt. C'était le jeudi 27 avril 1922 dans la commune de Briscousse. Monsieur le maire apprend aux environs de 14 heures qu'un de ses administrés, le vieux Orgambide, a été assassiné dans la cuisine de sa modeste demeure au quartier des Salines, la maison Manchuteya. En arrivant sur place, l'édile manque de s'évanouir. Le corps du vieil homme baigne au milieu d'une mare de sang. Son visage est méconnaissable, les mâchoires sont démantibulées. Pour les gendarmes arrivés de la Bastide Clérance et le médecin légiste, désigné par le procureur de la République, le meurtrier s'est acharné sur le malheureux à coups de poing et de pied. Le vol d'argent pourrait être le mobile du crime, car les meubles de la cuisine ont été minutieusement fouillés, ainsi qu'en attestent les traces de sang maculant les poignets. Que sait-on de la victime ? Jean-Pierre Orgambide était âgé de 62 printemps. Veuf, cet ancien cordonnier avait élevé 4 enfants. Un seul d'entre eux vivait encore à ses côtés, Bernardin. C'est d'ailleurs lui qui a donné l'alerte. À peine rentrait-il de Bayonne qu'il a découvert le corps martyrisé de son vieux père. Bernardin, les gendarmes le connaissent bien. Hélas, condamné pour vol à 3 reprises, il est, dit-on, défavorablement connu. Alors qu'il était mobilisé en pleine Première Guerre mondiale, le cavalier Bernardin Orgambide, incorporé au 19e régiment de chasseurs à cheval, s'illustra aussi en dérobant de la monnaie à un camarade de chambrée. Un vol de 8,90 francs qui lui valut à l'époque de purger 2 années de prison militaire. Revenu vivre au domicile de son père, le jeune homme serait officiellement journalier. Un emploi à la journée dans le milieu agricole qui lui vaut de travailler les mois d'été pour un salaire très bas. Or, il lui faut subvenir à ses besoins. Selon la rumeur publique, Bernardin passe le plus clair de son temps à écumer les bars et les bordels du secteur. Un passe-temps oisif qui finit par coûter cher. Les enquêteurs commencent par interroger le jeune homme sur les circonstances de la découverte du cadavre de son père. Fort à l'aise dans son récit, Bernardin affirme qu'il s'est rendu à pied la veille à Bayonne. C'était mercredi matin, il devait être environ 9h. Là-bas, il a une fois encore écumé divers bars, avalant des rasades d'alcool, jouant aux cartes et partageant la compagnie des filles de joie. Il n'est rentré que cet après-midi, dit-il, vers 13h30, en compagnie d'un couple de paysans qu'il a rencontré dans un restaurant. C'est en rentrant à son domicile qu'il a fait la macabre découverte. Hurlant de surprise et de chagrin, il s'est ensuite précipité au domicile de Monsieur le maire. « Et cette nuit, où l'as-tu passé ?» demande suspicieux l'adjudant de gendarmerie Monsieur Lèze. Cette nuit, Bernardin était dans un bordel.
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5: Le jeune homme est formel. Il a un alibi en béton. Vers 2h du matin, le fils Orgambide a poursuivi sa soirée de débauche en choisissant une péripatéticienne dans les bras de laquelle il est resté jusqu'aux environs de 9h ce matin. L'alibi semble solide, sachant que, selon le médecin légiste, le vieux cordonnier a été tué dans la soirée. Les gendarmes s'empressent donc de vérifier. Ils interrogent la fameuse fille de joie qu'ils ne tardent pas à localiser. Mado, la bonne dame, leur fait une intrigante confidence. Bernardin a bien dormi cette nuit en sa compagnie, mais ce matin, aux environs de 10h, il est revenu la voir en lui disant ceci. « Il y a eu hier soir un crime dans mon village. Un ami à moi a été assassiné. Si les gendarmes t'interrogent, n'oublie pas. » Tu leur diras bien que j'ai passé la nuit ici. L'alibi était trop beau. En effet, si comme il l'affirme, Orgambide n'a découvert le cadavre de son papa que cet après-midi aux environs de 13h30, comment pouvait-il deviner dès ce matin qu'un de ses proches avait été trucidé et qu'une enquête le concernant serait ouverte ? Pour les gendarmes, la conclusion s'impose. Bernardin a beaucoup trop parlé. Il a tué son père la veille, dans la soirée. Il s'est ensuite rendu à Bayonne afin d'être vu et ainsi se confectionner un alibi. Reste maintenant à le faire avouer. Réentendu dans la nuit, le jeune suspect finit par craquer. Il avoue qu'il a bien passé la journée de la veille à écumer les bars de la rue Pankow, mais par manque d'argent, il est rentré chez lui vers 20h afin d'en réclamer encore à son père, lequel a refusé. Pris de boisson, Bernardin va commettre l'irréparable en le frappant à mort. Avec un cynisme révoltant, il passe aux aveux. Il a pris son père par la gorge, il l'a jeté par terre, le frappant à coups de poing et de pied. Tandis que le vieux cordonnier le suppliait de le laisser vivre, il l'a ensuite achevé en écrasant sa gorge à coups de sabot. Un crime immonde qui ne ne perturbe pas Bernardin plus que cela. Il a ensuite fouillé les poches du vieil homme, puis les meubles, emportant fièrement les 115 francs d'économie qu'il a dilapidés la nuit suivante dans divers bars de la rue Maringot à Bayonne, avant de la poursuivre dans un bordel prénommé l'Étoile. Inculpé du crime de parricide, le trentenaire devine un avenir bien sombre. Samedi 5 août 1922, son procès s'ouvre devant la cour d'assises à Pau et comme souvent, le public s'entasse sur les bancs afin d'apercevoir celui que l'on appelle le monstre. Les faits étant simples et reconnus, le verdict de la cour et des jurés sera tout aussi limpide. Travaux forcés à perpétuité. Bernardin Orgambide a sans doute échappé à la peine de mort grâce à ses états de service militaire durant la Grande Guerre. Un an après son crime barbare, le jeune Basque met pied à terre sur le sol de Guyane. Devenu le numéro d'écrou 1954, il se rachète, dit-on là-bas, une conduite en faisant preuve de vaillance sur les chantiers où il est affecté. Sa peine de prison sera même commuée en peine de réclusion. Une faveur qui le rend théoriquement libérable en 1950. Mais l'échéance paraît sans doute beaucoup trop lointaine aux yeux de l'incorrigible jeune Basque qui décide de s'évader du bagne guyanais. Il y parvient le 19 mai 1931. Jamais personne ne l'a revu depuis.
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0: aussi Pays Basque. Tant pis pour elle, c'était Charlotte Cardin.
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0: Et il est l'heure de passer à table. Il est midi. Et c'est aussi l'heure de l'info avec vous, Thibaut Vincent. Bonjour Thibaut.
2: Bonjour Stéphane, bonjour à toutes et à tous. L'Aviron Bayonnais Rugby est à Paris aujourd'hui avec son honneur en jeu pour ce dernier déplacement de la saison. L'occasion de l'avant-dernière journée de Top 14. Les Bayonnais, 12e, n'ont plus d'enjeu, certes, au classement, mais pas question de se relâcher sur le terrain du Stade français. C'est ce qu'affirme l'arrière Johan Orabé.
3: La saison, voilà, elle arrive au bout, elle est manquée, elle est tout ce qu'elle veut. Mais là, c'est surtout pour nous qu'on y va, pour essayer de montrer une bonne image. Voilà, on sait que le Stade français, c'est une équipe qui est costaud, qui va se battre pour jouer peut-être la deuxième place, voire un barrage à domicile. Nous, on fait pas attention à ça, on fait surtout attention à nous, à montrer une belle image, essayer de jouer tous les coups à fond et faire un peu le spectacle aussi, avec des belles attaques. Et rendre ce que le club nous a donné, ce que les supporters nous ont donné tout au long de la saison, même si ça n'a pas été facile. Et essayer de se faire plaisir parce que depuis le début de l'année, civil, là c'est un peu dur. Ouais.
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0: Un broglio autour du bac en basque.
2: GHK annonce dans un communiqué que les élèves de première pourront passer l'épreuve anticipée de maths en Euskara dès cette année. Mais dans un entretien publié ce matin, dans le journal Sud-Ouest, le ministre de l'Éducation nationale affirme le contraire. L'épreuve anticipée de mathématiques ne pourra pas être rédigée en langue régionale, affirme Edouard Geffray. Ce matin, pourtant, la direction de chez HK que nous avons contactée persiste et signe. Elle affirme avoir eu des garanties que les copies seraient bien corrigées.
0: Au Pays Basque, un locataire sur deux a des problèmes d'humidité dans son logement social.
2: Et parmi ceux qui sont touchés, une majorité, 7 sur 10, déclare avoir des problèmes de santé, asthme, allergie ou encore maux de tête. Résultat de l'enquête menée par ALDA, le collectif de défense des locataires a interrogé 750 habitants de logements sociaux dans 29 communes du Pays Basque Nord. Et cette étude met au jour un problème d'humidité systémique, affirme Gaëlle Vincent, la coordinatrice de la commission logement social d'ALDA.
4: Dans les bâtiments vieillissants et qui n'ont par exemple pas fait l'objet encore de réhabilitation, on trouve très souvent de l'humidité. Mais par exemple aussi dans les constructions neuves ou plus récentes, ces dernières années, avec l'austérité budgétaire, ça a poussé aux bailleurs sociaux de s'associer à des promoteurs immobiliers pour construire les logements sociaux et que le logement social fasse la part sociale en fait du projet immobilier. La rentabilité à court terme un peu qu'imposent parfois certains promoteurs immobiliers fait que les coûts de construction sont baissés vers le bas. Ce qui fait qu'en fait, on a des logements sociaux de mauvaise qualité. Et on a trouvé dans les entretiens des logements sociaux construits en 2020 et qui sont déjà humides. On entend souvent que le Pays Basque est humide et que du coup, on peut se dédouaner derrière ça. Mais non, tous les logements du Pays Basque ne sont pas humides et tous les logements du Pays Basque ne rendent pas leurs habitants malades. Donc ça veut dire qu'il y a des leviers d'action, ça veut dire qu'il y a des manières de faire et de construire et d'entretenir surtout qui sont à faire.
2: Les résultats de l'enquête menée par ALDA qui était présentée hier soir avec notamment la présence de Fabien Skinazzi, médecin biologiste au Haut Conseil pour la Santé publique qui a validé la méthodologie de l'enquête. L'association de défense des locataires appelle désormais les bailleurs sociaux et les pouvoirs publics à mieux prendre en compte ces problématiques d'humidité dans les logements sociaux.
0: Pluie d'hommage après l'annonce ce matin du décès d'Edgar Morin.
2: Un esprit universel qui était l'humanisme fait personne, rend hommage le président Emmanuel Macron. Un témoin engagé et un immense penseur, dit de lui le sociologue Jean Viard. Edgar Morin, sociologue et philosophe, a notamment été le parrain d'Alternatiba au Pays Basque, mouvement citoyen pour le climat et la justice sociale organisé en 2018 à Bayonne par l'association Bici. Il continuait également à livrer ses réflexions sur la société, sur les réseaux sociaux. Jusqu'à ces derniers jours, Edgar Morin est demeuré attentif au monde, aux autres et aux grands enjeux humains qui ont nourri sa pensée, indique sa veuve. Il avait 104 ans. Une marche pour l'enfance et la jeunesse cet après-midi à Bayonne et dans plusieurs villes de France. Elle est organisée par le Conseil français des associations pour les droits de l'enfant qui fédère une cinquantaine d'associations. Il s'agit notamment de dénoncer les violences faites aux enfants et aux ados. Le départ est à 14h de la gare de Bayonne pour rejoindre la place du Réduit où se tiendront des stands et ateliers jusqu'à 17h.
0: On pelote à main nue direction Armendaritz cet après-midi.
2: Oui, pour les demi-finales du challenge Elina, Betty Gurruchaga et Peyo Guichandut affrontent Peyo Laralde et Yandeora Tegaray à partir de 18h30. Et puis dans dans la foulée, Bichente Lafitte et Baptiste Ducassou seront eux opposés à Mathieu Hospital et Andoni Hipart. En football, la finale de la Ligue des Champions tout à l'heure. Le Paris Saint-Germain affronte les Anglais d'Arsenal, club entraîné par le Basque Mikel Arteta. Le coup d'envoi de la rencontre, c'est à 18h. Un dispositif policier renforcé est mobilisé, notamment dans les Pyrénées-Atlantiques, pour éviter les débordements. Et puis en tennis, à Roland-Garros, le dernier Français en lice chez les hommes, Moïse Kouamé, le phénomène de 17 ans seulement, affronte cet après-midi au troisième tour le Chilien Alejandro Tabilo. Chez les dames, Diane Parry est opposée à l'américaine Annie Simova.
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6: Mais il est où le soleil? Il est où?
0: Ben, il est où? C'est une chanson, non?
6: Ça, non,
0: il est où?
6: On
0: l'attend. Alors, d'après Météo France, il sera un petit peu plus présent, légèrement plus présent en fin de journée, avec des vents d'ouest, nord-ouest, mais ça va rester quand même très gris cet après-midi. Les températures 21-22 degrés sur le littoral, jusqu'à 25-27 degrés dans l'intérieur. Je vous souhaite une très belle après-midi. Merci de rester avec nous. Programme musical en langue basque à partir de maintenant jusqu'à 13h.
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0: 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Cyril Arostegui le promet, les déboires financiers du Biarritz Olympique qui ont plombé cette saison comme les précédentes sont loin derrière.
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2: Deux hôpitaux de jour, l'un pour traiter des problèmes de nutrition et d'obésité, l'autre pour les personnes âgées. C'est une manière de s'ouvrir en fait au grand public et surtout aux patients du Pays Basque. L'hôpital Marin d'Andaille qui compte aujourd'hui 800 personnes et qui travaille avec 300 patients.
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2: Bonjour à toutes et tous, bienvenue dans ma France Weekend. Alors le samedi, l'équipe de Paris Cité des Économies est sur le pont pour votre pouvoir d'achat. Dans 5 minutes, on va déménager ensemble et voir tous les trucs et astuces pour les petits budgets. Mais d'abord, l'actu de ce samedi. Bonjour Benjamin Mathieu.
3: Bonjour Valère, bonjour à tous. Une deuxième coupe aux grandes oreilles, c'est l'objectif du PSG qui joue dans 5 heures. Une deuxième finale consécutive de Ligue des Champions. Les Parisiens qui peuvent compter sur 20 000 supporters à Budapest, comme Jonathan. L'année dernière, il était à Munich et pour se porter chance, mais il refait exactement les mêmes gestes que lors de la finale gagnée, il y a tout pile un an.
4: J'ai retrouvé responsable du fan club Singapour et je lui ai montré, regarde, l'année dernière, à presque, il y a 12 mois, à une heure près, on a fait la photo tous les deux. Donc là, on a refait encore tous les deux pour célébrer en espérant que ça nous porte chance. Ce petit gris-gris.
3: Romain Bédouc, c'est vous qui avez rencontré ce fan superstitieux. Vous nous faites vivre ce rendez-vous ô combien important. Depuis la capitale hongroise, vous êtes dans la fan zone du PSG. Et on imagine qu'elle est déjà en ébullition.
5: Oui, effectivement, bonjour Benjamin, bonjour à tous. Et effectivement, c'est une fan zone avec que des couleurs rouge, bleu, le Paris Saint-Germain est partout, chacun a son maillot. Ce qui est assez sympathique de voir, c'est que chacun a sa petite superstition à l'image de Jonathan qu'on a écouté juste avant. Dans le choix du maillot qui allait être mis, à chaque fois, c'est un choix spécial. Soit c'est un maillot porte-bonheur qui a suivi tout le parcours du Paris Saint-Germain cette année, soit c'est un maillot que les supporters portaient l'an dernier pendant le match. C'est une ambiance assez festive dans cette fan zone de Budapest. On est juste en face de la Puskás Arena, qui est le stade dans lequel se passera la finale de la Ligue des Champions entre le PSG et Arsenal. Il y a eu tout à l'heure des anciens joueurs, Javier Pastore, notre consultant Eric Ravessandratana qui était là, le consultant de ICI, et puis les anciens joueurs, des concerts, bref, la fête. Tout le monde se met en ambiance avant de partir pour le stade. Le départ pour le stade sera à peu près vers 15h pour ensuite encourager les rouges et bleus, le Paris Saint-Germain, dans cette quête de la deuxième étoile, la deuxième victoire en Ligue des Champions.
3: Merci beaucoup Romain, on souhaite le retrouver ce soir dans le même état que l'année dernière, en apesanteur, sur un nuage, un peu hagard même. Il commente les matchs du PSG sur ICI Paris-Île-de-France depuis, on va dire, quasiment la création du club. Bruno Salomon, bonjour.
6: Bonjour Benjamin, mais ça va pas,
3: on est en forme, hein, vous savez, on est motivé dans ce studio. J'ai revêtu moi aussi mon maillot du PSG. Alors le PSG qui rêve de rentrer dans la légende du football européen en rentrant dans le club très fermé, des clubs qui ont remporté le titre deux fois de suite, c'est très rare.
6: Ouais, au 21e siècle, il n'y a même qu'un seul club qui a réussi à faire cet exploit, c'est le Real Madrid. Et il n'y a que 8 clubs en Coupe d'Europe dans cette Ligue des Champions, ancienne et nouvelle formule, qui ont réussi à décrocher ce titre par deux fois consécutivement. Et le PSG peut donc le faire ce soir. Alors, ça s'annonce peut-être un petit peu plus ardu que face à l'Inter Milan qui, pendant 21 jours, s'était un petit peu déchiré avant d'arriver face au PSG la saison dernière. Là, cette fois-ci, Arsenal arrive en ordre de bataille. C'est du métal très lourd, c'est de l'acier trempé, cette équipe d'Arsenal. Ça défend très fort, ça marque pas mal de buts. Il va donc falloir se méfier du côté du PSG, mais le PSG a des clés, on le sait. Les Gvara, les Dembélé, les Doué seront là, présents aujourd'hui pour cette rencontre. Et pourquoi pas décrocher la deuxième étoile que tous ces supporters autour de nous aujourd'hui rêvent de décrocher.
3: Merci Bruno et Romain. On vous retrouve dans une petite heure pour l'antenne en édition spéciale sur ICI Paris-Île-de-France. Le match est bien évidemment à 18h. Vous êtes à Budapest. Et puis au Parc des Princes, 48 000 supporters parisiens vont suivre le match sur écran géant. Côté sécurité, les forces de l'ordre mobilisées en nombre avec 8 000 policiers et gendarmes. C'est 2 500 de plus que l'année dernière afin d'éviter les débordements après le titre de l'an passé. Mais aussi 16 000 dans tout le territoire, dans toute la France, car les fans du PSG sont un peu partout en France. Un dispositif de sécurité exceptionnel, équivalent aux Jeux Olympiques de Paris 2024. C'est un feu d'artifice et une grande soirée de musique classique suivie dans toute la France à la télévision. Les festivités du 14 juillet dans la capitale sont avancées à la veille, au 13 juillet. C'est le maire de Paris qui l'annonce afin de permettre le respect nécessaire pour le temps national de commémoration des 10 ans de l'attentat de Nice, dit Emmanuel Grégoire. Cette attaque qui avait fait 86 morts, 458 blessés sur la promenade des Anglais. C'est une immense perte. Le sociologue, anthropologue et philosophe Edgar Morin, mort hier à 104 ans, on l'apprend ce matin, résistant pendant la Seconde Guerre mondiale, il a été toute sa vie en fait, une vie d'humaniste, comme de résistant à destination des jeunes. C'était encore le cas sur France Info alors qu'il fêtait son centenaire.
7: La Terre est menacée. Nous avons mille menaces avec des conflits, les fanatismes, les refermetures sur soi, etc. Donc, il y a des causes absolument magnifiques qui sont pour les jeunes, c'est-à-dire la défense de la Terre, la défense de l'humanité, c'est-à-dire l'humanisme. Moi, je dis aux gens, aux jeunes, prenez parti pour les forces positives, les forces d'union, d'amour, et luttez contre toutes les forces de destruction, de haine et de mépris. Voilà ce que je dis.
3: Le très beau message d'espoir d'Edgar Morin. Et puis une grosse galère pour 841 passagers à bord de deux trains Trenitalia la nuit dernière. Ils ont été bloqués vers 23h45 en raison d'un problème d'infrastructure entre Lyon et la Côte d'Or. Ils ont passé la nuit à bord et n'ont pu repartir que ce matin en direction de Paris.
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3: 13h05 sur ICI, c'est Ma France Week-end avec Valère Coréard. Bonjour.
2: Bonjour et bienvenue dans votre magazine Ma France par ICI des économies. Alors notre objectif, chaque semaine, c'est toujours le même, hein, vous redonner du pouvoir d'achat. Et aujourd'hui, on va déménager ensemble, mode de transport, frais cachés, assurance, carton, outils, on va tout vous dire avec notre invité. Bonjour Timour Ajuri.
9: Bonjour Valère.
2: Vous êtes journaliste pour Merci pour l'info, c'est un média en ligne hein, notamment, mercipourlinfo.fr, et puis c'est aussi un média dans les kiosques d'ailleurs, on trouve c'est un magazine.
9: C'est un magazine, oui.
2: Voilà, je vous propose pour commencer de répondre à cette première question de Daniel qui m'a écrit sur mon mail par ici leséconomies@radiofrance.com. Pour vous la poser à vous, Timour, cette question, quelles sont les aides pour les personnes âgées qui veulent ou doivent déménager ?
9: Alors, la bonne nouvelle, c'est qu'il y a beaucoup d'aides.
2: Ah.
9: Votre caisse de retraite, par exemple, peut vous accorder une aide. Il y a beaucoup de caisses de retraite qui peuvent verser des aides au déménagement. Il y a des aides de collectivité aussi, par exemple, votre mairie, votre conseil communal d'action sociale, par exemple, vous pouvez aller le voir. Le fonds de solidarité pour le logement de votre département aussi peut vous verser une aide au déménagement. Alors, tout ça, c'est soumis à condition, donc faut se renseigner.
2: Bien sûr.
9: Et faut chercher.
2: Oui, c'est souvent d'ailleurs le cas pour les aides. On va refaire le point tout à l'heure. Il faut chercher, il faut se renseigner. Mais là, on a noté, il y a quand même des options pour Daniel. Alors, Timour Ajuri, vous êtes journaliste pour Merci pour l'info. On va évoquer tous les sujets en utile autour du déménagement, le transport, les professionnels, les assurances, les cartons, les arnaques, les abonnements aussi, en commençant peut-être par le vrai coût d'un déménagement en 2026. Est-ce que vous pouvez nous dire si ça coûte cher? Si on prend tout en compte, hein, le départ, l'arrivée, les équipements, transport, abonnement, tout ça, combien ça coûte de déménager?
9: Alors, évidemment, tout dépend si vous faites le déménagement tout seul avec des amis, si vous louez un véhicule, si vous faites appel à une entreprise. Après, Merci pour l'info, on a essayé de faire des estimations. Par exemple, si vous déménagez donc d'un 2 pièces de 40 mètres carrés à moins de 20 km. Donc, si vous déménagez avec des amis et vous louez un véhicule, ça vous coûtera juste 100 à 300 euros. Un peu plus si vous louez un camion avec un chauffeur et un manutentionnaire et faites appel à un manutentionnaire. Et là, si vous choisissez une entreprise de déménagement, là, ça pourra monter jusqu'à 1200 euros en fonction de la formule. Donc, vous voyez, c'est assez large, quelques centaines, un peu plus de 1000 euros pour un 2 pièces.
2: On va commencer par le commencement. Timour, comment on transporte nos meubles, justement, d'un point A à un point B ? Soi-même ou avec un professionnel pour faire vraiment le moins cher possible.
9: Alors évidemment, le moins cher, c'est quand on fait tout soi-même et avec l'aide de proches. Vous pouvez louer un véhicule aussi ou faire prêter un véhicule. Si vous devez vous louer un véhicule, donc vous pouvez aller voir un loueur, vous pouvez voir une grande surface, vous pouvez utiliser certaines applis aussi de covoiturage de colis. Donc il y a plusieurs solutions. Après, faire appel à une entreprise, c'est la solution la plus chère aussi, c'est la solution qui vous, a priori, vous causera le moins de tracas.
2: C'est ça, parce que parfois, on veut tout faire soi-même. Enfin, on prend aussi le risque d'abîmer, de pas faire ça dans les règles de l'art, et à la fin, ça peut coûter cher.
9: C'est ça. Donc ouais. Finalement, c'est peut-être une bonne solution de faire appel à un professionnel, à choisir évidemment avec attention. La clé dans le déménagement, c'est de s'y prendre suffisamment à l'avance, dans l'idéal évidemment, et puis d'y consacrer du temps à la préparation, Valère.
2: Ouais, bien sûr. Peut-être revenir sur les aides au déménagement. Vous en avez cité quelques-unes. J'avais découvert d'ailleurs sur votre site que la CAF aussi pouvait nous aider.
9: Oui, alors la CAF peut vous aider, votre caisse de mutualité sociale agricole aussi si vous êtes affilié à la MSA. Après, ce sont des aides assez, dont les conditions sont assez strictes.
2: Oui.
9: Par exemple, il faut percevoir l'aide personnelle personnalisée au logement. Mmh. Il y a aussi une aide d'Action Logement pour les salariés. Il y a la prestation de compensation du handicap pour les personnes qui ont certains handicaps qui nécessitent des aménagements chez eux. Il y a les collectivités, il y a les caisses de retraite. Donc tout ça, c'est à regarder suffisamment à l'avance.
2: C'est là l'intérêt d'anticiper, c'est ce que vous nous disiez tout à l'heure, à la fois pour l'organisation, mais aussi pour le financement, hein, en
9: voilà.
2: Définitive. Est-ce que c'est vrai qu'on peut aussi se tourner vers... vers son entreprise pour essayer d'obtenir un soutien dans ce déménagement?
9: Oui, oui, alors c'est possible. Donc certaines entreprises versent des aides à leurs salariés, en particulier si le déménagement a un motif professionnel, ça peut être même prévu par votre convention collective. Et puis certaines entreprises même ont des partenariats avec des déménageurs ou avec des loueurs de véhicules, donc ça peut être intéressant pour avoir un rabais sur le prix de leurs prestations. Donc tout ça, vous pouvez regarder, vous renseigner auprès de votre direction, de votre service RH. Et puis, des conventions collectives aussi imposent des jours de congé spécifiques au profit des salariés qui déménagent.
2: Okay.
9: Donc, ça, c'est une bonne chose. Ça s'ajoute à vos congés payés.
2: Donc, on va voir son employeur. On dit, voilà, là, je vais déménager à telle date. J'imagine qu'on peut fournir une preuve, ancien domicile, nouveau domicile, par exemple. Et là, on peut avoir 1, 2, 3, 4 jours de congé en plus de nos congés payés.
9: Voilà, c'est super. Et si vous voulez donc vous faire une longue période pour avoir tout le temps déménager, vous pouvez ajouter des congés payés. Et c'est super.
2: Alors, si on décide de faire le déménagement soi-même. Vous l'avez dit, il faut bien se préparer, Timon. Et puis, il y a aussi la question du camion, si on veut se débrouiller. Première question, comment définir la bonne taille du camion? Parce que, alors, à chaque fois, on entend 9 mètres cubes, 12 mètres cubes. Moi, j'y comprends rien. Uh-huh. Et j'ai beaucoup de mal, surtout, à me dire, bah là, j'ai tant de mètres cubes de meubles chez moi. C'est très difficile, je trouve.
9: Oui. Bah, alors, un véhicule, en fait, vous. Donc, la contenance d'un véhicule, comment ça se calcule? C'est en mètres cubes. Et il y a une méthode toute simple pour calculer le volume dont vous avez besoin. C'est de diviser par deux la surface de votre logement actuel. Donc, par exemple, si vous avez un 50 mètres carrés, vous avez besoin, a priori, d'un camion de 25 mètres cubes. Après, c'est pas une règle absolue. Si vous avez plus ou moins d'objets, vous pouvez ajuster. Mais disons que c'est un bon point de départ.
2: Et pour trouver le camion, alors, parce qu'on en a évidemment pas tous un, qu'est-ce que vous nous conseillez de faire pour avoir un camion sur un jour, deux jours, sans se ruiner?
9: Oui. Alors, vous avez évidemment donc les loueurs habituels, les grandes surfaces. Et puis, il y a des applications qui vous permettent de trouver donc des services de covoiturage, des covoiturages de colis. Donc, par exemple, cocoli.fr, bring4you.com. Donc, le principe, il est tout simple. Vous publiez votre demande. Et puis, il y a un particulier ou une entreprise de transport qui fait le trajet pour vous.
2: Et d'ailleurs, il faut être bien entouré, hein, avoir de vrais amis en forme, si possible. Et puis, si on n'en a pas, il y a des plateformes collaboratives pour se faire aider pour pas trop cher.
9: Oui. Donc, il y a des applications de mise en relation. Donc, par exemple, Allo Voisin, TaskRabbit.com, NeedHelp.com. Alors, il peut s'agir simplement d'une aide pour porter vos meubles, vos affaires. Mm-hmm. Il peut aussi s'agir d'un chauffeur pour un camion. Donc, après, il faut bien vérifier que toutes les prestations que vous souhaitez avoir prises en charge sont prévues. Discuter avec les personnes. Après, je note que cette solution, donc, c'est pas l'idéal parce que si les personnes se blessent ou créent des dégâts, vous pouvez être considéré comme responsable. Pareil, si vous trouvez des annonces en ligne avec des personnes qui proposent leurs services sur le Bon Coin, par exemple, faut faire attention et faire attention aussi aux personnes avec qui vous échangez. Donc, dans l'idéal, parler de vive voix avec elles et surtout ne verser aucune somme d'argent avant de l'avoir rencontré et si possible avant la prestation.
2: On parle déménagement aujourd'hui avec Timour Ajoury, journaliste pour le média Merci pour l'info. Timour, est-ce qu'il vaut mieux privilégier certaines périodes pour déménager si on peut choisir?
9: Oui. Alors, l'idéal, c'est mieux de faire un déménagement l'automne et l'hiver. Inversement, déménager le week-end, c'est pas forcément une très bonne idée. Les fins et les

0: En tout cas, c'est important de bien emballer, de bien ranger, parce qu'encore une fois, il peut y avoir de la casse, et là, quand on fait soi-même, c'est de l'argent jeté par les fenêtres.
1: Oui, tout à fait. Oui.
0: Comment choisir un professionnel si on décide de passer par des professionnels, notamment parce qu'on a des meubles qui ont une certaine valeur, parce que tout simplement, on n'est pas entouré, qu'on n'a pas la forme, la force pour le faire soi-même. Comment est-ce qu'on choisit un bon déménageur ?
1: Alors, déjà, il faut savoir que le métier de déménageur, c'est une profession réglementée.
0: D'accord.
1: Donc, vous devez vérifier que les déménageurs que vous sollicitez sont bien inscrits dans différents registres. Dans l'idéal, alors ça, ils n'ont pas l'obligation de le faire, mais vous pouvez regarder s'ils sont bien inscrits à la chambre syndicale du déménagement ou à l'organisation des transporteurs routiers européens. Mmh. Et puis, pour trouver les meilleurs prix et les services qui vous conviennent le mieux, regardez bien les devis que les déménageurs doivent vous proposer.
0: On en demande plusieurs déjà, on compare.
1: Oui, voilà, c'est bien de comparer, ils ont l'obligation de vous en proposer gratuitement. Et puis vous pouvez aussi comparer en utilisant des outils en ligne. Par exemple, à Merci pour l'info, on a vu que un courtier en déménagement, Next Toris, propose des outils assez simples d'utilisation pour pouvoir comparer très facilement.
0: Donc comparateur en ligne, ça c'est pas mal. On demande plusieurs devis, on les compare, éventuellement on questionne le professionnel s'il y a quelque chose qu'on comprend pas. Est-ce que l'assurance est forcément inclus dans la prestation ?
1: Alors, si c'est un professionnel, a priori il vous proposera une assurance. Après, il peut y avoir une assurance basique ou une assurance un peu plus large. C'est à vous de voir. Après, si vous faites le déménagement vous-même avec des amis, je vous conseille de bien regarder votre assurance multirisque habitation et s'il y a des exclusions, vous pouvez appeler votre assureur et puis voir si vous pouvez ajouter une extension.
0: Et puis, bien penser à faire l'état des lieux avant et puis à bien vérifier une fois que les meubles ont été déposés par le professionnel, parce que c'est là que ça joue, c'est là qu'il faut déclarer s'il y a eu un sinistre.
1: Absolument, absolument. Ouais. Donc, n'oubliez pas, une fois que les meubles sont livrés, de bien regarder si éventuellement il y a des dégâts, si des objets manquent. Et vous pouvez faire des réserves tout de suite et après faire une contestation, envoyer des recommandés éventuellement, mais avant vous pouvez contacter le service client. Oh, voilà.
0: En tout cas, le faire dans les temps. Et puis déménager, c'est parfois gagner en place, hein, changer de configuration. Alors il faut s'équiper aussi parfois, et quand on a un budget très serré, c'est pas évident. Bonjour Hakim Baka.
2: Bonjour.
0: Vous êtes cofondateur de Give, c'est give.com. Give, c'est G-E-E-V. Présentez-nous ce site internet, s'il vous plaît.
2: Give, c'est une application de don d'objets entre particuliers. Donc le principe est très simple, c'est de pouvoir donner une seconde vie localement, facilement, via le don. Donner une seconde vie à tous les objets dont on ne se sert plus. Et évidemment, pendant le déménagement, on découvre plein d'objets dont on ne se sert pas.
0: Vous appelez donc au réflexe de donner plutôt que jeter, recevoir plutôt qu'acheter. On n'est plus trop habitué à tout ça. Hein.
2: Alors, on n'y est plus trop. Exactement, on n'est plus trop habitué. Alors que finalement, on revient à l'essentiel. On revient à des usages qui sont millénaires. On n'invente pas le don, on le digitalise à la limite. Nous, en fait, on vient vraiment avec le don digitalisé, du coup, avec Give, dans un complément de plein d'usages qui sont maintenant très populaires, en complément de la vente, en complément du don aux assos. Voilà, tout ce qu'on veut éviter, nous, c'est que des objets qui puissent être utilisés finissent aux encombrants, dans les déchetteries ou dans nos caves et greniers.
0: On fait une spéciale déménagement aujourd'hui. Qu'est-ce qu'on peut trouver de sympa en ce moment, alors, sur l'application Give, si on a besoin on a prévu de déménager et c'est un petit peu plus grand que le point de départ?
2: Alors, en fait, ça fonctionne dans les deux sens, c'est-à-dire que c'est bien de se désencombrer au moment d'un déménagement. Mmh. En fait, ce qu'il faut éviter, c'est toujours cette petite phrase qui trente de notre tête qui est « ça peut toujours servir » ou alors « je verrai quand je verrai dans le nouvel appartement ou dans la nouvelle maison ». Donc, quand on déménage, il faut faire très attention, parce que emporter des objets qu'on n'utilise plus, ça a de l'argent, c'est aussi de l'énergie. Des fois, on loue une camionnette et finalement, il vaut mieux économiser un peu la force de ses bras. Et après, pour l'emménagement, il y a plein d'objets sur Give. C'est-à-dire, on retrouve vraiment tous les objets qu'on peut retrouver dans un habitat français typique, hein, des meubles, de l'électroménager, du petit électro, des vêtements, enfin beaucoup, des jouets, beaucoup beaucoup de choses, vraiment beaucoup, exactement ce qu'on pourrait retrouver d'ailleurs sur un site de vente. Et ça peut être effectivement à la fois de la conso responsable, d'ailleurs j'emménage dans un nouveau logement, je dois m'équiper d'une commode, pourquoi ne pas la récupérer en seconde vie gratuitement plutôt que de l'acheter. Et voilà, finalement on est sur une conso aussi bon plan, Parce que voilà, on est tous au courant de toutes les difficultés de pouvoir d'achat qu'on a tous. Donc voilà, donc ce petit bonus de pouvoir d'achat à l'emménagement qui coûte en général très cher, ça fait toujours du bien.
0: Give.com pour en savoir plus. Merci beaucoup à Hakim Baka, vous êtes le cofondateur donc de cette application et puis dans les solutions pour trouver du matériel, que ce soit la remise en état, les aménagements.

0: Floyd, Another Brick in the Wall sur votre radio locale ici.
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0: En version magazine, le thème aujourd'hui, on déménage ensemble, mode de transport, frais cachés, assurance, carton, outils, avec notre invité Timo Rajuri, journaliste pour le média Merci pour l'info, qu'on retrouve sur mercipourlinfo.fr. Et J'ai le vent, chargé de lien social pour la régie de quartier du 19e arrondissement de Paris, vient de nous rejoindre. Bonjour.
3: Bonjour.
0: Alors, on vous a invité parce que vous êtes, j'allais dire à la tête, en tout cas, vous êtes en responsabilité sur un projet qui est très intéressant et qui n'est pas singulier et seulement, qui n'existe pas que sur Paris. C'est une bricothèque. Mais qu'est-ce que c'est une bricothèque ?
3: Alors, la bricothèque, en fait, c'est comme une bibliothèque, sauf qu'au lieu d'emprunter des livres, on va emprunter des outils. Nous, par exemple, on va avoir une variété d'outils, des perceuses, visseuses, des décapeurs thermiques, des ponceuses, et puis aussi des petits outils comme des clés à molette, des tournevis, voilà. Ça fonctionne chez nous. C'est un emprunt qui est gratuit. En adhérant juste à la régie de quartier du 19e.
0: Pour avoir regardé les bricothèques un peu partout en France, c'est à peu près toujours le même principe. Soit c'est la gratuité, soit c'est vraiment de la location quasi à un prix symbolique. On est d'accord, J'ai le vent, c'est un bon plan pouvoir d'achat, évidemment, il n'y a pas mieux, mais c'est aussi un bon plan écologique.
3: Oui, bien sûr, parce qu'en fait, ça va permettre de limiter son impact sur l'environnement en n'achetant pas des outils qui seront a priori peu utilisés, car on sait que les travaux dont on a besoin lors d'un déménagement, on n'en aura sûrement pas besoin à d'autres moments.
0: Et est-ce que ces outils sont tous en bon état de marche ? Il y a une vérification qui est faite par l'équipe ? Parce que c'est vrai que parfois on peut se dire, oui, mais bon, si c'est pour avoir des outils de seconde zone, non, moi je veux du bon matos.
3: Oui, bien sûr. Nous, on a effectivement notre chargé d'accueil qui s'occupe de vérifier que tout marche bien. C'est d'ailleurs pour ça qu'on a un dépôt de caution lors de l'emprunt et qui va vérifier si le matériel est en bon état avant de le passer aux nouvelles personnes. Je me permets de dire aussi que chez nous, c'est réservé aux habitants du 19e arrondissement de Paris, mais que bien sûr, il y a beaucoup d'autres bricothèques, comme vous l'avez dit, qui existent en France et il y en a sûrement près d'où habitent les auditeurs.
0: Oui, il y en a un petit peu partout en France, alors pas suffisamment, mais enfin, il faut bien que ça se développe, mais ça vaut le coup d'aller faire une petite recherche sur Internet et de voir s'il y en a une autour de chez vous. Une dernière question, J'ai le vent, d'où viennent les outils ?
3: Alors, chez nous, les outils sont achetés à la bricothèque. Après, il y a des possibilités de dons, je pense, à d'autres endroits. Nous, on a aussi un espace de dons qui fonctionne, mais qui est plutôt séparé. Généralement, nous, c'est des achats.
0: Voilà, ça s'appelle donc une bricothèque, et vous l'avez très justement dit, c'est comme une bibliothèque, mais avec des outils. Merci beaucoup, J'ai le vent, chargé de lien social pour la régie de quartier donc du 19e arrondissement de Paris. Et puis, pour vous qui nous écoutez, faites un petit tour, allez faire un petit tour sur Internet, regardez, il y en a peut-être une autour de chez vous. Juste un mot, Timour Ajuri, journaliste pour Merci pour l'info, sur ce thème du déménagement. Là, j'y repensais, on n'a pas eu le temps d'en parler. Mais très vite, la réexpédition du courrier, vous avez un bon plan pour ça ?
4: Oui, alors il y a la poste qui peut vous réexpédier le courrier.
0: Voilà, ça c'est une cinquantaine d'euros.
4: Voilà, et puis vous pouvez avoir d'autres solutions moins chères. C'est vrai que c'est important la réexpédition du courrier, Valère.
0: Voilà, et la solution la moins chère, c'est qu'il y a un service public de réexpédition du courrier. Tapez sur Internet, c'est gratuit, et vous pouvez l'envoyer comme ça. Je donne la réponse à votre place. On peut pas tout savoir, Timour, hein, ça
4: alors,
0: c'est la vie. Hein.
4: Alors oui, Valère, je me permets juste d'ajouter donc ce service, ça permet d'indiquer à l'administration votre changement d'adresse, par exemple. Par exemple, au Fisc, à France Travail.
0: Exactement.
4: Après la réexpédition, vous pouvez le signaler à la poste, mais c'est indépendant, en fait. C'est deux choses indépendantes.
0: Vous avez raison, mais ça permet de contacter pas mal d'administrations. Timour Ajuri, vous êtes journaliste pour Merci pour l'info. Et avant de nous quitter, vous allez vous prêter au jeu de notre quiz, le vrai-faux, pour finir avec les idées claires sur ce thème du déménagement. Vrai ou faux, on peut bénéficier d'aide financière pour déménager, même quand on n'a pas un petit revenu.
4: Alors, vrai, vous pouvez bénéficier d'aide financière. Après, la plupart, c'est vrai, sont quand même réservés aux personnes qui ont les plus faibles revenus.
0: Et vous nous l'avez dit, il faut chercher pour trouver.
4: Oui.
0: Vrai ou faux, les déménageurs professionnels ont l'obligation de proposer une assurance de base.
4: Oui, c'est vrai. Après, il peut y avoir des services, une couverture plus ou moins étendue.
0: Vrai ou faux, les cartons de supermarché sont toujours gratuits et autorisés à être récupérés.
4: Alors oui, en général, on va vous les proposer. Enfin, vous pourrez les récupérer gratuitement et vous aurez le droit de les prendre. Oui.
0: Vrai ou faux, on peut obtenir des jours de congé pour un déménagement?
4: Oui. Après, tout dépend de votre secteur, de votre entreprise. Et puis, n'oubliez pas de préparer un justificatif pour votre employeur.
0: Et ça, est-ce que c'est vrai ou faux? Il est interdit, j'ai bien dit interdit, de déménager seul un frigo couché dans un camion.
4: Alors, je ne sais pas si la loi l'interdit expressément, je ne crois pas. Mais en tout cas, c'est fort imprudent, sans vouloir jeter un froid, Valère.
0: Vrai ou faux, Timour? Les plateformes collaboratives permettent parfois de louer un camion bien moins cher, et notamment à plusieurs.
4: Vrai, oui, ça peut être une bonne solution économique.
0: Un devis de déménagement peut augmenter le jour J sans explication, c'est vrai ou c'est faux?
4: Ah, ça, c'est faux. En tout cas, c'est interdit. Une fois signé par le client, le devis engage le professionnel.
0: Timour Ajoury, journaliste, merci pour l'info. Merci beaucoup pour vos éclairages. Alors, je rappelle le site qui est une mine d'informations, mercipourlinfo.fr. J'espère que vous y voyez plus clair, vous qui nous avez écoutés sur votre radio locale ici. Alors, pour réécouter l'émission, mais aussi toutes les autres, et c'est vrai qu'il commence à y en avoir quelques-unes, c'est sur ici.fr. La semaine prochaine, on va voir comment bien vieillir en restant chez soi, même avec un budget serré. Pensez à nous envoyer vos questions. Mon mail, c'est parici.les.economies@radiofrance.com. À suivre, des infos près de chez vous et votre après-midi en musique sur votre radio locale ici.
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6: Voilà un événement super sympa, cap sur la 5e édition du Beat Street Day Kids, la compétition hip-hop réservée aux moins de 16 ans. Organisée par l'association Street Art Studio, l'événement prolonge l'énergie du Beat Street Day et met en avant la nouvelle génération de danseurs. Rendez-vous demain au Théâtre de la Nature, quartier Sainte-Croix à Bayonne. L'entrée est gratuite. Sur scène, un battle de breakdance avec 8 duos, 4 équipes invitées venues de France et d'Espagne et 4 sélectionnées sur place après qualification. Une vingtaine de jeunes danseurs âgés de 10 à 16 ans vont se relayer face au public et au jury. Musique en live avec DJ Jamal et une règle simple pour départager les performances. Musicalité, technique, créativité et originalité des passages. Autour de la compétition, place aussi à des ateliers d'initiation à la danse urbaine. Un format gratuit, accessible et pensé pour mettre en lumière l'énergie des jeunes danseurs.
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C'était Rose Laurence avec Africa. Bienvenue si vous nous rejoignez à l'instant. Sophie Nolvaux avec vous pour passer de bons moments en musique et en bonne compagnie ce samedi. Je vous ai prévu de belles surprises, des chansons que vous aimez, des souvenirs qui vont vous réchauffer le cœur et des découvertes qui vont vous ravir, j'en suis sûre. On redémarre avec Paolo Conte et Via Conme dans un instant. Mais tout de suite, on pense à nos mamans dont c'est la fête demain. D'ailleurs, il est encore temps d'aller leur acheter un petit cadeau cet après-midi. Voici Christophe Maé avec La Lune sur votre radio ici.

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1: Bonjour Christian Vélez.
2: Bonjour.
1: Des éditions Sortico, Christian. Alors ce rendez-vous ce matin, c'est un petit peu à la suite de la semaine dernière d'ailleurs. Un livre issu de la même collection, avec le même auteur, Asier, qui nous emmène aujourd'hui dans le métro.
2: Le métro de Bilbao, hein, qui est un métro qui est assez récent, hein, contrairement au métro des grandes villes espagnoles ou françaises. Et l'auteur, Asier, s'imagine en tant que passager. Il fait le trajet de nuit du métro de Bilbao. Il l'a pris au départ. Il va peut-être revenir à son point de départ. On ne sait pas. Il est là pour être présent et pour témoigner de tout ce qu'il voit autour de lui. Les comportements à l'intérieur du métro, mais aussi la vue qu'il a sur les quartiers traversés, les endroits traversés, leurs changements, leurs bouleversements, etc. Au travers les observations détaillées des voyageurs, celles qui sont à côté de lui, proches, qu'il peut entendre, ou les autres loin, qu'il devine par rapport à leur attitude, à leur conversation. Il y a de l'interprétation, donc il y a plein de choses. Il réfléchit à la société actuelle et la perte d'attention des gens qui sont sur les écrans. Ils sont dans le métro, ils ne voient pas ce qui se passe autour d'eux, ils ne voient pas ce qui se passe à l'extérieur du métro, ils sont dans un écran, ils sont dans une boîte qui est dans une boîte qui est dans une boîte qui est dans une boîte. Donc, ils parlent de ça, ils parlent de description des quartiers traversés, le contraste entre les milieux sociaux et culturels, justement, des différents quartiers. Plus on s'approche de la banlieue, etc. Ça lui permet de mettre en avant comme si c'était les voyageurs qui lui parlaient, des extraits de conversations, parfois crues, qui ont encore le récit dans le quotidien, et sa superficialité, parfois, ou au contraire, sa profondeur, avec plein d'anecdotes de tous les jours, puisqu'il a des témoignages en direct live, entre guillemets, de direct ou indirect, de tous les passagers qui forment une espèce de microcosme, parce qu'il voit passer des hommes d'affaires, il voit passer des paysans, il voit passer des ouvriers, il voit passer des femmes seules, des femmes battues, des mecs ivres, des jeunes qui ont l'air d'être heureux de la vie. Et donc, il observe ça, toujours pareil, comme dans ses autres ouvrages, avec une espèce de petit regard sur chacune des fourmis qui composent la grande fourmilière humaine et urbanistique, entre guillemets. C'est quelqu'un qui travaille en ce moment sur une thèse de doctorat sur les gens et l'apprentissage de la langue basque pour les émigrés qui arrivent, est-ce qu'ils apprennent le basque, est-ce qu'ils apprennent le castillan, etc. Donc, il s'interroge toujours sur ces rapports-là, entre les gens et leur milieu dans lesquels ils évoluent. C'est un petit livre comme le premier de la série, qui fait une soixantaine de pages, hein. Mais c'est quelque chose de très très vivant, voilà, et ça s'appelle Metro Bidai Bat Eta Gero, et c'est de Asier Ensoleaga aux éditions Sortico.
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0: Quand l'amour et la fraternité sont chantés par Slimane et Claudio Capeo, eh bien ça donne cette jolie chanson intitulée « Chez toi ». On va se retrouver dans un instant avec Étienne Dao pour fouler les pavés de la capitale italienne. Ce sera après Thelma Houston avec « Don't leave me this way ». Profitez bien de votre week-end à l'écoute d'ici.
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1: Excellent après-midi, il est 14h, vous écoutez ici. Toute l'info en France et dans le monde en 90 secondes avec Benjamin Mathieu.
2: Un dispositif de sécurité digne des Jeux Olympiques de Paris aujourd'hui, autour de la finale du PSG contre Arsenal en Ligue des Champions. 22 000 policiers et gendarmes mobilisés dans toute la France, dont 8 000 à Paris. Il y aura 48 000 fans au Parc des Princes pour suivre la retransmission du match. Le coup d'envoi est dans 4 heures. Une grande figure intellectuelle, le sociologue et philosophe Edgar Morin est mort hier à l'âge de 104 ans. On l'apprend ce matin. Edgar Morin était l'humaniste fait personne. Lui rend hommage Emmanuel Macron, évoquant ce soldat de la résistance, militant et affranchi, écrivain et penseur du siècle, défenseur de la nature et des peuples. Patrick Bruel annule ses concerts dans les festivals de l'été prévus entre juin et septembre. Le chanteur accusé de violences sexuelles avait déjà annoncé renoncer à participer aux Enfoirés. Deux TGV en direction de Paris de la compagnie Trenitalia sont restés bloqués en pleine voie toute la nuit. Il y avait 841 passagers à leur bord. Une panne due à un problème d'infrastructure, nous dit la SNCF, survenue vers 23h45 entre Lyon et la Côte d'Or. Un nouveau record de la population carcérale en France. Les prisons françaises comptent 88 654 détenus. C'est 500 000 de plus que l'année dernière, alors que dans le même temps, seules 750 places supplémentaires sont disponibles. Et puis à Roland-Garros, une dernière journée sous la canicule. Il va faire bien meilleur demain. Et deux Français qui peuvent passer en huitième de finale. Chez les hommes, le jeune Moïse Kouamé, 17 ans, qui enflamme les réseaux sociaux, est opposé à Alessandro Tabilo, le 36e joueur mondial. Et puis chez les femmes, Diane Paris joue la 6e joueuse mondiale, l'américaine Amanda Anisimova.
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4: Et la météo chez nous, c'est sur votre radio ICI Pays Basque, avec une météo de plus en plus nuageuse au fil des heures. C'est en tout cas ce que nous prévoit Météo France. Sur la côte, on voit déjà pas un seul rayon de soleil. Dans l'intérieur, on en voit déjà un petit peu plus. Mais vous le verrez de moins en moins, donc, au fur et à mesure des heures de cet après-midi. Pour ce qui est des températures annoncées, en ce moment, il fait 21 degrés à Biarritz, 22 de Bayonne à Saint-Jean-de-Luz en passant par Andaille, 22 également du côté d'Espelette ou de la Bastide-Clérance, 23 degrés pour Yoldi, pour Mendy ou encore du côté d'Arnégui, 24 degrés à Saint-Palais et à Saint-Jean-Pied-de-Port, la Palme revenant à Mauléon avec 25 degrés.
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4: 14h02. Bonjour à toutes, bonjour à tous. On a rendez-vous pour une belle, on l'espère en tout cas, après-midi rugby. Aujourd'hui, 25e journée de Top 14. Et on se rendra dans un petit peu plus de 10 minutes du côté du stade Jean Bouin à Paris pour y retrouver Stéphane Garcia et suivre la rencontre entre le Stade Français et l'Aviron Bayonnais en cette fin de saison. Plus que deux matchs dans cette fin de saison régulière. Il y a plusieurs équipes qui n'ont rien à jouer. Et bien, c'est le cas de l'Aviron Bayonnais à cette 12e place au classement, mais mathématiquement maintenu dans les élite. On s'imagine donc que la seule ambition des Bayonnais cet après-midi, ce sera de produire du beau jeu et de se faire plaisir sur la pelouse de Jean Bouin. En revanche, du côté du Stade Français, les enjeux sont beaucoup plus gros. Le Stade Français toujours à la lutte pour les demi-finales directes et qui a un gros coup à faire cet après-midi au vu de l'affrontement qui aura lieu ce soir entre le deuxième et le premier, à savoir Montpellier et la section paloise. Le programme justement de cette 25e journée de Top 14, outre ce Stade Français Aviron Bayonnais, coup d'envoi à 14h30, on suivra aussi le multiplex avec les rencontres entre Toulouse et Lyon, Montauban et La Rochelle, Perpignan qui reçoit le Castres Olympique. Ce soir, je vous en parlais, Montpellier reçoit la section paloise. Demain, deux rencontres au programme. RC Toulon, Union Bordeaux-Bègles à 16h30 et ASM Clermont Racing 92 à 21h. Pourquoi deux rencontres demain? Parce qu'il y a la finale de la Ligue des Champions, tout à l'heure, à 18h, entre le Paris Saint-Germain et Arsenal depuis Budapest. Mais nous, c'est bien le rugby qui nous intéresse sur votre radio ici Pays Basque. Rendez-vous à 14h15 pour l'avant-match, 14h30 le coup d'envoi en direct de Jean Bouin avec Stéphane Garcia sur votre radio ICI Pays Basque, mais aussi sur l'application ICI et sur votre site internet ICI.fr. Mais après tout, vous connaissez la chanson.
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4: 14h04.
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0: La douce voix de Tracy Chapman sur votre radio, ici Pays Basque. Ne bougez pas dans quelques instants, que dis-je, dans quelques secondes. On file du côté de Paris, au stade Jean Bouin, à retrouver Stéphane Garcia pour l'avant-match de ce stade français Aviron Bayonnais. 25e journée de top 14 qu'on va suivre ensemble, en direct et en intégralité.
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10: Vous êtes pile à l'heure et pile au bon endroit. Bonjour à toutes, bonjour à tous. Bienvenue sur votre radio Ici Pays Basque, l'application Ici, le site internet ici.fr pour une après-midi rugby, la 25e journée de Top 14 qu'on va suivre ensemble et le déplacement de l'aviron bayonnais à Paris, au Stade Français, sur la pelouse du Stade Jean Bouin, où se trouve d'ores et déjà Stéphane Garcia. Salut Stéphane.
11: David, bonjour à toutes et à tous.
10: Quelle est l'ambiance à Paris? Est-ce que le stade va être plein cet après-midi?
11: C'est en France métropolitaine l'endroit où il fallait être cet après-midi. Clairement, entre le match du rugby là pour démarrer l'après-midi contre l'aviron bayonnais, donc la belle fête qui s'annonce, derrière le Parc des Princes qui à 18h accueillera les 45 000 supporters qui viendront regarder la finale de la Ligue des Champions contre Arsenal du basque Mikel Arteta, et puis dans la foulée juste derrière Roland Garros avec tout ce qui se passe aux portes d'Auteuil. Autant dire que c'est probablement là où il fallait être cet après-midi. Dans toute la France entière.
10: Alors, je me permets, Stéphane, juste si tu peux te rapprocher un tout petit peu de ton micro, ça serait magnifique pour qu'on puisse t'entendre pleinement.
11: Je l'ai en main.
10: Et pour que tu nous parles aussi des conditions météo, quelles vont être ces conditions cet après-midi pour voir du beau rugby, on l'espère.
11: Plein soleil, 30 degrés ici à Paris, dans ce stade Jean Bouin où les deux formations ont débuté l'échauffement à 12 minutes à présent du coup d'envoi de ce match. Ouais, je pense que là ça fait partie des grosses vraies chaleurs qui peuvent impacter d'ailleurs les conditions des deux formations, surtout si c'est un match avec du rythme.
10: Les deux formations qu'on va découvrir dans quelques instants avec les compos d'équipe, on va aussi s'intéresser à ce qui s'est dit en conférence de presse. Mais avant ça, le programme complet de cette 25e journée de Top 14, le multiplex à 14h30 avec Stade Toulousain, Lyon, Montauban, Stade Rochelet, Perpignan, Castres Olympique. Ce soir à 21h, le choc entre Montpellier et la section paloise. Et puis demain, dimanche, les deux derniers matchs de cette avant-dernière journée de championnat. RC Toulon, Union Bordeaux-Bègles à 16h30 et ASM Clermont Racing 92 en clôture.
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10: L'aviron bayonnais en déplacement au Stade Français en cette fin de saison où beaucoup d'équipes n'ont plus rien à jouer. C'est le cas d'ailleurs de l'aviron bayonnais, englué à cette 12e place au classement, mathématiquement heureusement maintenu dans l'élite. Il fallait donc trouver des leviers pour motiver les joueurs pour cette rencontre. Et il y en a des leviers, évidemment. En tout cas, c'est ce que nous disait l'arrière Johan Orabé un peu plus tôt cette semaine en conférence de presse. On l'écoute.
12: On fait pas trop attention à l'adversaire, mais c'est surtout pour nous qu'on y va pour essayer de montrer une bonne image. Voilà, on sait que le Stade Français, c'est une équipe qui est costaud, qui va se battre pour jouer peut-être la deuxième place, voire un barrage à domicile. Nous, on fait pas attention à ça, on fait surtout attention à nous, à montrer une belle image et rendre ce que le club nous a donné, ce que les supporters nous ont donné tout au long de la saison, même si ça n'a pas été facile. Les entraîneurs nous ont poussé à jouer tous les ballons et à se faire plaisir, voilà, pas passer le match à défendre et à être cuit au bout de 20 minutes. Donc voilà, essayer de jouer tous les coups à fond et essayer de montrer, voilà, comme je disais, une belle image et faire un peu le spectacle aussi avec des belles attaques.
10: Voilà, envoyer du jeu, montrer une belle image, se faire plaisir sur la pelouse, ça va être évidemment, Stéphane, le principal levier de motivation pour les joueurs et le staff bayonnais cet après-midi.
11: Non mais clairement, l'aviron est 12e, l'aviron à 46 pions, peut pas être rejoint par Perpignan qui est sûr d'être barragiste. À côté de ça, on le disait, t'as Castres qui a 3 points devant à la 11e place. Le Loup s'est un peu envolé depuis la défaite il y a 10 jours du côté de Gerland, 52 points pour les joueurs du Loup. Donc la seule objectif, le seul enjeu réel pour l'aviron bayonnais, c'est de prendre du plaisir.

0: et de se faire plaisir, même face à des gros comme cet après-midi, face au Stade français qui lutte avec Montpellier et la section paloise pour aller chercher une deuxième place au classement du top 14.
1: En tout cas, du côté de Bayonne, faut être prêt mentalement face au gros physique parisien. C'est ce que nous disait aussi en conférence de presse l'entraîneur bayonnais, Jed Fraser, on l'écoute.
2: De toute façon, il veut aller à Stade français prendre 60 points comme Lyon. Donc, on voit la forme de Stade français, on voit les derniers matchs, le forme est bon et ils sont dans une modalité de se préparer pour les phases finales. C'est un challenge pour nous, mentalement, d'être prêt parce qu'on voit le type de rugby qu'eux, ils peuvent jouer. C'est très physique, avec une conquête très dominante. Je pense que c'est à nous d'être prêts mentalement pour montrer que nous sommes là pour être compétitifs.
1: Montrer qu'ils sont là, les Bayonnais, face à un Stade français, tu le disais, Stéphane, qui est toujours à la lutte pour les demi-finales directes et qui, surtout, cet après-midi, a quand même un gros coup à faire au vu de l'affrontement de ce soir entre Montpellier et Pau pour cette deuxième place synonyme de qualification directe en demi-finale.
0: Ben, c'est ça. Alors oui, Montpellier part devant avec un point parce qu'ils ont 74 unités alors que la section et les Parisiens, eux, en ont 73. J'allais dire, si le Stade français, l'objectif de cet après-midi pour les Parisiens, il est clair, c'est de gagner avec le bonus contre l'Aviron Bayonnais. Comme ça, tu viens squatter peut-être la deuxième place. Et à côté de ça, ben, derrière, ils iront à La Rochelle. La Rochelle qui, d'ici là, aura aussi à jouer son top 6. C'est sûr que c'est pas le calendrier le plus simple pour aller chercher la deuxième place. Clairement, Montpellier a les faveurs à ce petit jeu-là. Mais bon, les Parisiens sont encore en course et c'est pour ça qu'ils sont redoutables. Et cet après-midi, ils ont aligné la grosse équipe clairement pour faire le maximum et nous envoyer plus de points possible pour aussi soigner le goal average.
1: Ouais, la grosse équipe, effectivement, sur la pelouse du Stade Jean-Bouin cet après-midi. On va pouvoir d'ailleurs observer cela tout de suite à 8 minutes maintenant du coup d'envoi de cette rencontre entre le Stade français et l'Aviron Bayonnais qui ouvre la 25e journée de top 14. Je te propose, Stéphane, qu'on se penche tout de suite vers la compo du Stade français.
0: Avec au poste de pilier les deux frères Aloémil, Moses Aloémil à gauche, Paul Aloémil à droite, qui viendra entourer le joueur qui a commencé à Peyrerade, l'ancien joueur de Biarritz Olympique, le talonneur Lucas Peyreblanc, l'attelage en deuxième ligne, désormais le capitaine Paul Gabriel, international français associé à Pierre-Henri Azago, la troisième ligne avec une surprise, une demi-surprise, on va dire, avec Tani Vili, l'ancien centre qui a joué il y a quelques saisons à Bordeaux et qui démarrera au poste de troisième ligne, lui qui ces deux dernières rencontres avait démarré sur le banc en tant que troisième ligne, et ben là il sera titulaire pour le Stade français. De l'autre côté, c'est un ancien Angloy, ancien Biarro aussi, Mathieu Irigoyen, qui sera avec le numéro 7 dans le dos, et puis numéro 8 c'est Johan Tanga, la charnière, avec l'expérience de Paul Abadi d'un côté et Louis Carbonel, des meilleurs réalisateurs du championnat français, 267 points en activité cette saison pour Louis Carbonel, Ozel, Samuel Ezeala et Dakubaka, Peñasi Dakubaka, le Fidjien, 9 essais pour lui, la paire de centres là aussi, le serial marqueur avec le talent, la jeunesse de Noah Némé, l'ancien joueur de taxe associé à la régularité au patron de la défense, Jérémy Barbe, et puis à l'arrière, l'international français Léo Barré sur le banc des remplaçants du Stade français, un banc 6-2, 6 avant 2 3 quarts, l'international italien Giacomo Nicotera, Jack Iscaro au poste de pilier, et de l'autre côté c'est Giorgi Milikidze, Baptiste Pesanski, Romain Briat, Sekou Makalou qui a cette capacité, on le sait, de pouvoir jouer troisième ligne comme sur la ligne de 3 quarts, et puis pour les deux joueurs les lignes arrière, Thibaut Motassi, le jeune demi de mêlée remplaçant espoir, et Joe Marchand.
1: Voilà pour la compo du Stade français, et à 6 minutes du coup d'envoi, on va évidemment se pencher, Stéphane, sur la compo de l'Aviron Bayonnais pour cet après-midi.
0: Avec en première ligne, Swan Cormier, Lucas Martin, Eric Setiano, la plage en deuxième ligne, Arthur Ituria, le capitaine associé à Lucas Paulos, derrière Alexandre Fischer et Baptiste Egui viendront entourer Nicolas Mizier, l'espoir de l'Aviron Bayonnais qui la saison prochaine sera prêté à Massy et qui cette saison a malheureusement pas eu beaucoup de temps de jeu parce qu'il y a ce statut de chiffre de joueur ici de la formation française, et c'est vrai que l'Aviron Bayonnais a longtemps conservé une hypothétique place pour faire justement cette place là à Rissodge, mais comme aujourd'hui il est certain qu'il ne jouera plus avec le maillot de l'Aviron Bayonnais, on a laissé l'opportunité à Nicolas Lomizier qui a fait de très très bons matchs pour l'Aviron, notamment chez les espoirs. La charnière avec Maxime Macheneau qui fait son retour 231 jours plus tard après les ligaments croisés, il s'était fait une rupture des ligaments croisés à Pau, Maxime Macheneau, le 11 octobre dernier, le genou droit qui avait cédé pour Maxime Macheneau, il sera donc à la mêlée associé à l'ancien joueur du Stade français succès. Joris second. Ozel, cher Tibérien, habitué à l'arrière, mais qu'on voit de plus en plus depuis 3 mois maintenant évoluer à l'aile. De l'autre côté, Tom Spring, la paire de centre avec Inamovible, le taulier, le papa, le tonton, Manu Tulani, associé à Hervin Artegara. Et Hervin qu'on voit enfin au centre, numéro 13, il y a vraiment quelque chose à aller chercher. Et on sera évidemment attentif à cette prestation pour Hervin Artegara au poste de centre. Et puis derrière, Johan Orabé, sur le banc des remplaçants de l'aviron bayonnais, Vincent Micheli, dont on sait que l'année prochaine, normalement, il partira rejoindre Provence Rugby, Andy Bordelais, Yuan Johnson, Noah Traversier, là aussi un jeune espoir de l'aviron bayonnais, même si Noah a quand même joué à plusieurs matchs cette année, mais on se rappelle que l'été dernier, il s'était fait les croisés en blessure avec la Coupe du Monde d'Espoir et que du coup, il revient là. Herschel Gengis, Federico Mori, Victor Hanou et Luke Etagui. Voilà pour les 23 bayonnais.
1: Une rencontre qui sera arbitrée par monsieur Jérémy Rosier au centre du terrain, assisté aujourd'hui de monsieur Jean Lespèce à la vidéo.
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1: Match qui ouvre cette 25e journée de top 14. Dernier déplacement de la saison pour l'aviron bayonnais depuis Paris. Donc, nous sommes en direct du stade Jean Bouin aux côtés de Stéphane Garcia. Déplacement sur la pelouse du stade français. Rappel rapidement à 4 minutes du coup d'envoi du programme de cette 25e journée de top 14 avec les trois autres matchs de ce multiplex. À savoir Lyon qui se déplace sur la pelouse du stade toulousain. Montauban qui reçoit le stade Rochelet. Perpignan reçoit le Castres Olympique histoire de s'échauffer, de s'entraîner avant leur futur match de barrage. À 21h ce soir, le gros choc de cette 25e journée. Le deuxième reçoit le troisième. Montpellier reçoit la section paloise. Et puis demain, dimanche, deux matchs, deux rencontres, puisque les rencontres de cette 25e journée de top 14 sont décalées avec la finale de Ligue des Champions tout à l'heure à 18h entre le PSG et Arsenal. Demain, dimanche donc, Toulon reçoit l'Union Bordeaux-Bègles et Clermont reçoit le Racing 92. 3 minutes, Stéphane, avant le coup d'envoi de la rencontre, on va pouvoir discuter un peu de ces composition d'équipe. Tu parlais de la grosse équipe du stade français et de la paire de centres, notamment c'est elle qui fait peur, principalement du côté des Parisiens. Noah Néné, Jeremy Ward, c'est quand même 19 essais cette saison cumulés à eux deux. Il va falloir faire particulièrement attention à cette paire de centres. Hein.
0: Ouais, au moment de faire les stats de toute cette équipe du stade français, de marquer le nombre d'essais par joueur, en fait tu te rends compte qu'il y a moins de joueurs qui n'ont pas marqué d'essais que de joueurs qui ont déjà inscrit un essai, à l'inverse de l'aviron bayonnais où c'est bien différent. Et c'est vrai que tu te dis que le danger vient de partout. Alors on connaissait ce stade français très solide défensivement, il l'avait montré notamment il y a 2 ans lorsqu'il était allé chercher une demi-finale en top 14. Là c'est un autre ADN, notamment avec Louis Carbonel qu'on voit plus responsabilisé que jamais et inspiré cette saison. Le danger, oui, clairement, il vient de partout du côté de cette équipe. C'est pour ça que pour les Bayonnais qui, on le rappelle, sur les deux derniers déplacements, les deux dernières saisons, c'était incliné, mais de justesse, 31-27 l'année dernière, 28-24 l'année précédente, avec un arbitrage, on va dire, relatif de Pierre-Baptiste Luchy, une dernière action qui avait fait pas mal polémique. Mais c'est vrai que d'habitude, on est dans le match jusqu'au bout, ici sur cette pelouse de Jean Bouin côté bayonnais. Si seulement, alors oui, les conditions sont évidemment pas les mêmes par rapport aux dernières saisons pour l'aviron bayonnais, mais si seulement ça pouvait nous permettre de vivre un bel après-midi, parce que ça fait quand même des semaines et des semaines. On le rappelle que pour l'aviron c'est compliqué. Sur les 13 derniers matchs, c'est 11 défaites. Les seules deux victoires pour l'aviron bayonnais, on le rappelle, c'était l'enchaînement Montauban le 21 mars et la semaine suivante à Anoeta face à la Rochelle. Sinon pour le reste, ce ne sont que des défaites. Et d'ailleurs, le petit clin d'œil de l'histoire, c'est que cette équipe du stade français là, alors que les équipes s'apprêtent à rentrer sur la pelouse de Jean Bouin, c'est la dernière équipe que l'aviron bayonnais a gagné à Jean Daugé le 27 décembre 2025. Ça fait un lustre. Et voilà pour le petit clin d'œil, j'allais dire, de l'histoire.
1: Ouais, et puis on se souvient parfaitement de ce match avec ce dernier coup de pied dans les dernières secondes de Joris Segond qui nous donne la victoire. S'il y a un scénario comme ça cet après-midi, évidemment, on signe dès demain. 25e journée de top 14. On est en direct du stade Jean Bouin aux côtés de Stéphane Garcia. Le stade français reçoit l'aviron bayonnais aujourd'hui. On vit cette rencontre en direct et en intégralité sur votre radio ici Pays Basque, sur l'application ici et le site internet ici.fr. Bon match à toutes et à tous et bon match à toi Stéphane.
0: Avec l'entrée sur la pelouse de Jean Bouin des deux formations, les joueurs bayonnais en bleu, ciel et blanc, et les Parisiens tout de rose vêtus sous le soleil parisien. Grosse chaleur, 33-34 degrés, le soleil qui tape plein fer sur cette pelouse de Jean Bouin. Juste derrière nous, le Parc des Princes qui dans quelques heures maintenant va recevoir des dizaines de milliers de supporters du club de foot du PSG pour la finale de la Ligue. des champions. Mais ce qui nous intéresse là, c'est ce déplacement, le dernier de la saison pour l'Aviron Bayonnais. L'Aviron Bayonnais qui va recevoir le coup d'envoi tapé dans quelques secondes par le début d'ouverture de cette formation du Stade français. Luc Carbonel qui attend les consignes de l'arbitre du match, Jérémy Rossier. Luc, il faut faire attention sur les zones au sol. C'est vrai que c'est pas le dernier pour dégainer rapidement. On rappelle la consigne pour l'Aviron Bayonnais, simplement se faire plaisir, amener le danger de tous les côtés. Et l'équipe, elle est là, l'équipe, elle est belle. Le signal, il est donné. Allez, le dernier déplacement de la saison, il est ensemble sur ici Pays Basque. Le coup d'envoi, il est tapé ici à Paris pour le Stade français, récupéré par Tom Spring à 20 mètres de son but. Tom Spring au sol. On prend son temps avec Maxime Agenot, premier ballon depuis plus de 200 jours pour Maxime Agenot, et pied droit pour se dégager. Le Tolui qui va trouver la touche, non il va pas trouver la touche, mais les bras, Léo Barré qui va venir se transmettre à Lucas Peyre-Blanc qui est repris par Henrik Sétiane dans les 40 de l'Aviron Bayonnais, dans le couloir des 15 avec le relais à présent de Paul Gabriel, le capitaine parisien qui est repris, le soutien de Moses Aloémi. On continue à grand côté avec Carbonel pour faire jouer ses gros après le premier Aloémi, c'est le second Paul en l'occurrence. On continue même sens, c'est Jérémy Var qui attaque. Le trou qui est repris par Manu Tulagi qui l'a rattrapé par le callback. Allez, on défend comme des morts de faim sur la ligne des 40. On part grand côté à nouveau avec Abadi sur les extérieurs pour un avant parisien, un avant de Tani Billy. On le disait, Tani Billy qui occupe le, et qui a démarré ce match en troisième ligne, lui qui est habitué plutôt au centre. Et qui est, ça va nous donner donc la première mêlée avec introduction pour l'Aviron Bayonnais à la première minute de jeu, 0-0 sur la pelouse de Jean-Bouin. Sous le soleil, et attention, elle va être intéressante cette première mêlée parce que, on le disait, il y a du très très lourd côté parisien, 920 kg, alors que côté bayonnais, c'est 895 kg. Donc voilà pour les quelques kilos d'écart, mais on sait que la mêlée ce n'est pas que ça, bien que quand même dans l'exercice, les parisiens, ils ont très très lourd, même sur le banc, mais qui c'est qui sur le banc, c'est aussi le meilleur pilier du championnat, le pilier droit, les géorgiens. Donc là, avec les deux frères Aloé Lille, c'est un sacré duel qu'attend Swan Cormoni et Henrik Sétiano. Le ballon dans les mains de Maxime Agenot. Allez, les deux pas qui se font face, on est à 45 mètres de l'envie de l'Aviron Bayonnais. À faire des forces propres, c'est stable. Le ballon injecté, Joris Segond. Joris Segond qui va allonger. Ah, Hervé Artegaray, le ballon il n'est pas contrôlé, c'est derrière, dit Monsieur Rossi, attention. On a se jeté au sol pour le garder tant bien que mal. Hervé, heureusement, on est dans les 40 avec le ballon sorti pour venir transmettre à Nicolas Mizé. Intéressant, Nicolas Mizé. Notamment, on l'avait vu en Coupe d'Europe, il avait fait énormément de bien intéressant contre le Leinster, je me souviens, Nicolas Mizé. Allez, coup de pied haut. Et c'est Zéala qui capte ce ballon sur la ligne médiane. Attention, on met les mains pour peut-être gratter ce ballon. Il faut lâcher, dit Monsieur Rosier. Avec Carbonel sur les extérieurs, avec Léo Barry, joue au pied d'occupation. Attention, la couverture, Joris Segond. Hop, arrêt de voler lâché par Joris Segond dans ses 20 mètres, justement. Et on va revenir quand même sur de l'avantage qui était signalé par Monsieur Rosier. Qu'est-ce que c'est? J'ai pas vu la faute signalée. Hors jeu de ligne contre l'Aviron Bayonnais. Première pénalité donc contre l'Aviron Bayonnais après 3 minutes de jeu. Et les coéquipiers de Louis Carbonel vont, alors que vous avez la pénalité à 46 mètres de l'envie but bayonnais, aller en touche avec la patte droite.
1: Ah, c'est Manu Tulagi qui a mis trop de temps à se replacer.
0: Allez, dommage. Attention à la discipline bayonnaise, on sait que c'est la pire équipe absolument en top 14. Et Dieu sait qu'à ce niveau-là, on le paie cash. Avec une pénale touche donc pour les Parisiens sur les 22 bayonnais. Le lancer du Capeiro-Blanc. Alignement complet. Deuxième bloc de saut avec Paul Gabriel. Et c'est pris avec attention le groupe pénétrant. L'un des points forts de cette formation du Stade français Paris. Là, c'est bien négocié dans un premier temps. Attention, finalement, ça va être éjecté. On va concéder attention sur l'extérieur. Il y a des trous. On est tout monté en pointe. Plaquage là de Yohan Ramé qui est venu sécher, et derrière on a commis un en avant qui s'est fait sécher là. Énorme plaquage de Yohan Ramé, je me demande si c'est pas Dakou Waka là qui était attendu, et Yohan Ramé il a marqué au fer rouge là. Impressionnant plaquage de Yohan Ramé.
1: C'est Dakou Waka.
0: Qui est arrivé en planche sur Dakou Waka. Il n'a pas fait le voyage à vide, le natif de Chirotte, là pour le faire tomber. Et derrière, il lui a fait perdre le ballon. C'est parfait, l'Aviron Bayonnais qui va pouvoir récupérer la possession du ballon à 20 mètres de son but. 0-0 à la 4ème minute de jeu, tout pile, David.
1: Et pourtant, et pour l'instant, en tout cas, un Aviron Bayonnais qui est en place défensivement, qui met de l'impact dans ses plaquages, comme on vient de le voir à l'instant, avec Yohan Warabé qui vient de sécher le Parisien Dakou Waka, le numéro 14. Et on va assister à la deuxième mêlée du match, qui va prendre un petit peu de temps à se mettre en place. Hein. Je pense qu'on prend tout le temps au vu de la chaleur qui frappe Paris cet après-midi.
0: Je pense que ça va être de pire en pire.
1: J'espère que tu as pris de quoi t'hydrater.
0: On est à la... Ça passe quand même. Attention, que dit l'arbitre, non. On va la rejouer sur cette introduction. Ça n'a rien donné. On n'a même pas eu le temps d'introduire convenablement. Avec du coup Jérémy Rosier qui est en train de parler aux deux premières lignes. Prend son temps. Cinquième minute de jeu, on le rappelle, 0-0. Dernier déplacement de la saison pour l'aviron bayonnais. Ici au Stade Français, la semaine prochaine, ce sera la réception de Perpignan. Perpignan qui a évidemment déjà la tête à ce match de barrage contre le finaliste de Pro D2. Alors on verra qui ce sera, hein, entre Vannes et Provence Rugby, qui a créé l'exploit hier d'aller s'imposer à Bendichou, à Colomiers. Allez, l'introduction pour l'aviron à 20 mètres de son but. Maxime Achetot petit côté, Joris Segan, boum, le pied droit. Si ça gagne pas, ça débarrasse. Attention, Léo Barré qui a failli commettre un avant, mais c'est derrière, dit Monsieur Rosier. Du coup, il se retrouve sous pression, Léo Barré. 45 mètres de son but, il va passer les bras pour finalement, il va revenir en avant. J'ai l'impression que le juge de ligne, est-ce que c'est Jonathan Gasny? Oui, c'est Jonathan Gasny de ce côté, le juge de ligne qui indique à Monsieur Rosier que non, le contrôle en deux temps là, de Léo Barré, c'était bel et bien un en avant. Et donc, troisième mêlée introduction pour l'aviron bayonnais. À la sixième minute de jeu. Allez, pourquoi pas en profiter, enfin un lancement de jeu dans le camp parisien là pour les bleus et blancs. Les deux dernières mêlées, les deux premières mêlées de ce match avaient été bien disputées et bien négociées avec l'introduction à chaque fois pour l'aviron bayonnais. Et là l'introduction également pour les coéquipiers de Maxime Machenot sur la pelouse de Jean Bouin. On est à 40 mètres avec le ballon et la mêlée, introduction à 10 mètres de la ligne de touche. C'est introduit, hein, et ça fait l'effort dans le deuxième temps pour le Stade Français, mais c'est éjecté. Allez, on va envoyer plein centre avec la passe sur un pas, avec un pivot, Hervé Artégaray pour Tom Spring, il a plus le trou, Tom Spring qui rentre dans les 20 mètres, Tom Spring pour l'aviron bayonnais avec Maxime Machenot. Attention, ça met les mains de partout pour couvrir la libération du ballon. Joris Segan qui envoie les gros avec Arthur Ituriam, on est monté fort, on est monté vite côté parisien pour former les extérieurs avec Swann Cormenier en relais, boum, la charge, Swann Cormenier, allez Swanny, ça continue même sens avec Joris Segan qui va écarter, attention, la passe dans les chaussettes pour personne. Oh, la ligne de 3 quarts, et ça se parle là, entre Maxime Machenot et Joris Segan, parce qu'on a confondu clairement la vitesse et précipitation côté bayonnais, puisque la ligne de 3 quarts, il y avait deux joueurs dans le couloir des 10, et malheureusement, on s'est manqué sur la transmission.
1: Ouais, avec une sortie au pied du numéro 6 bayonnais.
0: Ouais, malheureusement, il n'a pas pu contrer ce ballon, Alex Fischer, qui était dans le couloir des 10, et un lancer à venir donc pour les Parisiens à 30 mètres, un peu plus. Qu'est-ce qu'il y a là? Je vois Camille Lopez qui est en train de parler avec Max Machenot, les deux anciens compères. Attention, la touche va se jouer par contre côté parisien, c'est pris pour les joueurs du Stade Français avec la passe sur un pas. Attention, il est transmis avec Samuel Izala qui transmet un coéquipier, en l'occurrence c'est Moigné qui perd le rigaud défensif bayonnais qui rentre dans les 22. On va peut-être mettre les bras pour ralentir la libération. On est à 20 mètres pour les bayonnais. On s'est fait perforer sur 42 mètres. Ouf, attention pour les bayonnais. Ayon Tanga, on est par petit côté avec finalement le volet des pour Moses Salomil qui est sollicité plein fer au centre du terrain. Tanguy qui est repris, plaqué par Baptiste Eli, notamment au centre du terrain. Attention, le départ petit côté, la passe sur un pas sur l'extérieur avec Léo Barré. Léo Barré qui trouve le soutien, ouf, attention, voilà, parce qu'Alex Fischer n'avait pas fait voyage à Lille, il y aura avantage pour un plaquage haut. Le problème c'est que son vis-à-vis, le joueur parisien a glissé, donc il a quasiment pris le plaquage là sur la tête. Il y aura avantage donc pour le Stade Français avec le retour intérieur, peut-être pour Mathieu Rigoyen. Attention, l'ancien Biarro, on est quasiment à 15 mètres avec le départ sur le ras de Paul Abadie, le 2000 mêlés, le ballon qui continue de vivre pour les Parisiens avec Gabriel en point de fixation là à 20 mètres de la ligne d'embut de l'aviron bayonnais, plein centre avec Tanibili qui se ravise de faire la passe et qui attaque, plein fer qui est repris par Lucas Paolos. Attention, on continue même sens avec le volet d'Alo Emile.
1: On essaye de mettre beaucoup de rythme côté parisien.
0: Ouais, avec notamment Jérémy Vard qui est sollicité à 20 mètres de la ligne de touche petit côté. On continue à insister petit côté. Lucas Peyre-Blanc qui va repartir grand côté dans la zone de plaqueur plaqué. Peut-être contre-règle pour l'aviron bayonnais. Non, il y aura avantage. Il y aura avantage en plus signalé par Monsieur Rosier. Ça commence à faire attention. Et faute à répétition là pour les bleus et blancs. Allez, le ballon perdu pour les Parisiens sur un en avant, et on va revenir donc sur l'avantage signalé par le corps arbitral contre les Bayonnais à 12-15 mètres tout au plus de l'embute. Autant pour moi, parce que pour ne rien te cacher, au moment où j'ai fait la compo, je vous ai dit Lucas Paulos, mais alors il y a eu changement de dernière minute et ça n'avait pas été signalé. Je viens de le voir là parce qu'ils n'ont absolument pas la même coupe de cheveux. C'est Alex Moon qui est numéro 5 et contrairement à ce qui était signalé initialement.
1: Ah oui, effectivement.
0: Et donc, puisque j'allais dire Lucas Paulos, il n'a pas les cheveux aussi clairs et ça pouvait être qu'Alex Moon.
1: Et Alex Moon, il n'a pas le mulet.
0: Alors oui, il a un mulet, mais c'est un autre style, c'est un mulet britannique. Et c'est donc bel et bien Alex Moon qui est donc à la place de Lucas Paulos, mais à coup pas. C'est vrai qu'avec les fortes chaleurs et ce changement de dernière minute, plus les quelques soucis techniques qu'on a, c'était avec la tête ailleurs que de regarder toute la compo de l'aviron bayonnais, les changements des dernières minutes. Le lancer, fond d'alignement, c'est capté, attention, par Gabriel et les Parisiens, attention, va falloir défendre cette séquence, son groupe pénétrant enclenché par les joueurs de Paul Gustard et Morgan Parra, avec le groupe pénétrant cornaqué par notamment Lucas Perreblanc. Quoi, il est repris par Maxime Machenot juste avant de rentrer. Oh, il y aura carton jaune. Qu'est-ce qu'il dit, carton jaune contre qui? Essai de pénalité contre l'aviron bayonnais, dit l'arbitre, et un carton jaune à Maxime Machenot. Maxime Machenot, il carton jaune. Wow, c'est terrible pour Maxime Machenot qui aura fait 11 minutes de jeu pour son retour à la compétition.
1: Entrée latérale.
0: Un carton jaune, entrée latérale, effectivement, signalé par Jérémy Rosier. Et donc, et derrière, essai de pénalité. Que c'est dommage pour l'aviron bayonnais. Avec donc déjà ce départ 7-0 pour le Stade français.
1: Ouais, entrée latérale, 4 fautes consécutives de la part des Bayonnais. La sanction est irrévocable pour Jérémy Rosier. Carton jaune pour Maxime Machenot. Bayonne jouera en infériorité numérique pendant les 10 prochaines minutes, mais surtout les 7 pénalités. Donc ça fait 7-0 pour les Parisiens. À la 11e minute de jeu, on fait rapidement un tour des stades pour vous signaler ce qui se passe sur les autres pelouses de cette 25e journée de Top 14. Le Stade toulousain qui mène 5-0 à domicile face à Lyon. Le Loup donc menait 5-0 à la 12e minute de jeu. La Rochelle de son côté a ouvert le score face à Montauban et mène 7-0 du côté de Sapiac. Et enfin Castres qui vient de marquer un essai face à Perpignan, 10e minute de jeu. Le Castres Olympique mène 5-0.
3: Stade français, aviron bayonnais.
1: En direct du Stade Jean-Bouin avec Stéphane Garcia, 7-0 donc pour les Parisiens.
0: Et sur le renvoi, eh bien, on a commis un en avant côté parisien, ce qui va permettre aux joueurs de l'aviron bayonnais d'avoir une mêlée à négocier à 20 mètres de l'embut du Stade français. Paris qui mène, hein, on rappelle 7-0 après cet essai de pénalité contre les bayonnais, ce carton jaune contre Maxime Machenot, ce qui veut dire que c'est sans doute Tom Spring qui va occuper la fonction de demi-mêlée pour les 9 prochaines minutes, puisque l'aviron évolue en infériorité numérique suite à ce carton jaune contre Maxime Machenot.
1: Et attention, allez, parce que ça va ouvrir des espaces sur les côtés.
0: Oui, pour l'aviron, ça c'est clair. Et je pense que dans ces cas-là, faut pas s'embêter. Là, faut jouer du frontal. Parce que évidemment, les Parisiens sur la largeur, ils seront à un de plus. Donc pour contrôler les offensives, a priori, ce sera plus simple. Maintenant, ce serait pas la première fois cette saison qu'on voit une équipe, même en infériorité numérique, scorer. Allez, on va voir. La mêlée à 20 mètres, l'introduction, Tom Spring. Il faut qu'elle rentre droite, déjà c'est fait. Allez, on va injecter avec plein centre pour Manu Kunagi. Allez, qui monopolise autour de lui. Trois défenseurs. Attention, Tom Spring qui part tout seul. Gourmandas, Tom, Gourmandas. Mais c'est ce qu'on lui reproche un peu trop, Tom, des fois. Et c'est de pouvoir surjouer sur des occasions où peut-être il y avait mieux à faire. Et là, on confond clairement. Et Baptiste Ely lui dit, en tant que leader de l'équipe, là, Tom, tu t'es peut-être un peu emballé autour de la zone plaqueur-plaqué à vouloir accélérer, alors que peut-être qu'il y avait un temps de jeu, deux temps de jeu supplémentaires à faire dans le même sens. Et malheureusement, on se fait pénaliser avec ce ballon gratté donc par les Parisiens à 15 mètres de leur embute, alors que c'est dommage, on avait cette opportunité là de pouvoir aller peut-être amener le danger dans l'embute parisien. 14e minute de jeu, 7-0, les Bayonnais menés par les Parisiens.
1: Les Parisiens qui ont récupéré le ballon après cet excellent grattage, faut bien le dire, de leur numéro 8, Johan Tanga.
0: Ouais, là il y a de la qualité de tous les côtés chez les Parisiens. C'est vrai que là, va falloir être irréprochable dans le jeu au combat au sol. Avec une pédale touche trouvée quasiment au terme de la ligne médiane, très légèrement dans le camp bayonnais. Le lancer pour Lucas Peyreblanc. alignement complet, premier bloc de saut, on n'a pas sauté côté Bayonnais. Le ballon éjecté directement à la charge de Danny Billy. Il a pas sur un pas, attention avec Samuel Eziala, qui avait le trou, qui avait le soutien surtout. Jérémy Vard qui va la trouver sur l'extérieur, Léo Barré. Oh, le lancement de jeu avec Léo Barré qui échappe au plaquage et finalement qui est sorti. Heureusement le retour défensif d'Arnaud Tartegaray qui va sortir Léo Barré à 10 mètres de l'embut. Mais là, un lancement de jeu, on s'est fait percer sur 50 mètres côté Bayonnais. Là, c'est pas possible qu'on soit à ce point à la ramasse ou à Tantiste. Alors oui, le lancement de jeu, il est très bien exécuté par les Parisiens, mais là, c'est terrible pour l'aviron Bayonnais qui va avoir quand même une touche, qui aura au moins réussi à faire sortir le joueur parisien et avoir un lancer à venir à 10 mètres de son but.
1: Herbie qui est venu sauver la patrie, hein, très clairement.
0: Capté par les Bayonnais avec Lucas Lomizé pour venir fixer le rideau défensif parisien avec la sortie de camp. On va attendre Tom Spring qui va servir Joris second. Allez, depuis l'embut, Joris malgré la longueur de pied, et il va trouver une touche à 25 mètres de son embut. Là, il va falloir faire preuve de patience, et justement c'est pour ça qu'il ne faut pas s'enflammer Tom alors qu'on est dans les 22. C'est parce que sans demi-mêlée comme Maxime Achenot, ben, même là pour les sorties de camp, alors que d'habitude ben, c'est le demi-mêlée on va dire de s'en charger, et ben, là c'est Joris qui s'en a occupé. Et forcément, tu perds 20 mètres pour lui permettre de s'offrir un peu de bol d'air par rapport au pressing. Attention, le lancer pour les Parisiens, c'est captain touche à la combinaison. Attention, le départ au ras, retour intérieur là, pour venir transmettre à la Kouba quand il est repris sur la ligne des 22. Alors, un nouvel avantage contre les Bayonnais, donc en faveur des Parisiens avec Mathieu Rigonnet, la passe sur un pas. Jérémy Vard, ouf, repris heureusement à l'entrée des 22 de l'aviron Bayonnais. On part petit côté avec l'interception de Lionel Rabé. Il était sur la ligne de passe là, il y en aura B, et on va revenir sur une faute contre les joueurs de l'aviron Bayonnais sous les yeux de Joël Rey, qui est Joël Rey le seul du membre technique qui est sur le bord de la pelouse. Lui, on pensait qu'il rejoindra Carcassonne, faute d'autres propositions, puisqu'on lui a longtemps fait miroiter un poste de responsable de la haute performance du côté du centre formation de l'aviron Bayonnais. Et voyant que l'offre n'arrivait pas et qu'au final on lui a proposé, entre guillemets, je mets des guillemets bien sûr, mais un simple poste d'entraîneur des avants des espoirs, Joël, avec une diminution salariale, eh bien, Joël a préféré opter pour ce que lui proposait Carcassonne aussi. Et ce projet de 2 ans, donc, pour essayer de rebâtir quelque chose autour de ce club qui descendra en national. Voilà. Et on va revenir.
1: Attention à Jérémy Rosier hein, qui appelle Arthur Ituria pour lui dire « Messieurs, ouais, il y a eu 3 hors-jeux sur les 3 précédentes actions, il va falloir se remettre un peu la tête à l'endroit hein, du côté de l'aviron ».
0: Attention, c'est rapidement joué avec les joueurs, avec Jérémy Barre, Léo Barry, pour venir transmettre un coéquipier. Finalement, soutien, c'est pour la Madi, il me semble. Non, c'est Lucas Perreux Blanc qui est au soutien. Ils ont feinté d'aller jouer en touche, ils ont rapidement joué cette pénalité dans les 22 de l'aviron Bayonnais, les Parisiens. Et Lucas Perreux Blanc qui se retrouve à la conclusion. La défense, elle est attentiste à souhait pour l'aviron Bayonnais. Franchement, c'est très difficile là de voir une défense qui est aussi à la ramasse. A pris seulement 17 minutes de jeu et ça fait donc 12-0 pour le Stade français. 2-0 déjà pour les Parisiens après cet essai de Lucas Perreux-Blanc, son 4e de la saison au natif de Peyrerade.
1: Ouais, son 5e en tout si on compte celui qu'il a marqué face à l'Ulster en Challenge Cup. Efficace l'ancien Biarro, ça lui faire plaisir de faire mal au Bayonnais hein, cet après-midi.
0: Avec la transformation dans quelques secondes pour Lucas Bonnel sur les 22. Oh, ça va passer à droite, c'est suffisamment rare cette saison pour être signalé de la part de Lucas Bonnel. Et donc on en reste sur ce score, David, de 12-0 à la 18e minute de jeu en faveur du Stade français face à l'aviron Bayonnais.
1: Ouais, en attendant, je te propose rapidement un tour des stades pour vous signaler ce qui se passe lors de ce multiplex 25e journée de Top 14. Lyon a pris un petit peu le large face au Stade toulousain. 18e minute de jeu, les Lyonnais mènent 14-5 sur la pelouse du champion de France en titre. Du côté de Montauban, on a égalisé face au Stade Rochelet, 20e minute de jeu, et il y a 7 partout au tableau d'affichage. Du côté de Perpignan, les Catalans ont repris l'avantage, 18e minute de jeu. L'USAP mène 7-5 face au Castres Olympique.
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1: 2-0, 12-0, Paris mène face à Bayonne. Nous sommes à Jean-Bouin avec Stéphane Garcia.
0: Allez, le renvoi capté par les Parisiens depuis l'heure 22. Boum, le dégagement, coup de pied, coup de pied de pression pour être à la retombée dans la zone des 40, il y aura un avant, donc dit l'arbitre, ça continue pour les Parisiens qui ont capté ce ballon en deux temps et le dégagement au pied d'Abadi pour occuper l'espace. Attention, dégagement croisé pour trouver les bras de Joris Segond depuis ses 22. Joris qui ne va pas sortir de ses 22 et qui va trouver une touche directe au niveau de la ligne médiane, tout près de la ligne médiane, très légèrement dans le camp des joueurs du Stade français, avec un lancer pour Lucas Peyrieu-Blanc. Le score, on rappelle, 12 à 0 pour les joueurs parisiens. Allez, le ballon capté en touche, vous entendez les pétards derrière, c'est les feux d'artifice, c'est les supporters du PSG, Paris Saint-Germain qui sont en train de se rassembler derrière sur le parvis du Parc des Princes à quelques heures de la finale de la Ligue des Champions. Pendant ce temps, attention, on revient sur le terrain de Jambouin avec coup de pied rasant derrière le rideau, et la couverture de Yohan Rabé, attention, qui vient de transmettre à Tom Spring qui échappe au placage. Tom Spring, la relance à la main, Tom Spring, mais qu'est-ce qu'il y a? Il y a un truc qui a été signalé par le juge de ligne alors que Tom Spring partait à la relance. Est-ce qu'il est sorti des limites du terrain, Yohan Rabé? Ça va être observé par le corps arbitral, ouais, c'est ce qui me semble signaler.
1: Ah, il a mis le pied sur la ligne.
0: À Ghislain Elias là, auprès de Jérémy Rosier, l'arbitre central. Et il va y avoir un lancé du coup à 10 mètres. 10 mètres à peine de l'embut. Voilà, l'aviron se retrouve acculé dans son camp. Ça ressemble à rien, c'est le début d'un match, c'est terrible pour l'aviron bayonnais. Parce que autant évidemment l'enjeu sportif il est relatif, autant là. On enchaîne les erreurs. Attention, la combinaison le long de la ligne, et c'est rapidement joué. Est-ce qu'il y aura essai? Oui, non, que dit l'arbitre? Ou est-ce que Abadi, qui était au soutien, est sorti des limites du terrain? Oui, heureusement, là aussi, sur la couverture, on a pu sauver la patrie une deuxième fois. Alors, pour être totalement transparent, j'ai pas pu voir qui était, parce que c'était à l'autre bout du terrain qui a permis de sortir justement le joueur parisien.
1: Alors, mais c'était Paul Abadi qui avait le ballon en main, et c'est Arthur Ituria qui est venu le sortir.
0: Ouais, parce que ça s'est fait sur une combinaison avec Lucas Peyrieu-Blanc. Attention, le lancer, Arthur Ituria justement qui capte ce ballon. Il n'y a pas de demi-mêlée, Tom Spring là sur la passe, dans les chaussettes, Coméan en avant, là, la réception malheureusement va rendre le ballon. C'est Swan Cormenier qui capte difficilement ce ballon, mais la passe elle était franchement vilaine de la part de Tom Spring là. Qu'elle nous aura coûté cher cette période en infériorité numérique, alors que Maxime Machinot va revenir dans quelques secondes, mais c'est vrai que là on aura pris 1-2 et attention à ce qu'il n'y ait pas un troisième essai déjà contre l'aviron bayonnais, puisque là ça fait mêlée à 5 pour le Stade français à 5 mètres de l'embut de l'aviron à la 21e minute de jeu ici sur la pelouse de Jean Bouin. Le ballon dans les mains de Paul Abadi, le retour de Maxime Machinot à l'instant, allez, peut-être justement pour éviter l'infériorité numérique à défendre là, sur cette mêlée. On prend son temps, les deux packs qui se font face, bras cassés, on a forcé avant côté bayonnais. Oh là là, il n'y a rien qui va. Mais là, on voit une équipe en vacances, et en face une équipe qui joue avec sérieux, qui n'avait pas besoin de ça déjà pour être très forte. On va la jouer à la main, ce bras cassé, avec le ballon éjecté pour Yontanga entre les poteaux de l'aviron bayonnais. Il est repris par Alex Moon. Yontanga avec le ballon qui part renversement pour le Stade français avec Léo Barré qui est repris avec la montée de Batistegui, bien pour couper la ligne. Batistegui, c'est bien fait là, Tisto, avec les Parisiens qui ont reculé de 15 mètres là, sur le dernier temps de jeu. Lucas Peyrieu-Blanc en position de demi-mêlée qui va transmettre à Moses Aloémile qui est arrivé lancé avec Abadi pour Tanga qui est repris, bien plaqué là par Sétiano. Il arrive à rebondir, il tente de se retourner. Yontanga, on continue même sens, Abadi avec le ballon pour le centre va repartir de grand côté avec Tani Billy, qui commet en avant. Ouais, décidément il a du mal, Tani Billy, ça fait deux en avant pour Tani Billy, qui on le rappelle évidemment n'est pas habitué à ce poste de troisième ligne. Et il y aura water break post fraîcheur, autrement dit pour les gens qui détestent les anglicismes. Mais effectivement, la pause fraîcheur signalée par le corps arbitral sur cet en avant de Tani Billy. Donc on reviendra dans quelques instants sur une mêlée pour l'aviron bayonnais à 15 mètres de l'embut. Mais en attendant, donc David, et je pense qu'on va pouvoir prendre le temps de faire un petit tour des stades à la 22e minute de jeu ici à Jean Bouin. Eh bien, le score il est de 12 à 0 pour l'aviron bayonnais, qui aura évolué en infériorité numérique après le carton jaune contre Maxime Machinot, qui aura mener l'essai de pénalité, qui derrière aura encaissé un deuxième essai de Lucas Peyre-Blanc, donc 12-0 pour le Stade français.
1: Et pendant ce temps-là, tu peux aussi en profiter pour faire ton water break, Stéphane, pendant qu'on fait le tour des stades de cette 25e journée de Top 14. Vous rappelez que sur la pelouse du Stade toulousain, Lyon est en train de créer la surprise. 24e minute de jeu. Bon, il reste encore tout un monde face aux champions de France en titre, mais Lyon mène 14-5 sur la pelouse des Toulousains. Du côté de Sapiac, à Montauban, les Montalbanais, le promu, c'est qui va redescendre en Pro D de la saison prochaine, fait match nul pour l'instant face au Stade Rochelet. 25e minute de jeu, on en est à 7 partout au tableau d'affichage. Et du côté des Mégirales, à Perpignan, l'USAP mène 7-5 face au Castres Olympique. On joue la 24e minute de jeu.
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1: On peut aussi en profiter pour vous rappeler le programme de ce soir et de demain, le reste de cette 25e journée de Top 14, parce que ça reste quand même alléchant. Après la finale de Ligue des Champions entre Paris et Arsenal, on pourra voir à 21h Montpellier recevoir la section paloise, le deuxième qui reçoit le troisième, rien que ça. Et demain dimanche, Toulon reçoit l'Union Bordeaux-Bègles, et enfin Clermont qui reçoit le Racing en clôture de cette 25e journée de Top 14, qui s'ouvre donc avec ce Stade français Aviron Bayonnais. On est en pleine pause fraîcheur, en plein water break, pour reprendre l'anglicisme que tu as utilisé il y a quelques instants, Stéphane. On est en direct du Stade Jean Bouin, toujours 12-0 en faveur des Parisiens. On rappelle qu'on a joué en infériorité numérique pendant 10 minutes hein, après le carton jaune reçu par Maxime Machenot à la 10e minute de jeu, ce qui a valu d'ailleurs à l'Aviron d'encaisser ce premier essai de pénalité. Ça faisait alors 7-0, et derrière, eh bien Lucas Perez-Blanc, l'ancien Biarro, qui est venu ajouter un essai, son quatrième de la saison en Top 14 à la 16e minute de jeu. Un essai heureusement non transformé par Louis Carbonel, mais ça laisse quand même le score à 12-0 en faveur des Parisiens, en direct de Jean Bouin, Stéphane Garcia.
0: Avec une mêlée dans quelques secondes d'introduction pour l'Aviron Bayonnais, pour Maxime Machenou, donc qui a retrouvé ses coéquipiers à 20 mètres de l'embut. Allez, on prend son temps. La dernière, ça avait donné bras cassés contre les Bayonnais parce qu'on était rentré trop tôt avant les consignes de l'arbitre. Les deux packs qui se font face, flexion, il est jeu. Allez, introduction propre. Mikael Omidze, la 89, pour servir à Maxime Machenot, le dégagement de Maxime Machenot. Ouais, Maxime, un peu trop haut. Mais bon, il va trouver quand même. Oh, il y a quoi? Pénalité hors jeu, effectivement, signalé par monsieur. Ah, mais pour l'Aviron Bayonnais, tant mieux. Ouais, non, c'est signalé effectivement comme ça par Jérémy Rosier, hors jeu, effectivement, de la défense parisienne sur cette mêlée.
1: En même temps, j'ai eu peur parce qu'on enchaîne les pénalités. Hein. Depuis le début du match, il y a déjà 5 pénalités contre l'Aviron Bayonnais, alors qu'on en est qu'à 22 minutes de jeu.
0: Ouais, et à côté de ça, je crois que c'est la première pour les Parisiens.
1: Exactement.
0: Donc c'est dire. Oui, tu disais dans le tour des stades, j'y pensais, mais évidemment demain il y a un autre match qui va nous intéresser. C'est le barrage entre Nice, évidemment le finaliste malheureux du national, et Mont-de-Marsan, pour savoir si quelle équipe jouera l'année prochaine en Pro D2.
1: Est-ce qu'on aura un Aldi Géco en Pro D2 la saison prochaine? Toute la question est là.
0: Est-ce qu'il va falloir se fader le déplacement jusqu'à Nice, ou est-ce que l'un des déplacements les plus sympas de la saison, à savoir l'un des plus courts à Mont 2 avec Dax, va rester en l'état? On verra ça demain, c'est à 14h, je pense. Et c'est pour les gens qui n'auraient pas en tête, c'est évidemment Nice, en tant que joueur d'équipe nationale, qui reçoit donc dans son stade la formation du Stade Montois. Voilà, avec un lancé donc pour les Parisiens sur ce dégagement. Lancé pour les Parisiens avec le ballon capté fond d'alignement. Allez, le ballon sorti pour Luc Carbonel pour transmettre à Yuan Tanga sur les 40 de l'Aviron Bayonnais, plein centre du terrain. Il est maintenu debout. Allez, malheureusement le ballon va pouvoir sortir. Abadi, on va renverser avec Carbonel pour Peyre-Blanc. Oh, il est plein, gars. C'est lui quand on va prendre beaucoup de ballons. On continue petit côté avec le coup de pied rasant derrière le premier rideau défensif. Et Yuan Rabé sous pression va devoir dégager avec un banana kick. Avec cet effet extérieur, long de ligne, mais finalement la touche elle est rapidement jouée avec Louis Carbonel sur la ligne médiane. Louis Carbonel qui va y aller tout seul pour cibler Yuan Rabé qui était venu mettre la pression. On est à 45 mètres en but de l'Aviron Bayonnais, le ballon sorti. Lucas Peyre-Blanc à nouveau, ça rebondit là, sur Aymeric Sétiano et sur Swan Cormenier, sur les deux piliers de l'Aviron Bayonnais, avec Léo Barré en position d'ouvreur qui va occuper le terrain à la couverture Chertibérien. L'arrêt de volée signalé par l'ailier cet après-midi de l'Aviron Bayonnais dans ses 22. À 5 mètres à peu près de la ligne de touche, à la 25e minute de jeu, tout pile. Le score, on le rappelle, 12-0 pour les joueurs du Stade français. Chertivarien, pied gauche, va pouvoir se dégager et sortir ce ballon dans ses 40 mètres un peu plus, allez, 43 mètres de l'embut ciel et blanc, mené de 12 longueurs. Après les essais, le premier essai de pénalité à la 11e et l'essai de Lucas Pereira Blanc entre la 16e et la 17e minute de jeu. Allez, le lancer pour justement le talonneur du Stade français. Fond d'alignement, la combinaison, c'était chippé de main de maître par Baptiste Seguy. Allez, sur les 40, le ballon sorti, il a sauté magnifiquement bien lifté avec Manu Tulagi pour Hervé Artegaray qui sort des 40. Hervé Artegaray qui vient fixer, qui vient transmettre à Johan Orabé. Johan Orabé, on est rentré dans les 40 parisiens en long de ligne. Et le ballon sorti pour Alex Fischer, servi le buffle par Maxime Macheneau, pris par deux joueurs, le Fisch. Après Joël Segond qui fait jouer Alex Moon, boum, la charge Alex Moon sur Paul Gabriel. La terre a littéralement tremblé là, avec continue même sens. Le ballon pour l'autre deuxième ligne de l'aviron bayonnais. Arthur Iturier en continue, même sens à nouveau, grand côté. Et Cher Tibérien, il y a un 2 contre 1 à négocier. Cher Tibérien pour venir transmettre et servir Arnaud Ravid Artegaray qui est en position déliée là, long de ligne. Avec Joris Segond qui passe les bras pour Arthur Iturier. Arthur Iturier, son capitaine. Le ballon sorti avec Alex Moon qui, avant de rentrer au contact, transmet à Nicolas Lomidze. Mais Lomidze, il était attendu par la patrouille. On la passe bien pour Ravid Artegaray. Manu Tulagi qui voulait décaler sur l'extérieur. Et là, il y aura en avant, voire une pénalité peut-être avec l'aviron bayonnais qui bénéficie d'un avantage, parce que là les parisiens ont commis un avant volontaire à 30 mètres de leur en but. Et le ballon sorti pour Maxime Macheneau derrière qui transmet à Joris Segond, et Joris Segond qui va commettre un en avant. On va revenir donc sur l'avantage contre les parisiens, donc pour l'aviron bayonnais, et ce ne sera pas une pénalité pour un en avant volontaire, mais ce sera une mêlée, donc parce que monsieur Rosier, l'arbitre, estime que ce n'était qu'un simple en avant et donc pas un en avant volontaire, parce qu'il a fait signer, et notamment durant le temps de jeu, que le joueur avait fait l'effort d'encercler son vis-à-vis, et donc pour lui ce n'est qu'un en avant. Ça va nous donner donc une mêlée à 30 mètres de l'embut parisien pour les Bayonnais, menée de 12 longueurs donc ici sur la pelouse de Jean Bouin.
1: Oui, ça se voit clairement hein, à l'image, que Louis Carbonel il fait vraiment le geste, il fait le bon geste en tout cas pour tenter d'intercepter le ballon, simple en avant effectivement, mais le ballon reste entre les mains, en tout cas en la possession de l'aviron bayonnais qui ne l'a pas beaucoup hein, le ballon. 76% de possession en faveur du Stade français, 71% d'occupation en faveur des Parisiens. C'est les chiffres à la 27e minute de jeu. C'est effrayant quand même.
0: Ouais, je pense que c'était loin de là l'entame idéale, évidemment, pour les Bayonnais. Allez, l'introduction est propre. Le ballon éjecté avec. Oh là, pas sur un pas, Hervé Artegaray, mais il s'est fait prendre. Hervé Artegaray, il a monté avec Dacoua qui capte ce ballon. Mais on va revenir sur une position d'hors-jeu de ligne de la défense parisienne. Monsieur Rosier, là, il a dégainé direct au moment où, effectivement, Hervé Artegaray s'est fait découper. Mais pour hors-jeu de ligne de la défense, et Bayonnais à 12-0. Qu'est-ce qu'ils vont faire là? Ils sont à 25 mètres à la pénalité, les face au poteau. Joris Segond qui connaît très bien le terrain. Bon, on va pas se mentir, il n'y a rien à jouer sportivement pour l'aviron bayonnais. Donc faut aller en touche, trouver la plus belle touche possible et à soigner l'alignement. Et c'est ce que va faire Joris. La touche trouvée à 5 mètres de l'embut. Allez, à la 28e minute de jeu, la réponse peut-être pour l'aviron bayonnais. Du positif enfin dans ce match. Je crois c'est la première fois qu'on se rapproche autant de la ligne d'en but.
1: Et je me demande si c'est pas seulement notre deuxième incursion dans les 22 parisiens depuis le début du match.
0: Ouais, ce serait pas étonnant. C'est dire la difficulté des Bayonnais cet après-midi, en tout cas dans cette première demi-heure. Allez, le ballon qui va être joué avec le lancer dans quelques instants pour Lucas Martin. Alignement réduit, c'est pris, non, ça lobe tout le monde, et dans un deuxième temps c'est capté par l'aviron, mais il y aura un en avant. Alors même là c'est foiré, alors que pourtant les derniers sauts étaient propres. Là, sur le plus important peut-être du début de match, côté bayonnais, ben, on se manque, ça a lobé le sauteur et donc la cellule saut, le bloc saut. Et malheureusement, on va donner une mêlée, introduction pour le Stade français à 5 mètres de son camp, à 5 mètres de son embut.
1: Et comme par hasard, c'est la première touche qu'on manque.
0: Ouais, mais voilà. C'est la seule qui te permette de scorer sur ce début de match, c'est celle que tu manques, alors que pour le reste, t'étais vachement propre sur tes lancers. Demi-heure de jeu ici, David à Jean Bouin, et le score en faveur du Stade français, 12-0 face à l'aviron bayonnais.
1: Il y a du changement également sur les autres terrains, 25e journée de top 14, notamment le Stade toulousain qui a repris l'avantage face à Lyon, 33e minute de jeu, on en est à 19-14 en faveur de Toulouse. Le Stade Rochelais de son côté mène 19-7 à Sapiac sur la pelouse de Montauban. On vient de dépassé la demi-heure de jeu. Et on s'approche de la demi-heure de jeu du côté d'Aimé Giral, Perpignan qui mène 10 à 5 face au Castres Olympique.
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1: 10 minutes avant la fin de cette première période, toujours 12 à 0 en faveur du Stade Français face à l'Aviron Bayonnais. Stéphane Garcia en direct de Jean-Bouin.
0: Et sur cette mêlée, on disait il y avait une mêlée à 5 mètres pour les Parisiens, mais on a commis un en avant côté Bayonnais. Côté Bayonnais, une faute, à savoir que Swan Cormeny a tiré son vis-à-vis vers le bas pour la Loémil, et donc il est sanctionné par le corps arbitral, ce qui permet aux Parisiens de trouver une pénale touche à 45 mètres de leur en but avec le lancer pour Capeiro Blanc. Dans quelques instants, premier bloc de saut pour Pierre-Henri Azago qui capte ce ballon. Le ballon sorti, ouais, il y a peut-être un ballon de passe là, sur la transmission de Lucas Pereira Blanc. On est sur la ligne médiane, non, dit l'arbitre, ça continue pour les Parisiens. Attention, le contre-rack peut-être enclenché par l'aviron bayonnais. On continue, attention, la tentative d'interception de Joris Segond. Il faut se réorganiser là, entre, oh, attention, hein, je vois Fischer et Pierre-Henri Azago, ça se prend bras dessus. Et effectivement, c'est ce que signale l'arbitre Jérémy Rosy qui sanctionne. Et là, Yohan Tanga qui veut conserver le ballon et qui va prendre 10 mètres de plus parce que Maxime Machenot voulait récupérer la gonfle et que Yohan Tanga a voulu garder le ballon pour pas que la pénalité soit rapidement jouée. Et donc, 10 mètres de plus qui va nous donner pénalité pour l'aviron bayonnais. 40 mètres face au poteau sous cette chaleur étouffante puisque là, on est largement au-dessus des 35 degrés. Sur la pelouse, ça va être un enfer à vivre déjà et un enfer à subir derrière quand on voit pour l'instant le début du match du Stade Français. Mais c'est vrai que là, les conditions de jeu sont assez difficiles.
1: Ouais, ça commence à souffler fort. Hein. Certains joueurs déjà, main sur les épaules, voire même main sur les genoux, ça commence à souffler fort. Hein.
0: Ah ouais, là, il n'y a pas un pet d'ombre. Il n'y a pas un pet d'ombre sur la pelouse. Je pense qu'en plus période, certains seront contents de jouer à l'aile. Mais là, pour l'instant, c'est difficile. À l'aile lancée. Deuxième bloc de saut, Arthur Ituria, c'est contré par les Parisiens. Est-ce que ça va être récupéré? Ouais, ça va être récupéré. Ils vont contester dans les airs, les Parisiens. Et on a commis donc un en avant, monsieur Rosy indique. Et donc, ça va nous donner avec un nouveau. C'est fou, hein, mais les deux ballons offensifs que tu as eu à jouer en touche dans les 15 mètres, on va dire, de l'embut parisien, à chaque fois tu t'es manqué sur les lancers ou alors ça a été contesté par les Parisiens. C'est terrible pour l'aviron bayonnais qui se retrouve privé de munitions là dans cette entame de match où au moment où on se parle et là alors qu'on joue la 33e minute de jeu, la possession c'est 68% pour le Stade Français et dans l'occupation on est à 63% aussi, donc c'est fou, mais du coup c'est pas étonnant de voir ce score de 12 à 0 et ça aurait pu être encore plus important en faveur des coéquipiers de Mathieu Irigoyen et de Lucas Peyron. Donc l'introduction pour la Vanille et pour les joueurs de Paul Destard. 15 mètres de leur but. On fait l'effort côté Bayonnais peut-être pour contester. Non, finalement ça va être sorti. Lucas Carbonel sous pression de Joris Segond qui va trouver une belle touche. Angle pas évident, mais il va trouver une belle touche à 40 mètres de son en but. Lucas Carbonel un peu plus même, 42 mètres de son en but. Un lancer à venir pour Lucas Martin et pour les bleus et blancs. Allez, on s'organise rapidement, on a un minimum complet pour l'aviron, deuxième bloc, c'est bien fait avec ce ballon volé, Baptiste Guy qui va pouvoir transmettre Mathieu Machinot à Manu Tulagi avec le départ de Lucas Martin au centre du terrain, il casse la ligne, Lucas Martin avec Alex Moon qui retrouve le soutien extérieur de voilà, petit retour intérieur Chistera de Arthur Ituria pour le Fish, Alex Fischer. On va partir petit côté avec Ituria qui va venir fixer la défense du Stade Français pour l'aviron bayonnais à l'entrée des 22 avec Alex Moon qui est sollicité, qui passe les bras, Alex Moon sur les 22, Maxime Machenot, la fête de passe, il va attaquer le trou de souris de Maxime Machenot, ça vient jouer autour de lui avec Nicolas Mitzé, oh, le déblayage bien, c'est ça qu'on aime, mais il va être pénalisé ce déblayage malheureusement qui a Gourmanda sur le déblayage qui a fait ça, c'est Alex Fischer alors que en plus Léo Barry n'était pas aligné sur la zone et du coup il est venu le faucher au niveau des chevilles, ce qui l'a fait tomber et malheureusement ça fait pénalité contre l'aviron bayonnais, là aussi troisième incursion et un ballon perdu bêtement par l'aviron bayonnais qui se retrouve sanctionné
1: C'est dommage parce que là c'était vraiment une belle séquence offensive hein, de la part de l'Aviron, les ballons qui se transmettaient, des retours intérieurs, on essaye d'écarter au large, de mettre du rythme et du jeu. C'est au moins la première belle vraie séquence qu'on voit de la part des Bayonnais cet après-midi.
0: Ouais, et c'est dommage parce que là sur les extérieurs, je pense que si on va dire que le déblayage et de fiche du fiche était propre, je pense qu'on pouvait continuer même sans ce petit côté et trouver le soutien avec Chertiverien au bout. Et malheureusement donc ben, il va falloir rendre ce ballon à 10 mètres donc aux joueurs parisiens avec Léo Barré pied droit qui va se dégager à la 35e minute de jeu et trouver une pénale touche à 40 mètres, à 42 mètres de son but. 5 minutes de jeu tout pile à disputer dans ce premier acte ici à Jean Moulin. L'Aviron mené de 12 longueurs. Que c'est difficile pour les bleus et blancs.
1: Mais au moins on commence à un petit peu plus voir des incursions dans le camp parisien et un petit peu plus de jeu déjà de la part des Bayonnais.
0: Certes, mais si tu ne fais pas l'effort pour scorer, attention au réveil parisien derrière parce qu'il ne leur faudra pas 50 occasions. Le lancer prend d'alignement, c'est volé et pris par les Parisiens de Mathieu Rigoyen. On va jouer au centre du terrain avec Yon Tanga qui est sollicité, repris par Alex Fischer là sur les 40. Avec Paul Abadi qui va se charger du jeu au pied de pression, un peu long celui-là, pour trouver les bras de Chertiverien à 30 mètres de son but. Chertiverien va relancer à la main, Chertiverien, allez, la relance, c'est plus droit, Chertiverien qui va venir attaquer la zone de Tanivili. Attention, là, il y aura pénalité, ouais, dans un plaqueur plaqué, on s'est mis à la faute côté parisien. C'est rapidement joué avec Maxime Macheneau qui arrive à trouver le soutien de Yann Orabé qui s'était proposé. Yann Orabé qui passe les bras, Yann Orabé au bon moment pour Hervé Artegara, il est long de ligne, Hervé Artegara, le petit coup de pied, recentrage, attention, avec le ballon contré par Léo Barré, la relance. La contre-attaque de Léo Barré, il y a peut-être un avant de Léo Barré, non, qu'est-ce qu'il dit l'arbitre, rien du tout, ça continue Léo Barré, la contre-attaque, il va se le coller tout seul, parcourir 60 mètres et aplatir entre les poteaux de l'Aviron Bayonnais, le contre-assassin, alors que tout partait pourtant au bien d'une attaque de l'Aviron Bayonnais à l'entrée des 40, un ballon contré sur Arnaud Hervé Artegara, long de ligne, qui voulait faire un coup de pied de recentrage, c'est Léo Barré qui le contre et c'est lui qui le récupère, et derrière évidemment il n'y a plus personne dans le dernier rideau pour l'occuper à l'est. Passe, assurer la couverture et Léo Barré eh bien, s'en va inscrire là son 11e essai cette saison en top 14. L'essai du bonus déjà pour les Parisiens donc à la 37e minute de jeu.
1: L'essai du bonus quand on sait qu'il y a un essai de pénalité, il y a un essai non transformé et que celui-là ne l'est pas encore.
0: Ouais, ça fait beaucoup. L'essai est transformé à l'instant. Deux points supplémentaires donc qui vont faire désormais 19 à 0, 3 essais à 0 pour les joueurs parisiens transformés par le Carbonel.
1: Et tout ça, ça part d'un contre, encore une fois, d'un contre assassin, d'une incursion des Bayonnais dans le camp des Parisiens et d'une petite erreur, d'une petite faute, d'un petit contre. Il suffit de ça hein, pour les Parisiens, tu le disais tout à l'heure, un petit ballon pour eux, il leur en faut pas 50. Hein.
0: C'est-à-dire que là, on voit clairement que les deux physionomies, les deux formes des deux équipes, et quand tu as les ballons qui, en plus, quand ils sont contrés, vont dans ton sens et tout ça, c'est qu'a priori, bah, tu en veux peut-être un peu plus. C'est que tu provoques la chance aussi, parce qu'on dit souvent, ils ont eu la chance, mais la chance, il faut savoir aussi la provoquer. Et la pénalité contre les Parisiens sur le renvoi, puisque le ballon avait. Il y a eu un en avant sur la retombée, qu'en plus, c'est un Parisien qui l'avait récupéré devant. Donc, tant mieux, ça faisait pénalité à 44 mètres de leur en but. Et Joris Segan va en plus se charger avec sa patte droite d'envoyer le ballon à une douzaine de mètres de l'en-but parisien. Allez, 19 à 0 et peut-être pourquoi pas les premiers points dans la partie dans quelques secondes pour les Bayonnais.
1: Heureusement qu'il a la longueur et la précision. Hein. Joris Segan, ça nous donne quand même de l'air et ça nous permet surtout de s'approcher de la ligne d'en-but des Parisiens.
0: Avec le lancer pour Lucas Martin. Lucas Martin à une douzaine de mètres. Milieu d'alignement. Arthur Ituri a une main droite et oh, il n'est pas droit ce lancer. Oh, c'est quatrième cartouche, quatrième occasion dans les 15 mètres parisiens. Quatrième ballon perdu, échappé, faute. Enfin, quatrième ballon perdu par les Bayonnais. Ça sert à rien ce qu'on fait là, malheureusement. C'est des opportunités gâchées. Et là, c'est un mauvais lancer donc qui va permettre au Stade français de récupérer la possession de la balle avec une mêlée à venir à une douzaine de mètres de leur en but. Il reste une minute de jeu tout pile ici à Jean Moulin et l'Aviron est mené de 19 longueurs par les Soldats Roses.
1: Mais seulement 60% de touches remportées par l'Aviron Bayonnais depuis le début de cette rencontre sur 6 touches en tout. C'est vraiment trop peu pour ce qui est normalement des points forts de l'Aviron.
0: ce qui doit l'être et qui l'a été l'année dernière aussi, on s'en souvient. Allez, introduction en mêlée pour Paul Abadi. Dégage pour venir, est-ce qu'on va jouer la main avec attention l'impasse pour les extérieurs, trouver le soutien avec Ezeala qui est renvoyé lancé. Là c'est Dakouaka, Dakouaka il flirte avec la ligne de cri, il a voulu servir un coéquipier à l'intérieur mais finalement il va sortir de la ligne du terrain. Le ballon il sera rendu a priori à l'aviron Bayonne avec un lancé à venir pour les bleus et blancs. Belle séquence défensive où on a coulissé comme il faut pour venir tranquillement négocier, gérer. Et finalement, attention, ça va être une pénalité signalée par le corps arbitral. Pénalité dans les 40 contre l'aviron Bayonnais une nouvelle fois. On est... Voilà, c'est des perles. Alors que la sirène retentit les cloches de Notre-Dame pour signaler la fin de cette première période.

0: Français et le lancer à venir pour les coéquipiers du Capeiro Blanc. Allez, c'est volé par Yontanga. Attention, le ballon avec Carbonel qui fait jouer autour de lui. Tanibili qui va pouvoir transmettre avec Varl qui tape un coup de pied rasant derrière le rideau. Heureusement, la couverture de Johan Rabé pour venir essayer d'avancer, grappiller quelques mètres et pénaliser les Parisiens. C'est pas sorti de la zone plaqueur plaqué. Et ouais, c'est pas la Badi là, en l'occurrence, qui s'est fait sanctionner le demi-mêlée. Ouais, c'est leur troisième pénalité dans cette première période des Parisiens. Alors côté ballonnier, on est à 7-8.
1: 7 en fait pour tout, ouais.
0: Et on va pas trouver la touche, Alors, on a voulu taper loin, très loin du côté des Joris Segond, on va pas trouver la touche et le ballon en plus il va rebondir dans l'embut. C'est aplati par Samuel Ezeala. Et donc fin de cette première période ici à Jean-Bouin, fin de cette première période et l'aviron bayonnais très en difficulté après un début de match complètement raté. Une belle réaction pourtant, mais par quatre opportunités, l'aviron bayonnais aura gâché ces cartouches-là pour venir scorer un petit peu face à des Parisiens qui déjà ont en ligne de mire le top 2 de top 14, eux qui mènent donc sur leur pelouse 19-0 face au bleu et blanc dans cette avant-dernière journée de la saison régulière de top 14.
1: Bon, t'as déjà presque tout dit sur ces 40 premières minutes Stéphane, mais on va quand même prendre quelques instants pour débriefer ensemble cette rencontre. On se retrouve dans quelques secondes sur votre radio ici Pays Basque, l'application ici et le site internet ici.fr pour la 25e journée de top 14.
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1: Stéphane Garcia en direct de Jean-Bouin. Le Stade français reçoit l'aviron bayonnais. Pour l'instant, le Stade français domine allègrement 19-0 à la mi-temps. Essai de Léo Barré, de Lucas Pérez Blanc. C'était cette pénalité à la 10e minute de jeu qui a évalué Stéphane à un carton jaune à Maxime Macheneau. On en parle de l'indiscipline de l'aviron bayonnais. J'ai un chiffre pour toi. C'est le 27e carton jaune reçu par Bayonne en 25 matchs cette saison. Ça explique pas tout, évidemment, de ce qu'on voit sur ces 40 premières minutes. Mais ça donne déjà un petit début d'équipe. Explication.
0: Non, complètement, tu le disais, avec cette pénalité dans une mi-temps, déjà on te dit que pour gagner un match à l'extérieur, il faut à peu près gagner, avoir 7, 8, 9 tout au plus pénalités. C'est déjà commencé, ça commence à devenir beaucoup. Là c'est vrai que l'aviron Clairon est en train de reproduire ce qu'on voit depuis le début de la saison en déplacement. C'est très difficile avec une entame ratée. Derrière on essaie de courir au score, mais à la différence des déplacements passés, on a eu des opportunités, on a eu des séquences intéressantes pour les bleus et blancs, et puis par quatre fois des lancers pas droit, contestés, un déblayage manqué, une passe dans les chaussettes, malheureusement c'est pas allé au bout, et c'est ce qui fait qu'on est là sur ce score de 0 pour l'aviron bayonnais qui en même temps est très réaliste au regard de la physionomie de la première période.
1: Et à contrario du Stade français qui maîtrise là vraiment son rugby cet après-midi sur des lancements de jeu, les retours intérieurs, les sorties de rugby qui vont très vite, voilà, on retrouve un Stade français qui, comme tu le disais en début de match, joue sa place dans le top 2 quand même et a envie de se faire un résultat et de aussi se faire plaisir cet après-midi.
0: Ouais, malheureusement pour l'aviron bayonnais, clairement l'objectif il est net pour les Parisiens, c'est de prendre le plus de points possible, de se rassurer rapidement avant le dernier match de la saison pour eux, et là ils remplissent les objectifs dès la pause. Donc attention quand même, parce que le retour des Bastiens risque d'être très fort aussi côté parisien, parce qu'ils auront sans doute envie de se sécuriser avec un ou deux essais supplémentaires et de s'éviter une fin de match à frayeur pour éviter de perdre le bonus défensif. Donc cachou pour l'aviron bayonnais, que ce soit pas un nouveau match, un nouveau déplacement à 50 pions quand même.
1: Attention donc aux 40 prochaines minutes qu'on va vivre ensemble en direct et en intégralité avec Stéphane Garcia en direct de Jean-Bouin. Un petit tour des stades rapide avant de prendre nous aussi une petite pause pour cette 25e journée de top 14. C'est la mi-temps partout sur les matchs du multiplex. Le Stade toulousain mène 24-14 face au Loup. Du côté de Montauban, c'est La Rochelle qui est devant 19 à 10 au tableau d'affichage à la mi-temps. Et enfin, le Castres Olympique a repris l'avantage.

0: face à Perpignan et mène 17 à 10 à la mi-temps. On en est là de cette 25e journée de Top 14 pour le moment. On se retrouve dans quelques minutes pour la deuxième période de ce Stade français Aviron Bayonnais en direct sur votre radio ici Pays Basque, l'application ici et le site internet ici.fr. Il est 15h20.
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0: La musique d'ici, le groupe Entol Sarmiento est sur votre radio ici Pays Basque avec le titre Beste Bein. Il est 15h28, dans quelques instants on retournera du côté de Jean Bouin, retrouver Stéphane Garcia et suivre ensemble la seconde mi-temps de ce Stade Français Aviron Bayonnais, 25e et avant-dernière journée de Top 14. L'Aviron Bayonnais mené largement sur la pelouse du Stade Jean Bouin, on va le rappeler, avec ses 3 essais inscrits par les Parisiens. Un essai de pénalité à la 10e minute de jeu qui a valu à Maxime Machenot un carton jaune lors de cette infériorité numérique. Au quart d'heure de jeu, Lucas Pérez Blanc, le jeu talonneur formé à Peyrorade, passé par le Biarritz Olympique, est venu marquer son 4e essai de la saison. L'ancien Biarro qui a fait du mal au Bayonnais. Et puis Léo Barré, l'arrière, le numéro 15 de ce Stade Français, qui est venu inscrire le 3e essai des Parisiens à la 36e minute de jeu. Il s'agissait là du 11e essai de la saison déjà pour l'arrière du Stade Français. Sur les autres pelouses de cette 25e journée de Top 14, le Stade Toulousain affronte Lyon. En ce moment, le match a repris depuis 2 minutes et le Stade Toulousain mène toujours 24-14 face aux Lyonnais. C'est toujours la mi-temps. En revanche, à Sapiac, Montauban reçoit le Stade Rochelais et ce sont les Rochelais qui sont devant 19-10 au tableau d'affichage. L'autre match et le dernier de ce multiplex cet après-midi, c'est ce Perpignan-Castres Olympique du côté des Mégirales et ce sont les Castrais qui mènent à la marque 17-10 pour le moment. On rappelle aussi les autres matchs de cette 25e journée de Top 14 avec notamment ce soir l'immense choc. Le deuxième reçoit le troisième. Montpellier reçoit la section paloise. Demain, dimanche, Toulon reçoit l'Union Bordeaux-Bègles et enfin en clôture, c'est Clermont qui ferme le bal avec cette rencontre face au Racing 92. Voilà où on en est pour l'instant de cette 25e journée de Top 14. Rendez-vous dans quelques instants en direct de Jean Bouin pour retrouver Stéphane Garcia et suivre ensemble les 40 prochaines minutes du match de l'Aviron Bayonnais.
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4: En direct du stade Jean Bouin, côté de Stéphane Garcia, 25e journée de top 14 cet après-midi sur votre radio. Ici Pays Basque, l'application ici et notre site internet, le stade français. Stéphane qui mène largement au tableau d'affichage. 3 essais à rien, 19 à 10 en faveur des Parisiens. Il va falloir aux Bayonnais montrer un tout autre visage pendant les 40 prochaines minutes s'ils veulent espérer ramener quelque chose de Paris, évidemment.
5: Ouais, la plus belle action des Bayonnais en cette 50 premières minutes, c'était la Kiss Cam là, qui était dans le stade à la pause. Et donc les supporters parisiens et bayonnais qui se sont lâchés un petit bisou devant la caméra, voilà, comme de coutume sur la Kiss Cam. Donc c'était peut-être la meilleure action des Bayonnais, sur les quelques Bayonnais qu'on a vu à l'écran sur cette première période. Voilà. Alors que les joueurs sont rentrés, voilà, on va le voir en travers en pleine discussion avec Philippe Taïeb dans les couloirs de ce stade Jean Bouin. Je pense que ça doit grincer fort du côté de la direction bayonnaise.
4: Ben c'est là où tu as envie d'être une petite souris et d'entendre ce qui se dit dans les couloirs.
5: Ouais, on essaiera de faire ça à la fin du match et d'envoyer les messages qu'il faut pour savoir ce qu'il fait. Avec Jérémy Rosier qui donne le signal aux deux capitaines. C'est Joris Segond qui a le ballon entre les mains. Et c'est reparti ici à Jean Bouin avec le coup d'envoi de cette seconde période, tapé à l'instant par Joris Segond pour venir aller chasser les ballons captés quand même par les Parisiens à 25 mètres de leur en but et les dégagements de Paul Abadi dans les 22 de l'aviron. La couverture de Johan Orabé, le dégagement. Johan, il était dans ses 22, il va pouvoir se dégager et trouver une touche. Oh, pas bien grande cette touche, malheureusement, une vingtaine de mètres à peine. Touche trouvée à l'entrée de C40 avec un lancé donc pour les joueurs du Stade français. Dans quelques secondes, qui mènent 19 à 0, 3 essais à rien.
4: Une très belle lecture du jeu de la part de Paul Abadi qui avait très bien vu que Johan Orabé ne couvrait pas très bien le troisième rideau. Et il y a eu un changement d'ailleurs à la mi-temps du côté de l'aviron bayonnais, la sortie de Lomidze, le numéro 8, et l'entrée, que je ne te dise pas de bêtises, d'Ewan Johnson, le numéro 18.
5: Ouais, exactement, Ewan est rentré, et attention, le déblayage malheureusement est sanctionné avec rapidement joué la pénalité pour les joueurs du stade français, avec Noanene qui est bien s'empaler sur le rideau défensif bayonnais à 22 mètres face au poteau. On part grand côté avec Aloemi, là on sert de pivot pour le ballon pour Lucas Peyreblanc. Attention, Lucas Peyreblanc avec le ballon peut-être contesté par l'aviron bayonnais. Non, rien du tout. Ah, allez, c'est toujours pour les Parisiens. Il faut sortir de la zone placard plaqué au risque d'être sanctionné. Paul Gabriel qui est sollicité, le capitaine. On continue le même sens avec Léo Barré en position de voir le gros plaquage de Manu Tulagi là, qui attendait justement son vis-à-vis. Avec le ballon sorti grand côté avec Léo Barré en position d'ouvrir à nouveau le. Oh, attention, le coup de pied rasant derrière le rideau défensif des Ziala. Heureusement le ballon est ovale. Et dans un deuxième rebond capricieux va sortir des limites du terrain. Ouf, le ballon va sortir donc à une quinzaine de mètres de l'embut bayonnais. Et c'est rapidement joué à la main par l'aviron bayonnais avec le dégagement dans ses 22 de Cher Tibérien. La couverture de Barré, justement. Barré qui va relancer la main depuis ses 40 ans. Il échappe au plaquage à la montée de Cher Tibérien. Oh, il a cassé le rideau défensif, il a vu le trou derrière, il a combien en avant, derrière en avant. Heureusement Herbie Artegaray l'a pu rattraper et en le rattrapant il nous a tombé, lui a fait perdre la possession du ballon à 35 mètres de l'embut dans le couloir des 15. Herbie, beau geste défensif là encore une fois, et heureusement parce que là Léo Barré il avait fait le choix lui tout seul, lui qui a inscrit le troisième essai de l'après-midi à 3 minutes de la fin de la première période. Et là il aurait pu faire le doublé parce que là depuis cette relance, depuis ces 30 mètres, la montée complètement manquée de Cher Tibérien. Derrière, il avait gagné quasiment une quarantaine de mètres à lui tout seul, aux jambes, l'arrière international français.
4: allez, quand même. Enfin, cet après-midi plutôt.
5: Ouais, alors oui, on a l'habitude de jouer à 16h35 ou plus tard, mais là c'est on a les honneurs des 14h30, surtout pour éviter le croisement des flux de supporters avec les Parisiens qui se rassemblent nombreux juste derrière le stade. Allez, la diagonale a complètement manqué de Joris Segond, peut-être pour Tom Spring. Heureusement, c'est pas contrôlé, c'est mal contrôlé par les Parisiens et Zéala. Et du coup, ça va redonner la possession à l'aviron bayonnais avec une sortie de balle en plus au niveau de la touche à 40 mètres. Mais là, il y a dans l'exécution, alors oui, j'entends et c'est bien qu'on se fasse plaisir et qu'on essaie des choses, mais c'est vrai que là ça ressemble à rien de cohérent du côté des bleus et blancs.
4: Ça semble surtout précipité hein, de la part des baïonnés, chaque action qu'on essaye de mettre en place.
5: Ouais, comme une envie de tenter des choses en se disant si ça marche, ça va être super, ça va faire mouche. Le problème c'est qu'il n'y a rien qui marche pour l'instant. Allez, lancer premier bloc avec Alex Moon, c'est pris en difficulté, mais c'est pris avec Yvonne Johnson qui est sollicité au contact, ça explose comme un popcorn, le ballon qui est en avant. Oh là là là là là. Heureusement que cette saison il y avait Montoma et Lussap, hein, parce que sinon je peux vous dire qu'on se serait fait peur. On se serait fait peur à jouer le barrage, parce que là les cinq derniers mois ils sont franchement vilains. Oh là là là là là. Ah, les garçons, s'il vous plaît, la semaine prochaine contre Perpignan, montrez-nous autre chose que ça. Finissez bien, parce que là c'est difficile de ne pas en vouloir quand on est supporter aux garçons qui sont certes peut-être déjà en vacances, mais pour certains faut se montrer quoi. Il y a quand même des choses à faire, vous êtes quand même valides, pas en retour de blessure pour beaucoup. Puis on parlait de réussir le retour de Maxime Machenot, de lui faire honneur entre guillemets, puis les joueurs qui vont quitter le club à la fin de la saison, enfin, pour toutes ces raisons là il faut quand même s'y filer. Au bout d'un moment, c'est pas possible de faire ces erreurs là avec l'introduction en mêlée pour les joueurs du Stade français. Non, ça n'a rien donné. C'est la première introduction de la seconde période. 45e minute de jeu, et toujours 19-0 pour les joueurs du Stade français Paris face à l'aviron bayonnais. Mêlée sur les 40 mètres pour les Parisiens, les coéquipiers de Paul Abadi.
4: Ouais, les Parisiens qui sont partis sur les mêmes bases hein, qu'en première période, 69% de possession en faveur du Stade français, 51% d'occupation, mais surtout voilà, ils ont le ballon en main et ils savent quoi en faire.
5: Oui, à côté de ça, quand l'aviron est là, c'est pas plus de 2 minutes, donc sur les phases de conservation c'est très difficile. Toujours sous un soleil étouffant, 35 degrés, et puis plus tout ce qu'il y a, notamment au ras de la pelouse parce qu'il n'y a pas de vent. Ah, bras cassé sur l'introduction, mais allez, c'est rapidement, je vois, attention, avec Abadi qui accélère autour de lui. Le ballon avec Carbonel plein centre à 35 mètres de long but bayonnais. On est très dense sur la zone des 15-15 et on va la récupérer avec Maxime Achenot pour Tom Spring, le dégagement de Tom Spring pour occuper l'espace, mais la réalisation n'est pas du tout assurée. Oh là là, mais là, touche directe, même là alors qu'il n'y a rien, même là alors que Tom, tu peux occuper l'espace, tu veux chercher un coup de pied trop croisé qui va directement en touche. C'est. Oh là là là là, mais. Franchement, ça va être.
4: Elle voit de longue, ces prochaines minutes.
5: Déjà les 35 prochaines minutes vont être longues, 34 prochaines minutes. En conf de presse, je ne sais même pas ce que le staff et les joueurs vont pouvoir dire. Parce que là.
4: À part pardon, je vois pas. Hein. Pardon aux supporters qui ont fait le déplacement et qui voient ce spectacle.
5: C'est presque un avocat qui leur fout, pour prendre leur parole. Parce que là, c'est. Allez, groupé pénétrant qui est engagé avec un troisième bloc de saut qui capte ce ballon en touche. Pour les Parisiens, dans le couloir des 15, on est à 25 mètres de l'embout de l'aviron bayonnais. 47e minute de jeu. Ouais, dans un deuxième temps, ça désaxe un peu. Et le Capoeira Blanc va sortir. Ouais, attention, ici isolé. Est-ce qu'on a récupéré ce ballon avec Fischer qui a fait le travail? Ouais, le buffle, bien. On va mettre les mains. Et attention, on va écarter. Allez, la sautée de Joris Segond pour Rivinard-Tegaray, la croisée pour Cher Tibérien, le retour intérieur pour Manu Tulagi. Boum, Manu Tulagi qui vient s'empaler sur Abadi. Attention sur l'extérieur pour l'aviron. Non, il n'y a personne. Et Manu gratter correctement. Ça manquait de soutien. C'est rapidement joué par les joueurs français, mais comme c'est pas joué au bon endroit et à l'endroit où la pénalité a été marquée par l'arbitre, on va revenir sur la pénalité donc contre les joueurs de l'aviron bayonnais sur leurs 40 mètres avec cette sanction donc pour les bleus et blancs, première pénalité de la seconde période et une pénale touche qu'on va trouver Louis Carbonel. une dizaine de mètres, allez, un peu moins, peut-être 9 de l'embut bleu et blanc, du changement côté bayonnais. Et là on fait 5 changements, autant te dire que certains vont se sentir peut-être visés. On fait sortir la première ligne, Andy Bordelais va rentrer, on fait rentrer Federico Mori, Hershey Jenkins, on fait sortir Lucas Martin, Swan Cormenou, Maxime Machenou, et les derniers sortir, j'ai pas vu, c'est Lani Culani.
4: Oui, avec la rentrée de Victor Hanoun.
5: Victor Hanoun, Federico Mori, Hershey Jenkins et Andy Bordelais. Attention, le ballon capté par l'aviron bayonnais, bras cassé parce qu'on est venu se mettre dans l'alignement des Parisiens. Il va falloir défendre sur notre ligne, les garçons. Il va falloir défendre sur notre ligne. Victor, dont on sait qu'il, la saison prochaine, rejoindra Narbonne, donc en Pro D2, puisque Narbonne s'est imposé aux dépens de Nice en finale de National. Et ça fait plaisir pour Victor parce qu'il aura un projet où il va pouvoir avoir du temps de jeu et on espère faire la différence. C'est Tom Sprint qui est sorti à la place de Victor Hanoun. Attention pour les Parisiens avec Tani Billy qui échappe à le plaquage et qui va de son raffut marquer cet essai pour sa première titularisation en troisième ligne et l'habituel centre. Eh bien, va inscrire ce quatrième essai de l'après-midi pour les joueurs du Stade français qui vont donc s'envoler désormais. En attendant la transformation, ça fait 24-0, 4 essais à rien avec cet essai de Tani Billy à la 49e minute de jeu.
4: Le cinquième essai de la saison pour le numéro 6 parisien, plutôt habitué à jouer au centre, mais qui là fait plutôt une bonne prestation à ce poste de numéro 6 qu'il découvre. Et pour preuve, c'est ce bel essai marqué par les Parisiens, il faut quand même le dire.
5: Bon, la défense est... Ouais, après la défense était complètement désorganisée à l'aviron bayonnais, là ça tarde à se réorganiser. Il va y avoir du changement parce que je vois que Noah Traversier va rentrer dans quelques instants, et surtout Baptiste Hébier a l'air sonné, couché, ou alors ce soit l'épaule. Tisto qui va sortir là, peut-être en commotion, peut-être
4: rien. J'ai l'impression que c'est un protocole commotion pour Baptiste Hébier.
5: La transformation qui passe pour l'instant pour Louis Carmel qui font deux points de plus. Le point qui fait 26-0. 6-0 en faveur du Stade français pour l'instant. C'est Fanny Soumbadi là pour la journée.
4: À la 49e minute de jeu, 26-0 donc pour les Parisiens. Rapidement un tour des stades pour vous signaler que le Stade Toulousain mène toujours face à Lyon. 56e minute de jeu, 27-21 en faveur des Toulousains. Du côté de Sapiac à Montauban, le Stade Rochelet toujours devant. 52e minute de jeu et les Rochelais mènent 26-10 face au Montalbanais. Du côté de Perpignan, 46e minute de jeu mais pas d'évolution au tableau d'affichage. C'est toujours Castres qui mène à la marque, 17-10 du côté de Perpignan.
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4: Avec Stéphane Garcia, en direct de Jambouin.
5: Bien sûr, là en haut, on a voulu aller chasser le ballon, mais malheureusement, dans les airs, on a commis un en avant côté bayonnais. Donc le ballon sera rendu aux Parisiens. Il reste une demi-heure à jouer. Que c'est difficile, que c'est laborieux ce match.
4: Ah, si on n'arrive pas à garder le ballon plus de 10 secondes en main, effectivement, on ne va pas pouvoir faire grand-chose cet après-midi.
5: Avec une belle introduction pour les Parisiens dans leur 40, à une douzaine de mètres de l'embut. Alors que le bruit derrière, vous entendez, c'est pas les supporters du Stade français qui sont pas connus pour leur bruit, mais c'est les supporters parisiens du PSG qui sont derrière sur le Paris du Parc des Princes à quelques heures de la finale de la Ligue des Champions et qui poussent très fort avant de rentrer dans leur stade pour assister à cette finale contre Arsenal.
4: Mais oui, ils sont connus pour faire du bruit par contre.
5: Et là pour le coup, il y a bras cassé pour l'aviron bayonnais sur cette mêlée dans les 40 parisiens. Allez, on va pouvoir récupérer ce ballon. Qu'est-ce qu'on va faire? On va le jouer Hershey Jenkins pour venir transmettre Andy Bordelais. Boum, Andy Bordelais qui vient en contact là sur Thibaut Motassi, le demi-mêlée remplaçant qui est rentré justement à la place d'Abadi avec Alex Moon qui est sollicité. Attention, ça met les mains côté parisien. Joris Segond qui va pouvoir transmettre à Hervé Artega. Il a été pris là, Hervé, par deux joueurs. Donc on conserve le ballon avec Yvan Johnson. Allez, qui vient essayer de trouver la porte, la faille en tout cas dans cette défense. Éric Setiano avec Chertibin qui arrive à lancer. Chertibin, on le voit pas suffisamment arriver à lancer comme ça avec la densité qu'il a, cher. Avec le départ petit côté, Federico Mori qui rentre dans les 22 et qui arrive à trouver le soutien à nouveau avec Ivan Rabé. Et cette fois-ci, c'est la bonne. La sixième incursion est la bonne dans les 22 parisiens avec cet essai de Ivan Rabé à la 51e minute de jeu. Ivan Rabé, une belle action. On a enchaîné les temps de jeu sur l'extérieur. Kiko Mori, notamment, qui a été trouvé sur une passe laser long de ligne. Et Ivan Rabé qui était là au soutien pour aller aplatir dans l'embut du Stade français. Enfin pour l'aviron bayonnais, 26-5 donc en attendant la transformation quasiment sous les poteaux pour Joris second.
4: Et le troisième essai de la saison pour le numéro 15 bayonnais Johan Orabé.
0: On prend son temps avec 4 essais à 1. On pense que les Parisiens là, qui vont sans doute réaccélérer derrière parce que forcément ils vont se sentir en danger vis-à-vis de leur bonus offensif. Et Joris il prend tout son temps parce que je pense qu'au niveau des corps aussi ça doit être fatigant, usant. Allez, avec cette chaleur.
4: 33 degrés, il n'y a eu qu'une seule pause fraîcheur hein, pendant les 40 premières minutes.
5: La transformation, elle passe pour Joris second. 26 à 7 pour les Parisiens face à l'aviron bayonnais. 4 essais à 1.
4: Alors est-ce que ce sera simplement une réaction d'orgueil de la part des bayonnais ou le début de la remontada? On va pouvoir vivre ça ensemble sur ici Pays Basque.
5: Peut-être en profiter pour faire un petit tour des stades, j'allais dire à la 53e minute de jeu.
4: Eh ben on va faire ça tout de suite, puisque sur les autres pelouses, notamment du côté de Toulouse, on vient d'arriver à l'heure de jeu et les Toulousains mènent 27 à 21 face aux Lyonnais. Du côté de Sapiac, à Montauban, on joue la 53e minute de jeu et le Stade Rochelet toujours devant, 26 à 10 face aux Montalbanais. Et enfin, du côté de Perpignan, 50e minute de jeu à Aimé Giral, le Castre Olympique mène 17 à 0 face à l'USAP.
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4: Stade Français 26, Aviron Bayonnais 7 en direct de Jean-Bouin. C'est Stéphane Garcia.
5: Il y a eu du changement côté parisien avec la rentrée, je le disais tout à l'heure, de Thibaut Moutassi. Il y a Joe Marchand aussi qui est rentré. L'entrée de Méli Kizé également. Ça commence à faire là. On a fait du prêt avec Romain Briat pour les Parisiens et Sekou Makalou. Allez, le lancer pour l'aviron bayonnais, Vincent Uccelli, qui lui aussi a fait son apparition sur la pelouse. C'est volé pour les bleus et blancs. Le ballon sorti, éjecté pour Alex Fischer. Boum, charge d'Alex Fischer. Le traversier qui était là au soutien. On est dans les 40 bayonnais avec le petit par-dessus. Derchel Gingis, c'est mal exécuté. Il s'est récupéré par Thibaut Motassi sur la ligne médiane. Oh, Hervé Artegaray qui arrive à se saisir du ballon en deux temps, mais qui arrive. Et ça tarde de venir. Le soutien autour et c'est gratté par les parisiens sur les extérieurs. Attention, avec le ballon dans les mains de Dakubaka. Le petit par-dessus, attention, il est habitué aux essais collecteurs là avec la houle, la couverture de Arthur Iturien là comme un arrière, un trois quarts Arthur Iturien qui s'était élancé là, mais il a été repris sur le pointillé marquant les 40 dans le camp bayonnais. Andy Bordelais en pivot pour Joris second sur l'extérieur, on va allonger, bon ça va Uccelli, allez Vuc qui va avancer, percuter à 45 mètres de son embute avec Alex Moon en pivot avant de rentrer au contact. Joris second n'a pas sauté mais la ligne de trois quarts elle n'est pas proprement organisée et le ballon est récupéré par Ezeala et les Parisiens en avant. Et donc avantage, mais comme derrière on n'a pas profité de cet en avant, et bien on va rendre la possession aux joueurs du Stade Français à l'entrée des 40 de l'aviron bayonnais. Et alors en plus Arthur Iturien qui revenait de blessure, on se rappelle puisqu'il avait été touché au coude à Toulon lors du déplacement en fin avril pendant la foire au jambon, et bien a l'air là de couiner de la jambe gauche Arthur. Alors est-ce que c'est la chaleur, est-ce que c'est une crampe, est-ce que c'est... En tout cas il y a Luke Tagui, même s'il ne joue pas au même poste, qui se prépare à rentrer. Donc ça veut dire sans doute la sortie d'Emeric Setiano dans une poignée de secondes. Ben, il suffisait que je le dise pour que Emeric sorte de la pelouse de Jean-Bouin. 17e match cette saison pour Emeric, remplacé donc par Luke Tagui.
4: Pendant ce temps-là, le capitaine bayonnais toujours avec les soigneurs, effectivement en difficulté avec sa cuisse gauche. Et il se fait strapper d'ailleurs le numéro 4.
5: Voilà, si ça me tenait clairement, j'irais mettez le mot dans le formol, Arthur Iturien, merci pour cette saison. Et on va se débrouiller chez les espoirs pour mettre quelqu'un parce que avec tout ce que tu as fait cette saison, tu peux pas en vacances se blesser Arthur, on aura besoin de toi l'année prochaine. Allez, on voit Kiko Mori pendant ce temps et Joris second se parler, notamment sur le lancement de jeu à venir. Parce qu'on rappelle, on l'a dit.
4: Ah, il reprend sa place, le capitaine bayonnais, il est du Romain.
5: Avec l'introduction à venir dans quelques instants pour Thibaut Motassi. Dans l'ombre là, côté, le petit côté qui est ombragé sur cette pelouse de Jean-Bouin. 26 à 7, si vous me rejoignez sur ici Pays Basque à la 56e minute de jeu. Avant-dernière journée du top 14, l'introduction, les deux packs qui se font face. Bon, ça écroule première ligne. Là, malheureusement, Andy Bordelais, il n'a pas tenu le choc contre Meli Kidzé, qui est un spécialiste de l'exercice. Et il a tiré au sol, estime le corps arbitral qui sanctionne donc la mêlée de l'aviron bayonnais avec une pénalité à 40 mètres de l'embut. Ah, que c'est difficile.
4: Une de plus, une énième pénalité contre l'aviron bayonnais, la 11e concédée depuis le début de cette rencontre.
5: Et la première touche, il ne va pas la trouver. Il ne va pas la trouver parce qu'il a voulu être, très gourmand, trop gourmand. Et il ne va pas la trouver puisqu'il a envoyé ce ballon hors des limites du terrain, mais derrière l'embut, Louis Carbonel. Ce qui veut dire, est-ce qu'on va revenir à l'endroit où a été tapé la pénale touche, enfin, la tentative de pénale touche.
4: Que ça va être ça, effectivement. Il a essayé de viser le poteau de corner et d'aller chercher la touche à 5 mètres.
5: Alors, non, mais les pénalités contre le Stade français dans les 40 de l'aviron PNL. Je comprends pas là. Monsieur Rosier, si tu as plus de précision que moi, David.
4: On est venu trop parler de la part de Louis Carbonel. Ouais, effectivement, il est venu râler auprès de Monsieur Rosier. Monsieur Rosier, il aime pas ça.
5: Ouais, parce que j'allais dire, normalement pour un ballon sorti de l'embut, c'est pas une pénalité. Donc comme j'ai vu que ça cheminait côté parisien, et bien, effectivement, sanction pour les joueurs du Stade français avec un lancé donc pour Vincent Micheli dans les 40 du Stade français, alignement réduit, plus 1. Allez, salut tout le monde, mais Andy Bordelais arrive à récupérer ce ballon, il accélère, peut-être le pilier le plus rapide du top 14 qui va venir trouver le soutien avec Hershel Gengis et l'essai d'Hershel Gengis pour l'aviron bayonnais. Hershel Gengis aplati entre les poteaux du Stade français à la 58e minute de jeu. Attention, est-ce que l'aviron bayonnais ne fasse pas douter ce Stade français? Oui, ça fait pas rêver ce qu'on voit depuis le début du match, même depuis le début de la seconde période, mais en attendant, ça fait deux essais en 6 minutes à peine pour l'aviron bayonnais après Johan Orabé. C'est Hershel Gengis qui aplati alors que c'est tout le travail qui a été effectué par Andy Bordelais après la réception en touche et qui a gagné une vingtaine de mètres à lui tout seul dans la défense du Stade français. Il retrouve son demi-mêlée, l'international sud-africain qui s'en va marquer donc. Et c'est pour l'aviron 26 à 12 et la transformation. Hop, attention, il va y avoir peut-être un check vidéo demandé.
4: Est-ce qu'il n'y a pas un en avant dans la dernière passe entre Andy Bordelais et Hershel Gengis?
5: Non, c'est bon, c'est validé. Ouf, c'est validé, la transformation, elle passe pour Joris, second, 26 à 14. Et attention, parce que le doute, évidemment, va commencer sans doute à s'installer dans les travées de Jean Bouin. 4 crissés à 2, donc ça veut dire plus de bonus offensif pour les joueurs du Stade français qui s'étaient peut-être vus trop beaux. Attention quand même à la réaction. Il y a la qualité dans cette formation parisienne. Le renvoi, tapé à l'entrée des 22 de l'aviron bayonnais. Ça va venir chercher le ballon avec Sekou Makalou qui va le récupérer, mais Sekou Makalou, il était devant. Et évidemment, en plus derrière, il y a eu un en avant. Donc on va revenir sur cette faute de main parisienne. Et le ballon pour l'aviron bayonnais avec une mêlée introduction pour les bleus et blancs à 23-24 mètres de leur but dans le couloir des 15 à la 52e minute de jeu.
4: Est-ce qu'ils ne seraient pas en train de douter là, les Parisiens, en tout cas de commencer à douter et de laisser un peu plus d'espace à l'aviron, l'aviron qui commence à retrouver un petit peu de confiance?
5: Ce qui est sûr, c'est que ça fait pas de mal pour l'aviron de se payer un petit peu, même si évidemment ça vient pas forcément de lancement de jeu réel, c'est des essais à une ou deux passes. Mais en attendant, il faut prendre ce qu'il y a à prendre. Et c'est pour toutes les occasions peut-être qu'on a manqué en première période du côté des bleus et blancs. L'introduction dans les 22 bayonnais, à l'entrée des 22, pardon, Hershel. Ah, pénalité une nouvelle fois contre l'aviron bayonnais, mais les fermés, sanctionner la première ligne. Et je crois que c'est encore une fois Andy Bordelais qui est sanctionné par le corps arbitral de Jérémy Rosier. Là, son vis-à-vis Meli Kidzé est décidément trop fort pour l'instant et fait craquer le jeune pilier gauche bayonnais. Pénalité et derrière du coup la pression qui revient sur les épaules de l'aviron bayonnais. À l'heure de jeu, 26 à 14, mais on va vivre. On va suivre cette séquence parce qu'évidemment elle est importante pour l'aviron bayonnais à une douzaine de mètres de son embut. Alors qu'évidemment vous entendez le bruit autour qui s'abourdonne dans le quartier, dans le 16e arrondissement, parce que c'est les supporters parisiens du PSG qui sont en train de s'agglutiner sur le parvis du Parc des Princes. Le ballon il est pris Allez, le groupe pénètre enclenché par les Parisiens. Attention, qui emporte tout, mais c'est bien concédé. Alors, on a accepté de reculer de 3 mètres côté bayonnais pour ne pas se faire sanctionner, ne pas se faire pénaliser. Le ballon au sol avec les Parisiens qui vont venir avec Briat là, essayer de trouver le verrou de la défense. Allez, propre sur les gestes défensifs, le plaquage de Vincent Riccielli là, on est sur la ligne d'en but, avantage signalé par monsieur l'arbitre. Je vois pas comment ça peut pas aller où, malheureusement, pour les joueurs du Stade français qui font l'assaut de la défense. Il y a eu un en avant, mais on va revenir sur la pénalité contre l'Aviron Bayonnais pour un jeu de ligne contre les bleus et blancs. Faute signalée à 5 mètres de l'en-but.
4: Ouf!
5: Ah là là! Que dit l'arbitre? Que dit l'arbitre? Est-ce qu'il y a un protocole commotion demandé? Peut-être un protocole commotion demandé pour un joueur en particulier côté bayonnais. Alors est-ce que c'est le staff qui le demande ou est-ce que c'est le médecin? Ah,
4: c'est un saignement, c'est pas un protocole commotion, c'est qu'un simple saignement pour Joris Segond.
5: Joris Segond?
4: Ouais.
5: Joris Segond qui va sortir sur saignement et qui est donc obligé de céder sa place. Alors faut voir comment on va le remplacer. Joris, Tom Swing normalement, oui, Tom Swing qui va rentrer à l'instant sur la pelouse.
4: Pour citer les mots de monsieur Joris. Rosier, Joris se tient sans complet.
5: Se tient, j'ai pas compris.
4: Tient sans complet. Et effectivement, ça saigne de l'arcade, ça saigne du nez, ça saigne de partout.
5: D'accord, moi j'avais pas l'accent marseillais de monsieur Rosier pour ça. Avec du coup une mêlée dans quelques instants pour les Parisiens à 5 mètres de l'embout de bayonnais. 26-14, 4 essais à 2.
4: Et c'est Tom Spring qui a fait son retour sur la pelouse pour remplacer Joris Segond.
5: Allez, faut faire le dos rond, la défendre. On prend son temps. Les deux premières, les deux dernières mêlées avaient donné la pénalité pour le Stade français. En plus, attention, duel. On dit bordelais minutisé, ça fait l'effort dans une deuxième poussée. Oh, il est relevé, là, il y a un avantage pour le Stade français. Le ballon sorti pour Noah Néné en percussion là, entre les poteaux. Il y aura avantage pour les Parisiens. Allez, le ballon éjecté une nouvelle fois, même sens, entre les poteaux. Ça va pas à dame, mais attention là. C'est très difficile pour l'Aviron Bayonnais pour s'extraire. Pour s'extraire, on risque d'être sanctionné. Et là, attention, il y aura carton jaune peut-être. Ou alors c'est le dernier avertissement contre l'Aviron Bayonnais. Ah, il va mettre la main à la poche. Il met la main à la poche. Oh, monsieur l'arbitre, monsieur Rosier, Luc et Luc, qui a quand même bien sanctionné Andy Bordelais, pardon, d'un carton jaune. Andy Bordelais, ça faisait quand même deux fois qu'il était fautif sur les précédentes mêlées. Et donc, on va dire qu'il paye pour l'ensemble de l'œuvre du collectif.
4: Ouais, trois fautes consécutives.
5: Ouais, c'est pas étonnant, malheureusement.
4: Plusieurs en mêlée, plus un en avant. Ça fait beaucoup trop, surtout pour les Bayonnais. Le deuxième carton jaune de l'après-midi.
5: Oui, parce que si vous nous rejoignez sur le site Pays Basque, on le rappelle, Maxime Machenot avait copé d'un carton jaune. Il était à 11e minute de jeu, ce qui avait valu à l'Aviron d'encaisser un essai de pénalité sur groupé pénétrant. Et du changement, je vois Cher Tibérien sortir. Touché à la jambe gauche, j'ai l'impression, Cher, et donc remplacé. Comment ça
4: retour de Swan Cormier. Ah
5: oui, c'est normal parce que pour jouer une mêlée, faut être
4: une première ligne complète.
5: Voilà. Et sur la ligne du 3 quarts, on s'organise, on le rappelle, mais du coup, l'Aviron va évoluer en infériorité numérique pendant 10 minutes là. Difficile pour les bleus et blancs. Très difficile. C'est troublant parce qu'évidemment, avec le casque, on se dit que c'est le bruit du stade de Jean Bouin, mais en fait, non, absolument pas, il n'y a pas de bruit dans Jean Bouin. C'est uniquement le bruit qu'il y a sur le parvis du Parc des Princes avec les supporters du PSG qui donnent de la voix. Attention à la mêlée avec pénalité, une nouvelle fois avantage pour le Stade français. Léo Barré sur les extérieurs pour venir transmettre à Ezeala, un crochet, deux crochets pour venir éliminer la défense de l'Aviron Bayonnais qui s'en va aplatir dans l'embut. Bon, il a été retourné au dernier moment, il a été retourné Samuel Ezeala dans l'embut de l'Aviron Bayonnais. Et il y aura quand même essayé de pénaliser. Non, c'est l'arbitre. Je croyais, mais. Parce que je le voyais se rediriger. Non, il va revenir à l'endroit de la faute. Donc c'est sous les poteaux à 5 mètres. Et c'est rapidement joué. C'est rapidement joué avec cette fois-ci. C'est la bonne. On a rapidement joué avec Motassi qui a retrouvé à l'intérieur le soutien de Jérémy Vard, j'ai l'impression. Et Jérémy Vard qui arrivait lancé pour l'arrêter, il en faut. Et ça va aplatir sous les poteaux. Donc le joueur du Stade français, non, c'est Léo Barré,
4: ouais,
5: une mèche blonde. une mèche blonde ne peut en cacher une autre. Et là, c'est Léo Barré qui s'en va aplatir entre les poteaux de l'aviron bayonnais pour redonner donc au Stade français le point de bonus offensif pour l'instant à 16 minutes de la fin de cette rencontre.
4: Et déjà le 12e essai de la saison pour l'arrière international français du Stade français, justement.
5: Avec la transformation en quelques secondes. On prend son temps là aussi, sous les poteaux. Carbonel, 2 points, ça passe, la transformation. 3 sur 4 face au poteau cet après-midi. Et le score désormais qui est de 33 à 14. Alors que non, il y aura arbitrage vidéo, j'ai l'impression. Il y aura arbitrage vidéo parce que j'ai pas vu le score évoluer sur le tableau d'affichage. Par contre, j'ai vu Monsieur Rosier et Monsieur Gaznier se rapprocher.
4: Pour l'instant, il y a une décision de terrain essai, mais on va vérifier s'il n'y a pas un en avant sur la dernière passe des Parisiens.
5: Ou est-ce que peut-être une charge à l'épaule de Swan Corbeny? Non.
4: Ah, il y a en avant.
5: Ah oui, il y a 1 mètre en avant. Il y a 1 mètre en avant sur la transmission entre Léo Barré qui arrivait au retour intérieur et
4: Thibaut Motassi.
5: Il y a en avant. Il y a un avant pour moi, le mètre. Alors j'exagère.
4: Très clairement.
5: Cas, le demi-mètre, il est net.
4: Quel que soit l'angle.
5: Si tu siffles pas en avant là, en fait, tu siffles jamais en avant. Honnêtement,
4: alors t'annules la règle.
5: Soit à côté. Parce qu'à la limite, quand c'est sur les extérieurs et que tu fais une passe de 15 mètres, ça va, je peux comprendre que quand tu dois faire une passe de 20 mètres et que tu es un joueur qui joue devant, t'as pas la technique pour faire une passe parfaite. Mais là, elle est nette. Ils sont même pas à 1 mètre d'écart tous les deux. Si là, on accorde l'essai, je comprends pas.
4: Essai parce que. Alors,
5: mais il y a nouveau carton jaune.
4: Ouais, parce que Luke Tagui était hors jeu.
5: Oh là là, mais pour faire ça, ben, donne l'essai, il sanctionne pas l'avion. Hein. Parce que là, c'est...
4: Ouais, parce qu'il est pas à 10 mètres, Luke Tagui, il est complètement hors jeu, même si la passe est en avant, l'essai est annulé, mais ça vaut un carton jaune pour Luke Tagui. Ah, c'est la catastrophe, voilà. On se retrouve en double infériorité numérique.
5: Ouais, et puis c'était deux piliers qui sont sanctionnés d'un jaune puisque c'était Andy Bordelais dans un premier temps. Et là c'est Luke Tagui. Donc il va falloir faire rentrer Aymeric Setiano qui est venu se repositionner. Aymeric.
4: Et la mêlée juste au pied des poteaux.
5: Non mais t'as 2 joueurs de moins. Si le Stade français ne marque pas sur cette occasion, on peut rien pour eux parce que là tout est fait pour que. Enfin tout est fait. Quand je dis ça, c'est pas contre l'arbitrage ou contre l'avion. Quand je dis tout est fait, c'est là, si tu ne marques pas avec une double supériorité numérique, c'est que malheureusement t'es difficile au niveau rugby. Parce que là c'est le baba du rugby, il y a trouvé les espaces.
4: Et surtout avec une mêlée en face où les deux piliers ont joué plus de 50 minutes.
5: Ben là, oui, c'est vrai que Mélipizé qui rentrait et Iscaro de l'autre côté, ils ont face à eux Aymeric Setiano et Swan Corbeny qui se sont fanés les premières 50 minutes, c'est du pain béni pour eux.
4: Retour également de Lucas Martin sur la pelouse.
5: Alors je croyais, mais je me demande s'il vient pas. Est-ce que Lucas vient de ressortir à l'instant justement pour permettre à Aymeric Setiano de rentrer. Et oui, parce que Lucas était. Non, il me semble, hein, si j'ai pas de bêtises. Ouais, Lucas il est sur le bord de la pelouse. Je l'ai sous les yeux. Même si je suis très haut, mais Lucas est encore sur le bord de la pelouse parce qu'il était rentré en troisième ligne en fait, Lucas. Et en fait, comme il faut une première ligne complète et qu'on a fait rentrer Aymeric Setiano. Allez, mêlée à 5. Introduction pour le Stade français, un quart d'heure du terme de ce match. On va faire l'effet. Bon, j'ai une côté bayonnais qui sera sanctionné, mais peut-être faire une grosse poussée. Exercer une grosse prise en tout cas pour empêcher la libération rapide et facile de ce ballon. 65e minute de jeu ici à Jambouin, avant-dernière journée de la saison régulière de Top 14. L'Aviron qui la semaine prochaine à 21h recevra Perpignan à Jean Daugé. pense que ces matchs-là, comme ça, quand on sait qu'il n'y a plus rien à jouer, ça nous aurait tous arrangé de le mettre à 14h30. Je pense que c'est un mot pour le diffuseur là, mais autant les matchs en jeu, tous les enjeux, bah, vous les mettez à 21h, comme ça vous avez votre multiplex du soir, autant les matchs qui servent à rien à 14h, c'était très bien. Attention, ça va jouer parce qu'il y avait une pénalité, mais là au bout du bout, bah, c'est John Marchand qui s'en va de son essai, le 4ème de l'année pour John Marchand et le 5ème de l'après-midi pour le Stade français, puisqu'il y a quelques secondes, bah, Léo Barré s'était vu refuser son doublé. Là c'est John Marchand, puisque sur cette mêlée, il y avait une nouvelle fois pénalité et avantage. Donc, contre l'aviron bayonnais, les Parisiens vont profiter avec un départ petit côté et Joe Marchand, puisqu'on le disait en double infériorité numérique, c'était impossible à défendre pour l'aviron bayonnais, qui trouve l'espace et qui s'en va marquer dans l'embut de l'aviron bayonnais à la 66e minute de jeu. Ça y est, c'est clair, net et précis. Désormais, le score il est donc de 31 à 14 pour les joueurs du Stade français.
4: En attendant la transformation de Louis Carbonel, qui ne devrait être qu'une formalité.
5: Sur les 22, Louis Carbonel, et après on fera un petit tour des stades avec Louis Carbonel qui s'élance. C'est parti pour Louis Carbonel, formalité, et ça passe à droite, et donc ça, on arrête là, puisque monsieur l'arbitre en même temps, je crois, va marquer peut-être la pause fraîcheur. Et bien c'est parfait, on va pouvoir prendre le temps de faire le point sur le tour des stades et sur ce qui va se passer aussi demain dans l'Ovalie au niveau des affiches à venir.
4: Ah, tu vois, il suffisait que je dise formalité pour que Louis Carbonel y trouve le poteau. Bref, 25e journée de top 14. On va rappeler les scores en ce moment. Il reste 5 minutes à jouer entre le Stade Toulousain et Lyon. Et le Stade Toulousain mène de 10 points, 34 à 24 au tableau d'affichage. Du côté de Sapiac à Montauban, on joue la 68e minute de jeu et les Rochelais ont pris le large et infligent un 28 à 5 en deuxième mi-temps au Montalbanais, et ça donne un 47 à 15 au tableau d'affichage. Et l'autre rencontre de ce multiplex, la dernière, c'est celle entre Perpignan et le Castres Olympique, et ça se rend coup pour coup dans cette deuxième période. 67e minute de jeu, le score 22-27, ce sont les Castrais qui mènent. On rappelle également, puisque Stéphane nous le demandait, le programme pour le reste de cette 25e journée de top 14. Ce soir, le choc entre Montpellier et la section paloise, rendez-vous à 21h, et demain dimanche, deux rencontres au programme à 16h30. Toulon reçoit l'Union Bordeaux-Bègle, récemment couronné de son titre de champion d'Europe. Et à 21h, Clermont reçoit le Racing 92 pour clôturer cette avant-dernière journée de championnat.
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4: Et on n'oublie pas également ce week-end au programme le dernier match entre Nice et Mont-de-Marsan. Lequel des deux clubs arrivera en Pro D2? Est-ce que les Montois vont rester dans la deuxième division française, ou est-ce que c'est le Nice de Jean-Baptiste Aldigé qui trouvera la Pro D2 la saison prochaine? Ce sera la réponse ce dimanche. Alors que pendant ce temps-là, le Stade Toulousain vient de marquer un autre essai et mène 39 à 24 face à Lyon, 76e minute de jeu. Bref, on peut retourner, la pause fraîcheur est finie. Du côté de Jean Bouin, retrouver Stéphane Garcia. Stade français, aviron bayonnais, 31 à 14, Stéphane, en faveur des Parisiens.
5: Avec le renvoi tapé par les bayonnais, Joris Segond, dans les 20 mètres parisiens, c'est capté. On va se dégager pour se donner de l'air dans les 40 mètres. Allez, il reste 13 minutes à jouer. Tu disais le Nice de Jean-Baptiste Adjé. On n'oublie pas surtout, parce que c'est quand même les joueurs qui appartiennent ce match, mais Guillaume Rouet à la mêlée. Guillaume qui avait été prépondérant dans en tout cas le bon début de match en finale face à Narbonne. Et puis je pensais aussi à Arthur Duo, même si en cette deuxième partie de saison, c'est peut-être un peu plus compliqué pour Arthur Duo. Allez, Bracassé, rapidement joué. Oh, ça a voulu être rapidement joué. Archel Gengiz, il se manque complètement. Là, il a voulu talonner le ballon rapidement, il commet un avant. Voilà, c'est minime deuxième année là. Et malheureusement, Herschel, il va permettre au Stade français d'avoir une mêlée dans leurs 40 mètres, les Parisiens.
4: Triste performance des Bayonnais qui en sont là. Alors 15e pénalité concédée depuis le début de la rencontre. Même en double infériorité numérique, ça fait quand même beaucoup quand tu veux exister à ce niveau.
5: Ah oui, c'est clairement beaucoup trop pour les Bayonnais. Avec donc cette mêlée, on le rappelle, une infériorité, puisque les cartons, c'est Andy Bordelais et Luc Etagui qui les ont écopés.
4: Ah, il nous fait mal, le côté droit de la mêlée parisienne en cette deuxième période. Quoi.
5: Mais Likidze fait une entrée énorme de la part du pilier droit. Joris Segond vient de retrouver ses partenaires puisqu'il était sorti sur saignement. Du coup, on refait sortir Tom Spring. Par la
0: avec Camille Lopez sur le bord de la pelouse. Je pense que c'est un débrief express là, alors que Jed Fraser est venu rejoindre ses partenaires du staff sur le banc. Alors, on prend son temps, 62 minutes de jeu ici à Jambouin, 25e journée de top 14. On est ensemble sur notre radio ici, Pays Basque. Introduction, Thibaut Motassi qui a prolongé la pépite jusqu'à 2030. C'est un Français, 21 ans, et la pénalité pour l'Aviron Bayonnais sur cette mêlée. Ouf, que ça fait du bien, une poussée en travers, j'ai l'impression là, du côté parisien, sanctionné donc par l'arbitre Jérémy Rosier sur les 40.
4: Une des rares mêlées perdues par les Parisiens dans cette rencontre. Je crois que c'est que la deuxième ou la troisième seulement.
0: Et la pénale touche derrière, trouvée à moins de 20 mètres de l'embut. Des joueurs du Stade français, le lancer pour Vincent Riccelli. Vincent qui se rapproche de la ligne. Alors, comment on va faire? Combien de joueurs dans l'alignement côté Bayonnais? 5 plus 1, premier bloc. Bon, il n'est pas droit, mais on n'a pas contesté, donc ça ne sert à rien. Mais ça continue pour l'avion Bayonnais, c'est propre. Allez, un groupe plus pénétrant. Il faut faire l'effort là, on est un peu en crabe. On n'a pas progressé ou quelques centimètres. Jengis qui sort ce ballon, la passe dans les chaussettes pour Federico Mori qui arrive à le capter, ce ballon tant bien que mal. On continue au même sens avec lui, Chelli, mais comme il y a deux joueurs en moins, forcément sur la largeur, c'est pas là où tu vas trouver les espaces. Forcément ça va être difficile. Du coup on va venir dans l'axe pour venir faire l'effort et trouver la faille. Mais non, avec Noah Traversier, on continue au même sens avec l'engagement du Alorabé, peut-être passer les bras, non. On est contenu là sur les 22 avec le retour intérieur d'Emerciano pour venir transmettre à Alex Moon. Gengis sur ce ballon pour Alex Fischer, troisième ligne. On continue, Joris Second sur l'extérieur avec le ballon pour Alorabé. Alorabé, le retour intérieur de Mertegaray, de retour, le petit Tchak, le crochet pour tromper la vigilance du défenseur Nicotera qui était venu le faire tomber ou tenter de le faire tomber avec Swan Cormier, avec Joris Second sur l'extérieur, la passe sautée, on la passe dans les chaussettes surtout, et du coup Cher Tibérien doit se jeter dans le couloir d'hélice pour conserver la possession du ballon. On a reculé de 20 mètres côté Bayonnais. Voilà, 25 mètres de l'embut avec Alex Moon qui est sollicité en point de fixation et pénalité contre les joueurs du Stade français parce qu'on ne s'est pas sorti de la zone plaqueur plaqué. Il reste 9 minutes à jouer ici à Jambouin et pénalité donc contre les joueurs du Stade français.
4: Seulement la cinquième pénalité contre les Parisiens depuis le début de la rencontre. Et juste pour précision, les Bayonnais vont pouvoir revenir à 14 contre 15 dans moins de 2 minutes maintenant.
0: Puisque Andy Bordelais va pouvoir rentrer et 2 minutes plus tard, ou un peu moins, ce sera suivi par Nketagui.
4: Je te propose du coup, Stéphane, un petit rapide dernier tour des stades avant de vivre les dernières minutes avec toi. 25e journée de top 14, on le rappelle, le Stade toulousain s'est quasiment terminé, va s'imposer 39 à 24 face à Lyon. Il reste quelques secondes à jouer. Il reste 6 minutes entre Montauban et le Stade Rochelais. Les Rochelais qui mènent 59 à 15 sur la pelouse d'un Montauban. Montauban qui a reçu un carton rouge, hein, on va le rappeler. Et du côté de Perpignan, 72e minute de jeu, 22 à 27, les Castrais toujours devant, mais les Perpignanais ne lâchent rien dans les 8 dernières minutes de cette rencontre.
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4: Et c'est aussi les 8 dernières minutes du côté de Jambouin au Stade français où nous sommes avec Stéphane Garcia.
0: Et le score évidemment, il est de 31 à 14 pour le Stade français. Allez, les ballons interceptés sur le lancer en touche par Medu Hicheli. Allez, on est à 45 mètres de l'embut parisien avec Archer Gengis, Yvan Jansson pour Emeric Setiano. Emeric Setiano qui échappe au premier plaquage, qui avance et qui rapide 3 mètres après le contact. Soit Cormenier en pivot avec Joris Second. Attention, la passe pour Duhic là, qui est au milieu de l'alignement. Et qu'est-ce qu'il y a? Ça vient de se chamailler entre Soit Cormenier et un joueur du Stade français là. Alors, c'est Baptiste Pesanti, toujours dans les bons coups. Baptiste Pesanti, l'ancien palois, toujours dans les bons coups. Et il faut une deuxième ligne qui aime le chocolat. Eh ben c'est sa spécialité, Baptiste Pesanti. Bon, qu'est-ce qu'il y a? Arbitrage vidéo peut-être demandé.
4: Ouais, Swan Cormenier, il se laisse pas faire non plus. Généralement, il a du caractère, le centurion.
0: Non, mais alors Monsieur Rosier, là, il est pas pressé. Apparemment, il a l'air d'être bien sous le soleil parce que l'écran, il est quand même.
4: Pour Monsieur Rosier, décision de terrain, c'est jeu déloyal. On va quand même vérifier à la vidéo, mais pour lui, c'est clairement un jeu déloyal de la part des Parisiens.
0: Donc de Baptiste Pesanti, peut-être.
4: On voit un geste au visage, pour être précis.
0: Alors, il n'y a pas de geste au visage, ça je peux te le dire. Par contre, c'est une charge
5: peut-être aller avec l'épaule sans contrôle. Alors, il ne cherche pas à enrouiller, mais pour moi il n'y a pas de charge à l'épaule. Après, Baptiste Pesanti fait 2 mètres, Swan Cormenier fait 1 mètre, même pas 80, donc c'est sûr que ça peut paraître une grosse différence, mais il se baisse au niveau des épaules pour moi.
4: Ah non, mais c'est Swan Cormenier qui est dans le viseur de Jérémy Rosier.
5: Peut-être
4: pour un mauvais geste, un geste d'humeur de la part du pilier bayonnais.
5: Parce qu'il n'y a rien du tout. Honnêtement, pour moi, c'est pas Baptiste Pesanti. Et Dieu sait que le joueur aime, parce que c'est le rôle aussi de ce genre de deuxième ligne, de faire des copies des autres. Mais le plaquage, il est totalement licite. Et il lui met une charge à l'épaule au niveau du.
4: Ah, mais apparemment, c'est au sol que ça se passe, cette fameuse prise de bec. Mais malheureusement ou heureusement pour Swan Cormenier, ouais, effectivement, il n'y a pas d'angle

0: Danone qui est pris, repris notamment par Thibaut Motassi et Joe Marchand. Attention pour les bleus et blancs là, acculés dans leur camp à 7 minutes 30 de la fin de cette rencontre. On relève ce ballon pour fixer et on va commettre un avant-contact. Le ballon il va être rendu. Oh là là là là là là, mais cette fin de rencontre en eau de Boudin là qui se termine comme ça, c'est cruel. Oh là là là là. 31 à 14 pour les joueurs du Stade français. Alors au moins, j'allais dire, par rapport au dernier déplacement, on n'est pas dans les standards, puisque d'habitude on était sur les matchs à 40 ou 50 pions. Là, bon, dire, si on reste là, 31 points, on pourra se dire que pour quelqu'un qui n'aura pas vu le match,
1: il y a des progrès.
0: C'est pas si pire. Hein.
1: Alors Candy Bordelais fait son retour sur la pelouse.
0: Et donc Swan Carboni sort, retrouver le banc des remplaçants. On va jouer une mêlée à 5 mètres et il reste 7 minutes à jouer, 7 longues minutes à jouer sur cette pelouse de Jambouin.
1: Et encore 2 minutes avant qu'on revienne à 15 contre 15.
0: Je lève ma tête au-dessus des travées de Jambouin là et je vois que les fumigènes sont de tous les côtés, les feux d'artifice sont de tous les côtés. Là on va. La soirée dans le 16e arrondissement parisien s'annonce très dense avec cette finale de Ligue des Champions et les dizaines de milliers de supporters qui sont là agglomérés tout autour de ce stade Jambouin, puisque pour si vous n'êtes jamais venu ici, il y a peut-être le parvis de même pas 100 mètres qui sépare les deux stades entre Jambouin, l'enceinte du Stade français et celle du PSG, le Parc des Princes, même si Jambouin cette année en plus est occupé également par le PFC, par le Paris FC qui joue désormais en Ligue 1.
1: Mais alors si le PSG gagne ce soir, là, ça va être la fête pendant 4 jours du côté de Paris.
0: Si je vous raconte tout ça, c'est parce qu'évidemment il se passe rien sur le terrain. Allez, la mêlée, ça a donné pénalité contre le Stade français, contre l'Aviron Bayonnais, pardon, donc pour les Parisiens. Et donc un lancer à venir avec une pénale touche pour les soldats roses. L'alignement en 6 plus 1, c'est pris deuxième bloc de saut. Attention, le groupe est pénétrant, c'est désaxé dans un premier temps. Il va falloir se réorganiser pour la défense de l'Aviron Bayonnais. Il reste moins de 6 minutes pour tenir et ça met la dame avec l'essai. L'essai inscrit par les joueurs du Stade français et c'est Jordi Milikidze comme un symbole, parce que franchement cette deuxième période elle est pour lui. Quand on voit tout le travail qu'il a réalisé en mêlée fermée, à quel point il a usé, abusé, défoncé même l'axe gauche bayonnais et qui que ce soit, et bien là il est récompensé de son travail avec cet essai à 5 minutes du terme. Donc pour le Stade français, l'essai qui va permettre aux joueurs du Stade français de s'envoler désormais, 38 à 14 à 5 minutes de jeu, tout pile de la fin de ce match.
1: Et juste au moment où on va pouvoir revenir à 15 contre 15 du côté de l'Aviron Bayonnais, fin du carton jaune de Luc Etagui dans quelques petites secondes. Et effectivement, Milikidze hein, qui a complètement pris le pas sur tout l'Aviron Bayonnais, à chaque fois qu'il s'est retrouvé en mêlée fermée face à un adversaire direct, bah, ça a valu un carton jaune pour le Bayonnais qui est en face de lui.
0: Qui passe, et difficile mais elle passe pour Louis Carbonel qui aura simplement manqué un coup de pied cet après-midi, mais pour le reste c'est que des succès pour Louis Carbonel, 5 sur 6.
1: Ah, il aura manqué sa première transformation, ouais, en première période hein, sur le coup de pied sur le laissé pardon de Lucas Pérez Banque.
0: C'est ça. Exactement, c'est le seul coup de pied qu'il aura manqué, le temps de régler la mire, et pour le reste c'est le Carbonel chaud. Avec le renvoi court de l'Aviron Bayonnais, capté allez, par Hermine Artega, il a fait 10 mètres, juste ce qu'il fallait pour pouvoir se permettre de récupérer le ballon, avec de l'engagement, mais par Luc Etagui qui au contact cherche à se retourner pour trouver le soutien de ses coéquipiers. Non, on continue, on est à 30 mètres, Gengis, le ballon sorti pour Yuan Johnson, mais ça montre de manière très agressive pour les Parisiens. Gengis à nouveau, c'est à l'extérieur avec Federico Mori, le centre. Federico Mori qui rebondit sur un joueur parisien. Attention, on met les mains côté parisien. Avec Denier, finalement, c'est Lucas Martin qui prend ce ballon. On continue, attention, avec le renversement, grand côté. Alex Moon qui est servi par Andy Bordelais, mais il y a un en avant sur la passe, sur la transmission entre les deux joueurs. C'est le corps arbitral. Et donc, on va revenir avec une mêlée pour les Parisiens à 3 minutes et 20 secondes de la fin de ce match ici à Jambouin pour les Parisiens qui seront donc là encore avant la dernière journée dans la lutte pour la deuxième place au classement du top 14 en attendant le match de ce soir entre

0: contre la Montpellier Héros Rugby de Yannet Chegaray notamment, mais aussi de Baptiste Ardossio, les deux qu'on a reçus cette semaine dans 100% Rugby.
1: Baptiste Ardossio qui sera titulaire hein, d'ailleurs ce soir face à la section paloise.
0: Exactement, et pas Yannet Chegaray qui lui sera en groupe puisque notamment à l'arrière c'est l'indétrônable Tom Banks qui l'international australien qui affiche une telle régularité, une telle assurance sur le ballon haut qui fait qu'il est inamovible dans cette ligne des trois quarts des six.
1: Et changement du côté parisien avec la sortie de Johan Tanga qui aura fait un très très bon match, remplacé par Mathieu Irigoyen.
0: Ouais, quel match de Johan Tanga, il aura remué la viande et à chaque fois qu'il fallait mettre de l'avancée dans les premiers efforts, ben, il aura été très important.
1: À 13 courses avec ballon hein, pour Johan Tanga durant cette rencontre, de loin le meilleur parisien sur la pelouse.
0: Pénalité sur la mêlée et à 40 mètres et le ballon qui va pouvoir être envoyé dans le camp bayonnais en pénal touche avec un lancer à venir pour Giacomo Nicotera, international italien, alignement réduit. C'est Koumakalou qui saute ce ballon, qui capte et qui le volaille avec Noanene au centre du terrain. Ouf, repris par Lucas Martin, heureusement. Attention, il y a peut-être le contre-rec pour les bleus et blancs. Ouais, c'est récupéré avec Lucas Martin, il commet en avant Lucas. Et finalement, il y aura une pénalité, ouais, parce qu'on estime qu'on ne s'est pas sorti de la zone du côté de Tani Billy. Qui n'aura pas fait. Alors oui, il a marqué un essai Tani Billy, mais autant sur le match, alors qu'on l'attendait perforateur, alors que c'est un excellent perforateur, alors qu'il a capacité de gagner la ligne davantage. Franchement, dans le jeu courant, deux en avant en première période, après on parle d'un joueur qui joue son troisième match peut-être en troisième ligne, mais il a encore besoin de trouver de la régularité dans ce poste-là, si vraiment le staff de Paul Gestard veut le faire remplacer à la Ifunua en plus qui est touché. Donc c'est aussi un plan B ou un plan C que cette titularisation de Tani Billy en troisième ligne. Allez, joueur de la ville en baïonnée avec Lucas Perreblanc, 30 mètres, on renverse. Gengis qui transmet à Alex Moon, attention, il commet en avant avec Paul Gargan qui va capter ce ballon. Finalement c'est Priat pour Sekou Makalou qui rebondit à 10 mètres de la ligne baïonnée. Ouais, il commet en avant derrière au moment de transmettre ce ballon avec Noah Traversier pour venir servir Lucas Martin. On va se retrouver sous pression là à 10 mètres de l'embut de l'aviron bayonnais. Archel Gengiz, attention, qui va sortir le ballon pour Loris Segond. La relance depuis l'embut pour l'aviron bayonnais avec Kikomori dans le trafic. Kikomori qui va passer les bras pour Archel Gengiz. Archel Gengiz qui sort de ses mains deux. Oh, la petite cuillère là de Mathieu Irigoyen pour faire tomber Archel Gengiz à 30 mètres de son embut. L'aviron bayonnais petit côté, il y a peut-être un hors-jeu là avec Erwin Artegaray. Allez, on va se faire un peu de travers, Erwin, juste ce qu'il faut pour peut-être aller fixer la défense. Oh, il est gratté, Erwin Artegaray, par un joueur parisien, mais comme c'était le plaqueur, c'était Joe Marchand, ouais, il était plaqueur et comme il n'avait pas relâché avant de récupérer ce ballon, il va être sanctionné puisqu'il aurait dû naturellement relâcher au moment d'entrer en contact avec Erwin Artegaray avant de vouloir contester ce ballon. Là, c'était 10 secondes à jouer. Vous allez réentendre Notre-Dame et les cloches retentir. À l'instant, pour signaler la fin de la rencontre.
1: Et le bonjour à Quasimodo.
0: On embrasse Quasimodo. On embrasse pas Frollo, parce que lui c'est méchant. On embrasse Patrick Fiori aussi. Musicale, Belle, voilà. Garou, Eden Segarra, Julie Zinati. Voilà, tout ça.
1: T'oublies Daniel Lavoie.
0: Daniel Lavoie, évidemment, Frollo, qui a joué le juste Frollo dans la comédie musicale. Comment l'oublier? Sacré Frollo. Allez, le ballon, fond d'alignement pris par l'aviron bayonnais. Allez, faire plaisir les garçons, s'il vous plaît, sur la dernière action. Boum, la charge d'Alex Fischer. Voilà, il est attendu par un mur. Baptiste Pesanti, à 40 mètres pour l'aviron bayonnais. Voilà, sortie avec Joris Segond, avec Johan Rabé. Et il a failli par le trou, Johan Rabé. On est toujours dans les 40 avec Herschel Gengis pour Andy Bordelais. Attention, là, j'ai l'impression qu'Alex Fischer il a l'air de se plaindre de douleur. On va repartir petit côté avec le renversement pour Johan Rabé. La passe sur un pas pour Cher Tiberien. Ouais, il arrive au soutien à Victor Alloun peut-être pour son dernier match de l'aviron bayonnais. On ne sait pas s'il jouera l'année prochaine. Il embrasse le ballon, Victor Alloun, comme un symbole avant de partir l'année prochaine. Et du côté de Narbonne, c'est le petit tout de 22 ans, l'ancien joueur passé notamment par Anglais et salué par ses coéquipiers. qui va en placer entre les poteaux. Victor Alloun dans les arrêts de jeu de cette rencontre. Quelle belle action, une nouvelle fois, une belle séquence. Comme quoi c'était possible pour la vie emballonnée. Je pense à Armin Artegaray, je pense à Cher Sibérien sur ses petits côtés, à Johan Orabi également. Et au bout du bout, bah, c'est Victor Alloun qui a aplati son premier essai de la saison à l'ailier. Et derrière, la transformation, je ne sais pas si elle est passée, en tout cas, il me semble que ça fait 38 à. Est-ce qu'il y a eu la transformation? Oui, non, que dit l'arbitre? J'ai pas vu.
1: Je suis encore au ralenti, moi, pour ne rien te cacher. On en est à 38-19 au tableau d'affichage, en tout cas.
0: Aussi, toujours pareil, ici au stade. Donc ça est terminé pour cette rencontre. Donc nouvelle défaite, la 15e de la saison pour l'Aviron bayonnais en top 14. Nouvelle défaite, et cette fois-ci, c'est à Paris, 38-19. Je ne sais pas si y a la transformation, oui, non. On va attendre de vérifier quand même avant de dire des bêtises.
1: Elle est passée. Elle est passée, nous dit-on. Enfin, en tout cas, au tableau d'affichage, elle est passée, cette transformation.
0: Eh bien, 38-21 pour l'Aviron bayonnais. Bon, voilà, on finira sur une note amère parce qu'il y a eu des opportunités, parce qu'il y avait sans doute de quoi faire mieux, parce que le Stade français, c'était franchement pas non plus. C'est solide, terriblement, c'est bougrement solide et efficace, mais c'est franchement pas sexy. Et il y avait sans doute de quoi espérer mieux cet après-midi. Malheureusement, pour l'Aviron bayonnais, il va falloir relever la tête et surtout assurer sur le dernier match avec la réception de Perpignan. Samedi prochain à Jean Daugé à 21h, on attend du monde pour terminer, on espère, de la plus belle des manières cette saison qui aura été très décevante pour les Bleus et Blancs.
1: Bon, t'as déjà presque tout dit, Stéphane, sur ces 80 minutes qu'on vient de vivre ensemble en direct en intégralité sur votre radio ici Pays Basque. Mais on se retrouve quand même dans 20 secondes pour un petit débrief ensemble.
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1: Stéphane Garcia en direct de Jambouin, ce score final 38-21, nouvelle défaite, tu le disais, la 15e de la saison pour l'Aviron bayonnais, nouvelle défaite à l'extérieur.
0: Là, pardon, excuse-moi.
1: Si tu commences à chanter des chants de Parisiens, tu vas te faire engueuler en rentrant, hein, je te préviens.
0: Oui, ouais, en 98, il y avait beaucoup de personnes aussi qui ont chanté cette chanson, elle est devenue une hymne, voilà, on va dire que. Et puis le soleil, au bout d'un moment, ça tape sur la tête. Donc,
1: on va dire que ce sera ta meilleure excuse ce soir. Bon, on a vécu 80 minutes où on a soufflé, on a souffert surtout, hein, quand même, du côté de l'Aviron bayonnais face à un Stade français qui, on le disait, venait pour un résultat, venait pour choper cette deuxième place et la piquer au nez à la barbe de Montpellier. Et ben, mission accomplie pour le Stade français qui se retrouve avec 78 points à la deuxième place du classement avant la rencontre entre Montpellier et Pau ce soir, à 4 points de Montpellier, à 5 points des Palois. Bon, mission accomplie pour les Parisiens, pour les Bayonnais. Faudra montrer autre chose, tu le disais, la semaine prochaine face à Perpignan.
0: Ouais, paradoxalement, on s'est tenté de dire si près et pourtant si loin pour l'Aviron, parce que oui, au tableau d'affichage, ça fait 38-21, mais enfin, après, c'est relatif. Mais ce que je veux dire, c'est que honnêtement, jamais l'Aviron n'a semblé en mesure de mettre en danger, de menacer cette équipe du Stade français. Et c'est ça qui est dommageable et dans un sens, bon, pas inquiétant parce que c'est la fin de la saison, mais très dommageable à minima pour l'Aviron bayonnais, parce que là, il reste deux matchs et on sait que des joueurs jouaient peut-être leur dernier match avec l'Aviron avant de partir. Donc, voilà, on avait envie de voir autre chose. On a eu quatre munitions en première période. À chaque fois, c'était des ballons perdus, rendus à l'adversaire. En seconde période, il y a eu plus de mouvements. Il y a eu, à l'image de cette séquence, avec les essais de Johan Orabi et d'Hershel Gengiz à la 52e et 58e minute de jeu. Ça faisait 26-14. Et puis derrière, le Stade français a réaccéléré. Bon, voilà. C'est frustrant, mais à l'image de ce que sont ces 5-6 derniers mois pour l'Aviron qui finalement n'a plus connu la victoire depuis un petit moment maintenant, puisque c'était lors de la réception à Noëta de La Rochelle. Donc on va se dire si ça remonte.
1: Ouais, donc on va surtout se dire vivement la saison prochaine, vivement que cette saison s'achève et qu'on puisse passer à autre chose du côté de l'Aviron Bayonnais, même s'il y a effectivement cette dernière rencontre à domicile face à Perpignan la semaine prochaine, qu'on vivra ensemble avec toi Stéphane, aux côtés de Grégory Arganez en direct de Jean Daugé, avec l'excellent Pierre-Sylvain Moquet qui vous accompagnera pour cet après-midi en studio ici, dans les studios d'ici Pays Basque d'ailleurs. Merci Stéphane, on te laisse filer parce qu'on sait que tu dois aller récupérer ce qui s'est dit en conférence de presse. Bonne finale de Ligue des Champions Stéphane.
0: Il y a du travail, messieurs. Il y a du travail. Alors, je vous cache pas que moi, la finale de la Ligue des Champions ce soir, particulièrement, bon, c'est, je suis pas, je vais regarder, mais.
1: Moi, oui, voilà, fais, genre, fais la fine bouche.
0: Non, mais il y a du tennis aussi avec le petit Kwame à Roland Garros qui est juste derrière, porte d'Auteuil quand même.
1: Ça, et il a commencé à jouer là d'ailleurs.
0: Ben voilà, justement, c'est
1: excellent. Et il mène 6-4.
0: Vous embêtez. Non. C'est parfait. Ça. Et puis cette nuit, il y a quand même du basket avec la pépite française Victor Wembanyama qui joue son match 7 avec les San Antonio Spurs face aux champions en titre OKC. Donc voilà, si on aime le sport, en tout cas, il y a un joli programme dans les 12 prochaines heures.
1: Et effectivement, on parlait de Kwame. Ouais, Kwame commence fort et mène 2-1 dans le premier set, notre petit tennisman de 17 ans, pour ce troisième tour du côté de Roland Garros. Voilà, comme ça au moins, on a fait le programme complet de tous les sports. Sans oublier, bien sûr, ce soir, la rencontre entre Montpellier et la section paloise pour cette 25e journée de Top 14. Merci Stéphane, reviens-nous vite dès lundi pour 100% rugby, 18h-19h. Ciao. Merci aussi à Franck qui était aux manettes de cette émission, et évidemment comme à chaque fois, merci à vous de nous avoir suivis, d'avoir suivi cette rencontre de l'Aviron Bayonnais. On se retrouve lundi aux côtés de Stéphane Garcia et de toute l'équipe dans 100% rugby, pour le débrief du week-end. Et quant à nous, on se retrouve très vite sur votre radio ici Pays Basque. Bon week-end, ciao.
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0: écoutez ici avec cette nouveauté signée Amel Bent, Pourquoi tu restes. Un peu d'humour maintenant avec Fred Ballard et l'humour en tube, parce que la pub, c'est rigolo quand on y pense.
1: Moi j'avais l'ancien au mouche, il avait plus blanc. Et il avait bien déjà, hein. Et maintenant il y a un nouvel au mouche qui l'avait encore plus blanc. Moi j'ose plus changer de lessive, j'ai peur que ça devienne transparent après.
0: Et on comprend la ménagère Coluche, hein, parce que c'est vrai qu'à force d'aller toujours plus loin dans les superlatifs et les super enzymes gloutons, il y a de quoi se poser des questions.
1: Parce que moins blanc, je sais ce que c'est comme couleur. C'est blanc. Moins blanc que blanc, je me doute. Ça doit être gris clair. Mais plus blanc que blanc, qu'est-ce que c'est comme couleur? C'est nouveau, ça vient de sortir.
0: Ah bah oui, on n'arrête pas le progrès. Au siècle dernier, les lessives étaient au cœur du programme publicitaire et les pubs étaient décapantes. Mais on commençait aussi à nous préparer aux fameux 5 fruits et légumes par jour.
2: Allez au bureau très tôt, décidez qu'il fait beau. C'est très jus de raisin.
3: Alors, la première chose qui frappe dans cette publicité, c'est bien sûr l'utilisation de jus de raisin comme adjectif. Je suis sûr que comme des cons, vous pensiez que aller au bureau très tôt, je sais pas, c'était dynamique, ambitieux. C'est jus de raisin, ok?
0: Ben oui, ok, mais du coup, se bidonner avec nos potes le week-end, ça aussi c'est très jus de raisin. Un jus de raisin légèrement rosé, que nous consommerons bien sûr avec modération, mais avec des rires à foison. Ben oui, il faut que ça rime.
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0: très belle fin d'après-midi à l'écoute de votre radio ici. C'était Johnny Clegg et Savuka avec Scatterlings of Africa. Bientôt les infos, mais avant cela, on écoutera Daniel Balavoine et le nouveau titre de Gaëtan Roussel pour nous emmener jusqu'à 17h. 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
1: Vous écoutez ici, belle fin d'après-midi, il est 17h. Les infos présentées par Benjamin Mathieu.
2: C'est dans une heure et les supporters sont surexcités. Les 20 000 fans du PSG présents à Budapest, tout comme les 48 000 au Parc des Princes pour suivre cette finale de Ligue des Champions face à Arsenal. Les forces de l'ordre mobilisées en nombre également avec 22 000 policiers et gendarmes sur tout le territoire français. Le match qui est évidemment à suivre sur ici.fr et ici Paris, Île-de-France pour les commentaires un peu chauvins pour les Français. La disparition d'Edgar Morin, saluée par de très nombreuses personnalités artistiques et politiques. Le philosophe de 104 ans était l'humain. L'humanisme fait personne, selon Emmanuel Macron. Un esprit qui est vraiment exceptionnel et qui inspire d'abord de la gratitude. Salut de son côté l'actrice Juliette Binoche. Après 50 ans d'existence, l'enseigne française de chaussures Minelli tire le rideau aujourd'hui. Placée en redressement judiciaire depuis mars, l'entreprise qui emploie 86 personnes n'a pas retrouvé de repreneur. Un homme tué par un policier à Bobigny en Seine-Saint-Denis. L'homme a foncé sur des policiers, appelant pour un différend entre voisins. Il était armé de deux couteaux et se montrait menaçant. L'un d'eux a tiré dans son abdomen. Deux trains à grande vitesse de la compagnie Trenitalia sur la ligne Lyon-Paris restaient bloqués en pleine voie toute la nuit en Côte d'Or. Les 841 passagers qui rejoignaient Paris ont tout de même pu passer la nuit avec la climatisation. Les deux trains sont arrivés ce matin avec 12 heures et 13 heures de retard. L'incident serait dû à un problème d'aiguillage. Beaucoup de sport aujourd'hui. On vous parlait tout à l'heure évidemment de cette finale de Ligue des Champions, mais il y a également Roland Garros, la sensation française du tournoi. Moïse Kouamé, 17 ans, joue pour une place en 8e de finale face au Chilien Alexandro Tabilo. Il mène 5-3. Chez les femmes, le match à suspense est très accroché entre la Française Diane Paris, bien nommée aujourd'hui, et Amanda Anisimova, c'est en 3-7. On joue le super tie-break et il y a 6-3, parce que la télévision est allumée dans le studio, mais on ne voit pas le score. Il y a 6-3 pour la Française, donc elle a plusieurs balle de match.
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3: Un temps variable pour cette fin de journée de samedi. Météo France nous annonce même quelques passages d'averses en milieu de nuit avant une nouvelle amélioration demain dimanche pour la fête des mères. C'est le soleil qui devrait faire son retour avec des vents d'ouest-nord-ouest et puis les températures qui vont même grimper légèrement puisque des maximales sont annoncées demain entre 22 et 27 degrés. Je vous souhaite une très belle soirée avec ICI Pays Basque.
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On écoutait Marvin Gaye avec Sexual Healing. Bonne route si vous êtes en partance pour les derniers achats du week-end. N'oubliez pas la fête des mamans demain. Il est 17h passé de quelques minutes. C'est Sophie Nolvaux avec vous et avec une grande nouveauté. Mylène Farmer a dévoilé hier son tout dernier single. Je vous le fais découvrir sans plus tarder. Voici C'est à qui le tour sur votre radio ici.

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2: Et on en apprend chaque week-end des choses sur le Pays Basque avec Gorka Robles et les pourquoi du Pays Basque. Gorka, aujourd'hui, une drôle d'histoire, celle de la ville à Belsa, Biarritz.
3: C'est un peu étonnant parce qu'en fait, ce terrain, il a été récupéré par monsieur Dominique Daguerre en 1825. Un échange avec la commune, mais c'est bizarre de prendre un champ situé dans les rochers. Donc ce champ, qu'on appelait le champ du Rossignol, ou Cassant des Tresports. Donc après sa mort, eh bien, il y a un sentier qui permet d'arriver sur ce terrain, mais c'est en 1882 que ce terrain est vendu pour la construction d'une maison, alors rectangulaire, avec cette tourelle, un donjon un peu médiéval, néo-médiéval, dirons-nous. Ça

0: reconstituer une forêt vierge à l'intérieur en mettant un gorille et en attachant un boa enroulé autour d'un tamaris à l'intérieur de la villa. Bon, vous voyez, il y a eu plusieurs vies à l'intérieur de cette villa. Elle est devenue maintenant des appartements. Hein. Pour les Biarros, c'était un endroit où on allait jouer avant se mettant la peur au ventre quand on était enfant. Eh bien, cette villa Belsa, vous saurez aujourd'hui qu'elle porte son nom grâce à Marie Belsa Dubreuil.
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0: toujours à l'écoute de votre radio ici, c'était Shakira avec Zou, la bande originale du film de Disney, Zootopie 2. Ce sont les infos près de chez vous qui arrivent dans quelques minutes. Le temps de se faire plaisir en musique avec Bruno Mars et I Just Might, mais aussi avec Thierry Pastor et le coup de folie. Je vous souhaite un bon samedi après-midi.
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0: Bruno Mars avec I Just Might sur votre radio ici. Dans un instant, place à Maxime Le Forestier, juste après quelques petites infos d'ici.
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2: Voilà un événement super sympa. Cap sur la 5e édition du Beat Street Day Kids, la compétition hip-hop réservée aux moins de 16 ans. Organisée par l'association Street Art Studio, l'événement prolonge l'énergie du Beat Street Day et met en avant la nouvelle génération de danseurs. Rendez-vous demain au Théâtre de la Nature, quartier Sainte-Croix à Bayonne. L'entrée est gratuite. Sur scène, un battle de breakdance avec 8 duos, 4 équipes invitées venues de France et d'Espagne et 4 sélections sur place après qualification. Une vingtaine de jeunes danseurs âgés de 10 à 16 ans vont se relayer face au public et au jury. Musique en live avec DJ Jamal et une règle simple pour départager les performances. Musicalité, technique, créativité et originalité des passages. Autour de la compétition, place aussi à des ateliers d'initiation à la danse urbaine. Un format gratuit, accessible et pensé pour mettre en lumière l'énergie des jeunes danseurs.
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0: Vous écoutez ici, excellent début de soirée, c'était Louisa et Bleu Soleil avec Soleil Bleu. Il est l'heure maintenant de parcourir l'histoire grâce au voyage dans le temps de Stéphane Bern et on va se replonger en plein cœur de la Grande Guerre.
1: Vaillant est un soldat décoré pour son courage durant la Première Guerre mondiale. Sa particularité, c'est un pigeon. On est à la fin du mois de mai 1916, en pleine Première Guerre mondiale dans la Meuse. La bataille de Verdun fait rage. L'armée allemande veut prendre le contrôle du fort de Vaux, une position stratégique. Elle réussit à l'encercler. Les soldats français sont assiégés, les communications téléphoniques interrompues. Pour les gens présents sur place, c'est une catastrophe. Pire que pour un ado dans une maison de vacances sans Wi-Fi. Dans ce marasme, le commandant Reynal doit pourtant appeler à l'aide. Mais comment faire ? Il peut compter sur un soldat. Le Vaillant. Robe grise, plumage soyeux, matricule 787. Sa responsabilité est de taille. Plusieurs pigeons sont déjà partis, mais le premier a perdu le message en route et les deux autres ont été abattus. Vaillant est notre dernière chance. Il s'envole le 4 juin avec l'ultime message de son commandant.
2: Nous tenons toujours. Nous subissons en ce moment une attaque par les gaz et les fumées asphyxiantes. Il y a urgence à nous dégager. C'est notre dernier pigeon.
1: Au bout de 17 heures de vol, Vaillant arrive à destination agonisant. L'oiseau succombe, mais il aura rempli sa mission. Il aura réussi à pigeonner les Allemands. Même si le fort de Vaux se rend 3 jours plus tard, Vaillant va recevoir la bague d'honneur et une citation à l'ordre de la nation. Plusieurs monuments commémoratifs rendent d'ailleurs hommage aux 60 000 pigeons mobilisés durant la Grande Guerre, morts pour la patrie. Ironie de l'histoire, aujourd'hui, ces fameux monuments aux morts sont très souvent souillés par les fientes de leurs descendants.

0: Parsons Project avec Eye in the Sky sur votre radio ici. Bientôt 18h et pour nous emmener jusqu'aux infos, je vous ai choisi M. Pokora et Florent Pagny.
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4: 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Cyril Arostegui le promet, les déboires financiers du Biarritz Olympique qui ont plombé cette saison comme les précédentes sont loin derrière.
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6: 2 hôpitaux de jour, l'un pour traiter des problèmes de nutrition et d'obésité, l'autre pour les personnes âgées. C'est une manière de s'ouvrir en fait au grand public et surtout aux patients du Pays Basque. L'hôpital Marin d'Andaille qui compte aujourd'hui 800 personnes et qui travaille avec 300 patients.
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1: Vous écoutez ici, il est 18h, bon début de soirée. Les infos présentées par Benjamin Mathieu.
2: Et si c'était un signe, Roland Garros, la Française Diane Paris, l'a bien nommée, a fait chuter la 6e joueuse mondiale Amanda Anisimova. Elle se qualifie en 3-7 pour les 8e de finale pour la première fois de sa carrière. La Niçoise qui a été félicitée par le public qui s'est mis à entonner le chant des supporters parisiens. Un signe car la finale de la Ligue des Champions entre le PSG et Arsenal va débuter dans quelques secondes à Budapest. Ousmane Dembélé et Achraf Hakimi qui reviennent de blessures sont titulaires. C'est l'équipe type qui a déjà remporté le trophée la saison dernière qui est aligné. Un match à suivre en direct sur ICI Paris Île-de-France pour les commentaires et sur ICI.fr bien évidemment. Un match également sous haute surveillance. Des centaines de milliers de personnes sont attendues dans les rues de Paris selon la préfecture de police qui communique. Un très gros dispositif policier est mis en place avec 8000 agents sur le terrain. C'est 2500 de plus que l'année dernière afin d'éviter les scènes de violence d'il y a un an. Entre 3000 et 4000 personnes pour le premier grand meeting de campagne de Gabriel Attal. L'ancien Premier ministre d'Emmanuel Macron s'est présenté à Paris en candidat de l'espoir, opposé aux marchands de haine, les apôtres du déclin, à savoir la France insoumise et le Rassemblement national, selon le candidat à la présidentielle de 37 ans. Le leader de la France insoumise qui était lui devant la mythique salle de l'Olympia cet après-midi, il manifestait à l'appel de la CGT Spectacle pour s'opposer à la mainmise de Vincent Bolloré sur les médias et la culture. Le candidat insoumis à la présidentielle qui promet, s'il est élu, de faire voter une loi anti-concentration pour démanteler le groupe du milliardaire. Un homme armé de deux couteaux et se montrant menaçant a été tué par un policier à Bobigny cet après-midi en Seine-Saint-Denis. L'homme aurait blessé deux de ses voisins et un des policiers présents lors de l'intervention. Et puis à Roland-Garros, il y a une autre sensation française, c'est le jeune Moïse Kouamé, 17 ans, qui joue lui aussi pour se qualifier en 8e de finale face au Chilien Alessandro Tabilo. Il a remporté la première manche 6-4 et il vient de perdre le deuxième set 6-3.
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3: Un temps variable pour cette fin de journée de samedi. Météo France nous annonce même quelques passages d'averses en milieu de nuit avant une nouvelle amélioration demain dimanche pour la fête des mères. C'est le soleil qui devrait faire son retour avec des vents d'ouest-nord-ouest et puis les températures qui vont même grimper légèrement puisque les maximales sont annoncées demain entre 22 et 27 degrés. Je vous souhaite une très belle soirée avec ICI Pays Basque.
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parce que nous sommes toutes et tous, sans exception, des VIP sur votre radio locale ici, on écoutait Françoise Hardy. C'est Sophie Nolvaux avec vous, encore pour une bonne heure de musique, de détente et de bons moments à partager. Alors je vous propose de lever le pied, de souffler un petit peu et de vous laisser porter par vos chansons préférées. Dans un instant, Sergio Mendes et Brazil 66, juste après Go Vincers avec Silence Radio.

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1: Hier vendredi, c'était la fête des voisins. Dans l'émission Bienvenue chez vous à 9h, j'ai eu le plaisir de recevoir Cathy, la directrice de la MVC Saint-Étienne à Bayonne, Delphine, 25 ans, et Patrick Marie, des voisins solidaires à Biarritz.
2: Elle est très importante dans notre quotidien sur les quartiers, pour le coup. Les premières, on y participait, puis petit à petit, on est un peu en retrait. Et maintenant, ce soir, finalement, il y a un groupe de jeunes qui va sortir les tables devant la MVC, qui vont faire une fête, et on espère que les voisins vont descendre.
1: Parce qu'il y a quelques jours, quand on s'est eu au téléphone, voilà. On m'a dit, non, apparemment, non. J'ai pas vu grand-chose.
2: Mais finalement, si.
3: Athanas Périfan, qui est le fondateur des Voisins Solidaires.
1: Qui a créé la fête des voisins en 99.
3: La fête des voisins, a créé une autre association qui s'appelle les Voisins Solidaires. Et donc, en fait, c'est la même équipe qui a géré ça pendant un moment. Maintenant, je pense que c'est séparé en deux. Et sinon, pendant longtemps, c'était confondu, en fait. Hein. Pour être solidaire, comme je le dis souvent, et puis quand vous m'invitez pour parler de solidarité à votre antenne, la première manière d'être solidaire, c'est déjà de connaître les gens.
4: Effectivement, même chez les jeunes, autour de moi, je vois beaucoup de mes amis qui se plaignent qu'on tisse moins de liens avec les gens se parlent de moins en moins.
1: Même à 25 ans! Ça, c'est le téléphone portable, ça, non?
4: Mais oui, non, mais clairement. C'est clairement le numérique. Mais le problème, c'est que les initiatives comme ça qui sont faites, je trouve que les jeunes, on les prend pas au sérieux. Enfin, on va pas aller de nous-mêmes dans ces initiatives-là pour créer du lien. Mais en parallèle, on se plaint quand même qu'aujourd'hui, on est trop sur les téléphones, plus personne se parle en soirée. Donc c'est un peu paradoxal.
5: Alors nous, c'est un petit bout de rue et tous les ans, on aime à se retrouver et on fait la fête. Entre voisins, c'est intergénérationnel et c'est génial, chacun apporte son petit plat et quand il y a des restes, on prolonge la fête des voisins le lendemain. On a un qui se charge d'aller à la mairie de Bayonne parce qu'il distribue des kits où il y a des ballons, il y a des foulards, des nappes,
2: des verres, des t-shirts aussi des fois.
5: Après le soir, on installe les tables, et on trinque.
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1: Vous êtes toujours à l'écoute d'ici, votre radio préférée, avec Patrick Fiori et Le Champ est libre. Dans le prochain quart d'heure,

0: Des conseils utiles autour de vous et les coulisses télé avec Qui restera dans la lumière, c'est ce soir sur France 2. Ce sera après Marine avec Escroc et Syl avec la bande originale du film Batman Forever.
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1: Marine avec Escroc sur votre radio locale ici. Les Bee Gees vont nous rejoindre dans un instant, mais tout de suite, place aux infos près de chez vous.
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3: À Saint-Palais, une collecte de dons du sang est organisée les 4 et 5 juin, la semaine prochaine, pour répondre aux besoins quotidiens des patients. L'établissement français du sang donne rendez-vous à l'halle paroissiale d'Itz-Argy, rue de la Bidouze. Deux créneaux sont proposés afin de faciliter la participation du plus grand nombre. Jeudi 4 juin, la collecte sera de 8h à midi. Vendredi 5, elle aura lieu de 15h à 19h. Le don du sang reste un geste citoyen, volontaire et solidaire. Il permet chaque jour de soigner des patients, de répondre aux urgences et de maintenir les stocks nécessaires dans les hôpitaux. Un engagement simple mais essentiel qui repose sur la régularité des donneurs et la mobilisation continue de nouveaux volontaires. Pour participer, la prise de rendez-vous est obligatoire afin de fluidifier l'accueil, de garantir les bonnes conditions de don. Les inscriptions se font dès maintenant via le site de l'EFS. À Saint-Palais, les 4 et 5 juin, collecte de sang organisée.
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0: sous titre de circonstance, voilà l'été, c'était les négresses vertes. C'est l'heure des coulisses télé sur votre radio ici avec vous, Patrice Gascoin. Salut Patrice.
1: Salut Sophie.
0: Aujourd'hui, et comme chaque fois d'ailleurs, n'en doutez pas, vous êtes notre lumière Patrice. Vous nous parlez du divertissement de ce soir sur France 2. Qui restera dans la lumière?
1: Alors si vous n'avez pas encore testé ce jeu de France 2, je laisse Bruno Guillon vous mettre dans l'ambiance de ce soir.
2: Qui restera dans la lumière? C'est le seul jeu où les candidats peuvent choisir leurs questions.
1: Après le succès des précédentes éditions, le jeu de culture générale le plus stratégique du PAF fait son retour à 21h10 sur France 2. Ils sont 100 candidats venus de toute la France à venir participer à ce quiz. Quiz où savoir répondre aux questions ne suffit pas. Encore faut-il choisir les bonnes questions. Au bout du jeu et de cette mécanique intense où les candidats sont prêts à tout pour éliminer leur adversaire, il y a 100 000 euros à gagner. Mais pour cela, il faut être la seule personne qui restera allumée. Mais dites-moi Bruno Guillon, est-ce que pour cette nouvelle salve de Qui restera dans la lumière, diffusée le samedi soir sur France 2, est-ce qu'il y a des petites nouveautés dans la mécanique du jeu?
2: Alors, s'il y a une nouvelle salve, ça veut dire que l'émission marche. Pour cette troisième saison, on va garder évidemment les bases, à savoir c'est le seul jeu où les candidats peuvent choisir le niveau de difficulté de leurs questions. Ensuite, la nouveauté, ça vient vraiment des candidats, de leur énergie, de leur connaissance. Le fait que ces candidats aient des tranches d'âge différentes, viennent de régions différentes, et j'aime du coup pouvoir interréagir avec eux, avec ces 100 candidats. La mécanique a prouvé jusqu'à maintenant que ça marchait, donc évidemment on a gardé les fondamentaux.
1: Bruno Guillon, est-ce que vous avez une petite anecdote de tournage à nous confier?
2: Disons que quand on anime plusieurs jeux, et notamment des jeux en quotidienne, on a la possibilité parfois de voir des visages que l'on connaît. Et oui, c'est vrai que sur cette session d'enregistrement, j'ai revu un ou deux visages que je qualifierais d'iconiques de Chacun son tour, qui est un jeu qui cartonne le matin. Et je suis sûr que les téléspectateurs de samedi soir seront heureux de revoir ces deux ou trois candidats de Chacun son tour.
1: Le décor de Qui restera dans la lumière participe beaucoup à l'ambiance de l'émission. On ressent quoi au pied du mur, Bruno Guillon?
2: Être au pied des candidats, ça me permet d'être à ma juste place, puisque c'est la place qu'on doit avoir quand on est animateur. Ce qui est important, ça reste les candidats et les téléspectateurs.
1: Bruno Guillon à sa place ce soir sur France 2 dans Qui restera dans la lumière? Pas moi, demain, ici, avec de nouvelles coulisses télé.
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0: Vous écoutez ici et Taylor Swift avec Hoplite. Il sera bientôt 19h et toute l'actu qui arrive. Juste après, Laurent Petit-Guillaume vous invite à sa soirée années 80. Mais avant ça, je vous emmène à la mer du Nord. Profitez d'une petite brise en compagnie d'Alain Souchon qui nous propose un baiser. Belle soirée avec nous et bon week-end.
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1: Excellente soirée, vous écoutez ici, il est 19h. On s'informe avec Benjamin Mathieu.
2: C'est la mi-temps à Budapest et c'est la mélasse, comme le dit notre journaliste Bruno Salomon, qui commente sur Ici Paris, Île-de-France et Ici.fr la finale de la Ligue des Champions entre le PSG et Arsenal. On va immédiatement en Hongrie retrouver Romain Bédouc. Vous êtes dans la fan zone des Parisiens, pas très loin du stade, et on imagine que les supporters sont inquiets après ce début de match, on peut le dire, manqué. Et ce but à la 6e minute de Kai Havertz pour les Anglais.
3: Oui, bonjour Benjamin. Et je suis même pas dans la fan zone, je suis dans le stade, dans la Puskás Arena, mais je suis vu sur les supporters parisiens qui sont également inquiets après cette première période manquée du Paris Saint-Germain. Le PSG surpris par Kai Havertz, l'attaquant allemand d'Arsenal, et ensuite on a eu droit à un bloc défensif des Anglais ancrés dans leur première moitié de terrain. Arsenal qui a défendu, le Paris Saint-Germain qui a essayé de se montrer dangereux, d'abord par Fabian Ruiz, une frappe à côté à la 13e minute, puis ensuite vers la fin de la mi-temps ça s'est un peu décanté. Une tête de Fabian Ruiz encore au-dessus et deux frappes lointaines d'Ousmane Dembélé et de Désiré Doué. Pour le moment, pas de grosses occasions pour le Paris Saint-Germain. Quelques situations peut-être de pénalty pendant la première période qui n'ont pas été sifflées par l'arbitre allemand Monsieur Sieber. Mais le PSG est bien mené 1-0 par Arsenal à la mi-temps dans cette finale de Ligue des Champions. Paris qui va devoir réaliser une grande seconde période s'il veut conserver son titre en Ligue des Champions.
2: Merci beaucoup Romain. On part cette finale qui est évidemment suivie par des millions de Français en Ile-de-France et dans toute la France. On va retrouver notre reporter Nicolas Joly. Vous êtes à Saint-Germain-en-Laye, au Camp des Loges. Bonsoir Nicolas.
4: Bonsoir Benjamin, bonsoir à tous.
2: Le Camp des Loges, bien évidemment, c'est l'ancien camp d'entraînement du PSG. Tous les fans le savent. Il y a 10 000 personnes avec vous. Tout le monde est à fond, mais j'imagine que l'ambiance est un petit peu redescendue dès le début du match.
4: Eh bien, détrompez-vous, elle est finalement en train de repartir. Écoutez ça, les supporters qui entonnent des chants, qui se réchauffent après effectivement avoir pris une petite douche en première période. Et ils entonnent des chants, ils tapent des mains comme une promesse à leur club. C'est pas parce que vous en avez pris un qu'on vous abandonne. Ils sont là, les supporters parisiens. Vous l'avez dit, 10 000 personnes, la jauge est atteinte. 10 000 personnes qui sont ici pour soutenir le club avec leurs tambours, avec des drapeaux offerts par le Paris Saint-Germain. 2 000 drapeaux qui flottent sous mes yeux. Et des supporters de tous les âges, hein, je vous le disais, des personnes un peu plus âgées, mais aussi des jeunes pousses qu'il faut arroser. On les arrose comment ? Avec un tuyau d'arrosage, car il fait encore bien chaud ce soir. Donc tout le monde se rafraîchit, mais en même temps, l'ambiance repart. Et Paris, ici, c'est Paris, même si on est à Saint-Germain.
2: Eh ben, écoutez, c'est une bien belle ambiance. On espère que ça va motiver les Parisiens au retour des vestiaires pour remettre un petit but et pourquoi pas des prolongations. Côté sécurité, des centaines de milliers de personnes sont attendues dans les rues de Paris, selon la préfecture de police. Un très gros dispositif est mis en place avec 8000 agents sur le terrain. C'est 2500 de plus que l'année dernière afin d'éviter les scènes de violence il y a un an. Laurent Nunez, le ministre de l'Intérieur, annonce que les forces de l'ordre ont déjà effectué 1600 contrôles de supporters dans les rues de Paris. Alors que 48 000 supporters sont au Parc de Princes pour vivre cette finale qui est retransmise sur écran géant, eh bien, à quelques centaines de mètres à peine, porte d'Auteuil, ce sont les internationaux de France avec la grosse performance de la Française Diane Paris. Et vous allez l'entendre, la Niçoise qui a été acclamée par la foule et qui ont même chanté des chants de supporters parisiens. Voilà, vous l'entendez, c'était cet après-midi sur le Suzanne Lenglen, la Française qui a fait chuter la 6e joueuse mondiale Amanda Anisimova. C'est une grosse performance et évidemment très heureuse, mais garde la tête froide.
5: Extrêmement heureuse aussi, c'était un énorme objectif pour moi d'être capable d'arriver en deuxième semaine de Grand Chelem, de pouvoir le faire ici à la maison, c'est que du bonheur de pouvoir le partager avec ma famille aussi. J'espère que c'est pas fini, que ça va encore continuer, mais pour l'instant savourer un petit peu et concentrer sur la suite. Je savais qu'il fallait s'accrocher, être à la recherche de chaque moindre opportunité que je pouvais avoir dans le match et essayer de les saisir quand je pouvais. Ça n'a pas été le cas tout le temps, mais physiquement je me sentais bien, je sentais qu'au niveau tennistique j'avais toutes mes chances aussi, donc ça a été de, de rester positive, d'effacer tout ce qui a pu être mauvais dans le match et d'essayer de rester dedans pour aller chercher.
2: Et l'autre sensation française à Roland-Garros, c'est le jeune Moïse Kouamé, 17 ans, qui joue lui aussi face au Chilien Alessandro Tabilo. Il a remporté le premier set, mais c'est beaucoup plus dur depuis. Il a perdu les deux sets suivants, 6-3, 6-4, et il est actuellement mené 3-2 dans le quatrième set. Et puis, à savoir, des lots de lardons vendus par plusieurs marques en France, notamment Lidl, Auchan et Intermarché, sont rappelés à cause d'un défaut d'étanchéité. Vous pouvez consulter ça sur le site Rappel Conso.
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6: Un temps variable pour cette fin de journée de samedi. Météo France nous annonce même quelques passages d'averses en milieu de nuit avant une nouvelle amélioration demain dimanche pour la fête des mères. C'est le soleil qui devrait faire son retour avec des vents d'ouest, nord-ouest et puis les températures qui vont même grimper légèrement puisque les maximales sont annoncées demain entre 22 et 27 degrés. Je vous souhaite une très belle soirée avec ici Pays Basque.
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7: Bonsoir à tous, merci d'être fidèles à notre rendez-vous. Une fois de plus, on est allé chercher dans notre discothèque le meilleur des années 80. Il y en aura pour tous les goûts, vous aurez sans doute envie de chanter. Surtout n'hésitez pas, on est là pour ça. Et ça commence comme ça.

0: Freddie Mercury, c'était The Great Pretender.
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0: 1987, le chanteur de Queen veut démontrer qu'il peut tout chanter. Il choisit de reprendre un tube des Platters sorti en 1955. Le chanteur rock devient crooner et tout le monde craque. Pour la suite, j'ai choisi un tube qui nous a fait danser sans savoir qu'il traitait d'un thème plutôt difficile. L'histoire d'une femme qui refuse de se soumettre au désir d'un homme insistant et rejette l'image de la pécheresse soumise. Et oui, Maria Magdalena, la chanteuse allemande Sandra, bah c'était Me Too avant l'heure. Du coup, on la réécoute.
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0: L'ambiance des années 80, ça continue sur votre radio Ici Pays Basque, juste après ces petites infos.
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2: Merci pour vos messages. Bon week-end.

0: Argent trop cher, c'était Téléphone.
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0: 1980 sort le troisième album Au cœur de la nuit, enregistré entre New York et Boulogne-Billancourt. Le seul titre extrait, c'est Argent trop cher, qui devient un tube. Le groupe entame ensuite une énorme tournée, puis mai 81, François Mitterrand est élu président de la République. Un grand concert est organisé, place de la République. Téléphone fait partie du spectacle. Un petit peu d'histoire, ça fait du bien. On avance dans le temps, 1987, le monde entier tombe amoureux de Luca, Suzanne Vega.
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0: toi, c'était Jean-Jacques Goldman. Un de ses plus grands succès, ce titre est resté dans le top 50 du 21 avril au 15 septembre 1986. Dans un instant, dès 20h, comme tous les samedis, vous allez retrouver Émilie Mazoyer et la playlist d'Adrien Gallo, son invité ce soir. Mais restons un petit peu dans les années 80. Dans un instant, avec le groupe Visage, Fade to Grey, et je vous souhaite une très belle soirée.
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1: Belle soirée à tous, vous écoutez votre radio ici, il est 20h.
2: Sur votre radio ici, à 20h, c'est Décibel, avec ce soir les chansons préférées d'Adrien Gallo.
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2: En 2007, à l'âge où d'autres partaient en Erasmus, Adrien Gallo faisait le tour des Zéniths de France avec son groupe de lycée Bébé Brune. Énorme succès avec leur premier album Blonde comme moi. Auteur, compositeur, chanteur, Adrien Gallo s'apprête à sortir son troisième album solo qui signe ses retrouvailles avec ses premières amours musicales, le rock à guitare. Il y en aura forcément des guitares ce soir puisque c'est lui qui choisit les chansons de l'émission, mais pas que. Vous allez être surpris. Les décibels, c'est parti.
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2: Salut à toutes, salut à tous et merci de nous avoir choisis pour passer votre samedi soir. Décibel qui confie la programmation musicale de l'émission ce soir à Adrien Gallo. Des surprises, il va y en avoir. Et puis beaucoup de voix de filles aussi. C'est agréable et appréciable par les temps qui courent. D'ailleurs, on y court. Salut Adrien.
5: Salut.
2: Comment tu vas?
5: Super, et toi?
2: Ça va très très bien. Adrien, en remontant le fil de ta carrière et en repensant donc au début des Bébés Brunes, je me suis dit que oui, ça va faire 20 ans maintenant que je te pose des questions à la radio.
5: C'est vrai.
2: Ça va pas tarder. Et pourtant, même si ça fait 20 ans que je te connais, que je suis ton parcours, ta musique et tout, et ben il y a des choix musicaux que tu as fait pour ce soir qui m'ont étonné.
5: Ah, tant mieux.
2: Donc voilà, tu es un homme plein de mystères. On va aussi écouter ce soir alors des chansons que tu as choisies, mais aussi ta nouvelle chanson à toi, voilà, qui s'appelle Aurore Show. J'ai pas dit de bêtises, hein, ça annonce ton album.
5: Mon EP, en vérité. C'est pas vraiment un album, c'est 5 titres. Et en fait, c'est la suite, tu sais, de Premier Souvenir du Futur, qui est sorti il y a 5 mois.
2: T'étais venu dans l'émission pour en parler.
5: 5-6 mois. Ouais. Et donc, c'est un peu la suite, c'est la part 2, tu vois, de ça.
2: Ok, donc tu préfères 2 EP de 5 titres plutôt qu'un album?
5: Pour l'instant, j'aime bien faire ça. Et ça me permet de sortir de la musique un peu plus régulièrement. Et en fait, pour moi, c'est comme un album, finalement, ces 2 EP. Enfin, tu vois, ça se répond, quoi.
2: D'accord. Ouais. Bon, très bien. On en parlera tout à l'heure. Pour le moment, plongeons donc dans la liste de tes choix musicaux. Et la première qui arrive, c'est une chanteuse, mais qui aimait par-dessus tout jouer du piano, Nina Simone.
5: Ouais.
2: Voilà. Elle fait partie de tes fondamentaux depuis toujours ou c'est plus récent?
5: Je pense que c'est assez récent finalement, mais bon, je pense que je l'ai entendu petit sans m'en rendre compte. Mais il y a un côté, cette chanson, elle me subjugue, je l'adore et je l'ai découverte, tu sais, dans le film de P.T. Anderson, Licorice Pizza.
2: Ok.
5: C'est le plan séquence de début et il y a cette chanson qui passe et j'ai tout de suite flashé sur cette chanson que je connaissais pas et que je trouve vraiment merveilleuse, assez éblouissante, quoi.
2: La voix de Nina Simone est incroyable aussi. Ouais. Elle avait une voix comme ça, très grave, et puis avec beaucoup de mélancolie, parfois de la peine dans sa voix. Alors quand on s'intéresse à son histoire, on voit que oui, effectivement, parce qu'en fait, elle rêvait d'être pianiste classique.
5: Ouais, classique, c'est ça.
2: Ouais. Sauf qu'elle était noire et née à une époque aux États-Unis où les noirs ne devenaient pas concertistes, simplement. Et donc finalement, elle s'est tournée vers le jazz. Et je pense qu'elle était heureuse de sa carrière, mais il y avait déjà un gros regret au départ.
5: Ouais, hein. C'est clair. Une sorte de revanche aussi qui est assez belle, mais ça a dû être très dur pour elle, quoi.
2: Il y a tout ça dans sa voix. July Tree, Nina Simone. Premier choix, 4 étoiles de notre invité ce soir qui s'occupe de vos oreilles, Adrien Gallo, est dans Décibel.

0: Simone. Et c'est un début d'émission. Attention qu'à la classe. Merci, Adrien. Tu nous gâtes ce soir dans Décibel. Alors, au rayon chanteur mort et qui nous manque, Nina Simone, c'est fait. Christophe.
1: Ouais.
0: Qui est mort pendant le Covid, je me souviens. C'était en 2020. C'était comment pour toi cette période, Covid?
1: C'était très spécial parce que, je pense pour tout le monde, hein, mais j'avais assez peur. Et puis moi, en plus, c'est la naissance de mes fils. Donc 2019, donc ils sont
0: tout petits. Ah ouais.
1: On est confiné avec eux et voilà, et on est un peu, on est un peu livré à nous-mêmes quoi. Donc c'était un peu spécial. C'est un mélange d'immense bonheur et d'immense peur.
0: Ouais.
1: Et de qu'est-ce qui se passe quoi. Et Christophe, pour revenir à Christophe, c'est vrai que c'est une rencontre hyper importante pour moi. On avait partagé des chansons avec lui.
0: Tu l'as rencontré quand à l'époque Bébé Brune,
1: ouais,
0: après.
1: Ouais, à l'époque Bébé Brune, on avait repris Aline ensemble.
0: Ah, trop bien.
1: Et après, il m'avait carrément invité chez lui. On avait passé toute une nuit ensemble à écouter de la musique. Il était hyper généreux. Il avait ce côté. J'ai vraiment envie de vieillir comme lui, dans le sens où il reste hyper naïf, hyper émerveillé tout le temps. Et je pense que c'est un peu le but aussi de réussir à rester un peu enfant et émerveillé et hyper curieux de ce qui se passe, des nouvelles choses. Et ça, c'était vraiment assez estomacant de voir ça, quoi.
0: Ouais.
1: Il avait quand même un certain âge et il restait. J'avais l'impression qu'il était plus jeune que moi, vraiment dans sa tête, quoi. Donc c'était une grande source d'inspiration, quoi.
0: C'est génial que tu dises ça, parce que quand je suis allée chez lui, moi, pour l'interviewer, j'ai ressenti exactement la même chose.
1: Ouais.
0: Je me suis dit... Alors, il passait... C'est marrant, hein, quand il parlait comme ça, du coq à l'âne, comme s'il y avait mille idées en même temps et tout, et il voulait tellement partager les nouveautés musicales qu'il trouvait. Il avait cette espèce d'ordinateur qui était collé tout le temps, un ordinateur portable, et il te faisait écouter sur iTunes telle chanson, est-ce que tu connais cette chanteuse, est-ce que tu connais ce titre, oui mais telle version et tout.
1: Exactement.
0: Un enthousiasme qui est merveilleux, parce que c'est vrai que quand tu penses aux vieilles gloires de la musique, tu te dis, ils sont un peu en haut de leur montagne, mais lui non, il était
1: un adolescent quoi.
0: Ouais.
1: Et puis généreux au point où j'aimais ses enceintes, tu vois, de studio. Il fait, mais j'ai les mêmes, je te les file et tout, repars avec et tout. Enfin, un truc assez lunaire quoi.
0: Oh waouh.
1: Ouais, vraiment la classe.
0: Alors, t'aurais pu choisir tout un tas de tubes chez Christophe. T'as choisi une chanson qui passe moins à la radio, qui s'appelle Daisy. Pourquoi celle-ci?
1: Je l'ai beaucoup écoutée, notamment. L'été dernier, et je sais pas, je la trouve hyper belle dans les arrangements, dans le son. Il y a un solo complètement lunaire à un moment.
0: Ouais. Je sais pas,
1: c'est vrai qu'effectivement, elle est peut-être un peu moins connue, mais moi, je la trouvais hyper, hyper belle cette chanson, j'adore.
0: C'est Christophe, c'est Daisy, c'est un très beau souvenir d'Adrien.

0: Mais quel solo! Oh là là, Daisy, Christophe. Alors, Adrien Gallo est avec nous et vous vous souvenez de Premier Souvenir du Futur, un EP sorti l'année dernière au mois d'octobre. La suite, très logiquement intitulée Dernier Souvenir du Futur, c'est-à-dire si les deux EP marchent en miroir, va arriver dans pas très longtemps, début juillet. On entendait les guitares là chez Christophe. Les guitares, c'est toujours important pour toi ?
1: Ouais, complètement. Là, c'est vraiment sur cet EP, ça revient fort.
0: Tu as eu ta période piano.
1: Ouais, j'ai eu une période vraiment chanson où j'avais vraiment envie de faire du piano et les influences étaient vraiment moins rock. Et là, j'ai un peu eu envie de ça, de retrouver un peu cette spontanéité, guitare, batterie. Franchement, je pense que ça c'est assez nouveau. En tout cas, ça fait longtemps que j'ai pas fait de la musique comme ça et je suis content de sortir des trucs un peu comme ça, quoi.
0: T'es remonté sur scène il y a pas longtemps au Festival de Cannes.
1: Ouais.
0: Alors pour le coup, c'était en plus à la route, hein, c'est guitare-voix.
1: Ouais, grave.
0: Donc tu t'es...
1: Mais les nouveaux morceaux s'y prêtaient, quoi.
0: Ouais.
1: Tu vois. Du coup, c'était parfait et de pouvoir jouer tous les nouveaux morceaux qui sont très rock. Et du coup, ça faisait quoi, 3-4 ans que j'avais pas joué, que j'étais pas monté sur scène.
0: T'as les miquettes un peu.
1: Ouais, complètement. Et ça s'est trop bien passé. C'est comme le vélo, quoi. C'est revenu.
0: Ouais.
1: Et j'ai surtout pris énormément de plaisir, quoi. J'avais oublié quel kiff c'était que de faire de la scène, quoi. Donc je pense que la scène va revenir dans ma vie à grands pas, quoi.
0: Alors ça, c'est une très bonne nouvelle. Nous noterons les rendez-vous, évidemment. Et là, Dernier Souvenir du Futur, donc qui va sortir dans quelques semaines. T'as dévoilé un premier extrait, une chanson qui s'appelle Horror Show. Et alors moi, quand j'ai vu ce nom de chanson, je me suis dit, ça me rappelle Horror Show sur le premier album des Libertines.

0: Ça fait ton groupe d'adolescence, hein, ouais,
1: clairement. Ouais, je me suis vraiment construit avec ce groupe. Même le groupe s'est construit, c'était une des influences principales.
0: Les de Bébé Brune.
1: Ouais, Bébé Brune et tout. Donc, clairement, il y a un clin d'œil.
0: Alors, c'est pas une reprise.
1: Non, c'est pas une reprise. C'est une autre chanson, quoi, qui a le même titre. Et alors, qui est en français.
0: Prépare-nous, voilà, psychologiquement, à découvrir ton son version 2026 et cette chanson Horror Show. Qu'est-ce que tu pourrais dire avant qu'on l'écoute?
1: Bah, c'est un peu le sentiment que j'avais de parfois regarder les infos et me sentir complètement impuissant et triste et ne pas trop savoir quoi faire et être un peu désespéré parfois et attristé quoi par ce qui se passe dans le monde et en même temps essayer de faire d'écrire d'une manière assez personnelle aussi et un peu intime. Donc voilà, j'ai essayé de faire ça et dans le son c'est très rock et c'est franchement les Libertines c'est un peu influencé par il y a un côté Strokes aussi je trouve.
0: D'accord. Que du bon, Adrien Gallo est de retour. Et Horror Show est dans vos oreilles. Vous écoutez Décibels.

0: Vivement la suite.
1: Merci.
0: Dernier souvenir du futur qui sort début juillet. Premier extrait, Aurore Show, Adrien Gallo. Aujourd'hui, quand t'écris de la musique, du coup, ton instrument instinctif que t'attrapes, c'est plus une guitare que le piano.
2: Ouais, pour ces chansons-là, complètement. Ouais. Je suis passé à la guitare et j'avais besoin de retrouver vraiment cet instrument. Enfin, c'est pas mon premier instrument, mais en vrai, c'est le piano.
0: C'est le piano. Mais quand t'étais petit.
2: Mais quand j'étais petit, c'était du classique. Mais en vrai, je considère la guitare plus comme mon vrai premier instrument. Et et en fait, j'étais dans une urgence. J'avais envie d'aller vite, donc j'ai tout fait vraiment un peu tout seul, quoi, dans mon petit studio.
0: Tu es ton producteur.
2: Ouais.
0: Bravo.
2: Et je pense que l'urgence, c'était ça m'a aidé aussi à pas trop me poser de questions et à retrouver un peu ce truc un peu brut des débuts, quoi.
0: Bon,
2: que j'ai pris beaucoup de plaisir à le faire.
0: On va écouter ça et puis après, évidemment, des concerts, etc., etc.
2: Ouais.
0: On vous tiendra informés, les amis. On continue ta sélection de chansons, Adrien. Et là, pour le coup, on est sur de la mélancolie pure. C'est Lana Del Rey.
2: Ah ouais.
0: Alors Lana, grande histoire Lana Del Rey, les gens adorent ou détestent parce que faut vraiment se baigner dans ce spleen et ben voilà, faut l'embrasser quoi. Si on écoute Lana Del Rey,
2: faut être un peu triste.
0: Voilà, faut pas avoir envie de lui dire mais non ma grande, reprends-toi.
2: C'est vrai qu'il y a pas trop de morceaux de dansant, ouais.
0: Ah non.
2: Il y en a pas tant.
0: C'est pas tellement
2: de Lana. La classe quoi. Moi je suis vraiment un immense fan et ça me rappelle un souvenir, je l'avais vu au Hollywood Cemetery. Genre à Los Angeles, donc c'était vraiment dans un cimetière quoi. Et je l'avais vu en concert
0: dans un cimetière.
2: Ouais, c'était fou.
0: Waouh,
2: c'était ouf, c'était très intense.
0: Oui,
2: c'était très intense.
0: Je veux bien le croire, mais l'intensité est dingue. Moi, je l'ai vu aux Vieilles Charrues, Lana.
2: Ouais.
0: Alors elle ne m'a pas vue puisque nous n'avions pas le droit de la croiser en coulisses. Il y a tout un truc, un parcours, etc. Tu vois, on sentait qu'elle avait besoin de se concentrer très fort avant le concert. Mais ok, moi je respecte. Et en fait, les fans la regardait et elle s'approchait d'eux et parfois elle posait sa main sur leur joue ou sur leur front. Et là, les gens étaient, je peux pas te dire, transfigurés. Enfin, il y avait vraiment une expérience mystique.
2: Ouais, mystique, mais elle est un peu comme ça, je crois.
0: Bah, le cimetière, là,
2: ouais,
0: oui.
2: C'est... Elle a un côté hyper spirituel, je crois. Ouais. Donc, mais ça s'entend dans sa musique. Et c'est vrai que cet album, pour moi, c'est son meilleur. Et surtout les trois premiers titres, je les trouve vraiment splendides, quoi.
0: Donc là, t'as choisi une chanson qui s'appelle Did You Know That There's a Tunnel Under Ocean Boulevard. Ce qui est vrai, hein, il y a un tunnel sous le Ocean Boulevard à Los Angeles.
2: Ouais.
0: T'es allé là-bas, toi ?
2: Ouais, j'ai vécu un an là-bas. J'ai trop kiffé. C'était trop bien. Ouais. Et ça, ce genre de chanson, ça me parle vraiment. Ça me rappelle les paysages là-bas, quoi.
0: Ouais.
2: Donc, ouais, Lana Del Rey Forever.
0: Et avec vue sur le Pacifique, s'il vous plaît.
2: Ouais.
0: Ah, mais c'est grand luxe, hein, l'émission ce soir. Adrien Gallo vous a gâté. Voici Lana Del Rey.

0: Did you know there's a tunnel under Ocean Boulevard?
1: Oui, c'est un titre de chanson à rallonge, mais c'est pas grave, elle a le droit. C'est Lana Del Rey. Elle a tous les droits. Adrien Gallo qui passe ce samedi soir avec nous. D'habitude, tu fais quoi le samedi soir?
2: Souvent, en ce moment, je suis à la maison avec mes enfants parce que je les garde, quoi. Mais sinon, je vais boire des verres avec des copains.
1: Ah, et tu leur fais écouter, eux, ils ont écouté tes petits derniers souvenirs du futur qui
2: ouais,
1: sortent début juillet.
2: Bien sûr.
1: Ça va, ils sont fans, ils ont validé.
2: Ils soutiennent, c'est cool.
1: Génial.
2: Ils sont pas trop durs.
1: C'est parfait. Restez dans le coin, les amis, ce samedi soir, on le passe ensemble jusqu'à 21h. Adrien Gallo a choisi pour vous plein de belles chansons. Avenir, Carole King, Nino Ferrer ou encore Vanessa Paradis. 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
1: Ah, et je l'adore, mon invité de ce soir. Il est auteur, il est compositeur pour lui-même et pour les autres. Il est chanteur, il est guitariste et pianiste. Et puis, il n'arrête pas de nous enchanter depuis maintenant un certain nombre d'années. Je n'ose pas refaire les maths que j'ai fait tout à l'heure, mais je pense qu'à un moment, tu vas célébrer tes 20 ans de carrière à Gallo sans avoir aucune ride.
2: Oups.
1: C'est incroyable.
2: Oupsie.
1: Exactement. Adrien Gallo, je vous rappelle que le nouvel EP Dernier Souvenir du Futur sortira début juillet et que pour vous y préparer, en fait, pour bien faire les choses, il faudrait écouter là, rapidement, Premier Souvenir du Futur, le EP qui date de octobre 2025. Comme ça, voilà, on se fait les deux ensemble comme un album, en fait.
2: Très bonne idée.
1: Voilà, on va faire ça.
2: Ouais, c'est ça.
1: Et tu vas nous faire découvrir aussi des artistes ce soir, enfin... Peut-être que certains connaissent déjà, mais Geez ou Geez, je ne sais même pas comment prononcer le nom de ce groupe. Geez,
2: moi
1: je
2: non
1: pense.
2: Plus, je pense que c'est Geez, ouais.
1: Ouais, Geez.
2: Je dirais.
1: Ouais, parce que Geez, ça fait bizarre.
2: Ouais, Geez. Et Geez, c'est vraiment un groupe de la nouvelle génération, n'est-ce
1: ouais.
2: pas? Et, et je les trouve vraiment trop, trop, trop forts. Et je sais pas, c'est des super musiciens. Lui, c'est un super parolier, Cameron Winter. Et il a fait un album solo qui est fou aussi, qui est fabuleux. Et voilà, je les ai loupés en plus. Ils jouent à Paris, là, je suis vert. Mais je les trouve. Enfin, cet album-là, Getting Killed, je le trouve incroyable, quoi. Donc.
1: À quel point la musique des autres, elle peut nourrir la tienne? Tu t'en tiens éloigné quand toi tu composes? Ou alors au contraire, tu t'écoutes tout ce qui passe?
2: Non, j'écoute énormément. Et même pendant que je compose et tout, ça me dérange pas du tout, quoi. J'ai pas du tout besoin de m'isoler pour.
1: Ouais.
2: Voilà. Et puis j'ai l'impression que ma musique, elle est vraiment aussi assez référencée. Et j'assume ça totalement, tu vois. De dire, voilà, ça c'est très Strokes, machin. Enfin, à chaque fois, j'assume mes influences. Donc, j'ai pas la prétention de créer un truc si nouveau que ça. Enfin, voilà, c'est ce que j'ai envie de faire sur le moment et tout. Et c'est personnel, bien sûr, et honnête, mais voilà, c'est très référencé aussi, quoi.
1: Oui, de toute façon, le rock a 70 ans. Donc ouais. Là, c'est un peu tard si on veut vraiment inventer un truc. Bon courage.
2: Mais Geez, je trouve qu'il y a quand même un vrai truc, quoi. Ils ont vraiment ouais. mélangé plein d'influences qu'on mélange pas forcément au premier abord. Et ils ont vraiment créé un truc. Et je trouve qu'il y a un truc très, très frais, quoi. Très, très intéressant.
1: À découvrir, les amis, si c'est pas déjà fait, la chanson s'appelle Half Real. Premier encart pour certains d'entre vous avec Geez ce soir dans Décibels.

0: C'est incroyable. Alors, pour celles et ceux qui écoutent pour la première fois, vous êtes peut-être un peu fatigués après cette écoute.
1: C'est intense.
0: C'est intense. Parce que la voix est toujours à la limite. Tu dis, ah, c'est faux. Ah non, c'est bon, c'est pas faux. Mmh. Et pareil pour le rythme. Ouais. On dirait un concert de jazz.
1: Ouais,
0: tu
1: surtout celle-là, ouais.
0: T'essayes, tu dis, ah oui, attends, ça y est, je le fais. C'est ta-ta-ta. Eh ben non, c'est pas ça.
1: Elle est un peu free jazz, celle-ci.
0: Pam, non, c'est pas ça non plus et tout. C'est incroyable.
1: C'est ouf, hein, ouais.
0: Comme quoi, en fait, tous les codes qu'on croit obligatoires pour faire du rock, il suffit de les casser, de décider qu'on s'en fiche, et puis on peut faire sa chanson rock comme on veut.
1: Ouais, c'est ça. Et là, il crée un truc assez neuf, quoi.
0: Mais c'est crevant.
1: Ouais. Mais celle-là, c'est pas la plus évidente. Je t'ai pas fait de cadeau.
0: Non. Quitte à découvrir, c'était bien de nous lancer dans le bain de Guise. Alors là, en revanche, tiens, on parlait de cadeau. T'en as fait un sacré à Vanessa Paradis avec la chanson Mis à mort.
1: Ah, c'est elle qui m'a fait un cadeau de la chanter plutôt.
0: Raconte-moi l'histoire.
1: J'étais à New York et.
0: Mais il n'arrête pas de bouger. Le bilan carbone d'Adrien Gallo, c'est dégueulasse. Donc t'étais à New York.
1: Ouais. Et j'écrivais le troisième album du groupe Long Courrier. Et en fait, cette chanson, elle est arrivée hyper rapidement, quoi. Et vraiment, je pense que je l'ai écrite en une demi-heure, tu vois.
0: Et tu t'es dit, c'est pas une chanson de Bébé Brune, je peux pas la chanter.
1: Non, et du coup, je lui ai envoyé, et je pense qu'elle a tout de suite bien aimé, quoi. Et on s'est écrit par mail, et puis elle l'a enregistré ensuite avec Benjamin Biolay, et du coup, c'était incroyable pour moi. Enfin, c'était surréaliste. Je l'ai écouté toute mon enfance, et qu'elle chante une de mes chansons, ça m'a tué, quoi.
0: D'ailleurs, quand t'es née, Vanessa Paradis, c'était déjà une star.
1: Ouais.
0: Elle est en tournée en ce moment, évidemment. Hein, dans tous les zéniths, les festivals d'été et tout, c'est un peu une déesse. Elle fait peur ou pas?
1: Pas du tout. Enfin, si, on a très peur de la rencontrer. Une fois qu'on la rencontre, elle met tellement à l'aise, elle est tellement humble et, enfin, c'est vraiment la classe ultime, quoi. Ouais. Humainement, je trouve que c'est très impressionnant parce que son niveau de notoriété est évidemment immense, mais elle est très très cool, quoi. Et donc t'es plutôt à l'aise et ça, voilà, le courant est hyper bien passé et donc c'était vraiment comme un rêve, quoi.
0: Et ta chanson lui va comme un gant. Mis à mort, Vanessa Paradis. Et dans Décibels. Là, on suit bien le rythme, c'est plus facile. Tac, tac, tac.

0: Quel astre, Vanessa Paradis, mi amor, elle est en tournée et on la retrouvera au festival Sœurs Jumelles à Rochefort à la fin du mois de juin. Décibel sera sur place pendant le festival. Évidemment, Vanessa est invitée. Toi aussi t'es invitée, Adrien.
1: Merci.
0: Quand tu veux. Ça te manque ça, les étés de festival?
1: Ouais, complètement.
0: C'est là, tu disais, donc t'es remontée sur scène pour la première fois depuis 3-4 ans pour comme ça jouer quelques chansons, mais c'était un peu en mode festival de Cannes, etc., concert privé. En vrai, tu t'es déjà mis une date en tête pour une tournée?
1: 2027, c'est sûr.
0: Ok.
1: Ouais, et j'ai effectivement les festivals l'été. Enfin, il y a un côté où tu rencontres plein d'artistes aussi. Ouais. Tu joues avec plein d'artistes. Tu rencontres parfois des idoles et tout. Donc c'est assez ouf à faire. Et j'ai hâte de m'y remettre, c'est clair.
0: Très bien. Mmh. Alors cette chanson donc que tu as signée pour Vanessa Paradis, c'est pas la seule hein, que tu as offert à d'autres artistes. T'as écrit pour Vendredi sur Mer, pour Oli Sis, Barbara Pravi, Marine aussi.
1: Ouais.
0: Voilà. Est-ce que tu te mets dans la peau de la personne pour qui tu écris, pour écrire, ou bien est-ce que tu restes toi?
1: Non, j'essaie de me mettre un peu dans la peau de la personne effectivement et j'aime bien être au service aussi de la personne quoi, justement m'oublier un peu totalement et y a un côté hyper inspirant de voilà d'essayer de mais c'est dur hein, ça marche pas tout le temps,
0: c'est de la psychologie
1: quoi.
0: Quand même là.
1: Ouais, il y a un peu de psychologie et aussi vachement de feeling quoi, c'est des heures passées en studio à essayer voilà de s'effacer le plus possible aussi quoi pour laisser place à ce qu'a envie de dire l'artiste et tout, donc moi j'adore faire ça et puis parfois on envoie une chanson, on se rend compte même pas et ça marche quoi, donc c'est un peu magique, il y a pas vraiment de recette quoi.
0: Alors avant d'écouter Nino Ferrer, je vais te poser la question, est-ce que toi t'as déjà été malheureux en dans ta vie de musicien, parce que Nino qui a mis fin à ses jours en 1998, lui ça a jamais été un mystère, il a été très malheureux à des moments de sa vie de musicien, quand par exemple il était cantonné à l'image de chanteur rigolo, quand on le comprenait pas, etc. Sentiment vraiment d'être incompris qui l'a bouffé. Est-ce que toi ça t'est arrivé à un moment de ta carrière d'être malheureux et de te dire faut que je change des trucs quoi?
1: Non, malheureux, non, pas malheureux. Après sentir que parfois il y a un décalage entre la perception qu'ont les gens de toi et ce que tu voudrais transmettre, dégager et tout. Ouais, ça c'est sûr. Et parfois on est un peu déçu. Enfin, même je pense au début du groupe où on était presque pris pour un boys band et il y avait genre.
0: Ah non, mais les débuts de bébés brunes, où on disait les bébés rockers.
1: Ouais, voilà. Donc, mais bon, après moi j'étais à chaque fois, je me sens hyper chanceux et heureux de pouvoir faire ce que j'aime tous les jours et de me réveiller. C'est mon activité quoi. C'est génial, c'est ma passion et tout. Donc en fait, malheureux, j'irai pas jusque là, tu vois. Juste parfois, oui, un peu déçu, et oui, mais un peu frustré, mais en vérité, ça reste quand même beaucoup de kiff et de reconnaissance, quoi.
0: Et qu'est-ce qui te touche alors chez notre Nino Ferrer, qu'on va écouter chanter en anglais, car telle est ta volonté, Looking for You.
1: Déjà, je crois qu'il a un peu réalisé mon rêve il avait une maison de campagne, il est parti dans cette maison de campagne vivre il a créé un studio.
0: Ouais.
1: Et genre,
0: la taillade. Ciao,
1: ciao tout le monde et je vais juste faire de la musique à la campagne et j'adore ce move.
0: Donc on n'est pas à l'abri que tu fasses ça. Une ferme studio,
1: bah, en vrai, c'est le rêve, quoi.
0: Bah oui.
1: C'est assez kiffant de faire ça. Et juste, c'est cette chanson que je trouve incroyable, que j'ai découvert un peu sur le tard. Bon, bien sûr, il y a Le Sud qui est une des plus belles chansons françaises, quoi. Mais cette chanson en anglais et tout cet album d'ailleurs, il est assez fascinant. Et je sais pas, cette chanson, elle est magique, quoi, non? J'adore.
0: Vrai, elle est magique. Nino Ferrer, qui était un grand du rock progressif aussi. Quoi.
1: Ouais.
0: Ouais. C'est vrai.
1: Oui, et là on l'attend pas, justement.
0: Ouais. Beauté. Looking for You, Nino Ferrer est dans Décibel. Et sachez qu'il est au musée aussi, Nino, au musée à Cahors, une grande expo qui s'appelle Nino Ferrer Peintre, qui a ouvert au début du mois de mai et qui continue jusqu'au 31 décembre. Donc si vous passez par Cahors, n'hésitez pas à aller voir cette expo, elle est complètement

0: sûr que si on ne connaît que Mirza et Gaston, il y a le téléphone qui sonne, on passe à côté d'une grosse partie du boulot de Lino Ferrer.
1: Ouais, qui est en plus incroyable, quoi.
0: Quelle beauté, Looking for You. Alors, ça, c'est quand même la chanson du samedi soir quand t'es plutôt en rancard et pas vraiment à la radio. Hein. Bravo. Hein. Notez-la dans vos playlists, les amis, parce que alors là, on est. Ah oui, oui, oui. Il fait chaud, quoi. Bref, on approche de la fin de l'émission et il faut que tu nous parles d'une artiste qu'on connaît pas encore, mais toi, tu connais très bien. Elle s'appelle Billie.
1: Ouais, clairement. Billie, je l'ai rencontrée il y a quoi, il y a 2 ans, par intermédiaire des Kids Return avec qui j'ai fait des chansons. Et elle est venue me voir.
0: Kids Return, c'est plutôt électro, on va dire.
1: Pop, t'as un peu des deux. T'as un peu d'électro, mais ils enregistrent beaucoup de trucs organiques. Donc, okay. Mais ils sont trop, trop forts, d'ailleurs. Je vous invite à les écouter. J'aurais pu les mettre. Et Billie, elle est venue me voir parce qu'elle avait besoin, elle avait pas encore rien sorti, elle avait besoin d'écrire des paroles. Et du coup, on s'est fait des cafés où on s'est mis à écrire et elle bossait avec les Kids, donc ça faisait un peu team, quoi. Donc c'était assez cool.
0: Ouais.
1: Et en fait, elle a presque rien gardé de ce qu'on a fait. Mais c'est pas grave. Et en fait, elle est venue chanter sur Sahara Sahara, une chanson de l'EP Premier Souvenir du Futur.
0: Le tien, ouais.
1: Et elle a vraiment sublimé la chanson et tout. Et après, elle est venue la chanter avec moi pour la release party et tout. Et on est devenus amis, quoi. Et là, elle a sorti des chansons qui sont, je trouve, hyper fortes, quoi. Hyper pertinentes. Et elle apporte vraiment une sorte de vent de fraîcheur sur le rock français. Voilà, c'est, je trouve qu'elle a une vision hyper nouvelle. Et elle réinvente le truc. Encore une fois, je trouve il y a vraiment un truc très intéressant dans la prod, dans les paroles, dans la manière de chanter tout.
0: Alors, vous avez peut-être déjà entendu sa voix si vous avez écouté la chanson de M qui s'appelle Super Chérie.
1: Ouais,
0: parce que
1: carrément.
0: C'est la fille de Mathieu Chédid, donc ouais. C'est elle, la Super Chérie des chœurs dans cette chanson. Et on sentait, voilà, qu'il y avait quelque chose, en tout cas un attrait, c'est sûr, pour la musique. Mais là, ce qui est sûr, c'est que je pense pas qu'elle cherche à capitaliser tellement sur la notoriété de son père ou de son papy, Louis Chédid, parce que vraiment, elle est dans un style. Ça va si je dis niche.
1: Ouais,
0: c'est un peu niche, quoi, quand même.
1: C'est hyper rock indé, quoi. Ouais.
0: Moi, la première fois que je l'ai vue sur scène, Billie, c'était en première partie de Clara Luciani à l'Olympia.
1: Ah, bah voilà, ouais.
0: Voilà, au début de la tournée de Clara. Et ouais, il y avait vraiment un côté très. Un peu punk dans le garage, même.
1: Ouais,
0: quoi, hein.
1: Ouais, clairement. Il y a un parti pris.
0: Ouais.
1: Que j'adore, personnellement.
0: La chanson s'appelle Les Adieux et elle, c'est Billie avec 2 L et IE à la fin. Jolie découverte dans Décibels grâce à Adrien Gallo.

0: Ça, c'est le genre de chanson qu'on entend très peu en français. Belle trouvaille, ouais. Adrien. Mmh. Vraiment.
1: Ça te plaît, ouais.
0: Ah ouais, Billy, la chanson Les Adieux. Et nous, c'est déjà l'heure de la fin de l'émission. Alors, avant d'écouter la dernière chanson, je vous rappelle les informations essentielles pour Monsieur Gallo. Avec moi en studio, Adrien Gallo, déjà disponible. Premier souvenir du futur. Si vous voulez tout savoir sur cette EP, bah, réécoutez l'émission de Décibel en octobre 2025, hein, qu'on avait fait ensemble. Ouais. Tu nous avais voilà, tout expliqué. Et puis, dernier souvenir du futur, la suite, qui sortira au début du mois de juillet et notez dans vos agendas 2027 que vous allez pouvoir aller l'applaudir en concert. On se réjouit, yeah. Adrien. Dernière chanson, MGMT. When you die, quand tu meurs, quand tu vas mourir, je ne sais pas. Sympa pour terminer.
1: Ça tombe bien, ouais.
0: Ça tombe très
1: pour la
0: bien.
1: Fin de l'émission.
0: Ils t'inspirent, tu les aimes depuis toujours.
1: Bah, je trouve que c'est un des groupes les plus talentueux de leur génération, quoi. C'est assez fou. Et nouveau, et ils ont inventé un truc, quoi, je trouve, pareil.
0: Les synthés qui sont là avec les guitares, et en fait, personne ne se dispute, quoi. En fait, on peut vivre ensemble.
1: On peut vivre ensemble en harmonie, dans la paix et le bonheur. Mais, et cette chanson, particulièrement, elle est complètement psychée, quoi. Complètement psychédélique, et le thème, je le trouve assez fou aussi. Bref, je suis assez transporté par cette chanson à chaque fois que je l'écoute, quoi.
0: Alors, on part en voyage avec toi. Et merci d'avoir passé ton samedi soir.
1: Merci, Émilie.
0: Salut, Adrien.
1: Merci beaucoup.
0: À bientôt.
1: À bientôt.

0: MGMT, dernière chanson de la soirée, grâce à Adrien Gallo, son bon goût et ses découvertes. C'était un grand moment, surtout Guise, hein. Vous n'oublierez pas ça, Guise, ça s'écrit G-E-E-S-E. J'ai encore mal à la tête d'avoir essayé de suivre le rythme de ce groupe. Allez, merci les amis d'avoir écouté Décibel en ce samedi soir. L'équipe qui était avec nous, Iris Guitoni, Elorie Roussillon, Elodie Bianca Maria, Alexandra Sackberg et Franck Moilier. Samedi prochain, c'est Tété qui viendra partager avec vous sa playlist, ses chansons préférées. Tété qu'on avait découvert il y a plus de 20 ans avec À la faveur de l'automne. Et puis demain, bah oui, on a rendez-vous demain aussi. On a rendez-vous tout le temps, vous le savez, Décibel, c'est 7 jours sur 7 à 20h. Demain dimanche, vos chansons à vous, les chansons préférées des auditrices et des auditeurs. Il est encore temps de participer, il suffit de nous envoyer un email avec votre chanson préférée et votre numéro de téléphone. Notre adresse est Décibel, avec un S à la fin, @radiofrance.com.
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0: Imaginez une chambre d'hôtel, un piano et une seule nuit pour changer le cours d'une carrière. Ce sont les coulisses d'un tube de Gilbert Montagnier.
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0: En 1984, Gilbert Montagnier et le parolier Didier Barbelivien s'enferment avec une mission, créer le tube ultime. Au petit matin, les Sunlight des Tropiques est né. Barbelivien a jeté les mots sur le papier en quelques minutes, inspiré par l'optimisme débordant de Gilbert. Le résultat, un mélange parfait de disco à l'italienne et de chaleur tropicale.

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2: L'artiste toulousain Robin Arnaud, c'est facile.
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2: 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Une voix douce mais ancrée, portée par de belles mélodies. Une voix qui explore avec finesse les émotions qui traversent nos vies, les élans, les fragilités, les reconstructions.

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0: Saviez-vous que le titre « Tu ne m'as pas laissé le temps » de David Hallyday n'est absolument pas une chanson dédiée à une femme ?
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0: L'année 1999 va changer le cours des choses pour David Hallyday. Il sort son premier album, Un paradis, un enfer, entièrement écrit en français. Sur celui-ci, on retrouve un single bouleversant, Tu n'as pas laissé le temps. Il s'agit d'un hommage à son grand-père bulgare, Georges, le père de Sylvie Vartan, décédé en 1970, alors que David n'avait que 4 ans.

0: chanson hommage écrite par Lionel Florence qui s'écoule à plus d'un million d'exemplaires.
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0: Avec ses compositions, la chanson française rencontre les musiques électroniques et les délires pop.
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0: Oscar Les Vacances et MPL avec Les Puceaux. Extrait de l'album Ceci n'est pas mon corps.
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0: Un coup de cœur, ici de Romardèche.
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3: Alors, nous sommes avec Serena qui a 2, Thierry qui a 0 plus 0, la tête à Toto.
4: Ah ouais, non, ça passe.
3: Serena qui habite à Paris, qui adore les animaux, qui fait des dessins, qui voyage, qui rencontre des baraqués dans des soirées. Alors, est-ce que tu as un porte-bonheur que t'emmènes tout le temps avec toi ?
5: Peut-être mon chien.
3: Ah bah d'accord, le chien est un porte-bonheur, ok, super. Est-ce que tu l'as à côté de toi, là ?
5: Ouais, c'est dodo parce qu'il fait chaud.
3: Ah bah oui, il fait chaud, c'est pas terrible pour les chiens, là, la chaleur. N'oubliez pas, hein,
4: oui,
3: si vous avez des chiens, faites gaffe, hein, parce que mettez-vous pieds nus sur le bitume, vous allez voir comme il fait chaud, on sort pas les animaux quand il fait trop chaud. Alors, quel est... Si